0: Mais oui, mais du coup, tu es obligée de t'approcher d'elle.
1: Bah ouais, mais je vieillis, donc je deviens un peu plus sage.
0: Ah, j'ai 60 ans, j'ai toujours pas la feuille et le verre. Hein. Moi, je ouais. quitte la pièce. Hein, si l'araignée est dans ma chambre, bien, je dors.
2: Tant que ça... ma femme prend la patte. Mais vraiment, je te jure, il y a une araignée, elle la voit. Elle va pas essayer de la choper. Elle va la choper. Elle prend la patte et elle la remet.
0: D'accord, ta femme est folle. Allez. Alors, donc toi.
1: C'est pas possible encore.
0: Ouais, mais enfin, tu t'approches d'elle. Moi, je pourrais jamais. Hein. Ça, c'est pas possible. Alors, il paraît que tu fais aussi. Tu regardes beaucoup de tutos et que tu essayes de faire de la couture.
1: Ouais, oui. En fait, quand je sais pas faire quelque chose, je regarde les tutos. Alors, la couture, c'est un exemple, mais oui, pour me lancer, pour avoir des modèles, pour avoir des idées, j'aime bien.
0: Bah, c'est bien, j'adore. Quelle fille curieuse de tout, j'adore. Tu m'expliqueras comment tu fais pour approcher les araignées, on se reparlera après l'émission. Alors, là c'est le moment, tu peux marquer 3 points d'un coup, c'est la question à choix multiples. Je te pose la question, je te fais des propositions. Et à mon top chrono, tu as 10 secondes pour me donner ton choix. Je te mets une petite chanson de Jojo.
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0: Oh yeah, oh, hey, hey. Voilà, ça, c'était la chanson de Le Cornu, il y a encore 3 secondes. Alors, on va parler de Johnny Hallyday.
2: Je devrais pas rire, parce que...
0: Alors, Karine, combien d'albums studio Johnny Hallyday a-t-il publié dans sa carrière? Combien il y a eu d'albums de Johnny Hallyday? 25, 38, 51... Autant de Perfecto dans son armoire et de Harley dans son garage. Allez, combien d'albums Johnny? 25, 38, 51, top chrono, 10 secondes. Vite,
2: allez,
0: réponds-moi, chérie.
2: Karine?
1: Bah, 38?
0: Non, c'est 51. Entre 1960 et 2018, de Hello Johnny à Mon pays c'est l'amour, sorti quelques mois après sa disparition, c'est presque 60 ans de chansons françaises et 51 albums. Voilà. C'est quoi ton morceau préféré de Johnny, toi, Karine?
1: J'aurais pas dû changer d'avis finalement.
2: Je la connais pas.
1: Vous l'avez entendu le premier 51 en fait, c'est ça? Hein,
0: ouais, 25, 38, 51.
1: Non, plein de morceaux.
0: Et ben voilà. Bon ben pas. Maître Coupès, voilà. T'as entendu 51, toi? Non, Maître Coupès n'a pas entendu. Allez, c'est à Mickaël.
2: Oui, Mickaël, avec ici Armorique. Mickaël, qui habite à Brec, dans le Morbihan, qui est notre boucher, qui aime faire du chip parmentier, du poulet tandoori aussi. Il sait cuisiner la blanquette et le bourguignon. Pareil que t'es un peu un spécialiste de l'hypnose. Parce que t'as été voir Mesmer en spectacle. Et toi, Mika, mon petit cri-cri-cri, t'es très réactif. Et il a joué de toi.
4: C'est ça.
0: Qu'est-ce que t'as fait?
2: C'est-à-dire, t'as été son cobaye?
4: Ouais, j'étais son cobaye pendant la moitié du spectacle.
2: Ah ouais?
0: Qu'est-ce qu'il t'a fait faire? Le dauphin?
2: Raconte.
4: Non, il m'a mis en couple avec un autre homme que je voyais comme une femme et qui accouchait d'un enfant.
2: D'accord.
4: Entre autres.
2: Alors, il t'a demandé de te transformer en australopithèque également.
4: Oui.
2: Et il t'a demandé de revivre ta naissance, donc tu t'es retrouvé à faire le bébé quoi, quand t'arrives au monde.
4: Tout à fait, oui.
2: Est-ce que très honnêtement, t'en as gardé un bon souvenir ou pas?
4: Oui.
2: Ah bon, ça va.
4: C'est du spectacle. Hein,
2: oui, c'est du spectacle.
0: Ouais. Non, c'est du spectacle.
2: Ouais, pas convaincu. Voici la question. Qu'est-ce qu'un polotarien? Voici 4 propositions même. Un végétarien qui mange quand même du poulet. Un végétarien qui ne mange rien, qui ait des poils. Un végétarien qui ne se nourrit qu'avec des épluchures de fruits et légumes. Ou un fan de Volkswagen qui prend tous ses repas dans sa polo. Top chrono, 5 secondes.
0: 10.
2: Un polotarien.
4: Qui prend que des pots de légumes.
2: Qui se nourrit avec des épluchures de fruits et légumes.
4: Ouais,
2: c'est ça que tu m'as dit.
4: Des pots, ouais, c'est ça, ouais.
2: Eh bien non, malheureusement, un polotarien est un végétarien qui mange quand même du poulet, voilà, qui évite la viande rouge, le porc, le poisson, les fruits de mer, mais qui inclut donc la volaille, donc la dinde et le poulet, tu connais bien puisque t'es charcutier. Je suis désolé, pas de point là.

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1: Voilà. Alors, Guillaume a 2 points, Cécile a 2 points. Guillaume, attention, il a un petit rituel. Et Guillaume, le café du matin avant la douche.
2: Pour commencer ma petite journée et me réveiller, moi j'ai pris un café.
1: Eh oui, parce que sinon, si tu prends pas ce café, qu'est-ce qui se passe, Guillaume?
3: Je suis de mauvaise humeur.
4: L'échafouin.
1: Eh oui. Et pourquoi? Parce qu'il paraît que tu es un petit peu râleur.
3: Un petit peu.
1: C'est-à-dire, tu râles sur quoi, par exemple?
3: Par moment, je râle tout seul. Hein. Je râle sur tout, en fait.
1: Ah oui.
3: C'est pas mal, l'endroit de râler, non?
1: Je partage l'antenne avec quelqu'un qui ronchonne et qui râle tout le temps. Les auditeurs, comment
4: vous survivez?
1: Écoutez, j'ai beaucoup de mal. Hein, elle dit rien, ta femme, que tu râles?
3: Ah bah si, elle râle aussi.
1: D'ailleurs, on parle de ta femme. Tu es avec elle depuis 14 ans et tu l'as rencontrée dans un camping.
3: Oui, c'est ça, tout à fait.
4: Ah, carrément, ouais. Camping ouais. Comme ça, David et Jonathan, camping.
1: Bah oui, parce que c'était pendant les vacances. Ah. Parce que toi, t'étais animateur de soirée, c'est ça?
3: C'est ça, tout à fait.
1: Et c'était ton job d'été, et elle faisait quoi?
3: Alors, elle était salariée du camping, en fait. Elle faisait l'accueil, la réception, elle guidait les clients, enfin voilà quoi.
1: Alors, c'était en 2011, ça fait 14 ans que vous êtes ensemble, c'est bien, c'est un vrai amour là, on est quand même... Hein ouais.
3: Ah oui, c'est plus l'amour de vacances.
1: Non, c'est un vrai love. Alors, il y a un petit truc qui me fait rire, c'est que quand même, il paraît que tu ressembles à Danny Boone.
3: Oui.
1: C'est vrai ?
3: On me le dit souvent, oui.
1: C'est-à-dire dans la rue, il y a les gens qui t'arrêtent, c'est ça ?
3: Ouais, c'est ça, ou quand je me sers d'un truc, ils me disent mais vous avez un air de ressemblance, je leur dis oui, je sais, merci, mais j'ai pas le même compte en banque.
1: Ça, c'est sûr. Voilà, et ben, tu ressembles à Danny Boone, je veux une photo de toi immédiatement sur le téléphone du professeur Coupez.
4: Ah oui, d'ailleurs, on a eu les petits chats de Cécile.
1: Ah ouais, on a eu tes petits chats, je te jure, je suis à deux doigts de prendre le plus clair là, trois là. Alors, on va jouer à la question qui peut te rapporter 3 points. C'est la question à choix multiples. Je te pose la question. Je te fais des propositions à mon top chrono. Tu auras 10 secondes pour me donner ton choix. Tiens, je te mets une petite chanson d'Alain Chamfort.
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1: Et oui, on va parler de whisky. Alors, Guillaume, quelle céréale est à la base du whisky? Le blé, l'orge, le seigle, les cornflakes. Voilà. Quelle céréale est à la base du whisky? Blé, orge, seigle. Top chrono 10 secondes. Et tu me dis quoi?
3: L'orge.
1: Est-ce l'orge?
4: Je sais pas. Moi, je connais pas la réponse. Hein.
1: Oui, c'est l'orge. Bien sûr que c'est l'orge, absolument. C'est de l'orge maltée, pour être plus précis. C'est le maltage, c'est-à-dire la fermentation et la distillation, qui vont donner les arômes différents et uniques au whisky. Eh ben, bravo. 3 points de plus, tu as 5.
4: Cécile, on parlait du côté chonchon là, de Guillaume. T'as bien des petits défauts, toi, quand même, Cécile?
6: Bon, non, pas du tout, hein, voyons.
4: Et on en parle de ton côté un peu maniaque qui ressurgit de temps en temps?
6: Oui, bon, c'est vrai que j'aime bien replacer les choses qui sont pas droites.
4: Oui.
6: Voilà, on va dire ça comme ça.
4: Donc, par exemple, quand tu vas chez le médecin, t'as une espèce de petite phobie. Chez le médecin, il faut que
6: les tableaux soient droits dans la salle d'attente, les encadrements. Donc, je peux replacer.
4: Tu te lèves dans la salle d'attente pour les remettre, les tableaux. T'es sérieuse, là?
6: Oui, les magazines, faut que ça soit droit.
1: Eh ben, tu sais que moi, je fais ça.
4: Car. Ah ouais.
6: Ah, et ça m'étonne pas parce que tu es une super décoratrice.
1: Oh, merci ma chérie, mais je peux pas supporter un tableau de travers ou les trucs. Ça m'angoisse.
4: Mais alors, elle par exemple, elle supporte pas quand elle va chercher, elle va chez le buraliste. Genre, il a un pendentif de Trabiol. Elle ne le supporte pas.
1: Eh ben moi aussi, je le
6: remets.
4: Tu lui remets ou t'oses peut-être pas ou...
6: Pour lui dire ton pendentif, il est à l'envers.
4: Ah oui,
6: voilà,
4: quand même.
6: Faut le remettre.
4: D'accord. Bon, il y a aussi une petite particularité. T'es la fille d'un collectionneur unique de pins.
7: Hey mec, t'as vu mon pins?
4: Et d'ailleurs, le titre, ça s'appelle les copins, copains. Jeu de mots. Alors attends, tiens-toi bien. Combien il a de pièces, ton papa?
6: Il avoisine les 35 000 pins.
4: Ouais. Tu les mets où?
6: Comme vous avez dit, je suis l'enfant unique.
4: Ah ouais, ouais, non, ah ouais. 35 000 pins, c'est quand même énorme, quoi.
1: Ah ouais, c'est énorme.
4: Bravo.

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1: Noureddine habite à Trets, dans le 13, hein, dans les Bouches-du-Rhône. Il jouait avec ici Provence. Et Noureddine, il travaille dans le bâtiment, évidemment, donc forcément, c'est mon chouchou. Et tu es fan de l'OM. Tu jouais au foot, mais t'as arrêté, mais t'es toujours complètement fan.
2: Ah ouais, je suis à fond.
3: Génial, ça.
1: C'est-à-dire que tu vas voir tous les matchs, quoi.
2: Les voir, ouais, ça m'arrive, mais sinon, ouais, c'est à la télé.
1: Ah ouais, tu rates pas un match.
2: Je rate pas un match, exactement.
3: T'as vu le Classico contre Paris ou pas?
2: Eh oui. Ouais.
1: Bah évidemment.
2: Eh oui. Eh ouais. Ça a changé la donne. Hein.
3: Ah bah ça va, détends-toi. Hein. Ça va.
1: À jamais, les premiers.
2: Ah, très détendu.
1: Mais oui, détendu.
3: On a perdu quand même à Paris.
1: Alors, il paraît que t'as les maillots, les survêtes, les caleçons de l'OM.
2: Ouais, j'ai eu la chance de travailler pour un joueur, deux joueurs de l'OM.
1: Et bah du coup.
2: Et du coup, j'ai eu la chance d'avoir des maillots.
1: Ouais, mais alors je savais pas qu'il y avait des caleçons de l'OM, mais bon, écoute, voilà.
2: Ouais, un caleçon, ouais. Ça, par contre, c'est...
3: Un haut sur la fesse gauche, le M sur la fesse droite, caleçon, quoi.
2: Non, tout autour.
1: Non, voilà, la bonne soirée à tous. Voilà, j'ai cru que t'allais faire des blagues sur des... Enfin, bref, alors...
3: Sur le string de l'OM,
1: oui, bien sûr.
3: Ça existe.
1: Il paraît que tu adores cuisiner, que tu sais faire plein de...
2: J'adore.
1: C'est quoi tes plats signature?
2: Ah bah écoute, le classique provençal, hein, tu sais, la daube, j'adore ça.
1: Ouais.
2: Là, midi, j'ai ramené au boulot avec moi du popiate de volaille avec sauce forestière, tu vois.
3: Oh,
2: des champignons. Des tagliatelles.
1: Oh là là, mais c'est pas possible ça.
3: Tu peux pas arrêter d'en parler tous les jours là, c'est horrible.
2: Et j'ai la chance d'avoir un micro-ondes chez les clients, donc ça va, tu vois.
1: Oh là là. Alors mon petit nounou, mon petit cordonnier, deuxième question à un point, j'aimerais bien que tu marques s'il te plaît. Je t'emmène en Thaïlande. Écoute bien cette question. Une fois par an, en Thaïlande, une ville organise un buffet à volonté pour les singes. Une fois par an en Thaïlande, une ville organise un buffet à volonté pour les singes. Est-ce que c'est vrai? Est-ce que c'est faux? Top chrono, 5 secondes.
2: Ouais, je dirais vrai. Par hasard.
1: T'as bien raison, ça s'appelle le Monkey Buffet Festival. Ça a lieu à Lopburi en Thaïlande. On rend hommage aux singes du temple et on leur sert un banquet géant de fruits, de légumes. Et voilà, donc bravo, un point.
3: Ouais. Vous savez quoi, on va continuer à parler de bonne bouffe parce que vous nous avez vraiment donné faim. Et notre Martine, avec ici Normandie, adore cuisiner une spécialité normande très connue, le couscous, bien sûr. Connu, couscous normand.
1: J'adore le couscous normand, moi.
3: Alors, t'es une pro du couscous, c'est vrai?
4: Oui, j'adore ça. Et puis, paraît-il qu'il est très bon.
3: Alors, je sais pas, tu mets quoi dedans? Qu'est-ce qui fait qu'il se distingue des autres?
1: Non, déjà, est-ce que tu prépares la semoule la veille comme tout bon cuisinier de couscous?
4: Non, pas vraiment.
3: Bon, en tous les cas, c'est le plat que tu adores faire et tu le fais notamment pour tes enfants. Oui. Mais on avait un Noureddine qui n'est pas spécialiste de dessert. Toi, en revanche, les tartes, ça, c'est tu sais faire, toi.
4: Oui, les tartes au citron, tartes au chocolat.
3: Ok, gâteau au chocolat. Bah voilà, on les met tous les deux, puis on a un bon petit repas.
1: Ah bah, on a le buffet spécial au taquet, hein, j'ai envie de dire.
3: Et puis on pourra se faire cette petite partie de pétanque, je l'ai évoqué tout à l'heure, mais j'ai pas eu l'occasion de dire. En fait, t'es une championne de pétanque, toi.
4: Championne, non, mais je me débrouille pas mal.
3: Alors attends, excuse-moi, t'as participé à divers championnats, t'es arrivée deux fois vice-championne en mixte en Seine-Maritime. Pour moi, t'es une championne, quoi. Pardon, hein.
4: Bon, bah écoutez, si vous
3: le dites. Bah oui, non, mais c'est énorme. Mais
1: c'est vrai qu'en fait, tu sais, il a jamais réussi à marquer un point. Donc, il sait pas, il comprend toujours pas le cochonnet, tout ça.
3: Moi, je t'ai lancé le cochonnet. Après, je m'arrête là, c'était voilà, je ne sais plus.
1: Allez,
3: collectionneuse de pins et des timbres. Martine, on y va avec les pins et les timbres. Est-ce qu'on a une question sur ça? Pas du tout. On va s'intéresser aux Français. Le tout premier texte écrit en français était un sketch. Selon toi, vrai ou faux, 5 secondes.
1: Top chrono.
4: Vrai.
3: Non. Le tout premier texte écrit en français remonte à 842. Il s'agissait du serment de Strasbourg.
1: Un accord politique entre les petits-fils de Charlemagne.
3: Bref, le français est né dans un contrat, Valérie, mais pas dans un...
1: sketch.
3: Exactement. Désolé, pas de quoi, Martine.
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1: Alors, Linda a 2 points, René a 3 points, Linda vit à Gennevilliers, Linda range les maisons de ses amis. Je vais de ce pas demander ton téléphone personnel à Maître Coupez. Voilà, alors il paraît que tu aimes aussi les activités à sensation, tu fais du parapente.
2: Je m'en fais pas tous les jours, hein. Mais oui, bah. Je me suis offert ça, ouais.
1: C'est-à-dire qu'à Gennevilliers, c'est compliqué le parapente tous les jours, mais bon.
2: Non, je me suis offert ça parce que ça vient du fait qu'à 15 ans, on m'a proposé et ma mère a mis son veto. Et du coup, bah, je me suis offert ça, j'avais 44 ans et j'étais en vacances en Savoie, dans la Maurienne. Et voilà, il y a quelqu'un qui proposait ça et je me suis dit, allez, on y va. Et il paraît que j'étais hyper à l'aise. Il prenait des photos avec sa petite caméra perche. Et en fait, moi, je commentais tout. Enfin, vraiment, il m'a dit, mais franchement, c'est hyper rare. Donc, je suis bien dans les airs, je vous confirme.
1: Ah bah, c'est super. Moi, je vous raconterai un jour mon expérience en parapente où j'ai failli mourir. Voilà. Alors, ça va bien avec ton super
3: c'est
1: pouvoir.
3: C'est quel jour, à quelle heure? Parce que ça
1: dirais, m'intéresse. Je te dirai, je te raconterai.
3: Bien, ouais.
1: Ton super pouvoir, bah, ça serait de voler.
4: Oui.
1: Eh oui.
4: I can touch the sky.
1: Bah oui, t'aimerais voler, mais donc du coup être un oiseau, avoir des ailes et tout ça, c'est ça?
2: Ouais, exactement. Après, les ailes que je pourrais ranger quand même, hein. Faut pas que ça soit tout le temps visible, mais oui,
1: c'est pas pratique pour les fringues.
3: C'est moins glamour.
1: C'est moins...
3: Personne n'a révélé, mais elle est très bonne la blague de Valérie, hein, avec les ailes comme ça. Moi, j'aime beaucoup.
1: Oui, voilà. Allez. Bon, alors là, c'est la question qui peut te rapporter 3 points. C'est la question à choix multiple. Je te pose la question, je te fais des propositions. À mon top chrono, tu as 10 secondes pour me donner ta proposition. Alors, écoute bien. Quel est l'instrument de musique le plus ancien jamais découvert? Alors, je te propose un tam-tam en peau de zébu. Un xylophone en terre séchée, une flûte en os de vautour ou l'accordéon d'Yvette Horner sculpté par Cro-Magnon. Top chrono, 10 secondes.
2: Je pense que c'est une flûte.
1: La flûte?
2: Ouais.
1: Eh ben, on va écouter immédiatement la réponse.
2: Ah, cool.
1: Et oui,
3: oh là là. Oh là non.
1: Ah oui, c'est la flûte en os de vautour, hein. Ça a été découvert en Allemagne, elle a 40 000 ans et ça montre que les premiers homo sapiens d'Europe pratiquaient déjà la musique, voilà.
3: Eh bien, dites donc.
1: 3 points de plus, ça fait 5.
3: Oui, c'est très bien, ça veut dire René qu'elle est en train de prendre la tête, c'est normal, elle vient de jouer. On va continuer hein, d'ici 13h.
5: Ouais.
3: T'as envie d'aller à Reims? Tu aimes Clara Luciani? Tout te plaît cette semaine, ça va?
5: Bon, Clara Luciani, oui, on peut aller voir. Je préfère encore Pum ou Suzanne que Reggiani, que Luciani, mais bon.
3: C'est vrai que t'es très nouvelle génération. C'est vrai que tu écoutes Suzanne, justement. Ça fait partie des artistes que tu adores. Tu aimes Pum, tu aimes Santa. On a un extrait de Suzanne avant 13h. On va lui préparer ça pour lui faire plaisir à notre René. Vous savez quoi, Valérie? Et ça va vous faire plaisir.
1: Ah.
3: René!
1: Ça c'est Suzanne. Suzanne, voilà.
3: C'est pour toi, René. Hein. Elle est sympa, Céline.
5: Oui, merci, Sandy. Merci, j'adore.
3: Je sais que tu suis l'épisode très souvent sur Au Taquet, sur ici, de nos aventures, de la grande saga. Oui, après les romans policiers de...
1: Nadine Mousselet.
3: Après ceux de Linda Riley.
1: Lucinda.
3: Valérie, que va-t-il se passer? Est-ce que le frère de la sœur de l'oncle sera présent au château?
1: Et je ne sais pas, peut-être que Saint-Priest est attaqué par des Manon.
3: Est-ce que René sera là avec son chien Undo? Est-ce que Undo Tress, bien sûr? Je dis ça parce que tu écris des romans policiers, René.
5: Oui, depuis 4 ans.
3: C'est génial, ça. T'en as sorti combien, les romans?
5: J'en ai sorti 4.
3: 5? Ah oui, oui, le cinquième est en cours, hein, c'est ça?
5: Oui, le cinquième est en cours et je vais venir un peu sur mon village.
3: C'est quoi l'histoire en 2 secondes du dernier, là, le pitch, là, en 30 secondes?
5: En 30 secondes, c'est l'histoire de personnes qui sont assassinées. Enfin, c'est des cambriolages où il y a des personnes qui sont assassinées. Et voilà. On se demande si c'est des cambriolages qui tournent mal ou mal si c'est une vengeance très ancienne.
3: La vengeance sera-t-elle au rendez-vous?
1: Eh ben, disons, c'est bien d'écrire comme ça. Bravo, René.
3: Tu connais déjà le titre? Tu sais comment il va s'appeler, ce livre?
5: Non, j'hésite. J'écris en impro. J'ai pas de plan, j'ai rien. Donc j'écris au jour le jour.
3: Écoute, on suivra ça avec plaisir.
5: Je découvre moi-même l'histoire au fur et à mesure. Donc voilà.
1: Ah génial, bah c'est super ça.
3: Super. En tous les cas, après Nadine Mousselet, René de Dromardèche, on a hâte de découvrir les aventures.
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1: Alors, Linda, il paraît que tu as une phobie qui est venue en vieillissant, c'est quoi ?
2: En fait, la phobie, c'est d'être enfermée dans les ascenseurs. C'est venu parce que la même année, il y a genre 10 ans, j'ai été enfermée dans un ascenseur à mon bureau, dans un ascenseur chez moi et chez une amie. Et pendant 2-3 ans, j'avais vraiment du mal. Et même s'il fallait monter 6 étages, je les faisais. Alors, je me soigne, hein, mais je prends sur moi. Mais c'est vrai que je suis très vigilante quand je suis dans un ascenseur.
3: Et tu te soignes comment ? C'est important pour les gens qui ont peur comme toi. Tu fais quoi ?
2: Je prends sur moi et je me dis, c'est ok, t'es pas en danger, ça va quoi, ça, tu vas survivre. Et puis j'ai pas été coincée depuis ces tristes événements là où j'ai eu un cumul d'incarcération. Et en plus je sais comment, même si on n'a pas le droit de le faire, je sais comment se désincarcérer, donc quand on est entre deux étages.
1: Ah ouais.
3: Oui, alors on en parlera sur une prochaine émission.
1: On en parlera sur une prochaine émission. Se désincarcérer d'un ascenseur. Vous écoutez ici, vous écoutez la désincarcération. Ouais, non mais moi je suis comme toi, j'ai peur des ascenseurs et je me soigne en montant dans les ascenseurs de Radio France. Et comment te dire ? Voilà. Alors, pour t'encourager à gagner, je sais que tu aimes bien Lucky Love, tu aimes bien Goldman, tu aimes bien Elton John et tu aimes aussi ça.
3: On devrait mettre ça comme musique dans les ascenseurs. Ça détendrait tout le monde.
2: Sing Alive.
1: Oui. Mais oui, Sing Alive aussi. Ouais.
3: Je suis coincé.

0: ça me désangoisserait.
1: Tout de suite, on a plus peur.
0: Bah ouais, t'as raison. Alors, Linda, c'est le bingo. Aujourd'hui, on est sur des célébrités. À mon top chrono, je vais te demander de me citer un maximum de Michel, célèbre. Un maximum de Michel. Ce que tu veux. Michel.
1: Les deux, mon capitaine.
0: Les deux, mon capitaine. Michel, célèbre. C'est parti.
2: Michel Audiard, Michel Blanc, Michel Jonas, Michel Sardou, Michel Polnareff, Michel Thor, Michel
0: Lavroche. Il y en a six, c'est magnifique.
1: Bravo, hein.
0: Six.
1: Et on salue Michel Otis, bien sûr.
0: Oui, il y a Michel Serrault, il y a Michel Legrand, Michel Barnier, Michel Boujna, Michel Galabru. Mais c'est très bien.
1: Et Michel Otis, tu as des ascenseurs.
0: Oui, bien sûr. Le frère
1: de Joe Malongo.
0: De Joe Malongo,
1: évidemment. Ouais, voilà. Patrick, qu'est-ce que c'est que ça? Envoyez-moi la musique de la chèvre avant de jouer. Pourquoi je dis Patrick? René. C'est pas pourquoi. René, la chèvre.
3: Oui.
1: Mais alors, c'est pas vraiment de la chèvre, mais t'as un bouc. Tu avais un bouc ibanaise.
3: Oui, il était avec sa copine Annès depuis 12 ans.
1: Oui, et ils avaient l'habitude de s'échapper rapidement.
3: Seul,

0: Oui, la nation ne pouvant plus vivre seule, et comme on voyage beaucoup, on l'a donnée à des gens qui la gardent dans un bar.
1: L'anecdote, c'était qu'un jour, tu étais en train de boire un café ou je sais pas ce qui s'est passé, les deux bêtes se sont échappées de l'endroit où elles étaient avec toi, et elles se sont posées sur une place handicapée devant un café, et on t'a appelé pour dire, je peux pas me garer, quoi, enlevez votre bouc.
0: Oui, mais c'était, je me rappelle, c'était à 6h30 du matin, on a
1: Un
0: coup de téléphone.
1: Oui, ça fait bizarre.
0: Du barman qui est un peu plus bas de chez nous, il a dit, avoir un bouc blanc et une ânesse, je suppose que c'est les tiennes. Je fais, oui. Il m'a dit, si tu veux, là, ils sont stationnés sur la place handicapée. Si tu veux les récupérer, t'attends.
1: Entre la désincarcération de l'ascenseur et le stationnement des boucles, là, aujourd'hui,
2: c'est magnifique.
1: On est royal au bar. Bon, allez, on y va, on joue pour 10 secondes. Juste après avoir écouté Santa, que tu adores, évidemment. Et comme t'es hyper dans la solidarité, que tu vas faire rire des personnes âgées dans les EHPAD, que t'es bénévole au Resto du Cœur, rappelons que Santa sera la marraine du Téléthon les 5 et 6 décembre prochains. Ton bingo, le voici, 10 secondes pour me citer un maximum de prénoms, enfin non, pas de prénoms, mais de célébrités portant le prénom que je vais te donner. Score à battre, 6 points, c'est celui de Linda. C'est pas anodin si j'ai parlé de Patrick, parce que c'est Patrick, top chrono, Patrick.
0: Patrick Bruel, Patrick Juvet, Patrick Hernandez, Patricia Cast, Patricia...
2: Patrick
0: Newman.
1: Non, alors pour le coup, c'était vraiment les Patrick, donc Patricia Cass.
2: Et Paul Newman, non.
1: Et Paul, c'est Paul, c'est pas Patrick. Par contre, j'en ai trois. Il y en avait d'autres, hein. Patrick Chirac, personnage, Patrick Swayze, Patrick Roy.
2: Patrick Devers, Patrick Dupont, Patrick Topalov.
1: Patrick Chabotier.
2: Ouais, j'en ai trois.
1: Ça suffira pas, je suis désolé, René.
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2: Salut à toutes, salut à tous et bienvenue sur votre radio ici dans Décibel. Ils s'appellent Gwen, Laurent, Jean-Maurice, Patricia, Julie et Ève. Et ce soir, ils vont choisir les chansons qui passent dans Décibel. C'est comme ça depuis la rentrée. Les auditrices et les auditeurs ont leur émission dédiée. C'est le dimanche soir que ça se passe. Et si vous voulez rejoindre la bande, vous n'hésitez pas. Il suffit d'envoyer un email dans lequel vous mettrez la chanson que vous avez envie de partager et votre numéro de téléphone pour qu'on puisse vous rappeler. Notre adresse mail, c'est décibel avec un S à la fin, @radiofrance.com. Bienvenue. Et c'est Gwen qui ouvre le bal ce soir. Salut Gwen.
3: Salut Émilie.
2: Comment vas-tu?
3: Eh bien écoute, ça va. Le dimanche avec toi, ça va forcément.
2: Merci, ça me fait tellement plaisir. Et tu sais que j'avais envie, ça fait un moment que je pense à te le dire, et puis voilà, on est en direct et on n'a pas le temps, et nanana. Mais merci pour ta fidélité, Gwen. Et c'est pas que toi, Gwen, il y a plein d'auditrices et d'auditeurs qui suivent Décibel depuis le début. Hein, c'est la 4e saison sur la radio ici. Il y en a même carrément des vieux de la vieille qui me suivent des radios où j'étais avant, mais là, j'ai pas le droit d'en parler, vous voyez ce que je veux dire. Mais c'est fou quand même, parce que voilà, c'est dans des moments comme ça qu'on se rend compte à quel point vous et nous, on tisse un lien, même si on se voit jamais en vrai. On a rencard quoi, tous les soirs à 20h et c'est pas
3: exactement
2: rien.
3: Exactement. C'est comme une bande de potes qui se donnent rendez-vous.
2: Mais oui, c'est ça. Moi, je trouve ça génial. Sans les groupes WhatsApp avec des cagnottes pour les anniversaires. On fait pas ça.
3: Ouais, voilà.
2: On fait pas ces trucs-là. On fait pas ça. Comment ça va, Gwen? Quelles sont les nouvelles de ta structure, ta plateforme qui s'appelle Inclusique, avec des K partout, et qui est là pour mettre en lumière les nouveaux talents, hein. C'est ça que t'aimes bien faire, toi.
3: Ouais. C'est mon petit hobby et voilà, j'écoute plein de choses et puis ce qui me tape dans l'oreille et dans le cœur, j'essaye de le partager et puis pour que les oreilles curieuses découvrent plein d'univers musicaux différents.
2: C'est trop bien. Moi, je le suis, le compte de Gwen sur Instagram, et c'est vraiment chouette. Il y a plein de nouveautés. Donc, je vous invite à faire la même chose si vous avez envie, un, de découvrir des bonnes choses, et deux, de donner de la force à un fan de musique qui partage ses coups de cœur. Inclusique. Et donc, quand vous entendez un que, vous mettez un K et vous tomberez dessus assez facilement. Alors là, c'est pas un nouveau talent, Gwen.
3: Non.
2: Quoique, si on remonte le temps, c'est le nouveau talent de 2006, puisqu'il avait gagné une nouvelle star cette année-là, c'est Christophe. Exactement. Willem. Alors
3: ouais, la tortue.
2: Oui. C'est vrai. J'avais oublié que c'était son surnom, la tortue.
3: Et oui. Parce qu'il se monte comme ça.
2: Et oui, il se tenait un peu les épaules en l'air et la tête en avant. Ça faisait un peu tortue, oui.
3: Ouais, mais quel talent. Avec l'année d'après, il a sorti son album Inventaire. Et je l'ai usé, que ce soit à la maison ou au magasin de disques où je travaillais, ça tournait en boucle. Et il y avait un titre dessus qui m'a marqué et puis qui revient régulièrement dans des soirées karaoké. C'est Double Jeu et qui est devenu un incontournable, enfin je pense.
2: Ah oui, alors la preuve, c'est que Théodora, qui est quand même l'artiste de l'année, qui a tout gagné, que ce soit aux Victoires de la Musique ou aux Flammes, qui sont les Victoires de la Musique des Jeunes, c'est vraiment l'artiste incontournable, la plus jouée en radio, etc.
3: C'est
2: une boss lady. Quand elle a fait son premier Zénith de Paris, son invité, c'était Christophe Willem, et ils ont chanté Double Jeu ensemble. Et cette fille, elle est née après la sortie de la chanson.
3: C'est quand même.
2: Non, mais ou à peine, où elle avait 2 ans, j'en sais rien, mais voilà, Théodora, elle a 22 ans, donc comme la chanson, en fait. Oui, c'est ça, je trouve ça complètement fou, moi.
3: Et, c'est fou, mais en même temps, ça prouve que la musique, elle est intemporelle et intergénérationnelle.
2: Ouais, c'est
3: ça
2: vrai.
3: Qui est bien. Ça relie, et c'est la force de la musique, c'est que ça relie les humains.
2: Oh, c'est beau ce que tu dis. Alors, relions-nous tous ensemble ?
3: C'est ça, et dansons et chantons.
2: Et c'est pas cochon, on est dimanche. Non mais oh, je vous vois là, vous reliez entre vous, genre. On va se relier par la musique. Avec cette chanson qui a obtenu la victoire de la musique de la chanson originale de l'année en 2008. Donc là, oui, Théodora, elle était née quand même, elle n'a pas 12 ans non plus. C'est Double Jeu, c'est Christophe Willem et c'est signé Zazie pour les paroles. Super bonne idée, mon cher Gwen, merci.
3: Non mais avec grand plaisir.
2: Toujours bien de t'avoir à l'antenne. Bonne soirée, à bientôt.
3: À très vite, des bisous.

0: un ton que les moins de 20 ans ne peuvent pas connaître, mais si, ils connaissent aussi Double Jeu de Christophe Willem, Les Jeunes, une chanson qui a traversé les époques, c'est ce qu'on disait avec Gwen, qui a choisi de la partager avec vous ce soir. Et bonne nouvelle, Christophe Willem est de retour, nouveau single, puis nouvel album et nouvelle tournée. On va beaucoup entendre parler de lui, et évidemment, il sera notre invité, vous savez que c'est un ami de la maison.
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0: Laurent est avec nous pour choisir la deuxième chanson de la soirée. Celle-ci parle anglais, mais avec des mots simples. On comprend que c'est une chanson anti-militariste et anti-guerre. Bonsoir Laurent.
2: Bonsoir Émilie.
0: Comment ça va ?
2: Ça va bien, merci. Quand je t'entends, ça va bien.
0: Oh, ça c'est gentil. Merci Laurent. Ouais. Quand j'ai vu arriver l'email avec la chanson que tu as choisie, je me suis dit, waouh, il est fort. Il nous emmène en 1970. Comment s'appelle le client du jour, Laurent ?
2: C'est Edwin Starr. Je ne sais pas si ça parlera à beaucoup de monde.
0: Alors, pas forcément. Je pense que sa chanson, elle a été pas mal... Ouais, c'est ça. Elle a été pas mal utilisée dans des films. Quand vous l'entendrez tout à l'heure, ça va tout de suite vous dire quelque chose. Mais c'est vrai que lui, bah, c'est un chanteur Motown, mais qui n'avait pas forcément l'aura ou le succès international d'autres chanteurs Motown, on va dire.
2: Ouais, c'est ça. Puis en même temps, j'ai découvert assez récemment que c'était en fait un chanteur Motown par rachat. Qui était sur un autre label de Détroit, qui s'appelait Rictic, et qui faisait un petit peu, qui commençait à tailler un petit peu des croupières à la Motown, et Barry Gordy les a rachetés carrément.
0: Mais il a raison.
2: Il a racheté les chanteurs, les contrats des chanteurs, et puis le catalogue.
0: Quand t'as un concurrent, tu le rachètes, c'est plus ton concurrent. Ouais, non, mais ok, quand on a des sous, c'est pas mal.
2: Voilà, c'est pas que maintenant que ça se fait. Il y a déjà 50 ans, c'était déjà une technique.
0: Bah, tu m'étonnes.
2: Voilà. Alors effectivement, en plus, on va parler des Dream Star, mais effectivement, la chanson, je pense qu'on la connaît un petit peu plus par la version de Springsteen. Moi, c'est comme ça que je l'ai découverte.
0: Ah, c'est drôle. Parce que oui, alors, c'est une chanson culte, War, donc qui veut dire guerre, qui a été enregistrée par plein de gens. Mais alors, moi, la première fois que je l'ai entendue, c'est la version d'Edwin Starr, et c'était dans un film, je sais plus lequel. Mais donc, moi, c'est pas la version de Springsteen, tu vois.
2: Ouais, parce que moi, je l'ai découvert en 86, en fait. Tu sais, après Born in the USA, après, c'est un hyper tour, une tournée, et il avait sorti son premier album live. Il n'avait jamais sorti d'album live avant.
0: Ouais.
2: Et c'était un super événement, c'était un 533 tours, et ça reprenait ses titres de 75 à 85, c'était un gros coffret. Et le premier single qui avait été sorti de ça, c'était War, justement.
0: D'accord.
2: Et c'était explosif, parce que bon, t'avais le clip sur scène, donc il passait un peu assez facilement. Et c'était vraiment explosif, et c'est comme ça que j'ai découvert la chanson. Et là, j'ai entendu que c'était une chanson d'Edwin Starr. Mais évidemment, en 86, c'était compliqué de retrouver des disques un peu anciens. Bon, moi j'étais à Grenoble étudiant, mais il y avait quand même des disquaires à l'époque, mais il n'y avait pas Internet, donc c'était un peu compliqué.
0: Mais c'est intéressant ce que tu dis, Laurent, parce que effectivement, aujourd'hui, quand on cherche un disque, ou même des infos, qui a écrit, qui a produit, dans quel studio, on va sur Internet, on trouve toutes ces infos. Mais en 86, fallait être drôlement futé pour aller trouver les auteurs, les compositeurs, les studios, les références. Effectivement, les disquaires pouvaient nous aider, mais si le disquaire ne savait pas, bah, qu'est-ce qu'on faisait, tu vois, c'est vrai qu'aujourd'hui, c'est plus facile, je trouve, d'être fan de musique. T'as accès à plus d'infos, en tout cas.
2: Ouais, ouais, moi j'avais une hyper bibliothèque avec plein de trucs de références.
0: Oui, des bouquins, mais
2: après trouver les disques, c'était des fois plus compliqué. et en fait, ce qui est marrant, c'est que c'est une chanson, on va tous dire que c'est une chanson des Dream Star, mais en fait, c'est une chanson des Temptations.
0: Non.
2: Si.
0: Ah, je savais pas.
2: C'était sorti sur un album des Temptations en 70.
0: Ouais.
2: Et la chanson a fait un petit peu parler, et il y avait volonté de le sentir en 45 tours. En même temps, c'était un petit peu un sujet peut-être un petit peu contentieux. C'était contre la guerre du Vietnam, la chanson à l'époque. Hein. Et du coup, ils se sont dit, bon, finalement, on va la sortir, mais pas avec les Temptations.
0: Incroyable.
2: Norman Whitfield, donc le producteur des Temptations et pas mal de trucs chez Motown, qui a aussi co-écrit la chanson. Ben, du coup, il a réenregistré la chanson avec Edwin Starr.
0: Ok.
2: Et c'est vachement bien, parce qu'en fait, j'ai réécouté tout à l'heure la version des Temptations. Ben, les Temptations sont un groupe énorme, génial, etc. Mais ils n'ont pas la fougue et la colère d'Edwin Starr dans son interprétation. Et ça marche beaucoup mieux quand c'est Edwin Starr qui chante ça que les Temptations, quoi.
0: Alors, on est très content d'écouter grâce à toi ce soir la version d'Edwin Starr. War, what is it good for? Absolutely nothing. La guerre, c'est bon pour quoi? Absolument rien. C'est ce que dit cette chanson choisie pour vous par Laurent. Merci infiniment, Laurent. Et moi, je te dis à bientôt parce que tu reviens régulièrement, toi.
2: Voilà, oui, tant que tu m'invites.
0: Génial. Merci beaucoup, Laurent. Bonne Merci soirée. Salut, les amis. Régalez-vous avec Edwin Starr, War. Et vous allez me dire, ah, mais oui, on connaissait. Oui, vous connaissez.

0: Edwin Starr, War. Et grâce à Laurent, on sait maintenant qu'on a des devoirs à faire. On doit aussi écouter la version originale, celle des Temptations, et la reprise de Bruce Springsteen.
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0: Vos chansons préférées de l'année 2002. Oh, c'était il y a 24 ans. On était jeunes, on était fous. Et certaines personnes dans ce studio n'étaient même pas encore nées. En tout cas, en 2002, c'était le premier succès de Jennifer.
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0: D'ailleurs, de la même promo Star Academy que Jennifer, Olivia Ruiz sortait aussi en 2002 son premier single. On découvrait Kyo avec Le Chemin et Magic System, après quelques années de galère, avait enfin leur premier tube.
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0: Magic System en tournée pour les 30 ans du groupe. Ils sont venus annoncer ça dans Décibel. Si vous n'avez pas écouté l'émission, allez faire un petit tour sur votre appli ici ou votre appli Radio France pour réécouter. C'était un grand moment, Magic System dans Décibel. 2002, c'est aussi l'année où on a découvert la voix de velours de Norah Jones, la fille de Ravi Shankar, star de sitar. C'était aussi une bonne année pour 50 Cent, Avril Lavigne, Maroon 5, tous ces gens. Voilà, c'est 2002 qui leur a porté bonheur, tout comme Carla Bruni qui se lançait en musique avec Quelqu'un m'a dit et avec le succès que l'on connaît. Enfin, 2002, c'est l'année où Indochine revient sur le devant de la scène grâce à une chanson écrite par Mickey 3D. Elle s'appelle J'ai demandé à la lune et c'est un des plus grands tubes de cette année-là. On était en 2002.

0: les fans d'Indochine vont m'engueuler. J'ai dit que ça avait été écrite par Michael Furnon de Mickey 3D, cette chanson. Non, elle a été co-écrite avec Nicolas Sirkis. Évidemment, c'était Indochine.
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0: Mais quelle joie de passer ce dimanche soir avec vous et en musique jusqu'à 21h, c'est Décibel avec les chansons préférées des auditrices et des auditeurs. Si vous voulez nous rejoindre et vous aussi la semaine prochaine ou la semaine suivante choisir une chanson, il suffit de nous envoyer un email. Notre adresse c'est Décibel avec un S à la fin @radiofrance.com et c'est à cette adresse que nous a écrit Jean-Maurice. Bonsoir Jean-Maurice.
4: Bonsoir.
0: Comment vas-tu?
4: Très bien, très très bien.
0: Bon, alors je vais me répéter car il me semble que la dernière fois que tu es passé à l'antenne, je t'ai exactement dit cette phrase, mais tant pis, c'est toujours vrai. Tu m'as encore fait découvrir une chanteuse que je ne connaissais pas. Jean-Maurice, il faut le savoir les amis, est un découvreur de talent, mais uniquement des filles.
4: Ah non, non, ça c'est faux.
0: Mais bah t'écoutes, non, t'écoutes que des chanteuses.
4: Ah oui, ça, c'est un peu vrai, mais il y a également Bruno Mars. Que je sais pas.
0: Ah oui, mais je le connaissais déjà, Bruno Mars, quand même.
4: Ah, voilà.
0: Mais en fait, t'as un truc, je sais pas, mais peut-être que t'as une oreille qui est faite pour ça, tu captes les bonnes ondes des voix féminines, et alors tu as ce bon réflexe de venir les partager avec nous. Et alors parfois, c'est des tout jeunes artistes, alors parfois, comme ce soir, Raël, en fait, c'est une artiste, j'ai bossé un peu après, une fois que tu me l'as proposé, que j'ai trouvé ça cool, depuis 2017, en fait, elle sort des albums, etc. C'est une Américaine, c'est ça?
4: Oui, oui, oui. Je crois que c'est, enfin, le titre, donc, de Oulalala, hein, que je vais...
0: Oulalalala! Oulalalala! Oui, la chanson s'appelle
4: c'est
0: comme ça.
4: 2021. Cet après-midi.
0: Bon, alors, comment ça marche? Comment, toi, tu l'as découverte et pas moi? Raconte-moi.
4: Oui, avec le flow de... Enfin, je t'ai déjà parlé du flow de Deezer, voyons, et puis...
0: Ah, c'est vrai, c'est ton algorithme. Il est très, très bien dressé, ton algorithme, je dois dire, Jean-Marc.
4: Bah, oui, oui, c'est facile, hein, on peut... C'est pas... Et puis, alors, c'est une chanteuse qui me rappelle un peu Sia.
0: Ouais.
4: Qui me rappelle un peu Sia au début, hein, c'est-à-dire Clap Your Hands.
0: Oui, oh, c'était bien Clap Your Hands de Sia. C'était ouais, super. Voilà. C'était bien avant Chandelier, mais qu'est-ce que c'est bien.
4: Oui.
0: Ah ouais.
4: Oui, voilà, c'est très rythmé, comme j'aime, quoi. Très frais, et puis c'est la tendance actuelle, quoi, des chanteuses feel good. Là.
0: Formidable. Et puis effectivement, les paroles, c'est pas bien compliqué. Ouh là là là là. Merci.
4: Je fais quoi, forcément.
0: Merci Jean-Maurice, je pense que ça va effectivement envoyer plein de bonnes ondes à toutes celles et tous ceux qui nous écoutent et c'est à ça que ça sert aussi parfois la musique. Je te souhaite une bonne soirée et merci beaucoup d'être venu nous voir. À la prochaine Jean-Maurice.
4: De même et à bientôt sur Décibel.

0: Lala. Elle s'appelle Raël et elle vient de Nashville, Tennessee, aux États-Unis.
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0: Olivia Ruiz vient de sortir aux éditions Lattès un nouveau roman. Car oui, si vous connaissez sa carrière musicale depuis le début des années 2000, n'oubliez pas qu'elle est aussi une autrice à succès. La commode au tiroir de couleurs en 2020, Écoute la pluie tomber en 2022 et Baos qui vient de sortir donc chez Lattès. Dans ce livre, toujours un petit peu autobiographique, hein, c'est la patte d'Olivia Ruiz. Elle raconte l'histoire de Lola, une femme de 45 ans, bien comme elle, qui décide de parcourir le monde pendant un an avec son petit garçon Ennio. Tiens, c'est marrant, elle a un petit garçon, Olivia Ruiz. Allez, on l'écoute chanter ses souvenirs d'enfance, Je traîne des pieds, et on vous encourage à la lire. Donc, Vamos est disponible.

0: Olivia Ruiz et Je traîne des pieds. Lisez Olivia Ruiz en plus de l'écouter.
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0: Il y a une chanson qui s'appelle Night Call, sortie en 2010, rendue très célèbre en 2011 par le film Drive. C'est une chanson de Kavinsky qui a été reprise à la cérémonie de clôture des JO de Paris avec Angèle et le groupe Phoenix, souvenez-vous.

0: Bien, ce soir, Patricia est avec nous pour vous faire découvrir une nouvelle version, enfin une nouvelle, elle n'est pas nouvelle, mais une autre version voilà, de Night Call, et peut-être nouvelle pour celles et ceux qui ne l'avaient jamais entendue. Bonsoir Patricia.
1: Bonsoir Émilie.
0: Comment ça va?
1: Écoutez, très bien, c'est toujours un plaisir.
0: Ah, merci beaucoup. Merci d'être avec nous, chère Patricia, pour nous parler donc de cette chanson Night Call, dans une version peut surprendre, on va dire, pour celles et ceux qui ne la connaissent pas encore. Comment on pourrait décrire cette version qu'on va écouter?
1: Bon, cette version de Night Call, c'est un album de London Grammar, ouais, sorti en 2013. Et le premier titre qui était connu, c'était Wasting My Young Years.
0: Oui, c'est vrai, c'était un Grammar, immense tube, ça. Ouais, très beau.
1: Très, très beau. Et puis le timbre de la voix de la chanteuse est vraiment magnifique.
0: C'est vrai. Après, c'est très dur de le chanter sous la douche, parce qu'elle chante tellement aigu, tellement bien. J'ai jamais réussi, moi.
1: Ouais, si on veut éviter qu'il pleuve dehors. Mais c'est vrai que ce titre-là, Night Call, est vraiment très, très beau. Et le clip aussi, la vidéo, le clip est très, très joli, très beau.
0: Alors, London Grammar, donc c'est un groupe anglais. Kavinsky, qui a initié Night Call, lui, est français. Et la voix originale, la voix féminine originale de Night Call, c'est Love Fox, une chanteuse brésilienne. Donc c'est bien, voilà, c'est la classe internationale. Cette version-là, elle est, on peut dire, plus douce que celle de Kavinsky.
1: Mmh. Je ne connaissais pas, je ne savais pas que c'était une reprise, donc vous m'apprenez quelque chose, Émilie.
0: Ah, mais je suis contente. Ah, c'est-à-dire que vous, en fait, pour vous, Patricia, Night Call, c'est une chanson de London Grammar.
1: Exactement, je pensais que c'était de l'album Wait de London Grammar. En fait, vous m'apprenez que c'est une reprise, je ne savais pas.
0: Et c'est du Made in France en plus, vous vous rendez compte?
1: Ok, d'accord. Mais écoutez, je vais me coucher moins bête ce soir.
0: Et nous, beaucoup plus heureux et détendus, car pour le coup, la version que vous avez choisie, Patricia, de London Grammar, elle est absolument magique, magnifique et parfaite pour une soirée comme la nôtre. Alors, je vous remercie beaucoup et on l'écoute ensemble.
1: Mmh, très bien, merci à vous. Merci pour votre émission.
0: Merci.
1: Formidable aussi.
0: À bientôt.

0: maintenant, le plus dur, ça va être de choisir quelle est votre version de Night Call préférée, celle de l'album de Kavinsky et du film Drive, celle de London Grammar que vous venez d'entendre, ou encore celle de la cérémonie de clôture des JO Paris 2024. En tout cas, quelle grande chanson. Merci, merci à Patricia de nous l'avoir passée ce soir.
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0: Dans un mood beaucoup plus énergique, c'est Pink, la prochaine chanson de Décibel ce soir. Pink choisie par Julie, qui va nous dire, tiens d'ailleurs, pourquoi. Bonsoir Julie.
2: Bonsoir Émilie, bonsoir à tout le monde.
0: Comment ça va Julie?
2: Très bien, j'ai la fin de semaine, c'est cool.
0: On adore les fins de semaine, c'est sûr. Julie, la chanteuse Pink, c'est quand même un cas à part dans l'industrie du disque. Voilà une fille qui n'a pas peur d'appeler un chat, et encore moins une chatte, et pour autant, personne n'est choqué. On est tous très contents qu'elle ait une grande gueule, Pink, et c'est vrai que dans un monde de plus en plus aseptisé, c'est chouette d'avoir des artistes comme ça, non?
2: Ah oui, ouais, moi c'est un coup de cœur, j'ai craqué dès son premier single qui arrivait en Europe avec Just Like a Pill.
0: Ah oui.
2: Et depuis. Ah ouais, non mais c'est, au niveau graphique, ça faisait penser un peu à du Madonna, mais en même temps c'était pas le même, tout à fait le même style de musique. Ouais. Donc et puis je la suis depuis ce temps-là.
0: Ah là là. Et puis moi, ce que j'aime, c'est qu'elle a, oui, on va dire, la fantaisie d'une artiste pop. Oui, alors Madonna, ou même, allons-y carrément, même une Britney à la grande époque. Elle s'éclate sur les fringues, le maquillage et tout. Et à côté de ça, c'est quand même une rockeuse, quoi.
2: Oui, alors ça, c'est très agréable parce qu'elle y va sur la voix, elle y va sur les arrangements. Ça bouge, ça pulse, c'est vraiment, c'est pour ça que je l'adore. Je crois.
0: Moi, je l'ai vue en concert une fois, elle a chanté. Tenez-vous bien, parce que ça, c'est un truc, normalement, personne ne le chante. Bohemian Rhapsody de Queen, elle a réussi. En fait, elle peut tout chanter, cette fille. Elle a une voix de déesse. Julie, la chanson qu'on écoute, c'est Try. Pourquoi celle-là?
2: Alors, pour plein de raisons. C'est le moment où, parce qu'on a parlé de l'artiste, mais c'est aussi une athlète incroyable.
0: C'est vrai.
2: Et dans une athlète incroyable au niveau performance scénique, elle danse, elle fait des acrobaties. Enfin, moi, j'ai vu une rediffusion d'un de ses spectacles. Enfin, je t'appelle ça spectacle, hein, parce que
0: oui.
2: C'est incroyable.
0: C'est plus qu'un concert.
2: Partout, tout le temps. Ouais. Voilà. Et là, c'est le premier clip où elle va vraiment très loin dans la mise en scène dansée.
0: Ouais.
2: Donc ça, c'est le premier. Le deuxième, eh ben, tout simplement parce que moi, quand je suis en colère ou j'ai besoin de me défouler ou je suis découragée, c'est la chanson type pour se remettre d'aplomb et y retourner.
0: C'est
2: donc
0: vrai.
2: Je me suis dit, je vais la partager parce que le dimanche soir, peut-être que certains ont besoin soit de se défouler, soit d'avoir le courage d'aller le lundi.
0: C'est vrai.
2: Donc je me suis dit que c'était super de partager celle-là.

0: vrai que ça fait du bien dimanche soir. Merci à notre auditrice Julie d'avoir choisi Pink. La chanson, c'est Try.
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0: Cette semaine, j'ai repensé à Françoise Hardy. Ça va faire 2 ans qu'elle nous a quittés, au mois de juin. Et je me disais, c'est dingue, parce qu'une des premières chansons auxquelles on pense en pensant à Françoise, c'est celle qu'elle aimait le moins.
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0: Elle confiait même à ses proches. Vous allez voir, quand je serai morte, il y aura un sujet au JT et il y aura un extrait de ce clip, de cette chanson que je ne peux plus supporter. Voilà. Après, Françoise Hardy, elle a connu le succès avec des chansons qu'elle aimait un petit peu moins et avec des chansons dont elle était restée très fière.
2: Merci.

truc qu'elle faisait aussi, Françoise Hardy, très très bien, c'est donner son avis sur les chansons qu'on lui proposait. Les auteurs-compositeurs, parfois, se cassaient les dents sur elle. Mais elle savait aussi faire de très très beaux compliments. C'est ce que nous avait confié Marc Lavoine. Elle aimait tellement sa chanson « Cher ami » qu'elle avait même accepté de la réenregistrer en duo avec lui. « Cher ami »

Marc Lavoine nous avait d'ailleurs confié en interview que c'était un des grands moments de sa carrière. Alors j'ai pensé à Françoise Hardy et je me suis dit que j'aimerais bien réécouter une chanson des années 60, mais avec un petit cadeau en plus. Après tout, si vous êtes avec nous le dimanche soir, c'est que vous avez envie de bonnes choses. Alors Le Temps de l'amour, oui, mais chanté en italien, la délicatesse, la grâce et la précision de Françoise Hardy. Les

0: Françoise Hardy qui chantait en italien Le temps de l'amour. Elle a aussi chanté pendant sa carrière en anglais ou encore en allemand. Amusez-vous à trouver ça sur les plateformes de streaming. Vous allez vous régaler.
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0: C'est déjà l'heure de la dernière chanson de la soirée et c'est Ève qui porte la terrible responsabilité de la choisir. Salut Ève.
2: Coucou Émilie.
0: Comment ça va?
2: Épuisée et en pleine forme.
0: Ah, j'aime bien ce mélange. Ça veut dire que parfois les nerfs lâchent un peu. À tout moment, elle part en fou rire, on ne sait pas. Ève, t'as décidé de passer du Eminem à la radio. Je t'en félicite.
2: D'autant que cette chanson me donne un fou rire chaque fois que je l'entends.
0: Ah
2: oui, hein, c'est étonnant.
0: Mais oui, explique-nous. Alors c'est Stan, hein, la chanson avec Dido. Et ça date de l'an 2000. Mais pourquoi ça te fait rire depuis l'an 2000?
2: Eh bien, grâce à toi, et grâce il y a presque 7 ans, tout pile, le 7 mai 2019, j'ai fait un blind test.
0: Ouais.
2: Dont le thème était les chansons dont le titre est un prénom.
0: Ok. Jusque-là,
2: j'ai
0: tout va bien.
2: J'ai joué contre Fabrice, qui était un habitué de l'émission à l'époque, de Faboon sur Twitter. Je lui ai fait un énorme bisou. Et en fait, il s'est fait avoir parce que lui, il a donné en réponse Stan, qui est un prénom, certes, mais enfin voilà, c'était pas le prénom des artistes.
0: Mais oui, il s'est trompé. Au lieu de donner l'interprète, il a donné le titre de la chanson.
2: Et oui.
0: Et toi, tu t'es jeté dessus et tu lui as pris son point?
2: Ben oui, et en plus, comme moi, j'ai donné les noms des deux interprètes, tu as décidé de me donner deux points.
0: Deux points.
2: Tu comprends pourquoi maintenant cette chanson me fait rire.
0: J'adore, mais c'est très bien, ça s'appelle un braquage et tu es une parfaite braqueuse, Ève. C'est génial, j'adore l'idée.
2: Sinon, à part ça, j'aime beaucoup, beaucoup la chanson. Moi, j'avais d'abord entendu celle de Dido, Thank You, qui a ensuite été samplée pour le refrain.
0: Ouais.
2: Et voilà, vraiment, c'est super. Alors, pas du tout, hein, l'histoire est terrible, mais...
0: Oui. C'est l'histoire d'un fan absolument fou qui écrit à sa star préférée. C'est pour ça que vous entendez... pendant toute la chanson, c'est en fait le bruit du stylo sur le papier et des lettres donc que ce fan écrit. Et puis finalement, à la fin, la star lui répond, mais trop tard, le fan a déjà commis l'irréparable. Elle est vraiment terrible, cette chanson. Mais effectivement, c'est d'une intensité, d'une beauté avec la voix de Dido, assez inégalée, je dois dire.
2: Ouais. Et du coup, le prénom Stan est quand même rentré non seulement dans le vocabulaire courant des gens pour désigner le fan qui devient à moitié fou, mais c'est même rentré dans le dictionnaire officiellement.
0: Alors,
2: dans le dictionnaire anglophone, mais quand même.
0: Alors, on s'incline devant Stan qui a tout réussi.
2: Ah ben, obligé.
0: Et bon, on va se l'écouter maintenant, grâce à toi, Ève, pour terminer cette session de Décibel. Et je t'embrasse et je te remercie. Et si tu veux te faire un petit fou rire, n'hésite pas.
2: Ah oh ben, tu penses bien.
0: Merci, Ève, à bientôt.
2: Gros bisous.
0: Salut.

0: Histoire terrible, histoire vraie, paraît-il, de fans qui vont un petit peu trop loin. Eminem et Dido, la chanson s'appelle Stan et elle datait de l'an 2000. Allez, Décibels, c'est terminé pour ce soir. Merci d'avoir été là, les amis, et merci aux auditrices et aux auditeurs, toujours plus nombreux à participer. L'équipe de l'émission, c'était ce soir Iris Guitoni, Elorie Roussillon, Yanis Kalem et Franck Moilier. Merci, les amis. À demain 20h.
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5: Bonjour, bon dimanche, sous vos applaudissements, c'est Willy vient déjeuner chez vous, numéro 1052.
6: Ça filoche,
5: mes amis, bonjour la tribu.
6: Bonjour.
5: Alors, qui est là aujourd'hui? Nicolas Malabeuf, notre enfant de la télé, bonjour mon bon Nicolas.
6: Bonjour Willy, bonjour tout le monde.
5: Et Fabien et mon autre geek, bonjour mon famille.
6: Bonjour Willy, bonjour à tous.
5: Et bienvenue à tous, voilà, merci d'avoir choisi votre talk show utile sur votre radio utile. Aujourd'hui, nous sommes dans les locaux de Ici La Rochelle, à La Rochelle. Donc merci pour votre accueil, 55 minutes pour apprendre, comprendre et s'amuser de l'actu avec nos invités, nos chroniques, notre musique, nos cadeaux. Alors notez bien nos dossiers du jour parce que c'est dès qu'on part au plus près de vous, on aime bien parler de l'actualité nationale avec des acteurs locaux. Alors aujourd'hui, dans un instant, comment faire face au surtourisme? Le département de la Charente-Maritime où nous sommes aujourd'hui, n'y échappe pas, il y a du monde partout, il y a eu plein de monde hier, avant-hier il faisait très très beau. C'est dans le cas, c'est aussi le cas dans plein de régions de France. Eh bien, on va voir dans un instant comment faire pour à la fois parler business et puis aussi faire en sorte que la population locale vive bien avec le touriste. On en parle dans une minute. Et à 12h30, comment vont nos jeunes entrepreneurs? On dit toujours que monter son affaire en France est compliqué. Il y a de la paperasse à n'en plus finir et puis on paye de tous les côtés. Mais heureusement, nos jeunes aiment se lancer malgré tout. Eh bien, on parle de tout ça dans 20 minutes. Et bien sûr, vous le savez, on fait cette émission ensemble, vous faites partie de cette tribu, mes amis. Réagissez sur tout ce que vous entendez. D'abord sur le groupe Facebook.
6: Alors là, sur Facebook, alors, oui, c'est complètement gratuit. Et pour nous trouver, vous tapez Youpi la vie avec Willy Rovelli, vous tombez sur nous. Et le sondage de ce dimanche, alors, quel est l'ingrédient obligatoire pour un vrai apéro?
5: Ah oui, ça c'est sérieux. On va parler apéro après. Oui.
6: Alors le podium pour l'instant, on retrouve le saucisson en première place. Deuxième place pour les chips.
5: Ah oui, les chips.
6: Et troisième place pour les cacahuètes.
5: Ah, les cacahuètes. La cacahuète est bien placée.
6: Bien placé.
5: Il n'y a pas d'olive?
6: Les olives, pas terrible. Pas terrible.
5: Vous avez bien les olives. Team olive avec le noyau.
6: Avec le noyau.
5: Ah bon? Verte. Et avec le noyau.
6: Ah bon, pourquoi?
5: Oui, j'aime bien moi.
6: Ah oui.
5: Jeff, tu l'enlèves comme ça.
6: Donc continue à réagir sur le groupe Facebook, c'est complètement gratuit. C'est Youpi la vie avec Willy Rovelli.
5: Merci beaucoup. Et n'oubliez pas, mes amis, dans 10 minutes, quelqu'un parmi vous repartira, c'est un événement, repartira avec 10 000 euros.
6: C'est incroyable.
5: Ouais, ça c'est bien, on a un beau cadeau à vous offrir, 10 000 euros, grâce, 10 000 euros de vacances, grâce à nos amis de Bellambra. Vous avez été très nombreux à jouer tout au long de cette semaine au disque rayé. Est-ce que vous avez bien noté les mots ou les groupes de mots? Eh bien la réponse dans 10 minutes, le tirage au sort en direct.
6: Oh là là là là là.
5: Donc soyez bien avec nous, c'est vers 12h15. On a tout dit.
6: On a tout dit.
5: Allez, allez, jingle, allez, jingle.
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5: Et on va ouvrir nos notre premier dossier. Bonjour Stéphane Villain. Bienvenue ici, mon cher Stéphane. Vous êtes le président de l'agence départementale Charente Tourisme. C'est combien de touristes chaque année dans votre joli département ?
7: Écoutez, en fait, il faut considérer qu'aujourd'hui, c'est à peu près 44 millions de nuitées, tout hébergement confondu, quand vous prenez à la fois les hôtels, les campings, les maisons d'hôtes, les locations.
5: Bon, ça fait du monde.
7: On est des départements les plus touristiques de France, avec nos amis du Var et de l'Hérault.
5: Ouais.
7: Donc, c'est vrai qu'aujourd'hui, le tourisme pour nous, c'est important.
5: Important, et puis il y a pas mal d'emplois aussi à la clé, je suppose.
7: Ben, c'est 20 000 emplois, à peu près. Donc 17 500 en fait, emplois directs, et puis le reste en emplois induits. Non, mais c'est vrai qu'aujourd'hui, le tourisme fait partie vraiment de notre ADN, si je puis dire. C'est un beau département, avec une côte de 470 km de côte, avec le Fort Boyard qui est au large de l'île d'Aix.
5: Et ils viennent d'où, là, tous ces touristes ? Ils viennent plutôt de France, c'est quoi ?
7: En fait,
5: c'est...
7: Allez, 85% de notre clientèle est française, effectivement, et puis après le reste, 15% de l'étranger, sachant que c'est souvent les gens de Paris. Hein, Paris
5: il y a des salles Paris-Gaulle qui rigolent.
7: Paris, Orléans, Tours, Dior, Poitiers, enfin, c'est la 10.
5: Ben voilà, mais les Paris-Gaulle sont ici. Bon, je pense que pour cet été... Là, ça s'annonce plutôt bien. Là, il y a déjà eu des beaux week-ends, là, déjà. Hein.
7: Mais oui, en fait, bon, il faut savoir qu'on sort quand même d'une période un peu difficile. Les vacances d'hiver, les vacances de printemps ont pas été exceptionnelles. Là, depuis, en fait, ces vacances de Pâques, on peut dire que ça y est, il y a enfin du monde.
5: Bon.
7: Et que ça va être, voilà, je pense, annonciateur d'une belle saison.
5: Voilà.
7: S'il y a un peu de beau temps, c'est sûr qu'il y aura du monde.
5: Il y aura du monde. En plus, je vous l'avais dit, il y a pas mal de Français qui viennent. On va dire, 80%, vous disiez. Là, comme il y a des problèmes de carburant, peut-être qu'il y aura encore plus de monde. Qui vont venir chez vous. Comment, alors là, comment on fait pour concilier à la fois les touristes qui viennent et puis que la population locale se dise pas...
7: Déjà, répondre à votre question, c'est vrai que le kérosène, le gasoil font qu'effectivement on attend beaucoup de monde cet été. Après, vous savez, en fait, on parle de pic de fréquentation. Nous, on ne parle pas de surtourisme. Parce qu'on a 3-4 jours...
5: Vous n'avez pas ce mot-là.
7: Voilà, 14 juillet, 15 août, où il y a beaucoup de monde, mais le reste du temps, on a de la place, on peut vivre sans aucun problème, même quand on est résident, accueillir en fait les touristes dans les meilleures conditions. D'ailleurs, il y a beaucoup de sondages qui sont faits ici en Charente-Maritime. Il faut savoir que finalement, les Charentais-Maritimes sont fiers, sont des ambassadeurs.
5: Oui, c'est ce que vous disiez, vous aimeriez que les habitants soient acteurs et ambassadeurs.
7: C'est ça, mais en fait, ils accueillent les gens avec le sourire, parce qu'ils savent que c'est important.
5: Ouais.
7: Et vraiment, aujourd'hui, c'est plutôt bienvenue chez nous. Et donc, c'est plutôt une bonne chose. C'est-à-dire qu'on voit bien qu'il n'y a pas d'animosité vis-à-vis des touristes, bien au contraire.
5: Mais comment on peut faire pour accueillir sans saturer ? Alors, c'est quoi c'est l'équation,
7: On fait en sorte que les ailes de saison, en fait, mai, juin, septembre, octobre soit très attractif. En fait, il y a beaucoup d'animation. Et puis, après, on fait en sorte aussi...
5: C'est ça, donc pour étaler au maximum. Quoi.
7: Et puis après, on fait aussi en sorte que, il y ait aussi notre campagne qui se mette en mouvement. Et vous savez qu'on parle beaucoup de la façade atlantique, le tourisme bleu, mais le tourisme vert fonctionne de mieux en mieux.
5: Le tourisme vert, c'est la
7: campagne. Alors là, il y a plein de choses. Vous savez, en fait, finalement, la Charente-Maritime, je le dis souvent, a un patrimoine culturel, architectural, historique, préhistorique, gastronomique, viticole, de balades, des caisses, pédestres, cyclables.
5: Il y a tout, on a compris. Mais donc vous qui êtes donc président de l'agence départementale donc de ce bel endroit donc de Charente Tourisme, agence départementale Charente Tourisme, c'est quelque chose dont vous pensez tout le temps, de se dire les gens doivent venir et en même temps faut penser à l'écologie et faut penser aux populations.
7: Vous avez raison, aujourd'hui si on est en dehors du tourisme durable, c'est qu'on passe à côté de quelque chose, notre faune, notre flore, même à la limite l'eau, les déchets, l'électricité, tout ça doit être pris en compte. Et on voit bien qu'aujourd'hui la filière touristique se met en mouvement. Aujourd'hui, on est très vigilant justement à toutes ces dépenses qui pourraient être faites par les uns et les autres. Donc on informe et on leur demande de respecter les lieux, parce que c'est un lieu, je l'ai dit, magique, vous l'avez bien compris. Et donc, respectez, venez chez nous. Mais ça se fait bien maintenant, d'ailleurs. Vous savez, quand vous allez à l'hôtel... Aujourd'hui, vous avez beaucoup d'informations sur la consommation de l'eau, sur attention aux serviettes, etc. Mmh. Les campings, en fait, maintenant mettent en place un nombre incalculable de dispositifs pour faire en sorte qu'effectivement, on soit vigilant sur la dépense de la flotte. Donc, on est plutôt très vigilant et on donne vraiment beaucoup d'informations à nos touristes.
5: Voilà. Donc, je suppose que c'est comme ça partout en France, avec tous vos collègues, partout.
7: J'ai la chance de présider au niveau national le tourisme.
5: Voilà.
7: Et avec nos amis, aujourd'hui, c'est une constante. D'ailleurs, faites, venez, prenez du plaisir, voilà. Profitez, mais respectez.
0: Voilà, profitez, mais respectez. C'est le message de Stéphane Villain. Merci infiniment, président de l'agence départementale Charente Tourisme et maire de Châtelaillon-Palage. Oui. C'est là où on va, je vous le dis, la petite info, comme on parlait de Fort Boyard hier, c'est là où vont dormir les candidats.
6: D'accord.
0: Quand on est candidat, on vient nous chercher à la gare de La Rochelle.
6: D'accord.
0: Et on nous emmène dans un hôtel à Châtelaillon-Plage.
6: Oh,
0: et puis le soir, après, on dîne entre nous, on se découvre, on se dit ah, t'es là.
6: Et le lendemain matin, tout ce qui se passe à Châtelaillon
0: reste à Châtelaillon. Hein, monsieur le maire. Merci beaucoup, Stéphane, d'être passé nous voir.
6: Bientôt,
0: merci infiniment. Allez, dans un instant, mes amis,
6: c'est le tirage.
0: Ah, le tirage que vous attendez tous. Quelqu'un parmi vous va partir avec 10 000 euros de vacances Bellambra. C'est un magnifique cadeau qu'on va vous offrir dans un instant. On va appeler. Il y a un tirage au sort qui a été fait.
6: Une personne en France va remporter 10 000 euros.
0: 10 000 euros. Et je vais être intraitable tout à l'heure. Il me faudra vraiment que vous nous donniez les 5 mots du disque rayé. Mais je vous en parle dans un instant. D'abord, on va écouter Michael Jackson. Il est là.
6: Enfin, votre chanteur.
0: Là, il est pas. Oui, c'est mon chanteur mort préféré. Tout à fait. Voici Black or White. Stéphane Villain, vous avez un chanteur mort préféré?
7: Charles Aznavour.
0: Charles Aznavour.
6: Il est mort.

0: incroyable Michael Jackson. T'as vu le film Michael au cinéma là? Je l'ai vu deux fois. 2 millions de spectateurs là en quelques jours. Hein. C'est extraordinaire. Allez le voir ce film. Il y a tous les tubes. Et voilà.
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0: Alors là, comme promis, mes amis, on ne rigole plus maintenant. Non. C'est le grand moment du tirage Bellambra. Vous avez été des milliers à jouer tout au long de la semaine sur ici.fr.
3: Et ça sonne déjà.
0: 10 000 euros à gagner. Je vais être intraitable, mes amis. Hein.
3: Oui, parce là, que vraiment... toute la semaine, il y a eu...
0: Ah, attends, va voir. Julie ?
4: Oui, bonjour.
0: Ça va, ma Julie ?
4: Ça va, et vous ?
0: Tu sais qui t'appelle, ma Julie ?
4: Willy.
0: Ah oui, c'est déjà c'est bien.
3: Déjà,
0: c'est bien. Tu as gagné 1 euro de vacances, déjà. Parce que c'est bien, déjà, c'est déjà ça. Il y a 1 euro de vacances. Bon, ma chère Julie, tu sais pourquoi on t'appelle ?
4: Oui.
0: Bon, alors vas-y, pourquoi on t'appelle ?
4: Vas-y, dis-nous pourquoi. Pour gagner 10 euros de vacances.
0: Eh, peut-être. Alors, je te rappelle que cette semaine, on va réexpliquer un petit peu le truc. Cette semaine, tout au long de la journée, il y a des chansons qui sont passées sur ta radio préférée. D'ailleurs, tu es où ?
4: En Normandie.
0: En Normandie, donc sur ici Normandie, toute la semaine, voilà, et on sont passées des chansons. Puis il y avait des disques rayés, comme à l'époque, quand il y avait des vinyles, tu sais. Donc il y avait des mots, oui, t'as pas connu, des mots ou des groupes de mots rayés, il fallait les noter, d'accord? Donc là, je vais te demander, ma Julie, de nous redonner les mots rayés ou groupes de mots dans l'ordre. D'accord, je suis intraitable. Ouais. Hein, je suis comme Pierre Martinet, le traiteur intraitable. Je suis intraitable, ma Julie. D'accord. Donc vas-y. Okay. Quelle est ta réponse? Alors.
4: Hélène.
0: Mmh.
4: Pour que tu m'aimes encore.
0: Mmh.
4: Je te promets.
0: Mmh.
4: Tout simplement. Un autre monde.
0: Eh ben, c'est gagné. Eh, mais c'est un talent, hein.
3: Bravo.
0: Julie, on va quand même vérifier, d'accord. On va quand même vérifier si c'est bien ça. Tiens, écoutons. Écoutons la réponse. Oui, Hélène, Julien Clerc, Céline Dion, Johnny, Bibi et Téléphone. Eh ben voilà, bravo Julie. Bravo Julie. Quel âge tu as, Julie?
4: 21 ans.
0: Tu sais avec qui tu vas partir en vacances?
4: Ma famille, sûrement.
0: Ta famille. Tu veux pas partir, je sais pas, avec nous?
3: ça nous arrange.
0: Parce que Nicolas, Fabien et moi, on peut faire partie de ta famille, tu sais.
3: J'ai pas l'impression qu'elle soit d'accord.
0: Non, pas très envie. Tu sais déjà où tu vas partir, ma Julie? T'as déjà une idée?
4: Peut-être la Côte d'Azur.
0: Peut-être la Côte d'Azur. Bah, tu verras.
3: Avec 10 000 euros.
0: T'as 10 000 euros de vacances. Tu verras, Bellambra va te chouchouter. Ouais, il va s'occuper de tout. Tu verras, tu vas être très, très bien reçu. Et merci à Ici Normandie.
3: Bien sûr.
0: Voilà, qui nous a permis aussi. Comment, ma Julie? Qu'est-ce qu'elle voulait dire, Julie? Tu veux nous dire un petit. Oui, vas-y.
4: Merci à eux, ça fait plaisir. Et merci à ma maman qui m'a aidé à trouver tous les mots en écoutant tous les jours aussi avec moi.
0: Et ben voilà, merci ma Julie, bravo. On est très contents, profite bien de tes vacances et merci infiniment à Bellambra pour ce magnifique cadeau. On t'embrasse très fort ma Julie, prends bien soin de toi et vive ici Normandie bien évidemment.
3: Et merci bien sûr tous les auditeurs qui ont participé tout au long de la semaine.
0: Voilà, j'espère que vous n'avez pas trop les boules.
3: Nous, en tout cas, oui, on a perdu.
0: Voilà, moi, en tout cas, on est très contents pour Julie. Merci beaucoup, on t'embrasse très très fort. Allez, dans un instant, mes amis, place à la personne pas banale du dimanche, parce qu'on aime vous présenter ici des invités pas banaux. Mais d'abord, on va écouter Amir. Tiens, tout de suite, Amir, avec Alain Parfait. Il est là, regardez Amir, écoutez, hop.

0: dit rien, la parfaite. Jingle, s'il vous plaît. Voilà.
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0: Allez, comme promis, place à nos deux invités, Pabano du dimanche. Bonjour Maya Dujardin.
3: Bonjour Willy.
0: Et bonjour Marine Valencien.
4: Bonjour Willy.
0: Bonjour, rapprochez-vous bien du micro ma chère Marine, n'ayez pas peur de moi. Bienvenue ici.
3: Merci.
0: Toutes les deux, vous avez écrit ensemble le livre L'apéro de la femme enceinte aux éditions Jouvence. Alors tout est dans le titre quand même, mais voilà, ça parle de quoi alors ce livre? Qui veut parler?
4: En fait, ce sont des recettes, il y a 40 recettes et 11 boissons qui sont sans alcool. Ça parle de quoi? On est parti d'un constat, c'est-à-dire que la femme enceinte, pendant l'apéro, elle a quelques doutes, elle se pose des questions, et elle peut être un peu frustrée.
0: Ouais.
4: Et alors que l'apéro, c'est quand même un moment qui
0: est convivial,
4: léger, on se prend pas la tête.
0: Ouais.
4: Et donc, on a réfléchi, Marine a imaginé des recettes qui sont adaptées à la femme enceinte et qui répondent à ses besoins nutritionnels.
0: Voilà. Parce que Marine est diététicienne, c'est bien ça. Parce que donc moi je savais que les boissons alcoolisées, il fallait faire gaffe quand on était enceinte, voilà.
5: Faut pas en prendre.
0: Mais je savais pas aussi, il faut faire gaffe aussi à ce qu'on mange.
5: Aux aliments, oui.
4: Il y a quelques effectivement aliments interdits.
0: Ouais. Comme quoi, c'est quoi par exemple? Parce que je vous le demande si un jour je tombe enceinte.
5: Oui. Ça peut arriver.
0: Ça je l'ai noté.
4: Alors l'alimentation de la femme enceinte, en plus, elle convient aussi à l'alimentation de l'enfant jusqu'à 5 ans. Donc je sais pas, voilà, ça peut aussi correspondre si vous avez des enfants jusqu'à l'âge de 5 ans. Il y a des interdits, notamment par exemple sur certains fromages.
0: Le fromage.
4: Au lait cru. Ouais. Donc là aussi, toutes les charcuteries qui sont non cuites, tout ce qui va être, par exemple aussi tous les poissons crus, les viandes crues, tout ce qui va être effectivement donc non cuit.
0: Et vous parliez du fromage, mais il y a plein de recettes avec du fromage justement dans votre livre.
4: Exactement. Voilà. C'était comme dit Maya, c'est pour montrer vraiment qu'en fait, en tant que femme enceinte, malgré le fait qu'il y ait pas mal d'interdits, on peut se faire plaisir, on peut manger finalement des super recettes hyper gourmandes, notamment avec pas mal de fromage, et montrer aussi des idées vraiment très concrètes, parce que on se dit ok, il y a certains fromages, mais comment les mettre en recette et comment faire plaisir aussi à ses invités. Alors que nous-mêmes on est enceinte, et ça c'était l'idée un peu du livre.
3: Et Willy, vous disiez que vous n'étiez pas sur le point de tomber enceinte, mais
0: pas encore.
3: Mais c'est un livre justement qui s'adresse à tous les fans de l'apéro. C'est ça qui est bien en fait.
0: Là, vous allez les deux là, c'est bon.
3: Il n'y a pas besoin d'avoir un certificat médical de sa gynéco. En fait, on peut acheter le livre et puis avoir plein d'idées de recettes.
0: Alors, donnez-nous des idées, tiens, allez. Maya ou Marine, qu'est-ce que
4: vous parliez par exemple effectivement de fromage, donc on a un savoureux croque-raclette.
0: Croque-raclette.
5: Ça me plaît.
4: Voilà, je savais que ça allait faire des heureux.
0: Chips de parmesan.
4: On a des chips de parmesan.
0: Ça a l'air trop bon.
4: Qui sont hyper rapides et simples à faire donc au quotidien. Il faut juste un peu de parmesan et des fruits oléagineux et en 5 minutes c'est prêt après cuisson. Il y a des recettes très simples, enfin très originales aussi à base. Par exemple, on a le green tonic. Donc là, on est sur kiwi, céleri et poire.
0: Green tonic. Ça fait ce bruit-là quand on le voit.
6: Véronique et Davina débarquent.
0: Les sucettes de poireaux. J'adore ça, moi, les sucettes de poireaux. Donc c'est des poireaux.
5: Les photos donnent envie, en tout cas.
0: Non, mais en tout cas, c'est très bien illustré.
3: Les photos sont de Lise Seghetti, qui est une photographe rochelaise, et grâce à elle, les recettes donnent vraiment envie.
0: Exactement. Marine, tiens, vous qui êtes diététicienne, c'est quoi la méthode Nutri-Family que vous avez mis en place?
4: L'idée, c'est de partir vraiment, justement, de la femme enceinte et du début de la vie jusqu'à passer par les bébés, les enfants et enfants ados, puis après l'adulte. Je fais aussi des consultations donc adultes et j'exerce donc sur La Rochelle et Rochefort dans des cabinets, dans une maison de santé pluridisciplinaire et dans un cabinet de pédiatrie spécialisé de La Rochelle. Et l'idée, c'est vraiment de pouvoir mettre en pratique et d'avoir un aspect concret des recommandations nutritionnelles et de les adapter donc aux différents âges de la vie.
0: C'est ça. Et Maya, vous êtes journaliste de base, c'est ça Maya. Pourquoi est-ce que vous avez voulu faire ce livre avec Marine? Parce que je crois que vous êtes rencontrées où d'ailleurs toutes les deux?
3: On s'est rencontrées, nos parents sont amis, ils nous ont mis en relation au cours d'un apéro. Exactement. Et en fait, on a voulu travailler ensemble parce que déjà, je trouve que Marine a un super métier que j'avais envie de valoriser. Ouais. Et puis ensuite, on a réfléchi ensemble à ce qu'on pouvait, quel sujet n'avait pas été traité. En fait, il y a beaucoup de livres sur l'alimentation de la femme enceinte, mais sur ce moment précis qui est l'apéro, il y en avait pas encore. Donc on a travaillé ensemble.
0: Voilà, parce que souvent, grossesse rime avec privation, c'est ce que vous dites dans le livre.
4: Exactement. Faut pas oublier que l'apéro, c'est un moment aussi. Enfin, plus d'un tiers des Français prennent l'apéro.
0: C'est ça.
4: une fois par semaine, donc ouais. Ça concerne, voilà, comme disait Maya, tout le monde, et c'était l'occasion, voilà, d'avoir à la fois des conseils adaptés d'un point de vue nutritionnel, mais qui correspondent à la femme enceinte, mais aussi au plus grand nombre.
3: Et comme l'apéro, c'est quand même un moment qui est joyeux, festif, on a aussi voulu faire un livre qui est, voilà, avec des respirations colorées, des dessins, il est assez joyeux, ouais, la mise en page est sympa,
0: exactement,
3: et c'est aussi important pour, voilà, ce moment-là.
0: Exactement. Vous vouliez rajouter quelque chose, Marine, je vous vois lever un sourcil. Elle a levé un sourcil, Marine.
4: Non, c'était aussi, voilà, en fait, le livre, il est disposé, donc vous avez vraiment parce que, donc, comme vous l'avez dit, je suis diététicienne, je vois régulièrement, donc, des femmes enceintes en consultation, et souvent aussi, leur question, c'est, est-ce que vous auriez pas des idées de recettes, voilà, des idées de menus, des, exactement, choses vraiment concrètes qu'on peut, lui, s'appliquer
0: c'est
4: tous
0: concret,
4: les jours?
0: C'est simple, en
4: c'est
0: plus.
4: Ça, voilà. Et l'idée, c'est pas de leur dire, ben voilà, il faudrait manger plus d'oméga 3, par exemple, parce que oui, on est d'accord, mais les oméga 3, on les a déjà dans quoi, ouais, et comment, voilà, on met des recettes par rapport à ça, et par rapport aux oméga 3. Donc là, l'idée, c'est, voilà, de rentrer effectivement par le biais de la nutrition. Donc, il faut, voilà, la consommation d'oméga 3, c'est super important pour la femme enceinte et le futur, ouais, bébé. Et surtout, bah, comment on peut, ouais, mettre en place dans une recette avec les bienfaits. Donc là, à chaque recette, vous avez les bienfaits. Et aussi des petites astuces, ouais, un peu du chef, pour là aussi, faire des petits twists, un peu sympas, en termes de saisonnalité.
0: Très belle idée. L'apéro de la femme enceinte. Merci infiniment.
4: Merci
0: d'être venue, les filles. Maya
4: Dujardin
0: et Marine Valencien. Donc, c'est aux éditions Jouvence. Merci beaucoup.

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3: Partons gaiement vers la deuxième demi-heure de votre talk show du dimanche. Alors ici, c'est comme la messe du dimanche.
4: Mais non, pas pareil. Mais
5: sinon, c'est la même chose.
3: Nous sommes toujours en direct des locaux de Ici La Rochelle.
4: Oh, on est à La Rochelle.
3: Et votre tribu est là, notre enfant de la télé, Nicolas Malabeuf, qui est rentré tard.
4: Oh,
3: t'es rentré à quelle heure, mon chéri?
4: Non, 1h du matin.
3: Oh, quoi?
4: Mais oui, ça va.
3: Et je ne les reconnais plus, les deux, là. Attendez. Attends. Donc, Nico, 1h. Hier, il a perdu sa carte bleue avant-hier soir. Il l'a retrouvée hier soir dans le bar où il l'avait perdue. Non mais t'imagines.
4: Les Rochelais sont généreux.
3: Ouais.
4: Merci. Bah,
6: honnête
4: surtout.
3: Les Rochelais sont
6: honnêtes. Parce que moi, je trouve une carte, je peux dire, je paye l'apéro à tout le monde.
3: Je peux dire que là, moi.
6: On peut dire, je vais flamber la carte.
3: Bon, connaissant ce qu'il gagne, il n'y a pas grand-chose à dépenser non plus, mais enfin,
6: servez-vous.
3: Et Fabien et moi, notre geek. Alors, mon Fabinou, hier soir, tu t'es couché à quelle heure?
7: Je sais pas, 22h30.
3: À 11h, tu étais au lit. Qu'est-ce qui se passe?
4: On ne le reconnaît plus.
3: Je ne vous reconnais plus, c'est moi qui je suis plus tard que vous.
4: Oh. Mais c'est le monde à l'envers. Ça, c'est rare.
3: C'est le monde à l'envers.
7: Je vieillis.
3: Fabien qui a voulu venir sans sa chérie. Écoutez-moi bien, mes chéris. Écoutez, je vous jure que c'est vrai. Il y a la chérie de Fabinou qui s'appelle Fleur. Quand elle a su qu'on venait là cette semaine, ce week-end, elle lui a dit la semaine dernière « Oh ben moi, je viendrai bien aussi à La Rochelle. » Et Fabien lui a sorti cette excuse extraordinaire. « Non, ma chérie. » Avec le prix du gasoil, vaut mieux que tu restes à la maison.
6: Ah, on va être à retour.
4: Merci. Voilà. Vous voulez pédard.
3: Vive le détroit d'Ormuz.
6: Oui, merci.
3: Pour se débarrasser de
6: votre meuf. Il reste fermé maintenant. Le plus longtemps possible.
3: Et c'est pas le meilleur du monde, c'est pas la meilleure excuse. Je vous aime. Bon.
6: En tout cas, vous avez la parole Facebook, sur le groupe alors. Facebook Youpi la vie avec Willy Rovelli. Alors, le sondage apéro, ça fonctionne vraiment énormément. On a eu plus de 100 demandes pour venir dans le groupe Facebook. Donc, alors, le sondage, quel est l'aliment obligatoire pour un vrai apéro? Donc le podium pour l'instant, il ne bouge pas. En première position, saucisson, ensuite les chips et les cacahuètes. Les cacahuètes. Et Jérôme, lui, il a un petit penchant pour les apéricubes.
4: Ah oui.
6: Et Nicolas, lui, je suis très belin pour l'apéricube.
5: Ah oui, les belins, c'est bien les belins. Ils sont bien les belins.
6: Donc continuez à réagir, c'est complètement gratuit. Le groupe Facebook, c'est Youpi la vie avec Willy Rovelli.
3: Voilà, dans un instant, la suite de nos invités. Mais d'abord, si vous n'avez pas suivi l'actu, pas de panique, l'actu vous suit. Il est temps pour nous de mettre les points sur les i.
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3: Et on commence avec ces deux séismes. Cette semaine, Elisabeth Borne a quitté la direction du parti politique Renaissance et Boris Vallaud, celui du parti socialiste. Putain. Je sais pas comment on va se remettre, ça, Lilo. Oh, salaud, Lilo. Télévision, c'est le comédien Monsieur Poulpe qui se cachait dans le costume de la patate dans Mask Singer. Et c'est toujours une patate qui se cache dans Gérard Larcher.
4: Oh.
3: Le gouvernement a décidé de renommer les EHPAD Maison France Autonomie, en attendant de rebaptiser l'URSSAF Maison France Raquette. Patrick Sébastien, tenté par voter pour le maire de Cannes, David Lisnard, aux prochaines présidentielles. Ah, on a hâte d'entendre la nouvelle chanson de Patrick Sébastien. Lisnard, si t'avais connu mon dard. Depuis le 1er mai en Charente-Maritime, un téléphone tenu en main au volant vaudra une suspension du permis de conduire. Alors la Charente-Maritime, c'est le département de Fort Boyard. Alors après, sort. Maintenant, il y aura donc raccroche. À Singapour, un jeune Français risque la prison pour avoir léché une paille avant de la remettre dans un distributeur de boissons. En même temps, ça évitera toujours à cette paille de terminer dans le cul d'une tortue. En Essonne, un bus tombe dans la Seine. Les passagers vont bien. Ils ont failli chanter du Dalida. Moi, je veux mourir dans la Seine. En Essonne, toujours, un homme armé d'un fusil à pompe braque un magasin Action. Alors déjà, bon, braquer un magasin, c'est pas malin, mais braquer un magasin connu pour ses prix bas, c'est franchement con, hein, parce que par définition, il n'y a pas grand-chose dans les caisses. Il est con, lui. Il s'est peut-être cru dans un film d'action. Après, normalement, un fusil à pompe, on l'utilise plutôt pour braquer des magasins de chaussures. Un virus principalement transmis par des rongeurs provoque plusieurs morts sur un bateau de croisière. La croisière s'amuse, le virus encore plus apparemment. Enfin, la question du jour. Ah. Tiens, c'est la foire de Paris en ce moment. Est-ce que c'est Patrick Sébastien qui animera le concours L'Épine?
4: Ouh.
3: Eh ben, vous avez 2 heures. Heureusement, dans 235 jours, c'est fini, 2026.
4: Bravo.
5: Oui, voilà.
4: Je vous soupçonne d'être dans l'un des costumes de Mask Singer.
3: Encore, mais chaque année, tu me dis ça.
4: Dans le poney.
6: Oh là là.
3: Ouh là,
6: il va y avoir des sanctions.
3: Ouh, il va y avoir des sanctions. Là, tu m'as énervé.
6: Ah là, oui. Pas de chronique.
3: Alors,
6: tu pas bien.
3: Alors là, je suis pas bien. Là, tu m'as énervé. Je suis pas bien. Mais heureusement, si vous n'êtes pas bien, mes amis, j'ai la solution.
6: Ah.
3: Si comme moi, vous n'êtes pas bien là, quand je vais vous dire à vous, vous allez me faire palababala. Et ça irait beaucoup mieux. Tiens, écoute ça. Écoute ça. T'es pas bien. Là, t'es pas bien. C'est le poney. Il m'a mis son mal à zéro. Je suis pas bien.
1: Attention.
3: À vous. Et là, ça va,
6: et là, ça va mieux.
3: Ah, ça va mieux là. T'as vu qu'on n'allait pas bien, mais là, ça va beaucoup mieux. Je ne sais pas qui chante.
6: C'est Joe Dassin.

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2: Allez, ouvrons notre nouveau dossier. Bonjour Philippe Pétorin.
3: Bonjour Willy.
2: Bienvenue ici mon Philippe, vous êtes le président de la Chambre de Commerce et d'Industrie de La Rochelle.
3: Alors, et Charente-Maritime.
2: Exactement, Charente-Maritime, il ne faut pas m'engueuler.
3: Oui, non, vous pouvez le reprendre, il n'y a pas de souci.
2: Alors, les créations d'entreprises, je crois qu'elles sont en hausse là. On va parler de création d'entreprises parce que c'est un sujet qui m'intéresse. Pourquoi à votre avis là, ça marche bien les créations d'entreprises ici?
3: Alors, Charente-Maritime en particulier, parce que c'est dynamique.
2: Dynamique.
3: Parce que ici, l'économie fonctionne avec le tourisme, fonctionne avec le nautisme, et fonctionne également avec l'aéronautique. Donc, je pense que c'est une des raisons.
2: Bon, mais quel est le moral des troupes alors? Parce que c'est pas simple de créer sa boîte en France. Hein. Je sais que vous en savez quelque chose. Vous avez été opticien, je crois. Hein, c'est ça.
3: Je le suis toujours. Oui, ouais, absolument.
4: Ouais, tube 2000, entre autres.
3: Exactement. Exactement.
2: Meilleur tube de Johnny Hallyday.
3: Feu de génie.
2: Alors c'est quoi le moral? On arrive quand même à monter sa boîte là, parce que on entend tout le temps, voilà, il faut payer toute part, c'est dur, il y a de la paperasse.
3: Oui, c'est sûr. Alors, effectivement, de monter sa boîte, c'est pas forcément évident en France, si ce n'est que la micro-entreprise a quand même permis de monter des boîtes rapidement et facilement. Et ce qu'il faut savoir aujourd'hui, c'est que la moitié des boîtes qui se montent en France, ce sont des micro-entreprises.
2: Ouais.
3: Donc, ça veut dire que c'est très très dynamique parce que il y a besoin de peu de moyens en fait pour le faire. Ça peut être aussi des jeunes qui font ça. Il n'y a pas besoin d'avoir un capital, acheter du matériel, etc. Souvent, ce sont des services. Et là, c'est quelque chose d'assez simple. Je dirais qu'avec 50 euros et un service à la chambre, vous montez votre boîte.
2: Ah ouais. Mais pourquoi on monte sa boîte? Pourquoi on veut monter sa boîte?
3: Alors il y a un vrai engouement pour monter sa boîte. Il faut savoir qu'un Français sur trois veut monter sa boîte et un jeune sur deux veut monter sa boîte.
2: Ah quand même. Hein,
3: et on est revenu.
2: Un jeune sur deux.
3: Absolument. On est revenu à un niveau d'avant Covid.
2: Okay.
3: Donc ça veut dire que c'est quand même extrêmement dynamique. Je pense que les personnes veulent maîtriser peut-être leur avenir, créer. Et puis il y a une notion de liberté. De créer sa boîte, c'est-à-dire qu'on est maître des prochains mois, des prochaines années, sachant que, comme je vous l'ai dit, avec les micro-entreprises, ce qui est très intéressant, c'est que vous pouvez avoir un double projet. C'est-à-dire, vous gardez votre job, c'est-à-dire, vous sécurisez un petit peu votre quotidien, et vous commencez à monter votre boîte à côté, qui peut-être petit à petit monte, et vous pouvez basculer à un moment donné. Et ça, je pense que c'est vraiment une chance pour tous les âges, d'ailleurs.
2: Ouais.
3: On voit pas.
2: Oui, bien sûr, je suis toujours jeune, mais voilà, ça peut être des jeunes créateurs, dans le sens jeune.
3: Nouveau,
2: dans le sens nouveau, exactement. Mais il y a quand même, je reviens là-dessus, mais
3: bien sûr.
2: Quand même sur ce truc de se dire, voilà, c'est compliqué, voilà, il y a des papiers à remplir partout, t'as même pas démarré que tu dois déjà payer un milliard de trucs à droite à gauche. Il faudrait quand même plus de simplification, non?
3: Alors oui, ça, c'est de toute façon.
2: De toute façon,
3: à chaque fois qu'on passe de simplification, généralement, ça l'est pas. Non, en fait, les premiers freins qu'on peut avoir, c'est déjà de savoir si la personne est légitime, bizarrement.
2: Ah.
3: En fait, souvent, les personnes se disent, parce qu'on a que fait l'image des grands capitaines d'industrie, etc., mais monter sa boîte, c'est quelque chose qui peut être simple à partir du moment où vous trouvez une bonne idée et que vous préférez le faire à votre compte plutôt de le faire pour une autre personne.
2: Ouais.
3: Donc ça, cette légitimité, petit à petit, elle vient avec le temps, généralement. Après, les autres freins, en fait, ce qui inquiète, c'est l'instabilité financière que ça peut produire.
2: Ah, ouais, voilà,
3: bah oui, parce que
2: c'est pas combien on va gagner.
3: Et voilà. Donc, est-ce que je vais pouvoir vivre moins d'activité? Est-ce que je vais pouvoir payer mon loyer? Ouais. Sécuriser mon avenir. Et puis il y a aussi le doute sur le manque de confiance qui arrive, mais ça à tout âge. Hein. Je veux dire, on se lève pas un matin en disant ça y est, c'est bon, ce matin je monte ma boîte, je suis prêt.
2: Ouais.
3: Non, faut aller dedans, faut se mettre les mains dans le cambouis pour se dire bah oui, je suis capable de le faire comme les autres.
2: La solitude aussi, c'est quelque chose qui revient.
3: Alors la solitude, mais là pour le coup, vraiment, les chambres de commerce, elles servent à ça.
2: C'est ce que j'allais vous demander.
3: Complètement,
2: justement.
3: Elles servent à ça.
2: Sert à quoi,
3: nous, on accompagne ceux qui créent, ceux qui reprennent et ceux qui développent leur boîte. Et donc les chambres de commerce, il y en a quand même 122 sur le territoire, donc ça veut dire qu'il y en a dans chaque département. Et toutes les 13 secondes, il y a un chef d'entreprise qui est reçu dans une chambre de commerce.
2: Donc c'est pour vous dire,
3: ça se calcule. Il y a beaucoup de collaborateurs et c'est vraiment quelque chose d'extrêmement utile. Et je pense qu'il y a une des raisons pour lesquelles, alors, chambre de commerce puis chambre des métiers, qui sont les deux chambres consulaires qui sont au service des entreprises.
2: Voilà. Vous le dites vous-même, hein, j'aime les entrepreneurs parce qu'ils ont une folie.
3: Absolument.
2: Il faut être un peu fou en France pour monter sa boîte.
3: Oui.
2: Mais c'est quoi? C'est une jolie folie ou un peu d'inconscience?
3: Vous savez, dans la ville, je crois qu'il y a quelquefois des étapes où il faut un minimum d'inconscience. Et là, effectivement, il faut un peu d'inconscience. Mais c'est une aventure tellement intéressante que je pense réellement qu'on peut avoir plus de fruits frustration à pas le faire,
2: ouais,
3: plutôt qu'à pas le tenter un jour et quitte à ce que ça réussisse pas. Voilà. Mais au moins, vous aurez réussi votre expérience personnelle sur le fait de partir et d'avoir.
4: Faut pas avoir de regrets.
3: Non, faut pas avoir de regrets parce que dans libre entreprise, il y a quand même liberté. Et ça, c'est quand même extrêmement intéressant.
2: Donc, c'est un peu le message que vous donnez aux jeunes, justement, c'est allez-y, tentez le truc.
3: Absolument.
2: Si vous le sentez, quoi.
3: Tout à fait.
2: Voilà.
3: Je suis complètement d'accord. Et d'ailleurs, j'ai des exemples de jeunes parce que on a tendance on fait des prix sur les jeunes entreprises. Ouais. Et je pense à quelqu'un, Blue, place au Lit de Léron, qui a fait des chaussettes avec Fort Boyard d'ailleurs dessus, avec un petit triporteur. Alors, pas encore, mais ça peut se faire. Et aujourd'hui, ils vendent des chaussettes aux États-Unis. Après, vous avez un ancien audiovisuel qui a monté sa boîte et qui a une fromagerie. Enfin, il y a d'innombrables exemples aujourd'hui qui font que l'entrepreneuriat a vraiment de l'avenir.
2: Eh ben super, merci infiniment mon cher Philippe. Voilà,
3: merci,
2: je voulais vous avoir parce que je connais plein de potes et puis on a souvent des auditeurs qui nous disent j'ai monté ma boîte, j'ai monté ma

0: Merci beaucoup, mon Philippe. Au revoir, Philippe. Nicolas Malabeuf, notre enfant de la télé, je crois que là, ce coup-ci, tu as un invité. Parce qu'hier, j'ai dit qu'il n'en avait pas. Mais là, il y a un invité.
1: Et là, c'est le mien. Eh bien, William, ce dimanche, je voulais vous faire plaisir. On va rendre hommage à votre profession préférée. Après les joueurs de curling, ce sont les boulangers. Aujourd'hui, on a le plaisir d'accueillir Amaury Lafonta. Bonjour Amaury.
2: Bonjour à tous, messieurs. Comment allez-vous?
0: Ça va très bien, Amaury. Il est poli, souriant.
1: Il a toutes les qualités. Ouais. Et alors, vous avez votre propre boulangerie en plein cœur de La Rochelle. Et alors, pourquoi on vous reçoit? Puisque il y a moins de deux mois, en mars dernier, vous avez participé à une émission. Je vous ai vu devant mon téléviseur. C'est sur M6. C'est quelle émission?
2: Alors c'est la meilleure boulangerie de France, donc la saison 2026.
1: Voilà, et c'est la 13e saison, ça cartonne sur M6 tous les jours. Alors déjà, comment on vous a contacté pour participer?
2: Alors très simplement, ils nous ont appelé au magasin.
0: C'est eux qui vous ont appelé.
2: Ouais, c'est ça. Donc une de nos vendeuses a répondu au téléphone, m'a appelé.
0: C'est quoi ces conneries?
2: C'est ça. Et donc du coup, je me suis présenté au magasin, j'ai dit au téléphone, ils nous ont posé la question si on était intéressé du coup de participer.
1: Donc vous avez accepté. Alors comment s'est passé le tournage? Vous avez dû faire quoi?
2: Alors ils se sont déplacés directement à la boulangerie, donc c'était au moment de la neige en janvier, donc c'était assez sport pour eux, et parce qu'ils sont en flux tendu en fait au niveau des diffusions, et donc ils sont arrivés dans la boulangerie, on avait des produits à préparer, ils ont goûté certains produits qui étaient déjà à la gamme, et on a préparé des produits spéciaux pour qu'ils puissent déguster.
1: Et alors, justement, il y avait plusieurs catégories dans l'émission, c'est ça?
2: Oui, c'est ça. Donc ça reste quand même axé boulangerie pâtissière. Un peu snacking, ouais. Et on avait proposé un pain donc particulier fait par Timothée, mon chef boulanger, et donc de notre côté en pâtisserie on avait présenté une tartelette exotique, très sympathique. Bien.
1: Ça fait envie. Et alors je vois vos notes là, je suis un peu jaloux, j'aurais aimé voir ces notes à l'école. Vous avez eu combien à chaque catégorie?
2: Alors ça fait un petit peu loin, je me rappelle.
1: Alors moi j'ai vos notes. La première impression 9,5/10, le produit fétiche 9,5/10, le pain signature 9,5/10.
0: C'est un peu nul, hein.
1: Et le défi du jury 9,7.
0: Tu peux avoir 10, feignant.
2: On n'a pas été assez bon.
1: Et donc ça veut dire que vous avez gagné l'émission? Comment ça s'est passé?
2: Alors du coup ça se fait en plusieurs étapes. Donc en fait on a passé la première étape là en gros à la fin de cette semaine qui a été diffusée. On a été élu entre guillemets meilleure boulangerie pour cette saison
1: de la région. Et donc il y a une finale avec toutes les régions.
2: C'est ça, exactement. Donc nous on est monté à Paris maintenant il y a un mois et demi, donc pour filmer les finales. Ouais. Et donc vous verrez, voilà, c'est diffusé la semaine du 25. Donc du coup on
0: du
2: a
0: 25 hâte, mai
2: oui du 25
0: ah, très
2: mai
0: bien.
2: C'est très bientôt,
0: finale, bientôt.
2: C'est très bientôt.
1: On peut pas avoir le petit secret,
2: non.
1: Un petit
2: spoiler. Malheureusement je peux pas, mais vous allez voir, c'est très sympa. C'était une expérience incroyable qu'on a vécu avec Timothée, mon binôme, et donc hâte de vous montrer ça.
1: Et est-ce que depuis la diffusion, il y a eu un avant et un après? Est-ce que des gens sont venus exprès dans votre boulangerie?
0: Est-ce que ça a boosté le chiffre d'affaires, la clientèle?
2: Oui, vraiment.
0: C'est instantané, genre.
2: Il y a un essor de dingue autour de cette émission. On a des personnes qui sont venues vraiment
1: de loin, de
2: Paris, de tout le Poitou-Charentes, donc vraiment impressionnant.
1: Vous avez vu souvent, on dit que la télé se meurt, mais là, c'est la preuve que la télé a encore de la puissance.
2: Ah, mais c'est là, nous, on a été vraiment impressionnés parce qu'on les personnes de l'émission nous avaient dit faites attention, préparez-vous, c'est impressionnant. Et nous on s'y est dit un peu la fleur au fusil, c'est comme tout le monde, on nous dit que ça va cartonner. Et les deux premiers jours on s'est fait éclater, on n'avait plus rien dans les c'était impressionnant.
1: Et on n'a pas n'importe qui autour de la table puisque c'est un champion du monde, Amaury. champion du monde
2: de pâtisserie 2023.
1: Il a tous les talents.
0: C'est quoi votre best-seller chez vous là que vous avez fait?
2: On a c'est le gâteau signature. Alors là, j'en avais plus au magasin, donc merci, je vous ai amené quelques
0: c'est beau. Ouais.
2: Donc vous m'en direz des nouvelles.
0: Ouais, merci beaucoup, merci. Je te donnerai aussi des nouvelles des kilos.
2: Ça marche.
0: Alors que je me casse la tête au sport tous les jours.
1: Ça se voit.
0: Et c'est massacré en deux secondes. Merci, bravo.
1: Bravo.
0: On parlait de jeune entrepreneur. Quel âge tu as, Amaury?
2: J'ai 30 ans maintenant.
0: 30 ans, oui, t'es vieux. Bravo, franchement, bravo et bravo. Donc la finale, c'est la semaine du.
1: Dans deux semaines.
2: La semaine du 25. C'est ça.
0: Merci beaucoup. Vive les boulangers. J'adore ce métier-là. Les boulangers, les agriculteurs, les conducteurs de train, je ne sais pas, mais j'aime tout le monde. Merci beaucoup. Fabien, on parle de quoi avec toi dans
3: l'actu web? Je vais vous présenter une application qui va vous aider à sauver des vies.
0: Merci beaucoup. Est-ce qu'on écoute un petit peu de Marguerite?
1: Pourquoi pas?
0: Ouais, on va écouter un petit peu Marguerite. Les filles, les meufs. C'est sa chanson, elle. C'est les filles, virgule, les meufs. Les gonzes. Les gonzesses.
1: Les nanas.

0: Merci d'être avec nous. À tout de suite, mes amis, sur votre radio ici.
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1: De retour ici, c'est Willy, vient déjeuner chez vous. On passe à table tous ensemble le samedi et le dimanche en direct entre midi et 13h pour quelques minutes encore dans les locaux de ici La Rochelle.
2: À La Rochelle.
1: Mais vite, ce sont les 5 dernières minutes.
2: Pas déjà.
1: C'est 5 minutes avant la fin, c'est les 5 minutes avant la fin. Place à Fabien et moi, oui. Alors mon Fabien.
3: Eh bien, nous sommes à La Rochelle, vous l'avez dit, mes invités web sont des pompiers originaires de Bordeaux. Ils ont fait plus de 2 heures de route pour être avec nous.
1: C'est le minimum quand même.
3: Je vous présente David Da Silva et Nicolas Ramis. Merci d'être avec nous, messieurs.
4: Merci de nous accueillir.
3: Bonjour, merci. Alors, accueillir. Vous avez créé une application. Elle s'appelle Edma. A-I-D-M-A. Donc, c'est quoi Edma, Nicolas?
4: Edma, c'est une application qui permet à toute personne formée ou non formée de pouvoir assister une victime d'une urgence vitale.
3: D'accord. Edma, en gros, voilà, c'est une application qui aide n'importe quelle personne à effectuer les gestes de premier secours, en gros.
4: Exactement, c'est ça, oui.
3: Alors, comment ça fonctionne concrètement?
5: Très concrètement, il y a 2 systèmes possibles. Soit vous êtes responsable d'une entreprise, vous achetez des licences pour que les employés téléchargent l'application directement sur leur téléphone. Et ils l'ont tant que le contrat dur avec la société, où vous avez ce système-là.
1: C'est une signalétique NFC qui peut se coller
5: dans tous les lieux stratégiques d'un établissement, d'une collectivité.
1: Une petite pancarte qui permet
5: de déverrouiller l'application avec son téléphone. Il suffit de passer devant comme un paiement sans contact.
1: Tout simplement.
5: Et vous ouvrez l'application pendant 1h30 et ça permet à n'importe quelle personne d'effectuer donc les gestes d'urgence et surtout sans connaissance préalable.
3: Donc on a l'application, donc cette pancarte, il y a une croix rouge, une grosse croix
5: rouge.
3: On passe son téléphone dessus, bim, ça déverrouille complètement l'application.
5: Tout à fait.
3: Et par exemple, là, il y a une personne dans mon entreprise qui fait un arrêt cardiaque.
5: Et bien,
3: on scanne. Et donc là, qu'est-ce qui se passe?
5: Quand vous ouvrez l'application, en fait, ça va vous poser quelques petites questions, puisqu'on a besoin de cerner la situation pour exactement vous amener sur la bonne vidéo. Vous allez avoir une vidéo au bout de 3-4 questions
3: une sorte de tuto, mais extrêmement rapide.
5: Et c'est une application avec
6: le son qui va pouvoir vous guider et faire que vous puissiez reproduire les gestes de premier secours.
1: Même si vous n'y connaissez rien.
5: En fait, c'est une application d'action de secours. On vous explique pas. C'est pas une application de formation. On vous explique pas pendant 10 minutes comment faire. On vous montre comment effectuer le geste. Le geste est salvateur. Et donc, vous tombez directement en moins d'une minute, une minute trente. Vous avez le geste qui est effectué.
3: Et ça permet d'attendre les secours en toute sécurité.
5: Exactement.
3: Et d'essayer de faire le minimum. Voilà. En tout cas,
6: c'est le minimum. Ça, l'idée était là. En fait, c'était trop souvent, on s'aperçoit que les gens, sur une situation d'urgence,
1: ils
6: ont peur.
5: C'est exactement ça.
6: Et du coup, le temps de délai d'intervention des sapeurs-pompiers qui à peu près de 13 minutes en France, eh ben il se passe rien. Donc l'idée, c'est vraiment de remettre le témoin au centre de l'action de secours et sauver des vies grâce à ça.
1: Mais là, par exemple, votre petite pancarte avec ce QR code qui peut s'ouvrir, on peut imaginer trouver cette pancarte dans la rue.
5: Alors c'est l'idée. L'idée pour nous, c'est de le démocratiser au maximum pour que ce soit dans toutes les collectivités, dans les établissements en centre public, au sein des sociétés aussi qui ont peut-être des grands entrepôts.
1: Ouais, peut-être sur des vitrines de magasins.
5: Partout. L'intérêt pour nous, c'est vraiment que le système soit connu le plus possible.
3: Ça vient tout juste de sortir.
5: C'est commercialisé depuis novembre 2025, donc c'est vraiment tout neuf. Et notre intérêt à nous, c'est de passer chez vous notamment pour se faire connaître et essayer de que tout le monde puisse l'avoir.
7: On la trouve dans quels établissements?
5: Alors pour l'instant, vous avez une dizaine d'hôtels qui sont partenaires à Bordeaux. Vous avez des campings, notamment la fédération des campings de Charente-Maritime qui a initié le projet. Donc ils ont offert une plaque par camping. Déjà, ils sont dans 250 campings.
6: La commune de Mirambeau aussi investit dans cette application de secours. Et là, on est en négociation justement avec la fédération nationale de l'hôtellerie de plein air pour pouvoir la distribuer dans les campings.
5: Dans les 400 campings.
6: Que les gens puissent intervenir s'il se passe quelque chose dans leurs établissements.
1: Quelle belle idée.
3: Donc si vous êtes intéressé, je vous invite vraiment à découvrir. C'est tout nouveau, ça vient de sortir. Ça peut sauver des vies.
1: Ça va sauver des vies. Edma.
5: C'est l'acronyme de Aide Mobile Application.
1: Ah, je croyais que c'était l'acronyme du film. Edma.
5: Hypernatus. Ça aurait pu, mais non.
3: Voilà, Edma, A-I-D-M-A. Merci beaucoup, messieurs.
1: Vous êtes pompiers tous les deux, c'est ça?
5: Oui, on est pompiers professionnels tous les deux.
1: Est-ce qu'on vous voit tout nu dans des calendriers ou pas?
5: Non, c'est pas prévu. Il y a des collègues qui feraient ça peut-être mieux que nous, mais non.
1: Pensez-y. Merci beaucoup, en tout cas, c'est une superbe idée.
5: Merci à vous. Merci beaucoup.
1: Fabinou. Voilà, mes amis, c'est fini.
3: Oh non, la barbe.
1: La barbichette, on a été très heureux de passer. C'est ces deux jours tout près de vous là, grâce à nos amis de ici La Rochelle.
3: Toujours bien reçu.
1: Hier on était à Foura, il y avait un monde incroyable. Et aujourd'hui on était dans les locaux de ici La Rochelle. Merci infiniment pour votre accueil ici à La Rochelle. Moi, je vais rester ici le week-end prochain, mes amis. Vous dégagez. Vous retournez à la maison de la radio. Moi, je reste dans le coin parce qu'on continue évidemment les tournages de votre émission culte de l'été, Fort Boyard, bien évidemment.
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0: Bonjour à toutes et tous et bienvenue dans votre magazine Ma France, par ici les économies. Vous connaissez notre objectif, hein, chaque semaine, vous redonner du pouvoir d'achat. Et aujourd'hui, on va bricoler ensemble, même si vous êtes comme moi, un bricoleur du dimanche et encore, hein, franchement, que vous vouliez installer une étagère dans une chambre ou construire un abri de jardin, on va tout vous dire avec notre invité. Bonjour Cyril Julien.
1: Bonjour.
0: Vous êtes expert du bricolage au sens large, hein, auteur d'un ouvrage, Rénover sa maison du sol au plafond.
1: Exactement.
0: C'est paru chez Solar. French Rénovation sur les réseaux sociaux, autour d'un million d'abonnés quand même. Je vous propose pour commencer, Cyril, de répondre à une première question d'une auditrice.
2: Bonjour, Inès, 34 ans, professeure de poterie. J'habite dans les Hauts-de-Seine. J'ai le projet de réaménager mon appartement. Et j'ai notamment l'idée de refaire entièrement ma décoration intérieure et aussi d'abattre quelques cloisons pour ouvrir certaines de mes pièces. Le problème, c'est que je souhaite faire ça en autonomie, mais que je n'y connais pas grand-chose en bricolage. Donc, je ne sais pas comment me lancer et pire, j'ai peur de faire n'importe quoi. Quels conseils pouvez-vous me donner pour savoir par où commencer pour apprendre à bricoler par moi-même? Merci.
0: Merci à vous Inès, Cyril, Julien, on commence fort là direct.
1: Oui.
0: En gros, elle est pas bricoleuse, mais elle a de grosses ambitions.
1: Qu'est-ce que vous pouvez dire? Casser des cloisons directement.
0: C'est ça.
1: Alors qu'est-ce qu'on peut dire? Déjà, faut différencier. Il y a bricolage et bricolage. Il y a les petites choses, donc refaire de la peinture, refaire, je sais pas moi, du papier peint ou voilà. Tout ce qui est un petit peu de décoration, puis il y a des choses qui sont un petit peu plus lourdes, un peu plus grosses, qui ont plus de risques forcément. Quand on parle d'abattre des cloisons, par exemple, il faut s'assurer de certaines choses. Déjà que le mur ne soit pas porteur, parce que sinon ça peut s'effondrer,
0: donc
1: ça c'est pas terrible. Et puis après, il peut y avoir des réseaux dans les murs. Il peut y avoir de la plomberie, donc de l'eau, il peut y avoir de l'électricité aussi.
0: Des passages techniques.
1: Donc il faut s'assurer qu'il y ait absolument rien dans les murs. Enfin voilà, avoir des, comment dire, faire des petites vérifications de base avant de pouvoir abattre.
0: Alors, on va discuter justement des petits travaux, des plus gros, de comment faire des économies en faisant nous-mêmes, c'est l'objet de cette émission. Mais juste pour finir la réponse pour Inès, en gros, ce que je comprends en creux, c'est tout ce qui est déco, pas de problème, allez-y, on peut se débrouiller soi-même et puis apprendre en marchant. Oui. Par contre, tout ce qui est un peu plus dans le dur, peut-être qu'il faut se faire aider, non?
1: Au moins avoir un conseil technique, c'est-à-dire d'avoir un ami qui connaît vraiment ou une amie qui connaît vraiment bien le domaine et qui peut vous dire, ok, là, c'est bon, vous pouvez casser, démolir, commencer par-ci, voilà. C'est bien d'être accompagné. Et puis après, en effet, on a des tutos, on a pas mal de choses en ligne, on peut apprendre.
0: Bah, on va y revenir. Alors, bricoler, faire soi-même, c'est le thème de cette émission, à la clé des économies, de la satisfaction aussi. Cyril Julien, j'aimerais qu'on parle petit et grand projet en commençant par cette question. Est-ce que c'est vraiment à portée de tout le monde de bricoler ou alors il faut des prédispositions?
1: Moi, je crois pas vraiment à la prédisposition.
0: Ouais.
1: Je pense qu'il y a des gens qui vont apprendre plus facilement que d'autres, peut-être plus vite que d'autres, peut-être. Pareil pour l'apprentissage d'un instrument ou de quelque chose comme ça, mais moi je pense que tout le monde peut s'y mettre et commencer à son niveau. Faut juste être réaliste sur ce qu'on se sent capable de faire ou pas. Voilà.
0: Ça a le mérite d'être clair. Hein. Pour quelqu'un qui débute, quels sont les trois outils indispensables à avoir chez soi sans exploser son budget? J'imagine qu'il y a quand même la petite caisse à outils de base à avoir.
1: Oui, c'est ça. Il y a les instruments à main, on va dire, les outils à main de base. Mais après, sinon, moi, je dirais la visseuse, hein, la classique, la perceuse à béton. C'est toujours pratique pour fixer même une étagère ou une petite chose comme ça. Et après, un instrument qui facilite la vie tout le temps, c'est tout bête, il y en a des pas très chers aujourd'hui, c'est des niveaux laser. C'est un laser qui se met de niveau tout seul. Et ça facilite vraiment la tâche. Ouais.
0: Mais est-ce que ça vaut vraiment le coup d'acheter ces outils ou alors est-ce qu'il faut passer par la location? J'imagine qu'il faut aussi se caler selon ses usages. Enfin, on n'achète pas comme ça. Ça y est, j'ai des grands projets, je veux faire et on s'emballe parce que là, ça peut être des dépenses un peu inutiles.
1: Mais oui, c'est ça. Ouais. En fait, je pense qu'on peut acheter une petite base des outils dont on va se servir vraiment très régulièrement parce que voilà, on va perdre énormément de temps à les louer et puis au final, ça va revenir cher. Et puis par contre, dès qu'on va avoir un travail à faire, quelque chose de ponctuel mais assez lourd, on va aller louer. En général, quand on loue dans une boutique de location, on a des outils professionnels. Donc, je sais pas, par exemple, si on veut poncer son parquet, on va utiliser une machine professionnelle parce que elle est adaptée, parce qu'on va, elle est faite pour ça. Donc c'est vraiment très bien. Ou démolir un mur, c'est bien d'avoir un marteau piqueur.
0: Le vrai bon.
1: On va gagner du temps et puis on va moins s'embêter. Donc c'est plus utile.
0: Parce que parfois on va acheter un équipement pas trop cher. Mm-hmm. Et finalement le résultat est pas au rendez-vous. On a presque gaspillé notre argent parce que j'imagine qu'il y a des marteaux piqueurs, il y en a plein.
1: Alors je sais pas si. Je sais pas si c'est une question de résultat forcément, mais c'est une question de temps et d'épuisement. C'est-à-dire qu'un outil pro, il est fait pour abattre du travail de manière professionnelle, il va pas griller, il est fait pour pouvoir travailler toute une journée en non-stop, alors que un outil amateur, bah c'est ça en fait, il va être peut-être résistant pour une heure ou deux. Et c'est ça qui différencie en fait les outils. Donc on va arriver peut-être à la même chose, mais moins vite. Et surtout, on risque de brûler les appareils les moins chers.
0: Je parlais location, il y a aussi le prêt, la location entre particuliers, prêt entre particuliers. Il existe une communauté des bricoleurs, justement, qui s'entraident et qui parfois, je sais pas, on peut retrouver sur des groupes, sur les réseaux sociaux ou autres, pour se prêter du matos, par exemple, parce que ça, c'est une source d'économie aussi qui est géniale.
1: Alors, j'en ai entendu parler, honnêtement, je suis pas expert dans le domaine. C'est vrai que moi, de mon côté, je suis mon matériel, donc voilà, mais je sais que ça existe.
0: Ouais, c'est ça. Il y a pas mal de plateformes. Je pense à Allo Voisin et d'autres, effectivement, même sur Le Bon Coin, parfois, il y a même des choses à donner. Enfin, faut quand même chercher, on peut faire des économies. Alors, une autre question, si on veut s'équiper malin, Cyril Julien, vous conseillez plutôt quoi ? Les grandes enseignes, les sites en ligne, l'occasion ? Où est-ce qu'on va acheter ces outils ?
1: Eh ben, je pense que c'est un petit mélange de tout ça. Il n'y a pas de solution miracle. On peut faire des très bonnes affaires sur de l'achat, en seconde main.
0: Ouais.
1: Et puis, il peut y avoir aussi des promotions dans les grandes enseignes. Il peut y avoir
0: des gens qui
1: commandent très loin aussi, qui mettent du temps à recevoir leurs outils.
0: Enfin, ah oui.
1: Il y a plein de façons de faire, en fait.
0: C'est-à-dire qu'ils achètent à l'étranger pour payer moins cher.
1: Il y a des sites, on peut acheter à l'autre bout du monde. Je vais pas citer les marques, mais voilà, oui, il y a un peu de tout.
0: Vous pratiquez quoi comme type d'achat ? J'imagine que vous cherchez la qualité, vous avez quand même pas mal ambitieux.
1: Je suis plutôt professionnel. Je construis une maison. Ouais. Après, je touche à tous les corps de métier, on va dire. Je veux du matériel professionnel aujourd'hui. C'est même un plaisir de travailler avec des bons outils. Donc, en général, je reste avec une marque. Et puis il y a cette histoire de batterie aussi, vous savez.
0: Oui.
1: Tout est aujourd'hui très tout est sur batterie, et donc on veut avoir les mêmes batteries pour gagner du temps. On veut pas aller chercher la batterie d'une marque, charger la batterie de l'autre marque. Enfin voilà, il y a une histoire comme ça.
0: Ce que vous me disiez, Cyril Julien aussi, ce que je comprends, c'est que ça peut valoir le coup d'acheter du matériel d'occasion pour bricoler quand on est un bricoleur, disons occasionnel. Est-ce qu'il y a des points sur lesquels il faut faire attention? Vous parliez tout à l'heure un peu du kit de départ, donc je sais pas, vous parliez de la visseuse, vous parliez du truc laser. Je suis un bricoleur du dimanche.
1: Non, il y a pas de souci,
0: niveau laser, etc. Il faut faire attention à certaines choses, notamment en termes de sécurité, en termes de qualité. Quel serait votre regard, vous, si vous deviez acheter d'occasion?
1: Je dirais que il y a des marques, on va dire, si on va acheter, je dirais, de l'occasion, moi j'irais sur des marques plutôt professionnelles.
0: Ok.
1: Parce que on est sur des marques qui sont, comme je vous le disais, les outils sont fabriqués pour être résistants. Donc on va avoir plus de chances d'avoir des choses qui durent dans le temps.
0: Ah oui, c'est intéressant. Ouais.
1: Si on est déjà sur des marques un petit peu plus amateurs, elles vont peut-être être beaucoup plus fatiguées facilement. En tout cas, peut-être moins réparables aussi, parce qu'en général, les grandes enseignes pro ont une réparabilité importante. On peut aller... Il y a des SAV, il y a tout ça, quoi. Donc on pourrait faire réparer plus facilement du matériel professionnel.
0: Ça, on retient. C'est quoi les marques professionnelles ? Donnez-nous quelques exemples.
1: Eh bien, on a du DeWalt, on a du Bosch professionnel, on a du Hilti, on a... Voilà, et après, ces enseignes-là, on va dire que... Je ne veux pas dire que ça se vaut. Vous avez des spécificités. Hilti, ça va être spécialisé dans le béton, les marteaux-piqueurs, le gros. Et puis après, vous avez des marques Milwaukee aussi, pour en citer une autre. Festool pour le bois. Voilà, donc on est... ça permet, en fait, d'accéder à des outils qui sont quasiment inaccessibles pour le particulier.
0: À des prix plus accessibles et hyper solides, quoi. Enfin, je veux dire,
1: c'est ça. Puis c'est un plaisir. En fait, les marques pro, elles vont chercher à vous faciliter la vie. Donc, vous trouvez la petite astuce dans l'outil qui change un peu pour qu'en fait, telle coupe soit plus aisée. Ou voilà, c'est ça qu'on va rechercher.
0: On retient cette info. Cyril Julien est notre invité, expert bricolage, auteur de Rénover sa maison du sol au plafond. Aujourd'hui, on essaie de vous donner des clés pour bricoler, faire vous-même et à la fin faire des économies. Cyril, est-ce qu'il y a une erreur classique des débutants qui finit par coûter plus cher que prévu quand on veut s'y mettre ?
1: Je dirais que quand on veut commencer, en fait, il faut se dire que souvent le résultat d'un bricolage va dépendre surtout des choses qui sont invisibles. Et vu que c'est invisible à la fin, on va dire, eh bien, on va pas forcément imaginer qu'il faut passer par cette étape-là. Donc je parle par exemple pour de la peinture, si vous préparez pas votre support ou si vous posez du carrelage, et pareil, vous faites pas de primaire d'accrochage, vous alors je vous parle peut-être
0: Préparer le support, c'est préparer le mur en fait,
1: préparer
0: c'est
1: le mur. Donc par exemple pour peindre, il faut garantir une adhérence. Donc si vous peignez sur un mur qui est sale, qui est gras ou qui n'a pas été égrené comme on dit, c'est-à-dire rayé. Alors j'en parle dans mon livre, c'est toutes les étapes, astuces de professionnels pour que ça tienne, eh bien on va avoir des peintures qui peuvent cloquer. Donc en fait, c'est de l'argent complètement mis à la poubelle.
0: Parce que suivre bien les étapes et pas y aller à l'intuition, mais quand même s'en renseigner.
1: Donc, aujourd'hui, en plus, on a des sources qui sont
0: justement, lesquelles
1: énormes.
0: Bon, il y a votre livre, on l'a compris, c'est sorti
1: qui est très, très bien.
0: Rénover sa maison du sol au plafond, ça c'est OK. Mais sinon, on peut aussi trouver sur YouTube, les réseaux sociaux.
1: Alors sur YouTube, c'est vraiment... C'est énorme la source là-dessus, les partages. Il y a énormément de créateurs de contenu qui font des vidéos, des tutos, des... Donc voilà, après...
0: Vous en recommandez un ou deux que vous aimez bien?
1: Après, il y a des créateurs de contenu qui sont spécialisés par domaine. Alors,
0: faut pas hésiter à aller dans les spécialités.
1: Ah oui, je pense, parce que forcément, un créateur de contenu qui a 20 ans de métier dans la plomberie, ça va être technique, mais vous allez avoir les meilleurs conseils parce que vous allez avoir l'expérience. Donc pareil dans la peinture, si vous avez un peintre, il va vous donner les petites astuces, les petites choses. Donc oui, en fait, il y en a tellement. Et ils sont, franchement, pour moi, ils sont tous très bons.
0: Mais parfois, on a l'impression qu'on peut tout faire soi-même quand on les suit, elle et il. C'est-à-dire, et effectivement, alors il y a des passages parfois un peu invisibles, comme vous dites, ou qu'on peut zapper. Mais à quel moment vous conseillez, quand on veut faire soi-même et faire des économies, de s'arrêter, de dire là, il y a une limite?
1: Je pense que la limite, c'est une question de sécurité. C'est-à-dire que dans les travaux, par exemple, je sais pas, un exemple tout bête, mais ce qui touche au gaz... On va dire qu'on n'y touche pas. En plus, il y a des normes, il y a des sécurités, il y a de l'assurance. Alors, l'électricité complexe aussi, des tableaux électriques, des câblages complexes, tout ça, on va pas y toucher. En fait, faut se dire que si on n'est pas capable vraiment de réparer d'éventuels dégâts, faut éviter.
0: Et à ce moment-là, on appelle un artisan, tout simplement, un professionnel.
1: On appelle un professionnel. On fait attention aussi parce que c'est aussi compliqué de faire travailler des professionnels. On fait des devis comparatifs. J'en parle aussi dans le livre. C'est important de.
0: On se précipite pas, en fait.
1: On se précipite pas.
0: La technologie ouvre des opportunités, avec par exemple l'impression 3D. J'aimerais qu'on en parle avec Marceau Renaud. Bonjour, Marceau.
3: Bonjour.
0: Vous êtes fondateur de 3DM Impression. Vous pouvez imprimer en 3D toutes sortes d'objets pour le compte de particuliers, c'est-à-dire
3: particuliers, aussi professionnels, que ce soit des artisans, des choses comme ça. Je peux imprimer toutes sortes de pièces en 3D.
0: Et quand vous dites toutes sortes de pièces, par exemple?
3: Alors, par exemple, ça peut être très bien des petites pièces qui sont déjà, des petites pièces en plastique qui sont cassées d'objets du quotidien. Ou alors tout simplement des petits gabarits qui peuvent aider pour les artisans fabriquer telle pièce ou pour pouvoir, faire une cale pour rehausser en fonction des chantiers, des choses comme ça. Donc ça peut vraiment être de tout. Pour du particulier, ça peut être aussi très bien de la figurine, de la personnalisation, des choses comme ça. Mais essentiellement, moi, on va dire la plupart de mes demandes, ça va être des pièces en plastique qui sont cassées pour divers objets, que ça soit pour la piscine pour l'été, des tondeuses, des choses comme ça. Et ces pièces-là en plastique, soit elles ne se trouvent pas à l'unité sur le commerce, donc sur Internet, choses comme ça, ou auprès du vendeur directement. Et donc, dans ce cas-là, moi, je viens les redessiner et les refaire directement pour pouvoir réparer la tondeuse, l'objet en question, si jamais...
0: Et le faire... Et le faire durer, en fait, c'est ça qui est super. Donc là, encore des économies à la clé, puis c'est aussi durable au passage. Mais qu'est-ce qu'on doit vous envoyer? La pièce défectueuse, c'est pas nous qui faisons le dessin, on est d'accord? Parce que moi, je sais pas dessiner.
3: Moi, c'est mon travail principal. Parce qu'en fait, 3DM Impression, c'est ma micro-entreprise, donc c'est une activité secondaire que je fais.
0: Ouais.
3: Et mon travail principal, déjà, c'est de concevoir des machines. Donc moi, je fais de la conception, ce qu'on appelle la conception assistée par ordinateur, donc de la CAO.
0: Mmh.
3: Et en fait, ça va être mon but de reconcevoir entièrement la pièce. Donc si vous, aujourd'hui, vous avez une pièce qui est cassée, quelque chose comme ça, eh bien, vous venez vers moi, que ce soit avec une pièce neuve, si par exemple, vous avez une symétrie, des choses comme ça, ou alors sinon, la pièce directement cassée. Si elle n'est pas trop cassée, moi, je vais juste me recoller de façon à pouvoir prendre mes dimensions et je vais pouvoir la redessiner en 3D et après, derrière, pouvoir la réimprimer en trois dimensions avec des filaments qui peuvent être de différentes technologies.
0: Eh ben, j'ai l'impression que Cyril Julien valide. Hein, c'est
1: oui,
0: pas mal.
1: Je suis fan de l'impression 3D.
0: Voilà.
1: On imprime même des maisons aujourd'hui. Hein.
0: Incroyable.
1: C'est dingue.
0: Merci beaucoup, en tout cas, Marceau Redeau, d'être venu nous voir. Vous êtes fondateur de 3DM Impression. Et donc, le site, c'est 3DM-impression.fr.
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0: En version magazine, le thème aujourd'hui, comment bricoler, faire des économies pour des petits ou des grands projets. Je suis avec Cyril Julien, expert du bricolage, auteur de Rénover sa maison du sol au plafond. C'est paru chez Solar. 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Et Karima Lepsir, cofondatrice de Cycle Zéro, vient de nous rejoindre. Bonjour Karima.
6: Bonjour.
0: Qu'est-ce que c'est Cycle Zéro?
6: Alors Cycle Zéro, c'est une solution qui permet de récupérer des matériaux de construction destinés à être jetés à la base pour les remettre sur le marché. Aujourd'hui, on jette énormément et c'est encore des matériaux utilisables. Donc nous, on organise leur réemploi.
0: Matériaux de construction, c'est-à-dire qu'est-ce qu'on peut trouver là sur votre plateforme en tant que particulier, par exemple?
6: Alors, on peut trouver des portes, des fenêtres, du bois, de l'isolation, un peu de tout ce qui est encore en bon état et réutilisable.
0: Et quand vous dites encore en bon état et réutilisable, derrière, est-ce qu'il y a le mot gratuité ou ça coûte de l'argent si on veut bénéficier de ça?
6: Alors non, c'est totalement gratuit pour les particuliers. Nous, on estime en fait que ces matériaux qui étaient à la base destinés à la benne, donc à la déchetterie, n'ont pas leur place en déchetterie puisqu'ils sont en bon état. On les a vérifiés en amont et ça a été vérifié par des professionnels sur le chantier. Donc on préfère les redonner à la population pour éviter les problématiques liées au pouvoir d'achat qu'on constate actuellement.
0: Donc là, c'est vraiment fin du monde et fin du mois en une seule application, Cycle Zéro. Le site, c'est cyclezero.fr. Cyril Julien, vous connaissiez?
1: J'en ai entendu parler il n'y a pas très longtemps.
0: Je trouve ça génial.
1: Formidable.
0: Ouais, c'est génial.
6: En fait, le réemploi, vraiment, ça permet de réduire l'impact carbone. Parce qu'on fait pas du recyclage, ce qui est un peu à la mode. On fait du réemploi.
0: On réutilise, et quoi. Ouais.
6: On réutilise. Mmh. Et ça permet aussi de faire baisser les coûts, clairement. On fait des chantiers, on fait économiser énormément d'argent aux entreprises du BTP, mais également aux particuliers, puisque finalement, nos récupérateurs économisent en moyenne entre 1500 et 2000 euros par reprise.
0: Parce que ce qu'il faut comprendre, c'est que côté chantier, pour les professionnels, ça fait des bennes en moins, en fait, tout simplement.
1: Et ça coûte très cher.
6: Exactement.
0: Et ça coûte très cher. Ah bon, et pour les particuliers ou les professionnels de l'autre côté, c'est de la fourniture gratuite, quoi. Enfin, c'est vraiment du bon sens. Et vous êtes mis au milieu, Karima, avec cyclezero.fr. Moi, je vous dis bravo, c'est super.
6: Merci beaucoup
0: en tout cas d'être intervenu et je redis encore une fois le site, donc c'est cyclezero.fr. Cyril Julien, expert du bricolage, auteur de Rénover sa maison du sol au plafond chez Solar, c'est sorti. 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Avant de nous quitter, un petit quiz, le vrai faux, hein, pour finir avec les idées claires sur ce thème du bricolage. Vrai ou faux, les outils d'entrée de gamme sont toujours une mauvaise idée?
1: Faux.
0: Ça le mérite que... direct.
1: Ouais, c'est ça. Ça okay. Dépend pourquoi, mais faux.
0: Louer un outil est souvent plus rentable que l'acheter pour un usage ponctuel.
1: Vrai.
0: On peut faire la plupart du temps des travaux soi-même avec des tutos en ligne.
1: Vrai. Ça dépend en quoi. Toujours pareil.
0: Pas tout, hein. Faut pas savoir tout. Fixer ses limites, vous l'avez dit.
1: Voilà,
0: hein.
1: C'est ça. Ouais, faut savoir sentir ce qu'on est capable de faire et puis pas tout ce qui est l'étanchéité, enfin des choses qui peuvent coûter très cher, on évite.
0: Étanchéité, travaux électriques aussi.
1: Travaux
0: en fait,
1: électriques, des fondations structurelles, enfin tout ça, on évite. Ouais.
0: Faire appel à un artisan coûte toujours plus cher que de faire soi-même.
1: Moi, je dirais faux. Je dirais faux parce que c'est un gros sujet, mais parfois le pas cher coûte cher. Donc c'est toujours pareil, prendre un mauvais artisan entre guillemets, ça peut coûter aussi très cher. Mais voilà, on peut mal faire soi-même et ça coûte finalement beaucoup plus cher puisque derrière on va rappeler un artisan. Donc on peut, c'est compliqué.
0: Cyril Julien, expert du bricolage, auteur de Rénover sa maison du sol au plafond, c'est paru chez Solar French Rénovation sur les réseaux sociaux. Merci beaucoup.
1: Avec plaisir,
0: pour
1: merci
0: vos éclairages. À j'espère que vous y voyez plus clair, hein, vous qui nous avez écoutés sur votre radio locale ici. 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La semaine prochaine, on va remplir notre déclaration d'impôt ensemble. Je dis mais ça va bien se passer parce que on aura un expert comptable avec nous et on va voir comment bien profiter et bénéficier surtout dans le bon sens de nos droits.

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1: Bonjour à tous et bienvenue dans votre émission cinéma. Ça tourne aujourd'hui avec l'équipe d'un film magnifique sur l'amour, sur la famille. C'est quoi l'amour? C'est le titre. Comédie géniale actuellement au cinéma avec entre autres Laure Calamy qui est notre invitée. Bonjour Laure.
2: Bonjour.
1: Ça va bien?
2: Ça va bien, très
1: comme
2: bien.
1: Toujours, vous avez toujours le sourire, c'est merveilleux. À vos côtés, le réalisateur Fabien Gorgeard ainsi que notre métier de l'ombre du jour, Émilie Wable, assistante de maquillage. Pourquoi elle rit?
2: Non, bonjour. C'est la tête qu'elle fait parce qu'elle c'est normal, ça fait flipper.
1: Non, mais je de bonne main, tout va bien se passer. Bonjour à tous les deux, Émilie, Fabien.
3: Merci.
1: Et bravo pour ce film magnifique, une comédie subtile sur l'amour sous toutes ses formes, où Laure Calamy vous incarnez Marguerite. Est-ce que vous pouvez nous pitcher l'histoire vraiment en deux phrases et on lance la bande-annonce?
2: En deux phrases?
1: Ouais.
2: Ok, Marguerite et son ex Fred, incarné par Vincent McCain, qui doit lui, on a divorcé comme plein de gens dans la vie, c'est mal barré, hein, c'est déjà plus de phrases. Et en fait, il vient me voir pour divorcer à l'église. Et là, d'un coup, il faut faire un procès en nullité de mariage.
1: Enfin, ouais.
2: Je l'ai même pas bien dit. Et donc là, évidemment, c'est beaucoup plus complexe qu'il n'y paraît. Mmh. Il va falloir qu'ils prouvent qu'à l'époque de leur mariage, il n'y avait pas d'amour entre eux.
1: Et ça,
2: donc
1: c'est
2: là, évidemment, ébranlement, trouble, chamboulement,
1: chamboulement,
2: honte de choc sur tout le monde.
1: Voilà. Et là, bande annonce.
4: Toi et moi, on s'est mariés à l'église et je peux pas m'y remarier, tout simplement parce qu'on peut pas se marier deux fois à l'église.
2: Tu vas te marier?
4: Ben oui.
2: Bon, et du coup, il y a aussi Chloé, la compagne de Fred. Je dois signer quoi?
4: C'est un peu plus compliqué qu'une signature, mais enfin, c'est pas la mer à boire. Hein.
5: Est-ce avec lui que vous avez perdu votre virginité?
2: Il a pas arrêté de sous-entendre que j'étais une énorme pute, parce que toi, t'as dit que j'avais couché avec tout le monde, à tout va.
4: Non, non, attends.
2: Qu'est-ce que tu fous avec une ultra-cato, toi?
4: Je l'habille, toi.
6: C'est au Vatican que le dossier sera traité. Plutôt sympa comme châtiment. Un petit voyage à Rome.
1: Extrait du film C'est quoi l'amour? Comédie géniale, au cinéma, Laure Calamy. En réfléchissant à ce tournage, quelle est la première image qui vous revient en repensant au décor?
2: Oh waouh! Bah moi, c'est horrible, c'est cette anecdote.
1: Allez-y, on est direct sur l'anecdote.
2: Non, mais à Rome, quand on était à Rome, à un moment donné, donc il y a cette scène que j'adore où on est petit clin d'œil, un Nanni Moretti, où on est donc Vincent et moi, on est sur un scooter et pendant le tournage.
1: Oh là.
2: Qui était de nuit. À un moment donné, on passe, et c'est sur les hauteurs de Rome, on passe près d'une immense, une grande fontaine, plus grande que celle que la fontaine de Trévise. Et en passant devant, je me mets à faire Marcello, comme ça, pour en souvenir de ce film que j'adore. Et puis avec Vincent, on se dit, putain, mais ce serait trop génial qu'on aille dans la fontaine, nanana. Donc là, on commence à prendre la tête à Fabien en lui disant, s'il te plaît, ce serait génial, on essaie une prise et tout. Il fait, bon, d'accord, à la fin, on essaiera, parce que comme on n'avait rien évidemment pour nous sécher après, c'était une prise one shot quoi.
1: Ah
2: donc
1: oui.
2: Ok, donc à la fin à 4h du mat, donc on fait ok on y va, donc on se met à faire un truc avec Vincent, bon qui n'était pas d'ailleurs inoubliable, hein, on s'est fait plaisir, mais voilà. Et le lendemain je sais plus qui arrive, qui est, mais putain qu'est-ce que vous avez foutu, il y a des caméras de surveillance, apparemment vous avez été dans une fontaine, on n'avait pas l'autorisation, il y a une amende de 10 000 euros et tout ça,
1: mais
2: donc
1: non.
2: Là tout le monde en panique, quoi. Et bon, et en fait bon, heureusement,
1: horrible.
2: Non, il n'y a pas eu d'amende. Je pense que c'était un peu pour nous faire flipper. Non, non. Mais voilà. Et donc,
7: si, il y a eu une amende, mais ils ont fait sauter l'amende. Ils ont réussi à faire sauter l'amende.
2: Ils ont fait sauter l'amende.
1: Ah oui, bah, sinon,
7: non,
1: c'était 10 000 euros.
7: La prod italienne, pour faire sauter cette amende.
1: Oh, oh là là. Oui, et vous ne l'avez même pas gardé au partage.
7: Non, ils n'avaient même pas le droit de l'utiliser.
2: On n'avait pas le droit de l'utiliser.
7: Ah, pas sûr.
2: Non, pas d'autorisation.
1: Ça, c'était une belle idée, Laure.
2: Culpa, culpa.
7: Voilà. C'était beau. C'était drôle.
2: Mais j'ai adoré le faire en même temps.
1: Mais c'est génial. Mais oui, parce qu'il y a vraiment aussi ce souvenir des films italiens quand on regarde C'est quoi l'amour. Vous avez tourné une grande partie du film à Rome et c'était plus compliqué que vous ne l'imaginiez, Fabien Gorgeard, parce que les équipes de tournage italiennes n'ont pas le même fonctionnement qu'en France.
7: Ah bah oui, on a mis pas mal de temps à s'accorder, à se comprendre, à savoir comment, qui fonctionnait comment, enfin voilà, leur poste, ils peuvent mettre trois personnes pour un truc que nous on fait à une personne par exemple, ce qui rend les coûts en plus de production plus chers, donc les discussions elles étaient sans fin entre les producteurs français et les producteurs italiens pour trouver le juste équilibre là-dedans, et puis leur rapport aux autorisations justement, c'est pas le même. même pour tourner dans une rue. Nous, il faut juste une autorisation là-bas. En plus, il faut payer. Enfin, voilà, il y avait toujours des choses où moi, j'étais toujours un peu sur un rapport à la frustration.
1: Ah oui, d'accord.
7: Et comme je voulais que les personnages, eux, soient même frustrés de Rome dans le film, voilà, je me suis fait un peu avoir à mon propre jeu, quoi.
1: Propre jeu. Et tout ça en italien. Vous parlez italien, Laure Calami ?
2: Du tout.
1: Certo che no. Alors, parmi les autres éléments marquants de ce tournage, il y a les scènes de mariage. Il y en a deux dans le film, dont une qui se déroule au début des années 2000. Et la particularité, c'est que vous avez organisé ces séquences comme si vous filmiez un vrai mariage. C'est ça,
7: absolument. Bah, dans les deux n'ont pas été filmés de la même manière, puisque dans qui est le flashback, on va dire, qu'elle regarde sur l'écran de l'ordinateur, là, pour moi, c'était vraiment extrêmement amusant à faire, parce que je tenais une des deux caméras. Il y avait deux caméras de l'époque. En plus, on a pris des petites caméras vidéo.
1: Ouais, vous avez tourné avec du matériel des années 2000.
7: On a vraiment tourné avec ce matériel-là. Et moi, je jouais le rôle du frère dans le mariage, qui filme tout le monde, qui interroge tout le monde, etc. Donc, j'étais vraiment actif. J'étais dans mon film. Enfin, ça m'a amusé beaucoup. Après, ma voix, on l'a changée. On a mis celle du comédien qui joue vraiment le frère. Mais j'ai adoré faire ça. Et puis, c'est vrai que dans les deux mariages, l'idée pour moi, je suis un enfant quand on fait un film aussi. Enfin, on a envie de croire à ce qu'on est en train de faire. Donc, il fallait que je croie à des mariages. Donc, on a mis des personnes dans les deux mariages qui sont des personnes qui ont traversé ma vie depuis toujours. Il y a mes parents. C'est mon père qui amène Laure. C'est mon père qui amène Laure à l'église.
1: Et sur le tournage, il y avait aussi Emily Wable. Emily Wable, c'est qui ? C'est notre métier de l'ombre du jour. Vous êtes assistante maquillage. Juste un mot, Laure Calami. Vous vous êtes fréquentée avec Emily sur le tournage ?
2: Oui, on s'est un peu croisés, bien sûr.
3: Bien sûr, on était en loge ensemble. C'était donc Alice qui s'occupait, Alice Robert,
1: Alice Robert, la chef maquilleuse
3: qui s'occupe de Laure. Une assistante d'une chef, c'est quelqu'un qui va épauler la chef Alors, chaque chef a sa manière de travailler et de voir l'assistana aussi. Et donc, sur le plateau, on s'occupe des raccords, on s'occupe des comédiens dont on s'occupe tous les jours, tout simplement.
1: Voilà, mais ça commence à quelle heure le matin ? Vous commencez très tôt en loge ?
3: Oui, on est parmi les premiers à arriver en loge avec les comédiens, la régie également, etc. Et tous ces autres petits métiers de l'ombre aussi, qui sont tout aussi importants. Et donc, on s'occupe effectivement de la préparation des comédiens pour que quand le PAT
2: prêt à tourner. Ouais, voilà. Et après, tout au long de la journée, toi et Alice, vous venez nous raccorder ce qu'on appelle. C'est-à-dire, par exemple, pour les gens qui ont de la rosacée, comme moi.
1: vous devenez rosacée facilement des joues, c'est ça ?
2: Et puis si, par exemple, à Rome, il pouvait y avoir des moments, il fait chaud, d'un coup, on brille trop, ou que d'un coup, il faut raccorder quand même régulièrement, pour avoir une unité de teint.
3: Il y a un vrai lien aussi qui se crée avec, comme toi avec Alice ou quoi que ce soit, il y a un vrai lien qui se crée avec la maquilleuse qui s'occupe du comédien de la comédienne.
1: C'est intime, c'est très intime, vous êtes en contact avec la peau.
3: Parce qu'on touche la peau, donc c'est quelque chose qui est très intime. Donc on rentre dans une intimité avec le comédien ou la comédienne et il y a un lien de confiance tout au long du tournage.
1: Vous aimez, ces moments au HMC, ce qu'on appelle le HMC, maquillage coiffure ?
2: Parce que d'abord, c'est un peu le sas pour
1: entrer dans le personnage.
2: Pour entrer dans l'histoire, je dirais plus que bien sûr que ça dessine quelque chose du personnage, bien entendu. Et ça d'ailleurs, c'est quelque chose, je le redis, je comprends pas pourquoi au César, il n'y a pas, on est plusieurs à le dire, pourquoi il n'y a pas un truc pour maquillage et coiffure? Parce que c'est quand même la chose qu'on voit, qui est primordiale et qui
1: fait toute la différence.
2: Qui nous soutient, que ce soit, il y a des choses où c'est plus spectaculaire. Là, on est dans quelque chose de personnage dans leur quotidien. Justement,
1: sur ce film, c'est assez léger, le maquillage que vous portez, Laure Calami, ou pas?
2: Mais on s'en rend pas compte. En fait, on s'en rend pas compte parce que même un truc dit naturel, en fait, c'est subtil à faire. Mmh. Et puis c'est en fonction de la lumière, il y a. Est-ce qu'on est en extérieur? Est-ce qu'on est en nuit? Est-ce que etc. Et puis parfois, selon ce que traverse le personnage, si on vient de courir, je sais pas quoi, on rajoute au contraire un peu d'humidité.
3: Mais bien sûr.
2: Enfin, vous voyez, il y a des tas de choses en fait à faire respirer pour faire vivre. Et tout ça compte. Mmh. Ou par exemple, si il y a une scène où on a chialé, et puis si on tourne 4 jours après cette scène, la maquilleuse, elle va faire un très subtil rosé qui va faire, c'est après avoir pleuré. Enfin, vous voyez, c'est des choses qui sont des petits riens, mais très importants et très subtils à faire et qui participent du jeu, quoi.
1: Donner une catégorie maquillage au César, voilà.
2: Maquillage et coiffure.
1: Maquillage et coiffure, c'est le message de Laure Calami.
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1: avec nous dans sa tourne Laure Calamy à l'affiche du film C'est quoi l'amour de Fabien Gorgeard. Notre invité également en compagnie de l'assistante de maquillage Émilie Wable. Et c'est parti donc pour la séquence de vos souvenirs sensoriels de tournage. Laure Calamy, en repensant au lieu de ce tournage, quelle odeur vous reviendrez?
2: Attends, tu veux pas répondre, Fabien? Si c'est... attends,
1: je vous laisse réfléchir. Fabien, vous avez une odeur particulière qui vous revient?
7: Bah oui, c'est l'odeur de l'encens dans les églises. Voilà, parce que j'en ai en plus visité pas mal, même pour les repérages.
1: Et oui.
7: Et il y en a quand même quelques-unes dans le film. Et c'est vrai que c'est une odeur que j'aime assez, en fait.
1: Vous en avez tourné, c'est vrai, pas mal de ces scènes dans l'église. Comment ça se passe d'ailleurs? Est-ce que le corps ecclésiastique donne facilement des autorisations de tournage?
7: Là, à Rouen, on a été très bien accueillis, en fait, par le corps ecclésiastique, comme vous dites, et ils étaient assez content. Je pense que, en fait, ce que le film raconte, que c'est pas du tout un film à charge, en plus, ils étaient assez contents que quelqu'un s'intéresse à la question. Donc, on a vraiment eu les portes des églises assez bien ouvertes.
1: Laure, vous avez l'odeur qui est revenue ou pas?
2: Bon, en fait, je sais pas.

0: ça vous fait prendre de la hauteur quand c'est heureux, et puis quand on retire le trampoline, ça vous écrase la gueule, vous écrasez comme une merde.
1: C'est vraiment c'est un trampoline qu'on retire.
0: Possiblement très destructeur.
2: Possiblement.
0: Ça dépend. Non, il y en a qui arrivent à avoir le trampoline
2: qui rebondit,
0: qui a des bons ressorts,
2: Fabien Gorgeard, avec quoi avez-vous envie que le public reparte après avoir vu votre film?
1: J'espère avec le sourire surtout. C'est un truc qui a été beaucoup dit. J'ai fait 75 avant-premières. Les gens me disent que ça fait du bien. Et je suis assez content quand on me dit ça. Voilà.
2: Et c'est assez vrai, c'est un film qui fait du bien.
0: Quelque chose. Mais non, mais c'est vrai. Finalement, je trouve que les films qui d'un coup, je trouve que ça fait circuler les possibilités d'amour en nous. Enfin, il y a un truc où on a envie d'aimer en sortant. Non, mais ça paraît bête à dire, mais on a envie d'embrasser les gens.
2: C'est vrai, et vous le
0: faites. C'est un peu de la MDMA, ce film.
2: Et bien voilà, ces paroles n'engagent que vous, Laure Calani.
0: C'est horrible ce que je viens de dire.
2: C'est quoi l'amour?
1: Non, très bien.
2: Film lauréat du Grand Prix au Festival de l'Alpe d'Huez, une délicieuse comédie qui explore la complexité des couples séparés, des familles recomposées avec une infinie délicatesse. C'est donc au cinéma avec Vincent McCain, Mélanie Thierry, Céleste Brunkel, Yes Salem, Grégoire Le Prince Ringuet, Jean-Marc Barr et vous, Laure Calani. Merci, Laure, d'avoir été avec nous.
0: Mais merci à vous. Et vous allez voir, tous les comédiens sont exceptionnels.
2: Excellent. Très bien dirigé par Fabien Gorgeard. Merci infiniment d'avoir été avec nous et bravo pour ce troisième film que vous réalisez encore une fois avec talent. Merci Émilie Wable de nous avoir présenté votre métier d'assistante maquillage.
0: Merci beaucoup.
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0: officiellement dévoilée en 1992 sur l'album Sans Regret, une très belle chanson, brillamment reprise d'ailleurs en 2019 par le collectif Christine and the Queens à l'occasion d'une émission hommage à Véronique Sanson sur France 3, Rien que de l'eau, version originale. Et toujours là, s'il vous plaît, en 2026 sur votre radio ici.
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0: Merci de nous confier votre week-end de l'Ascension. Ici dès 6h, c'est parti avec votre équipe de ce dimanche 17 mai. Fabien à la rédaction en chef, à la technique, nous avons Fred, Dylan au standard et Valentine Letès pour l'actualité. Bonjour Valentine.
3: Bonjour François-Xavier, bonjour à tous.
0: L'info du jour, c'est la visite d'État du Pape.
3: Léon XIV est attendu en France à la fin du mois de septembre et les fidèles s'y préparent déjà.
0: Reportage dans une demi-heure.
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0: Bienvenue à vous en ce dimanche matin. Ici, il est 6h, joli réveil. Les infos Valentine à la une, bien sûr, la victoire de la Bulgarie à l'Eurovision.
3: Une première pour le pays, pour son retour dans la compétition après plusieurs années d'absence. La chanteuse Dara a séduit le public avec son hymne à l'émancipation, Bagaranga.

0: Ça bouge, hein.
1: Ah, c'est dansant.
0: Plus de deux heures de spectacle à Vienne pour une décevante 11e place de la France au concours. Au vote du public, Fabien Groyer, la jeune Monroe n'a reçu que 14 points.
2: Oui, pas du tout vexé, les yeux qui pétillent. Monroe est descendue voir la presse pour nous dire quelques mots dans son habit de scène immaculé de blanc. Elle est fière du chemin parcouru avec ses danseurs.
3: Je pense qu'on a, donné tout, on a donné notre cœur sur cette scène. Alors je suis très contente de ce qu'on a partagé. C'était une aventure de fou. On s'est beaucoup amusé, on a travaillé très très dur et on a passé un moment de folie vraiment avec ce public sur cette scène incroyable.
2: La jeune prodige de 17 ans n'a rien à se reprocher. Elle a tout donné sur la scène de Vienne. Monroe qui se souviendra longtemps de cette connexion avec le public.
3: Les gens qui chantaient avec moi, regarde, ça c'est le moment le plus précieux pour moi. C'est le moment où on s'est unis, on a partagé quelque chose.
2: Sa prestation n'a pas convaincu les téléspectateurs qui lui ont donné seulement 14 petits points. La chanteuse a tout de même eu une pensée pour tous ceux qui l'ont soutenue.
3: Ça m'a énormément touchée, j'ai trop hâte de continuer à vous voir, à passer du temps avec vous, à chanter avec vous. Et je vous dis à très très vite.

0: la 70e édition de l'Eurovision. Le télécrochet le plus suivi au monde sera donc organisé l'année prochaine en Bulgarie.
1: Un fiasco en France et dans le monde, dans les magasins de montres Swatch.
0: Des violences et des boutiques fermées en catastrophe pour la sortie d'une montre, la Royal Pop, issue d'un partenariat avec l'horloger de luxe Audemars Piguet. Des policiers municipaux ont dû intervenir par exemple à Lille, explique l'un des adjoints au maire, malgré une ambiance bon enfant au départ.
2: Tout se passait bien, il y a une file d'attente qui s'est constituée naturellement. Il y a des personnes qui ont pris l'initiative de faire une liste pour que l'ordre soit respecté. Jusqu'à 9h où en fait les personnes du magasin ont dit qu'il n'y avait pas de liste et que c'était premier arrivé, premier servi. À partir de ce moment-là, ça a été un peu le déclenchement, on va dire, de la désorganisation. C'est-à-dire qu'il y a eu un attroupement tout autour du magasin, sur la rue. Il y a des commerçants qui n'ont pas pu ouvrir. Il y a des riverains aussi qui ne pouvaient pas sortir de chez eux. Donc là, c'était compliqué en fait à ce moment-là.
3: Plus des agressions.
2: Il y a eu effectivement 4 jeunes qui ont dit qu'ils s'étaient fait agresser dans la file d'attente. Ils ont reçu des coups de poing de la part d'autres personnes qui, eux, voulaient dégager de la place pour eux, en fait, dans la file d'attente. Heureusement qu'on a été là, parce que les 5 agents de sécurité, ils étaient complètement débordés, en fait. Grâce à la police municipale, tout s'est très bien passé, finalement.
0: Dans ce magasin, comme dans d'autres ailleurs dans le monde, en Thaïlande ou aux États-Unis, par exemple, la vente a finalement été annulée. Pour que les crimes contre les enfants ne soient jamais prescrits, le ministre de la Justice se dit favorable dans la tribune dimanche à un changement dans la loi, alors qu'en France, un enfant est victime de viol ou d'agression sexuelle toutes les 3 minutes. Gérald Darmanin en visite lundi en Algérie, quand le ministre algérien de l'Intérieur est attendu ces prochains jours à Paris. La preuve encore une fois d'un réchauffement des relations après plusieurs mois de tension entre les deux pays et de l'espoir pour la famille de Christophe Glaize, le journaliste français emprisonné en Algérie depuis 1 an pour apologie du terrorisme à cause de l'un de ses reportages en Kabylie.
1: Il est 6h04 sur votre radio ici. Et Valentine, une grande soirée à suspense pour conclure cette saison de foot.
0: 34e et dernière journée de Ligue 1. Le champion, le Paris Saint-Germain, est déjà sacré. La deuxième place est pour Lens. Tous les regards sont donc braqués sur la 3e marche du podium, également synonyme de qualification directe en Ligue des Champions la saison prochaine, puisque 3 équipes se tiennent en 2 points seulement, Nicolas Perronnet, Lille, Lyon et Rennes.
4: Détroit postulant, c'est Lille clairement qui a l'avantage. Une victoire à domicile face à Auxerre et le billet pour la Ligue des Champions serait dans la poche. Le défenseur Romain Perrault et ses coéquipiers sont les seuls à avoir leur destin en main.
5: Il n'y aura pas à chercher à savoir les résultats des uns et des autres. À nous de gagner ce match. Et puis voilà, on n'aura pas besoin d'ouvrir Flash Score ou Match en direct pour regarder les différents résultats.
4: Les téléphones vont plutôt chauffer à Lyon où l'OL peut encore décrocher cette 3e place. Si Lille ne gagne pas, les hommes de Paolo Fonseca devront alors faire mieux face à Lens.
6: C'est vrai que nous sommes dépendants des autres équipes et nous sommes positifs.
4: Car Lyon peut aussi perdre son visa pour les barrages. Sa 4e place menacée par Rennes en déplacement à Marseille. Des Rennais rappellent leur capitaine Valentin Rongier qui peuvent encore d'ailleurs se qualifier pour toutes les Coupes d'Europe.
7: Je ne vais pas vous mentir, jouer les barrages de Ligue Conférence ou jouer la Champions League, ça n'a rien à voir. C'est un super match à jouer pour nous, mais il ne faut surtout pas qu'on surjoue. Je pense que ça ne sert à rien d'en faire des caisses. La pression, elle est sur eux.
4: Sur les Marseillais, donc obligés de l'emporter pour espérer le lot de consolation, la Ligue Europa.
0: Coup d'envoi de ces 9 matchs à 21h.
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0: La météo, François-Xavier, en attendant le retour du printemps à partir de mercredi. Le temps est encore perturbé ce dimanche.
1: Et oui, puisque nous avons de nouvelles précipitations arrivées par l'ouest dans le courant de la nuit. Elles nous occasionnent ce matin ce temps maussade, caractérisé par un front actif de la Normandie jusqu'à la Nouvelle-Aquitaine. Un front plutôt dynamique d'ailleurs, qui va dans le courant de l'après-midi s'étendre sur toute une bande dépressionnaire des Hauts-de-France jusqu'au relief pyrénéen, déclenchant de nouveau de possibles coups de tonnerre, et ce sur l'ensemble de cette zone. Seul le quart sud-est en réalité devrait de nouveau être préservé en ce dimanche, avec un temps sec et bien ensoleillé. Côté température, ça commence à remonter un petit peu, en attendant, vous l'avez dit Valentine, le retour du soleil annoncé par Météo France pour le milieu de semaine prochaine, avec ce matin 10 degrés à Aurillac, nous avons 12 pour Brest, Langres et Béthune, 13 degrés pour Annecy, 14 à Libourne et Besançon, du côté d'Aix-en-Provence 17 degrés, 19 à Calvi dans la journée, des maximales comprises entre 16 et 21 degrés, température la plus forte, relevée notamment à l'Odève, où vous nous écoutez sur votre radio locale, ici, Hérault.
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1: Il fait partie du club très fermé des artistes interprètes au succès musical unique. Et oui, l'on connaît principalement pour le très dansant Ménia qui arrive dans une seconde. Et pourtant, il a collaboré avec Jackson 5, Diana Ross ou encore Barbra Streisand. Il a signé la BO du film Independence Day parmi tant d'autres. Et oui, l'américain Michael Sambello est donc tout sauf monomaniaque. Et c'est lui qui vous réveille ce matin sur votre radio ici.

0: Michael Sambello pour votre réveil du dimanche. Maniac, à l'instant, titre phare du film Flashdance en 1983. Et c'était bien sûr sur votre radio ici.
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0: Valentine, pour s'améliorer dans la pratique du running, comme on l'appelle, ce qui paraît évident et cohérent, c'est de courir de plus en plus.
3: Et pourtant, faire de la course à pied, c'est surtout une répétition des mêmes mouvements. Mmh. Et donc, le risque de fragiliser le corps s'il n'est pas assez solide.
0: Il est donc question de renforcement musculaire pour vous aider à courir comme une gazelle. Nordina Tab vous aide à 6h15 en tout cas, avec ses 2 minutes pour être en forme. Et puis, focus en ce dimanche sur l'île de Hong Kong, ancienne enclave de liberté au port de la Chine, vous le savez, et qui a incarné autrefois un modèle d'état de droit et de pluralisme, sauf que depuis 2020 et l'imposition d'une loi sur la sécurité nationale, ces fameuses libertés se sont profondément érodées. Passionnant documentaire intitulé « Hong Kong ne répond plus » à découvrir ce soir sur France 5 à 21h05 et un tournage à haut risque pour le réalisateur Antoine Védeillé. On le retrouve dans vos coulisses télé à 6h20. Pour votre musique dominicale, Paul McCartney se prépare. On l'écoute avec l'inoubliable Live and Let Die sur votre radio. Ici, c'est prévu juste avant vos infos de 6h30. Tout de suite, il est 6h12. On vous raconte une étude de vos territoires et on dit merci à nos camarades d'ici Belfort, Montbéliard, de nous l'avoir partagé. Actu qui pose cette question ce matin, Valentine. À qui appartient ce bélier? Oui, ce charmant mouton cornu qui a décidé d'élire domicile depuis le début de cette semaine dans le jardin d'une habitante de la commune de Vesmont, située à quelques kilomètres de Montbéliard.
3: C'est une question pas si bête.
0: Magnifique.
3: C'est un bélier du coin alors ou pas?
0: Eh bien écoutez, en fait pour tout vous dire, la bête ne fait pas très couleur locale, puisque si je me fie à ce qu'ont rapporté en fait les autorités, il est, je cite ce bélier, assez poilu, il a les pattes noires et le tour des yeux noirs, on dirait qu'il a du mascara.
3: Ah mais moi je sais ce que c'est,
0: ah
3: c'est un indochinois.
0: Un indochinois.
3: Des yeux noirs, chanson du groupe Indochine.
0: Ah, magnifique. Oh là là, mais quel talent. C'est ça. Ça doit être lui, vous avez raison, on l'a reconnu.
3: C'était moi encore ce matin.
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0: Après Santa et le titre Tout se casse, c'est Gaëtan Roussel, ex Louis Attaque, comme vous le savez, qui nous livre le deuxième hymne des Enfoirés en version 2026. Chanson totalement inédite du 36e album du collectif. L'île au trésor, vous la découvrez ce matin sur votre radio ici à 6h14.

0: Vous écoutez ici et c'est un plaisir, sachez-le, de vous retrouver ce matin. Très beau réveil avec L'île au trésor, signé Les Enfoirés 2026. Et il est 6h17 avec celui qui nous permet de rester en grande forme chaque jour grâce à des routines à mettre en place facilement. Bonjour coach Nordine Attab.
1: Bonjour.
0: On pense en règle générale que pour progresser en course à pied, il suffit potentiellement de courir. Sauf que Nordine, ce matin, vous nous expliquez surtout que le renforcement est essentiel.
1: Courir, c'est répéter le même mouvement des centaines, voire des milliers de fois. Et si le corps n'est pas suffisamment solide, il compense. Et au final, on perd de l'efficacité et parfois, on a même des douleurs. Par contre, à l'inverse, le renforcement musculaire permet de mieux courir et plus longtemps. Pas besoin d'en faire beaucoup, il faut juste cibler les bons groupes musculaires. On débute par un premier exercice, un mouvement de fente avant, comme si vous vouliez effectuer une demande en mariage. Vous l'avez ? Vous êtes debout avec les bras le long du corps, les pieds sont légèrement écartés. Et à partir de là, vous effectuez un mouvement de fente avant en amenant le pied droit vers l'avant. Bien entendu, la jambe gauche est fléchie, mais le genou ne touche pas le sol. Et ensuite, vous poussez sur la jambe droite pour revenir en position de départ. Et vous effectuez le mouvement inverse de la jambe gauche. J'amène le pied gauche vers l'avant, je fléchis la jambe, le genou droit ne touche pas le sol, et ensuite je pousse sur la jambe gauche pour revenir en position de départ. Et vous pouvez effectuer 3 séries de 10 répétitions. Et grâce à ça, vous allez solliciter notamment l'arrière de la cuisse, les ischio-jambiers, le quadriceps et les fessiers.
0: Alors en fait, Nordine, c'est juste une question de jambes.
1: Alors, de jambes, mais aussi du haut du corps. Car même le gainage joue un rôle clé. Car un corps stable, c'est surtout une foulée plus efficace. Alors, on effectue un mouvement de planche avant. Et pour ça, on se place en appui sur les coudes, les genoux et les orteils. Ça y est, vous y êtes. Et à partir de là, vous levez un petit peu les genoux pour avoir le corps parallèle au sol. Et vous pouvez maintenir cet exercice 20 secondes, 30 secondes et effectuer 4 répétitions. Et grâce à ça, vous allez renforcer toute la chaîne antérieure, c'est-à-dire l'avant du corps, et notamment les bras qui vont vous permettre de pouvoir augmenter la vitesse de course. Au final, courir c'est bien, mais se renforcer c'est complémentaire, car on travaille les jambes mais aussi le gainage. Parce qu'un corps plus solide, c'est une course plus fluide. Allez, à vous de jouer.
0: Merci beaucoup Nordine Attab. Et si vous qui nous écoutez ce matin, vous souhaitez continuer à gagner en efficacité lorsque vous pratiquez la course à pied, rendez-vous sur notre site ici.fr avec d'autres bonnes pratiques. Signez Nordine et puis plus globalement, vous abonnez à nos podcasts Forme et Bien-être disponibles sur l'appli Radio France. Il est 6h19, voici Étienne Dao avec Tomber pour la France sur votre radio. Ici, bon week-end.

0: soleil, parfait.
1: Vous écoutez ici, excellente idée. Votre week-end de l'Ascension qui se poursuit avec Étienne Dao, tombé pour la France.
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1: À 6h23, retrouvons celui qui arpente les couloirs de vos chaînes de télé favorites à l'affût des moindres indiscrétions. Bonjour Patrice Gascoigne.
3: Bonjour François-Xavier, bonjour à tous.
1: Pour les coulisses télé de ce dimanche, Patrice, vous avez retenu cette passionnante enquête. Elle est proposée sur France 5 dans Le Monde en Face, direction Hong Kong ce soir.
3: Raconter l'histoire récente de Hong Kong, territoire qui a été mis au pas par la Chine, c'est s'exposer à quelques déboires.
4: Au mois de novembre dernier, j'ai été arrêté à mon arrivée à l'aéroport de Hong Kong. Après m'avoir interrogé sur les raisons de ma visite et détenu pendant 3 heures, les autorités m'ont remis dans un avion à destination de la France et banni du territoire.
3: L'homme que vous entendez se nomme Antoine Verdeillet, c'est le réalisateur de l'enquête proposée ce soir par France 5. Hong Kong ne répond plus. Le travail d'Antoine Verdeillet dérange Pékin. Pourquoi ? Parce que dans Hong Kong ne répond plus, il raconte comment, en moins de 10 ans, ce territoire fondé sur un état de droit, le respect de la liberté d'expression, le pluralisme politique, comment il est passé sous la coupe de la Chine, un endroit où les opposants politiques sont emprisonnés ou en exil, les médias réduits au silence, l'histoire réécrite. Pire, aujourd'hui, la répression ne connaît plus de frontières. Les autorités chinoises traquent les dissidents jusqu'à l'étranger. J'ai demandé à Antoine Verdeillet de nous raconter comment s'est passé le tournage là-bas. Et vous allez voir que l'on se croirait dans un film d'espionnage.
5: Oui, c'est exactement ça. Un petit peu comme dans un film d'espionnage. En fait, les personnes qui nous suivent le font de façon assez ostentatoire. Elles ne cherchent pas du tout à se cacher, bien au contraire. Et c'est d'ailleurs une façon non seulement de nous intimider, mais aussi, en tout cas, c'est ce qu'espèrent ces agents civils. C'est une façon de nous dissuader de rencontrer des sources et de conduire des interviews, parce que bien évidemment, les personnes que l'on rencontre alors qu'on est suivi, eh bien on les met en danger. Et nous, ce qui s'est passé, c'est que quand on s'est rendu compte, quand mon collègue caméraman s'est rendu compte qu'il était suivi, évidemment on a annulé toutes les interviews qui étaient prévues, et ça nous a obligé à renvoyer une équipe plus tard dans un second temps. Ça, c'est pour la surveillance humaine, mais il y a aussi une surveillance technologique. Il y a des caméras partout à Hong Kong, et donc on devine que même lorsque la filature ne se fait pas par des agents, par des personnes, il y a une surveillance qui est faite grâce au réseau de caméras de surveillance qu'il y a dans Hong Kong.
3: Antoine Verdeillet qui vous révèle les coulisses de son enquête à voir ce soir sur France 5. Hong Kong ne répond plus, mais moi si, puisque je reviens demain pour de nouvelles coulisses télé.
1: Allô, allô, Patrice Gascoigne, il y a demain, effectivement, 6h25 sur votre radio ici, dans moins de 5 minutes. C'est le retour de l'info avec vous, Valentine Letès, l'actu française et internationale résumée en 90 secondes. Et puis juste après, à l'info du jour, Valentine, c'est une visite d'État inédite en France depuis 18 ans.
6: Celle du pape Léon XIV. Une étape de son voyage est déjà validée, un arrêt à Paris où les fidèles s'organisent déjà.
1: Témoignage dans moins de 7 minutes maintenant au préalable. Catherine Viguier pour votre horoscope complet et sans attendre, c'est Paul McCartney qui vous fait vibrer ce matin avec son livre And Let Die. Très beau week-end à l'écoute de votre radio ici.

0: C'est notre promesse sur votre radio. Ici, vos chansons préférées toute la journée. C'est comme ça dès votre réveil. À l'image de Paul McCartney que vous écoutiez à l'instant pour le très très bon Live and Let Die. 6h28. Bonjour Catherine Viguier.
1: Bonjour François-Xavier.
0: Avec vous, l'horoscope de notre dimanche 17 mai 2026. Des choses à dire, Catherine, je crois, ce matin, à certains signes en particulier.
1: Oui, c'est une journée intéressante pour les Gémeaux. Un peu déstabilisante tout de même. Bélier, si vous avez un projet d'acquisition, n'hésitez surtout pas, ce sera un achat durable. Taureau, c'est une belle journée, pleine de promesses, osez ce que vous voulez. Chers Gémeaux, Vénus est là, elle vous accompagne et vous rend la vie plus facile. Cancer, vous êtes solidaire des vôtres et ils vous le rendent bien, aujourd'hui par exemple. Lion, vous pourriez changer d'orientation à votre travail ou dans la vie privée. Vierge, un coup de chance possible, vous pourriez vous obtenir satisfaction si vous postulez. Balance, il sera bon de vous envoler, de partir ailleurs, de vous changer les idées. Scorpion, on vous fait une proposition, ou vous faites une proposition, en tout cas, ça bouge. Sagittaire, ce qui vous plaît, c'est de partager un bon moment, un bon repas dans la joie. Capricorne, vous vous alliez à des personnes fiables et ça vous rassure. Verseau, une prise de conscience profonde vous concerne. Soyez rassuré, vous vous en sortirez très bien. Poisson, la vie est belle, vous le pensez aujourd'hui, il règne comme un air de vacances. Et pour nous tous, notre voisin, notre voisine, on lui sourit.
0: Entends-tu Catherine, même si c'est pas très radiophonique cette affaire. Merci Catherine Viguier, en tout cas horoscope, signe par signe, à retrouver comme chaque jour sur l'application Ici. Bienvenue à vous, dimanche 17 mai 2026, vous écoutez Ici. Il est 6h30, toute l'actualité en France et dans le monde, place aux 90 secondes. C'est avec vous Valentine Letess.
2: Une 11e place décevante pour la France à l'Eurovision. La Bulgarie a remporté le plus grand concours de chansons au monde hier soir avec son hymne à l'émancipation Bangaranga. C'est la première victoire du pays dans ce télécrochet. Plus de prescriptions pour tous les crimes sur mineurs. Le ministre de la Justice, Gérald Darmanin, plaide pour un changement de la loi ce matin dans la tribune dimanche, alors qu'en France, un enfant est victime de viol ou d'agression sexuelle toutes les 3 minutes. Des bagarres, une foule intenable, des magasins empêchés d'ouvrir, la vente d'une montre Swatch, une collection en partenariat avec l'horloger de luxe Audemars Piguet a tourné au fiasco hier, à Lille par exemple, mais aussi à Milan, en Italie ou encore aux États-Unis. Une autre fuite de données dans un groupe de tourisme. Après Pierre et Vacances, son concurrent Bellambra reconnaît un accès frauduleux dans ses bases de données. Mais selon le spécialiste des clubs de vacances, aucune donnée bancaire d'identité ou de mot de passe n'ont été volées. Circulation très chargée ce dimanche, c'est rouge dans toute la France dans le sens des retours, orange dans tout le Grand Ouest et dans le Nord pour les départs en cette fin de week-end prolongée. Bison Futé prévoit un trafic très compliqué jusqu'à tard ce soir. Enquête d'un exploit, le 15 de France féminin de rugby joue pour réaliser un grand chelem en tournoi destination et les Françaises affrontent leur bête noire, les Anglaises, qu'elles n'ont pas battues depuis 8 ans. Le coup d'envoi du match à Bordeaux, c'est à 17h45.
0: 6h32, Valentine, l'info du jour, c'est la prochaine visite du pape en France.
2: Du 25 au 28 septembre, on ne connaît pas encore le programme de Léon XIV, si ce n'est qu'il se rendra à Paris. Un honneur pour notre pays, estime Emmanuel Macron, et pour les catholiques rencontrés dans la capitale aussi, Mathieu Bonnour.
3: Dans cette église imposante aux grandes parois blanches, Anne-Mathilde se relève du banc de prière, émerveillée par cette annonce.
4: Mes yeux vont pétiller quand je vais le voir. Même de loin, je sais que c'est difficile d'être proche de lui. Je vais quand même le saluer. S'il faut faire un petit selfie, je le ferai avec le pape.
3: C'est un symbole pour cette croyante qui compte bien essayer d'apercevoir le souverain pontife.
4: On ne peut pas dire que c'est la venue de Jésus-Christ, mais lorsqu'on voit quand même le pape qui a été béatifié et tout, franchement, pour moi, c'est une joie, pour moi, c'est une paix de cœur.
3: Au milieu des bancs en bois, Alain voit dans cette visite une mission, celle de rassembler le plus de monde possible.
5: Bah, le temps qui court, ça doit revigorer dans la foi.
3: Il se demande maintenant quels endroits est-ce que le pape va visiter pendant son déplacement en France.
5: Il est guidé par l'Esprit Saint, je présume qu'il ira là où il pense être le mieux. Comme on dit, c'est la grâce de Dieu.
3: Albert aimerait le voir dans sa paroisse. Croyant depuis le plus jeune âge, il n'a jamais aperçu un pape de toute sa vie.
6: Ça rassemble tous les chrétiens, ça permet aussi à d'autres qui ne sont pas encore croyants, qui comprennent que la foi en Dieu, c'est une très bonne chose, quoi.
3: Il a déjà noté la date de cette visite dans le calendrier de son téléphone pour être disponible et voir Léon XIV de ses propres yeux.
2: Une visite très attendue, puisqu'hormis trois courts séjours de son prédécesseur à Strasbourg il y a plus de 10 ans, puis à Marseille en Corse ces deux dernières années, eh bien le pape François n'a jamais accepté de visite d'État, contrairement donc à Léo XIV. C'est une première depuis 18 ans.
0: Merci beaucoup Valentine. Et le retour de l'info est prévu quant à lui à 7h sur votre radio ici. Il est 6h34. Merci beaucoup de nous avoir choisi ce matin. Un petit mot de la météo de votre dimanche 17 mai 2026. En attendant le retour du printemps à partir de mercredi, c'est en tout cas ce qu'on nous précise du côté de Météo France. On va voir ce qui se passe. Ça reste perturbé aujourd'hui puisque nous avons de nouvelles précipitations arrivées par l'ouest dans le courant de la nuit. Elles nous occasionnent ce matin ce temps maussade caractérisé par un front actif de la Normandie jusqu'à la Nouvelle-Aquitaine. Un front plutôt dynamique d'ailleurs qui va dans le courant de l'après-midi s'étendre sur toute une bande dépressionnaire des Hauts-de-France jusqu'au relief pyrénéen, déclenchant de nouveau de possibles coups de tonnerre et ce sur l'ensemble de cette zone. Seul le quart sud-est en réalité devrait de nouveau être préservé en ce dimanche avec un temps sec et bien ensoleillé. Du côté de vos valeurs, ça commence à remonter un petit peu déjà en ce dimanche avec ce matin 10 degrés pour Brive-la-Gaillarde, 12 à Quiberon, Épinal et Chantilly, 13 pour Montélimar, 14 degrés à Libourne et Besançon, 17 pour Toulon, 19 à Bonifacio et dans la journée des maximales comprises entre 16 et 21 degrés, température la plus forte relevée à Alès où vous nous écoutez sur votre radio locale, ici Gare Lozère.
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0: Très beau dimanche avec nous et profitez bien de cette trêve, peut-être dernière partie d'un week-end prolongé à l'occasion de l'Ascension et pour faire en sorte que vous soyez bien, mais alors vraiment bien, Rose Lance est venue vous fredonner son célèbre Africa. À votre guise, vous pouvez chanter avec elle et avec qui ? Avec votre radio ici, évidemment.

0: réveil dominical agrémenté de Rose Laurence, inoubliable Africa à l'instant sur votre radio ici. Très beau début de journée avec nous.
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0: Ici, c'est assurément la radio qui reste toujours auprès de vous, tout comme notre cadeau du week-end. 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Ça aussi, c'est pour vous avant 7h avec de la money, money, money à profusion grâce à Abba.
3: Vainqueur de l'Eurovision.
0: Absolument, Valentine, c'est vrai, vous avez raison. On embrasse Monroe d'ailleurs. On espère qu'elle n'est pas trop déçue, évidemment, en ce lendemain de 70e Eurovision. En tout cas, Abba, qu'on va retrouver avec Money trois fois. De quoi devenir très riche, évidemment, ou du moins savourer la musique de votre dimanche matin sur votre radio ici. 6h39, la moitié des jeunes parlent de sujets intimes avec une intelligence artificielle dans vie numérique et vie privée. Ce matin, Valentine Letess, cette nouvelle enquête sur l'impact de l'IA sur la santé mentale des jeunes.
3: Et sur le milliers d'Européens de 11 à 25 ans interrogés, un tiers considère même l'IA comme un psy dans certaines situations. Ah ouais. Compréhensible pour la CNIL, la Commission nationale de l'informatique et des libertés, à l'origine de cette enquête, dans un contexte de fragilité psychologique chez les jeunes. Ils sont plus d'un sur quatre en France à présenter les symptômes d'un trouble anxieux et face à des outils qui ne vous jugent pas. Au contraire, les IA conversationnelles, c'est leur nom, ne sont pas là pour vous contredire ou vous vexer, mais pour vous renforcer dans vos croyances, explique la CNIL. Et nous, nous sommes humains face à une machine bien faite qu'on a l'habitude d'utiliser. Les barrières tombent et il devient facile de s'y attacher, de s'y confier. La preuve encore avec les résultats de ce sondage. Plus de la moitié des jeunes pensent qu'une IA peut garder leur conversation secrète.
0: Et c'est vrai ça, Valentine? Est-ce que ce qu'on dit à une intelligence artificielle, ça reste entre elle et nous?
3: C'est tout le problème. Selon cette enquête, un tiers des jeunes disent savoir ce que deviennent les données partagées avec une IA alors qu'on ne le sait pas.
0: Bah oui.
3: Cette technologie est en pleine révolution. Chaque intelligence artificielle est unique. Leurs conditions générales d'utilisation aussi. L'une des plus connues, par exemple, ChatGPT, a commencé à utiliser les données de ses conversations à des fins publicitaires aux États-Unis. Ce n'était pourtant pas le cas à son lancement. La chose à ne pas oublier, c'est qu'une IA, ce n'est pas un psy, mais une machine numérique conçue comme toutes les autres pour gagner de l'argent. Et pour ça, elle doit vous garder connecté le plus longtemps possible. Elle n'a donc pas d'intérêt à encourager un jeune à se tourner vers un psychologue et à mettre fin à la conversation.
0: Les intelligences artificielles de plus en plus utilisées aussi à l'école. Alors, comment s'en servir en sécurité? On vous explique tout sur ici.fr, page vie numérique, vie privée, votre chronique qui sera de retour samedi prochain à 6h38 sur votre radio ici avec Valentine Letess.
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0: 6h42, on vous espère en pleine forme de bon matin à l'écoute de votre radio ici avec tout de suite le meilleur de Voyage dans le temps. Il est pressé d'arriver visiblement, Stéphane Bern, qui a pas l'air très fatigué de son Eurovision d'hier soir. Il nous a rejoint pour un véritable bond dans l'histoire et ce matin, mon cher Stéphane, au premier temps du champagne.
10: Des bouteilles qui explosent toutes seules, des bouchons qui sautent en pleine nuit et des vignerons terrifiés. Au XVIIe siècle, on croit d'abord à une malédiction. Nous sommes à Reims, vers 1650. Les caves sentent la cire et le soufre. Et pourtant, on parle bien de champagne et non de Beaujolais nouveau. Là, un vigneron descend voir ses bouteilles. Il en trouve trois pulvérisées, la mousse encore fraîche sur les pierres. Flûte, flûte et reflûte. Ce n'est pas un fait isolé. Le phénomène est nouveau et surtout inquiétant. Les bouteilles éclatent parfois en série, partout en Champagne. Les vignerons commencent à parler d'un vin du diable. Ils poussent peut-être le bouchon un peu loin.
11: Un peu trop loin, Maurice.
10: Mais à cette époque, le champagne était un vin tranquille, sans bulles. Or, il fait froid. C'est le petit âge glaciaire. Résultat, la fermentation s'interrompt en cuve, puis redémarre en bouteille au printemps. Le gaz s'accumule, la pression monte et boum! Les vignerons ne comprennent pas la chimie, alors ils paniquent. Mais de l'autre côté de la Manche, les Anglais raffolent de ce vin qui pétille tout seul.
12: Sous-Blutus.
10: Alors les Champenois changent de stratégie. Technique d'assemblage affinée, bouteilles renforcées avec verre plus épais, bouchons de liège attachés au col des bouteilles, comme quoi le diable se cache souvent dans les détails. Et l'exorcisme fonctionne. Le vin du diable devient lentement le vin des rois. Si plus personne n'associe le champagne à Lucifer, je dois avouer que le champagne, pour moi, ça restera toujours un petit péché, mais un péché mignon. Et il n'y a rien de diabolique à céder à cette tentation. Enfin, avec modération, bien sûr.
0: Oui, toujours. Merci pour ce rappel, Stéphane Bern. Voyage dans le temps. Pour les inédits, ça se passe demain, lundi et tout au long de la semaine prochaine. Rendez-vous juste avant les infos de 8h sur votre radio ici. Il est 7h moins le quart. À ma montre, ma chère Valentine, et c'est à la une de Rustica cette semaine.
3: Tailler les arbustes printaniers défleuris pour les nettoyer, les éclaircir, voire même les rajeunir. Quels sont les bons gestes à adopter?
0: Et venu justement avec son taille-haie ce matin, on accueille Alain de la vie, directeur des rédactions de Rustica, juste avant, et ça va vous faire plaisir Valentine, elle sourit déjà, elle est béate, voilà, comme vous j'imagine qui nous écoutez ce matin, Indochine avec le chant des cygnes sur votre radio ici, bon réveil.

0: 6h48, Indochine est l'une des réjouissances à retrouver sur leur album Babel, Babel, le chant des cygnes sur votre radio ici. Beau dimanche avec nous.
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0: Tailler les arbustes printaniers défleuris, c'est la mission qui vous incombe et la méthodologie ce matin évidemment en compagnie d'Alain Delavie. Bonjour Alain.
3: Bonjour François-Xavier.
0: Et oui, parce que ce dossier est à la une de Rustica cette semaine. Alors Alain, est-ce qu'on peut utiliser son taille-haie pour pratiquer une coupe qui viserait justement à relancer les floraisons printanières?
3: Écoutez, pour les sujets qui sont cultivés en isolé ou deux ou trois ensemble, c'est pas conseillé parce que le taille-haie c'est plutôt pour donner une forme très rectiligne. Si vous les cultivez en boule, effectivement, le taille-haie, c'est parfait. Mais pour ces arbustes de printemps qui finissent leur floraison, on va jouer du sécateur, éventuellement de la cisaille, mais plutôt d'un bon sécateur. Oubliez le taille-haie. Et je vous rappelle aussi qu'à cette période de l'année, quand on veut tailler avec un taille-haie, on vérifie d'abord qu'il n'y a pas de nid dans l'arbre que l'on va tailler, parce que ce serait déranger les oiseaux, et ça n'est pas terrible.
0: On ne dérange pas les oiseaux, sous aucun prétexte, vous avez bien raison. Alain, pour tailler, si on devait retenir trois étapes, qu'est-ce que vous nous conseilleriez?
3: Alors c'est très simple, on va commencer par supprimer les tiges les plus anciennes. C'est souvent les plus grosses, celles qui ont un bois le plus dur. Donc vous allez les supprimer en fonction de ce que vous voulez laisser, bien sûr, dans l'arbuste.
0: Okay.
3: Mais on va commencer par ces tiges les plus anciennes. Ensuite, on va conserver les nouveaux rameaux très vigoureux, les plus jeunes, parce que c'est là-dessus que les fleurs vont se former pendant l'été et que vous aurez des fleurs l'année prochaine. Et enfin, les branches ont tendance à se croiser, à aller vers l'intérieur de l'arbuste. Donc, on va supprimer ces croisements. On va garder une branche sur deux dans un croisement. Et surtout, on va éliminer les branches qui poussent vers l'intérieur. L'idée, c'est que le soleil pénètre le plus profondément dans l'arbuste. Et comme ça, ça favorise la bonne croissance de l'arbuste.
0: C'est bien noté. Alain, justement, vous évoquez les arbustes. Est-ce que tous les arbustes, pour fleurir, doivent être taillés ou pas forcément?
3: Eh bien, non.
0: Okay.
3: Alors, effectivement, il y en a qui supportent une taille sévère, comme le forsythia, cet arbuste qui fleurit jaune au printemps.
0: Ouais.
3: Le lilas aussi, si vous faites des bouquets, bien déjà c'est une taille. Et si vous coupez les fleurs fanées, c'est suffisant. Mais vous avez des arbustes comme le cognassier du Japon. Eh bien, il se passe très bien de taille parce qu'en fait, il fleurit aussi bien sur les nouvelles pousses qui se forment maintenant et qui fleuriront l'année prochaine que sur les plus anciennes.
0: D'accord.
3: Et il y a d'autres arbustes qui sont courants comme le lauropétalum, qui est un arbuste qui devient à la mode. Eh bien, lui, oubliez-le, il fleurit quand même. Il est sympa, il nous évite du travail.
0: Et la nature est formidable, on ne le rappellera jamais assez. Merci beaucoup Alain Delavie. Tailler les arbustes printaniers défleuris, c'est à la une de Rustica cette semaine. Merci Alain Delavie.
3: Bonne journée.
0: Bon, également, cher Alain, je rappelle que vous êtes le directeur des rédactions.

édition de Rustica, le magazine qui vous aide à mieux jardiner et que vous retrouvez chez votre marchand de journaux habituel dès ce week-end. Un week-end qu'on vous souhaite excellent au son du Money, Money, Money, interprété bien sûr par vos Suédois préférés. Voici ABBA sur votre radio ici, 6h52.

0: partie de la grande famille de vos artistes préférés sur votre radio ici à Bas ce matin avec Moni.
1: Oui, les anciens gagnants de l'Eurovision avec leur titre Waterloo. C'était en 1974 alors que la française Monroe a récupéré une 11e place hier soir.
0: Ouais, mais elle a brillé par son talent et franchement, on lui fait un gros bisou. Aujourd'hui, on espère évidemment qu'elle n'est pas trop déçue. Ce matin, Valentine, je vous propose qu'on prenne la direction de la Vendée pour aller faire un petit tour au Sable d'Olonne et nous y retrouvons sur place Martine. Bonjour Martine.
1: Bonjour Martine.
2: Bonjour François-Xavier, bonjour Valentine.
0: On espère que vous êtes en pleine forme. Martine, vous avez visiblement un petit message à nous faire passer en ce dimanche. Quel est-il ?
2: Voilà, j'aurais voulu vous parler d'un événement qui a eu lieu depuis mercredi au Sable d'Olonne. C'est la Vendée va à une course de pirogue internationale.
0: Ah !
2: Et il met une ambiance formidable au Sable d'Olonne.
1: Des pirogues particulières, Martine ?
2: Des grandes pirogues avec six rameurs.
1: Uh-huh. Des pirogues polynésiennes.
2: Polynésiennes de Tahiti.
1: Ah oui,
0: de Tahiti. Ah ouais, c'est la classe. Vous avez eu du beau temps pour cette course, globalement, cette semaine, Martine ?
2: Pas trop mal, mais assez frais.
0: Assez frais.
2: Donc, pour les danseurs et les défilés, tout ça, vu leur costume, c'était un petit peu juste pour eux.
0: Ouais, bah on imagine. En même temps, ce qu'il faut qu'on précise, Martine, vous allez nous confirmer ou pas, hein, bien sûr, il y a eu 3 jours d'épreuves sportives, c'est ça ?
2: Oui, des courses de 30, 40, 56 kilomètres.
0: Ah ouais.
2: Ce qui est formidable, c'est le départ, parce qu'avant le départ, il y a la prière, il y a le haka. C'est toujours émouvant d'assister à ça.
0: Vous voulez nous faire un petit haka, là, en direct, ou pas ?
2: Je pense que c'est bien incapable.
0: Ne vous sous-estimez pas, ma chère Martine.
1: Bon, ça continue aujourd'hui, Martine ?
0: Oui.
2: C'est le dernier jour, c'est la fermeture. Donc aujourd'hui, il y a beaucoup d'animation, il y a des défilés, des spectacles de danse.
1: Polynésien.
2: Polynésien, oui, voilà.
0: Magnifique, le Vendée.
2: Des défilés en ville, au marché de la Chaume.
0: Très sympa. Bah, écoutez, affaire, en tout cas, si vous ne l'avez pas encore testé, le Vendée va à, on le rappelle. Merci beaucoup, Martine, d'avoir été avec nous. Avec Valentine, on vous envoie votre poste de radio directement au Sable d'Olonne, à la maison, et vous fait un gros bisou.
2: Écoutez, c'est formidable, je vous remercie beaucoup.
0: Merci au à vous. À très vite, Martine. Il est 6h57, il est parmi nous pour le meilleur de sa revue de presse décalée et surtout pour nous mettre les points sur les i. Willy Rovelli, bonjour.
3: Bonjour, bonjour. Et on commence avec l'affaire Patrick Bruel. Après 14 témoignages d'agression, c'est maintenant 15 nouvelles personnes qui se plaignent des agissements du chanteur. On appelle ça un double album. Demandons aux femmes qui n'ont pas été agressées par Bruel de se faire connaître, on gagnera du temps. Bruel face à ses victimes, si bah alors, on n'attend pas Matrick. Qui a le droit qu'il chantait ? Bah, toutes celles qui ne veulent plus la fermer. Bravo à elles. Hier, c'était la journée mondiale de la famille. Un bel hommage pour fêter les 15 ans de l'affaire Xavier Dupont de Ligonnès. C'était la journée mondiale de la famille, mais également la journée mondiale des blaireaux. Ce qui revient parfois à la même chose. En une de Paris Match, Marilyn Monroe qui aurait fêté ses 100 ans. Comme la chanson de Monroe à l'Eurovision, on dirait qu'elle a 100 ans. À Lyon, le premier restaurant gastronomique pour chiens a ouvert ses portes. Ah oui, à Paris, les chiens avaient déjà leur salle de cinéma, le Grand Rex. Le réalisateur Luc Besson visé par une plainte pour agression sexuelle. D'après la plaignante, il a le gland bleu. Festival de Cannes, pour l'instant, c'est toujours aussi chiant. Sur le tapis rouge du festival, l'actrice Demi Moore est apparue tellement maigre qu'elle est devenue Thiers Moore. Cette semaine, sur France 2, avait lieu la soirée des Molières. C'était tellement long que même la statuette a voulu se barrer. Un premier cas contact à l'antivirus transféré à l'IHU de Marseille. Oh là là, non, pas là-bas, le pauvre, il y a le professeur Raoul qui va venir pour lui enfiler une seringue de chloroquine dans le derche. À Nice, 2 personnes sont mortes et 6 ont été blessées à la suite d'une fusillade liée au trafic de cocaïne dans le quartier sensible des Moulins. Finir pour de la farine au moulin, fallait y penser. Enfin, la question du jour.
0: Ah.
3: Est-ce qu'à Nice, les tirs de calage font pam pam pam bagna ?
0: Ouh !
3: Eh hey, bah vous avez 2 heures. Allez, passez un bon dimanche. Et à tout à l'heure midi.
0: À tout à l'heure, Willy Rovelli, aux côtés de Fabien et Nicolas, bien sûr, pour déjeuner chez vous. Valentine, je vous ai senti fort intéressée par l'histoire du restaurant gastronomique pour chiens à Paris.
1: Absolument, j'irai, moi, manger des croquettes.
0: Avec Marvin, qu'on embrasse bien fort, évidemment. Valentine, on se retrouve à 7h30.
1: Pour l'info en 90 secondes.
0: Et tout de suite, place à l'équipe d'ici matin. Ça se passe bien sûr dans votre région.
4: Merci beaucoup, François-Xavier. La suite, c'est en Provence et en cette dernière journée de championnat pour l'OM. L'équipe autour de moi joue collectif. Elodie au standard, toujours prête à mouiller le maillot. Caillou pour prendre vos appels. Stéphane aux commandes avec une maîtrise de la console digne d'une attaque offensive de champion. Dans quelques instants, l'info locale va rentrer sur la pelouse avec Marilyn Ottmann. Bonjour Marilyn.
5: Bonjour Véronique, bonjour à tous.
4: Et ouais, c'est ce soir que l'OM joue sa dernière carte pour décrocher un billet européen la saison prochaine. On revient sur l'ambiance avant le coup d'envoi dans votre journal.
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4: Ici Provence, il est 7h. Très bon réveil, que cette journée ait le goût d'une victoire au Vélodrome. L'info à Marseille en Provence avec vous Marilyn. Une pétition lancée par un collectif féministe Salon de Provence monte.
5: Ce matin, ils sont 17 726 à avoir signé pour demander l'annulation de la tournée anniversaire de Patrick Bruel. 35 femmes témoignent de violences sexuelles. 3 enquêtes sont ouvertes pour l'instant, sans compter la plainte pour viol déposée cette semaine par Flavie Flamand. La balance commence à être bien lourde pour le chanteur qui est actuellement sur scène au théâtre à Paris, Agathe Mahué.
7: La présomption d'innocence, d'accord, dit le collectif Salon Féministe qui a lancé la pétition, mais face à la multiplication des témoignages contre Bruel, il faut ajouter un principe de précaution, dit Anne Manusseau, l'une des militantes.
8: On sait bien quand même que dans une entreprise, imaginez qu'une personne soit accusée de violence sexuelle ou de viol, on commence à faire des enquêtes. S'il y a 2 personnes, bon ben la personne, je pense, qui est accusée, elle ne va pas rester très longtemps. Lui, il a quand même 35 témoignages de femmes.
7: Face à ceux qui contestent cette parole libérée sur le tard, elle rappelle qu'il faut du temps pour se défaire de traumatisme et réclame un débat sur la prescription. Le texte aussi dénonce la tournée de la honte et en appelle à la responsabilité de ceux qui programment l'artiste.
8: On n'intervient pas, ben on fait partie du problème.
7: Et Anne Manusseau affirme également qu'un mouvement prend forme chez les spectateurs.
8: Patrick Bruel, il est au théâtre en ce moment. On reçoit énormément de contacts via Instagram ou par mail en nous disant qu'ils ont fait des demandes de remboursement. Est-ce que vous pouvez nous aider? On souhaite se faire rembourser, le théâtre refuse et pour les concerts c'est pareil. Si vous, vous allez voir quelqu'un qui est accusé alors que vous le savez maintenant, je veux dire, on ne peut plus fermer les yeux et les gens se sentent mal. Et on a des gens qui nous disent, bon, on est une famille, ça nous a coûté une fortune, on n'ira pas le voir.
7: Tout cela, conclut le collectif, n'est qu'un avant-goût des mobilisations contre Bruel lors de la tournée à venir.
5: Cette pétition à l'appel du Salon Féministe, un collectif de Salon de Provence, a été signé par d'autres associations et par des personnalités telles que l'actrice Anna Mouglalis. Une première depuis 18 ans, le pape sera en visite d'État en France. Ce sera fin septembre et c'est quelqu'un qu'on connaît bien à Marseille qui l'officialise hier, le cardinal Jean-Marc Aveline. On ne connaît pas encore précisément le programme de Léon XIV. Il passera par Paris, ça c'est sûr. Nous, on se souvient de la messe au Vélodrome de son prédécesseur, le pape François. C'était il y a 3 ans déjà.
4: Le doute ce matin au Auvernais, mais pourquoi mettre le feu à la maison des grands-parents d'Émile ?
5: Émile, ce petit garçon disparu puis retrouvé mort 8 mois après. On ne connaît toujours pas les circonstances de son décès. La dernière fois qu'il a été vu, c'était à l'été 2023 dans le jardin de cette maison en pierre. L'inquiétude du hameau des Alpes de Haute-Provence a encore été secouée hier par un homme qui a volontairement provoqué des départs de feu. L'habitation porte des traces de suie sur ses murs et les premiers éléments de l'enquête, on les voit avec vous, Lisa Guinic.
9: L'alerte est donnée à 00h30 hier. Un jeune du village qui rentre du travail et signale un feu, expliquent les gendarmes. Les pompiers sont rapidement appelés et maîtrisent les différents incendies. Le procureur de Digne précise en effet à Ici Provence qu'il s'agit de plusieurs départs de feu autour de la maison, allumés entre 00h00 et 00h15. La résidence est vide, personne n'est blessé et les dégâts matériels sont minimes. Mais une forte odeur d'essence est relevée sur place par les gendarmes. Les investigations mènent les enquêteurs à un homme de 78 ans, habitant de Marseille. Vendredi, la veille, il a réservé une chambre d'hôtel au Vernet. Il s'était renseigné sur cette maison de la famille maternelle du petit Émile, selon les gendarmes. Le septuagénaire est interpellé hier matin, 6h, à son hôtel. Il sent l'essence. Inconnu des services de gendarmerie, il ne résiste pas pendant son arrestation et sa notification de mise en garde à vue. C'est dans cette maison secondaire des grands-parents maternels que le petit Émile avait disparu il y a 3 ans.
5: Lisa Guinic, et cet homme a été placé en garde à vue. Précision à lire sur ici.fr/Provence.
4: Ici Provence, 7h04, qu'il soit volontaire ou non, à un mois de l'été, les habitants mettent tout en œuvre à Marilyn pour se protéger des incendies.
5: Tout le monde a en tête celui qui a parcouru 750 hectares début juillet entre les Pennes, Mirabeau et l'Estac. 90 maisons ont été touchées. Pour prendre les devants, cette année à Vintabrin, on est entre Aix-en-Provence et l'étang de Berre. 5 propriétaires se sont cotisés pour faire intervenir Yann, un élagueur professionnel. Il observe que petit à petit, les obligations légales de débroussaillement, eh bien, ça entre dans les esprits.
10: Les choses évoluent dans le bon sens. Ça, c'est indéniable. Un garde champêtre et la gendarmerie débarquent chez eux en leur sommant de faire les travaux de débroussaillage. Bon, ils sont obligés de les faire, parce que sinon, c'est une amende qui peut être conséquente. Et puis après, il y a les personnes qui font parce qu'ils ont compris, tout simplement pour préserver le milieu naturel dans lequel on vit. Ça ne plaît à personne d'avoir un décor brûlé devant sa fenêtre. Donc les gens se décident à faire ces travaux-là de plus en plus, par obligation, mais aussi par conscience.
5: C'était l'agueur qui fait des travaux à Vintimbrun pour protéger le quartier des Méjons des incendies. Le cas de ce quartier fait école et on vous expliquera pourquoi dans Ici c'est mon quartier, rendez-vous à 8h30. Le sport, le rugby, c'est terminé pour le RCT qui manque la marche pour accéder aux phases finales de Top 14 hier soir à Nanterre. Défaite 43-28 face au Racing 92. On peut toujours viser la 8e place qualificative pour l'Europe. L'Europe, c'est ce que veulent aussi atteindre les Olympiens. L'OM qui reçoit Rennes ce soir pour le dernier acte d'une saison quand même compliquée. Hein. C'est simple pour se qualifier en Ligue Europa, le cran en dessous de la Champions League. Il faut une victoire, mais est-ce qu'ils en sont capables ?
11: Les voir gagner, non. Parce qu'au vu des derniers matchs qu'on a fait, ça fait 3 ou 4 matchs là, on ne met pas un but. Le seul but qu'on a mis, c'est sur un pénalty. Et dans tous les matchs, il n'y a aucun contenu, il n'y a aucune action. Rennes revient très très fort. Et surtout, ils ont une revanche avec Habib Bey, donc je ne vois pas gagner, mais on ne sait jamais, sur un match, c'est une finale.
12: Oui, ils sont capables de la gagner, mais ça dépendra de l'ambiance, mais ils peuvent le faire.
13: Je vois bien le match gagner. Le peuple marseillais sera quand même derrière nos joueurs, parce qu'ils sont des humains quand même.
11: Et je ne les vois pas se transcender pour le dernier match, pour respirer quelque chose. Ils ont tellement dégoûté tout le monde que ça y est, on s'en fout qu'ils soient en Ligue des Champions, en Ligue Europa ou autre, ça ne change rien.
13: Au moins, comme je vous ai dit, sauver la saison, le plus important.
5: Une qualification pour la Ligue Europa, c'est en effet tout ce qu'il y a à sauver de cette saison. OM Rennes à vivre en intégralité ce soir sur Ici Provence. La causerie d'avant-match, ça commence dès 20h. Et hier soir, le club a officialisé le départ du directeur sportif Mehdi Benatia. Ce sera demain. Et son remplaçant est déjà connu, ce sera Grégory Lorenzi, l'ancien directeur sportif de Brest.
4: Marilyn, la jeune Monroe, malgré une très belle prestation, n'a pas convaincu le public de l'Eurovision hier soir.
5: Oui, à 17 ans, elle n'a pas démérité, vous l'avez dit, mais la France termine à la 11e place du concours de chansons, seulement 14 petits points de la part du public qui pouvait voter en ligne. Non, le public a préféré la Bulgarie. Une surprise, hein, c'est la première fois que le pays gagne l'Eurovision et déjoue tous les pronostics. Mais avec quoi comme chanson ? Bon, si vous n'êtes pas bien réveillé, c'est le moment de monter le son.
4: Ouais. Ah oui. Ah, effectivement.
5: Ça réveille, hein.
4: Ah là.
5: Bangaranga, ça bouge.
4: Ah bah ça va être le tube de l'été, là, du coup.
5: Ah bah... Moi, je suis prête à danser sur la plage.
4: Allez, c'est parti pour le bangabanga.
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5: Bon, Bangaranga, ça appelle le soleil quand même, là, on se voit danser sur la plage.
4: Exactement, et c'est ce qui va se passer aujourd'hui, c'est une belle journée ensoleillée qui s'annonce. On peut noter quelques nuages présents autour de la Sainte-Baume en début de matinée, mais ils vont vite partir. En revanche, hein, je vous l'avais dit hier, il va y avoir toujours ce vent d'ouest assez fort de Marigny à Nacary-le-Rouet. Il sera un petit peu plus modéré sur la région toulonnaise, mais il atteindra quand même les 55 km/h. Et les températures, elles sont frisquettes encore ce matin, hein, 7h08. On a à Marseille 11, Toulon 14, Aix 8 petits degrés. D'ailleurs, seule la Provence verte est aussi en dessous des 10. Les Alpes provençales également avec de 3 à 7. Et puis Andrassénie, on a 10. Pays Salonnais, 11. Côte Bleue, La Ciotat, 12. Golfe de Saint-Tropez, 13. Cet après-midi, ça ne va pas monter si haut que ça. On aura à Marseille à peine 18. Toulon, 20. Aix, 22. Et ça sera 21-22 pour toute la Provence. Et la semaine prochaine, on devrait avoir un beau soleil.
5: Donc, j'allais vous demander.
4: Voilà, vous le savez, la semaine prochaine, ça sera sous un beau soleil. Attention, si vous êtes sur la route, notamment si vous êtes dans le secteur du Pays d'Aix, c'est aujourd'hui l'Ironman. C'est un triathlon géant avec un départ au lac de Pérol donné. Bah là, il y a quelques minutes, une arrivée sur le cours Mirabeau devant la rotonde à partir de 10h45 en passant par Sainte-Victoire. Il y a énormément de restrictions de circulation et de stationnement et on vous a tout mis sur ici.fr sur les interdictions de circulation dans Aix-en-Provence.
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4: Un dimanche matin sous le signe de la complicité et des cœurs légers, on commence en douceur avec ce duo qui sent bon l'insouciance, les vacances éternelles. Sur Ici Provence, Véronique Jeannot, Laurent Voulzy vous murmure ce petit refrain qui fait du bien. Désir, désir, c'est tout ce qu'on vous souhaite ce matin.

0: Laurent Voulzy qui sera le 25 juillet au Lac Arena de Roquebrune-sur-Argent. C'est une scène flottante éphémère installée sur l'eau.
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0: Ça vous dit des places dans un instant pour un voyage au Moulin Rouge à la fin du 19e siècle en compagnie de Toulouse-Lautrec? Eh ben oui, on vous les offre, sans le voyage dans le temps, hein, parce que le 19e, ça remonte trop loin pour nous. À cette époque, pas besoin de Bluetooth d'ailleurs pour être connecté. Une affiche de la Goulue signée Lautrec, eh ben ça faisait l'affaire. Bluetooth, tiens d'ailleurs, encore un mot dont on ne sait pas d'où il vient, encore que dans un instant, vous saurez si vous écoutez Jérôme Prodhomme vous expliquer.
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0: 7h15, vous nous écoutez comment? Sur votre poste de radio, dans votre voiture, sur l'appli ou sur l'enceinte connectée avec votre Bluetooth? Le Bluetooth, les dents bleues. J'avoue que je vois pas ce qu'une histoire de dents vient faire dans de la connectique. Bon, Jérôme Prodhomme va nous expliquer tout ça.
4: Pourquoi on dit Bluetooth?
5: Tooth?
4: Bah quoi?
5: On dit pas Bluetooth.
4: Hein?
5: On dit Bluetooth, quoi.
4: Ah.
5: Enfin, même on dirait Bluetooth, là-dedans.
4: Ah.
5: Là-dedans, touche, la dent bleue, quoi.
4: Ah oui, tooth. Bluetooth, ça veut dire dent bleue. Alors pourquoi on dit, ça? Parce qu'un homme a lu l'histoire d'Harald à la dent bleue. Harald
5: Bluetooth.
4: En anglais. Il est connu pour trois choses, ce personnage historique.
5: Bah déjà, j'imagine qu'il avait la dent bleue.
4: Eh ben exact. Oh bah exact.
5: Bah tu m'étonnes que ça devait faire bizarre. Hey, d'y voir Harald. Ouais, bah t'as un truc bleu sur la dent, là. Bah non, c'est juste un dent, en fait, quoi.
4: Ensuite, Harald est connu pour s'être converti au christianisme après qu'un certain Popon lui a prouvé la supériorité du dieu chrétien sur les dieux nordiques en prenant à pleine main un tison rougi au feu. Et surtout, Harald a unifié les différents royaumes vikings du Danemark pour n'en faire plus qu'un. Et ça a marqué Jim Kardash, l'unification des vikings. Puisque c'est exactement ce qu'il voulait faire, lui, avec les téléphones, avec la technique du Bluetooth mise à disposition de tous les fabricants. Pour le nom, il s'est inspiré de Harald à la dent bleue, pour le logo de l'application aussi, puisqu'il est constitué de la version en écriture runique de Harald la dent bleue. Voilà pourquoi on dit Bluetooth, on dit comme ça?
5: Ouais.
4: Ouais, bon, ben, alors qu'on ne sait plus vraiment pourquoi.
5: Bluetooth, je vous ai dit, enfin.
4: Voilà. Encore que vous, maintenant, vous savez.
0: Et puis, comme vous, vous êtes connecté, eh ben, vous pouvez partager tout ça en écoutant l'application ici. Elle est partout. Elle est partout. Même chez nous. Même sur Ici Provence. Que vous soyez en Bluetooth ou non, c'est Taylor Swift.

0: arrive sur Ici Provence. Merci pour vos messages. Je regarde le Facebook d'Ici Provence et je vois que Christine à Entrecasteau nous a dit qu'elle avait 4 petits degrés seulement ce matin. Perle-à-Aix qui a froid aussi, elle a 7. Alors Nadine, elle est à Aix, mais elle a 10. Jean-Patrick à Brignoles à 7-6. Eliana Carcès à 8. Nicole à La Roque-Broussane à 9, comme Jacqueline à Pélissane. Et Clément, lui, qui est à Tallard, dans les Hautes-Alpes, il a 2. Alors ce matin, on sort les gants de jardinage si vous allez à Tallard pour la traditionnelle foire au plan. C'est un rendez-vous idéal pour dénicher les végétaux, échanger avec les producteurs. Ne manquez pas l'apéritif offert par la mairie. C'est 100% convivial. C'est aujourd'hui jusqu'à 17h, place Portebelle et place du Général de Gaulle à Tallard. Et bien sûr, c'est gratuit. Mais ça y est, à 7h20, c'est l'heure de Jean-Pierre Casselli. Bonjour Jean-Pierre.
1: Bonjour Véronique, bonjour à tous.
0: C'est notre guide conférencier Jean-Pierre et qui regarde pour nous la presse d'il y a 100 ans pour la chronique Hier Ici. Et vous parlez ce matin d'un article du quotidien du Petit Provençal qui publie un compte-rendu de la séance du conseil municipal de Marseille du 15 mai 1926.
1: L'une des questions évoquées ce jour-là était le projet de comblement du canal de la Douane. Aujourd'hui, c'est le cours des Steendorf. Un serpent de mer qui s'invitait depuis quelques années et qui ne débouchera en fait que 3 ans plus tard, en 1929. Elle n'est pas d'hier, cette question, dit le rapporteur, qui en fait ensuite l'historique et qui estime que les services rendus par ce canal ne sont pas proportionnés aux dépenses qu'il entraîne.
0: Mais je comprends pas, Jean-Pierre, pourquoi la municipalité voulait s'en débarrasser ?
1: Alors, à l'origine, ce canal servait aux activités portuaires, douanes, petites embarcations, circulation interne, mais le trafic maritime s'est déplacé vers des installations plus modernes. Résultat, le canal ne rendait plus de service. Proportionné aux dépenses, comme le dit l'article, de plus, comme beaucoup de canaux urbains à l'époque, l'eau stagnait, il devenait insalubre et son entretien coûtait très cher.
0: Ça y est, je comprends. Alors, le combler, ok, mais que mettre à sa place ?
1: Alors, l'article le dit clairement, on envisageait un marché couvert ou une gare de tramway. Oh. On est dans une logique de transformation de la ville, circulation, équipement public, valorisation du quartier.
0: Et donc ce projet va être approuvé ce jour-là ?
1: Oui, en conclusion, le rapporteur demande que le conseil municipal accepte que le canal soit remis à la ville par l'État qui en était propriétaire. D'accord. Et qu'il se charge de la construction des murs des quais, de l'aménagement de la chaussée sur le quai de Rive-Neuve. Il sera ensuite incorporé au domaine public maritime. Monsieur le maire approuve ce projet qui donnera plus de vie à tout ce quartier. Le comblement du canal est adopté, la séance est levée.
0: Alors, vous nous avez dit que le projet était donc voté le 14 mai 1926. Mais si j'ai bien entendu, vous avez dit qu'il faudra attendre 3 ans plus tard, 29, pour qu'il soit enfin comblé. Mais pourquoi ?
1: Eh oui, parce que les deux entités administratives qui sont en charge du dossier, l'État et la ville, se renvoient pendant 3 ans la balle et le coût de l'opération.
0: Oh punaise, rien n'a changé 100 ans après. Ah, merci Jean-Pierre pour nous montrer ça du doigt, nous dire que finalement, quand on dit c'était mieux avant, non, il n'y a rien qui a changé à ce niveau-là. On retrouve Jean-Pierre, en vrai, je vous le dis tout le temps, dans ses visites. Vous pouvez toutes les retrouver sur son site provence-insolite.org et vous serez vendredi prochain, le 22 mai à 10h, avec cette visite que j'aime beaucoup des Chartreux aux 5 avenues par le canal des Jardiniers. On va apprendre qui étaient ces fameux Chartreux, c'est ça Jean-Pierre ?
1: Oui. Encore un canal des Jardiniers. On va d'abord savoir pourquoi ce quartier évidemment s'appelait les Chartreux. On avait une des plus grandes chartreuses de France à Marseille, et donc on va évoquer ce passé et puis vous apprendre un peu comment fonctionnait l'ordre des Chartreux.
0: Eh ben merci beaucoup Jean-Pierre, belle semaine et à la semaine prochaine.
1: Volontiers.
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0: 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Vous avez quelques minutes en écoutant Frérot de la Vega, Sweet Darling.

0: Dans moins de 3 minutes sur Ici Provence, c'est l'actu sport avec Marilyn Notman, Bruno Blanza qui croise les doigts pour la qualification de l'OM en Ligue Europa. Bonjour Catherine.
1: Bonjour.
0: Comment ça va à Aix ?
1: Bah écoutez, ça va bien puisque je vous ai au téléphone. Donc bonjour à vous, bonjour à tous les auditeurs.
0: Et surtout, peut-être que vous allez avoir votre place pour aller voir Toulouse-Lautrec. Mais pour ça, quelle technique il employait ? Dites-moi tout.
1: Le crachy.
0: Eh oui. Oh, je sens quelqu'un qui aime l'art là.
1: Écoutez, en amateur simplement, mais j'adore évidemment.
0: Ouais. Je me doutais, vous allez vous régaler, parce que comme d'habitude, les expos à Caumont Centre d'Art sont magnifiques, et vous avez jusqu'au 4 octobre pour pouvoir profiter de cette très très belle exposition. On est ravis de vous offrir ces places.
1: Je vous remercie infiniment, vraiment, je vous remercie aussi pour la belle exposition que vous m'aviez offerte l'an dernier avec Cézanne. J'étais ravie et heureuse comme tout, et mon mari était absolument ravi de m'accompagner. Merci pour le bonheur que vous allez me donner.
0: Merci à vous, passez une très très belle journée. Dans 2 minutes, on va retrouver Marilyn Notman et Bruno Blanza qui croisent les doigts pour la qualif de l'OM. Mais voici le journal de Valentine Notès.
2: Bangaranga, c'est la chanson sacrée dans ce 70e concours de l'Eurovision hier soir. Première victoire de la Bulgarie dans le télécrochet le plus suivi au monde, quand la France, avec Monroe et son titre Opéra Pop, termine à la 11e place du classement. Plus de prescriptions pour tous les crimes commis sur des enfants. C'est la proposition de Gérald Darmanin, le ministre de la Justice, décidé à faire de la protection de l'enfance sa priorité ces prochains mois, quand toutes les 3 minutes en France, un enfant est victime de viol ou d'agression sexuelle. Qui s'attaque aux professionnels du tourisme ? Après Pierre et Vacances, la société Bellambra reconnaît une fuite dans sa base de données. Des informations sur des réservations, mais selon l'entreprise, les données bancaires, mots de passe et documents d'identité n'ont pas été volés. Au volant, vous êtes nombreux à rentrer de ce week-end prolongé. En particulier, précise Bison Futé, dans le quart sud-est, au nord et sur les côtes atlantiques et normandes. Toute la France est en rouge dans le sens des retours. Très difficile de rouler donc jusqu'à tard ce soir. Un match pour remporter le tournoi des Six Nations et signer un grand chelem. Voilà l'enjeu de la rencontre entre le 15 de France féminin de rugby cet après-midi face aux Anglaises. C'est la toute dernière journée de Ligue 1 de foot et 3 clubs se disputent la 3e place, synonyme de qualification directe en Ligue des Champions, Lille, Lyon et Rennes. Le coup d'envoi de ces 9 derniers matchs de la saison, c'est tout à 21h ce soir. 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
3: Ici Provence, 7h31, bienvenue si vous nous rejoignez. L'actu sport aujourd'hui, c'est l'OM avec ce dernier match ce soir au Vélodrome où les Olympiens peuvent tout gagner ou tout perdre pour sauver une saison qu'on a déjà envie d'oublier. L'OM doit l'emporter ce soir face à Rennes, synonyme de qualification en Ligue Europa. Bonjour Bruno Blanza.
4: Bonjour à tous.
3: Bon, la question qu'on se pose, c'est comment sera le Vélodrome ce soir derrière l'équipe, silencieux. Il est à guichet fermé, le groupe des Fanatics ne sera pas présent car suspendu à cause des fumigènes. Certains supporters appellent à l'union sacrée.
4: Venu de Suisse, Johan ne veut pas manquer ce dernier rendez-vous. Même si cet abonné en virage sud redoute l'ambiance de la soirée qui peut jouer contre l'OM, selon lui.
5: Ouais, le problème, c'est l'attention qu'ils auront les joueurs, la mentalité qu'ils vont avoir. S'ils auront peur, ça va être dur. On verra, j'espère que ça va aller l'ambiance. Il faut qu'ils marquent le 1-0 et puis après ça peut déboucher sur une bonne ambiance. Je comprends la colère, surtout après tout ce qu'ils nous ont fait courir en début de saison. Mais je suis sûr qu'au fond, tout le monde est derrière l'OM. Moi-même, je le suis.
4: Vous allez les encourager ?
5: Ouais. Après, je vais sur les groupes, mais moi, je serai au fond, je serai à fond derrière eux.
4: Patrick attend les joueurs olympiens devant la commanderie à quelques heures de cette finale pour l'Europe.
6: Il faut l'union sacrée. Pour moi, elle sera là, même s'il y a des groupes de supporters qui disent qu'ils ne vont pas chanter et tout ça. Mais bon, le public marseillais, on est toujours comme ça, on ne chante pas. Et après, quand les joueurs ils vont rentrer sur le stade avec Jump, la musique, je pense que le stade va être en feu.
4: Ce qui serait une bonne nouvelle pour Timothy Weah, l'un des rares olympiens encore appréciés du Vélodrome.
7: Ils ont le droit d'avoir ces exigences, ils ont le droit d'être énervés. Mais si on veut un résultat positif et si on veut jouer l'Europe la saison prochaine, je pense qu'on a besoin de tout le monde. Je suis sûr de tout donner pour eux et j'espère qu'ils vont être là Même si tu viens au stade et tu siffles, moi j'aime bien.
4: Il est possible que les groupes de supporters ne sifflent pas, mais n'encouragent pas non plus. Même si une fois le match débuté, on le sait, et encore plus à Marseille, tout peut se passer.
3: On sent que vous le connaissez bien, ce club, Bruno. Bon, l'entraîneur Habib Bey a envie de voir le peuple blanc, bleu et blanc derrière son équipe. Même si ce n'est pas la Ligue des Champions, se qualifier pour la Ligue Europa, ça sauverait la saison selon lui. Écoutez.
8: Moi, en tant qu'entraîneur et les joueurs, nous fassions un très très grand match, qu'on puisse donner un maximum de plaisir aux gens qui suivent encore l'OM, et il y en aura beaucoup. J'entends beaucoup de choses ici ou là, mais ce stade, vous verrez, il sera là pour voir une équipe conquérante qui gagne un match et qui qualifie l'Olympique de Marseille pour une Coupe d'Europe, parce que on est un club français qui a gagné la Ligue des Champions. Mais il y a une histoire de la Coupe d'Europe ici à Marseille, pas forcément que de la Ligue des Champions. J'ai eu la chance en tant que joueur de disputer une finale d'Europa League, qui était à l'époque la Coupe de l'UEFA. Et je peux vous garantir qu'il y a beaucoup de gens qui viendront au stade et qui auront envie de voir l'Olympique de Marseille se qualifier pour la Coupe d'Europe en finissant cinquième et en gagnant contre Rennes.
3: Et on suivra ça ce soir. Match à vivre avec nous en intégralité, comme chaque week-end. Cette fois, c'est la dernière. OM Rennes, la dernière de la saison, donc ce soir, avant match dès 20h.
0: Oui, ça sera avec Eric Thomas. Maréline, on vous retrouve à 8h.
3: Oui, pour vous parler encore de l'OM, mais cette fois d'un ancien, Steve Mandanda. Il phénoméno a dédicacé son livre hier à la rencontre des supporters. Bon, c'est un livre où il aborde un sujet grave, la déprime après la fin de carrière, et puis un cirque qui s'installe sans autorisation à Istres. Ça ne passe pas du tout pour le maire.
0: Ah ben, on entendra ça à partir de 8h. C'est une belle journée bien ensoleillée qui s'annonce, même s'il y a quelques petits nuages un petit peu présents ce matin autour de la Sainte-Baume. En revanche, le vent va être très présent, le vent d'ouest assez fort, de Marignane à Carie. Il sera également là sur la région toulonnaise, avec des rafale jusqu'à 55 km/h. Et qu'est-ce qu'on a à 7h35? Bah, c'est sympa. À Marseille, on a 11, à Toulon, 14. À Aix, en revanche, 8 degrés. D'ailleurs, seule la Provence verte est en dessous des 10 degrés. Et les Alpes provençales, qui ont de 3 à 7 degrés. Andrassénier, on a 10. Pays Salonnais et Camargue, 11. Côte Bleue, La Ciotat, 12. Et le golfe de Saint-Tropez, 13. Ça va monter cet après-midi. Oui, rassurez-vous. À Marseille, il y aura 18. Toulon, 20. Aix, 22. Et les max, ça sera à Fréjus avec 23 degrés. La route, on va voir tout de suite ce qui se passe.
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0: Deux choses, attention, il y a un piéton sur l'A55 en direction de Martigues. Il est après la sortie La Calade, donc faites attention, parce que je ne sais pas s'il se déplace sur les voies ou s'il reste bien sur la bande d'arrêt d'urgence. Attention, dans le secteur du Pays d'Aix, c'est aujourd'hui l'Ironman, c'est un triathlon géant. Le départ a été donné au lac de Pérol il y a environ une demi-heure. L'arrivée sur le cours Mirabeau devant la rotonde, c'est à partir de 10h45, et il y a énormément de restrictions de circulation. On vous a tout mis sur ici.fr.
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0: Et si on allait faire un petit tour du côté des plages? Ça fait toujours du bien. C'est vrai, qu'elle soit à Marseille, en Camargue ou dans le Var. Et on est accompagné par Jean-Louis Aubert avec la musique éternelle de Jean-Louis et des plages sur ici Provence.

0: Jean-Louis Aubert, lui aussi, sera de la partie avec Marc Lavoine, Santa, Véronique Sanson, Zaz, Mac Pourcora, Jérémy Frérot, Jennifer, Christophe Willem. Je pourrais continuer comme ça, il y en a plus de 130 samedi prochain pour le grand concert Corsou Mezzo Mezzo au Stade Vélodrome. Et si vous n'avez pas vos places, eh bien dès vendredi prochain à 20h, Émilie Mazoyer vous ouvre les portes des coulisses du stade pour vous faire vibrer au rythme des répétitions, des confidences d'artistes, puisque c'est avec Ici Provence.
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0: Vous avez déjà reçu un PV à la volée sans être arrêté, quoi? Non? Alors attention, ça peut arriver. Et Benjamin Cuc, le spécialiste auto, va vous expliquer tout ça dans 5 minutes. Ce que vous allez vivre avec les tchatcheurs aujourd'hui entre 10h et 11h autour de Laurent Menel, eh bien c'est une dose de passion et de tendresse avec Flora Del Sol des Alpes de Haute-Provence pour sa BD Carabistouille et le Marseillais Benoît Vandenberg qui nous raconte son incroyable vie et son livre, comment son idole Sheila est devenue sa petite fée.
3: On peut s'amuser en musique avec Benoît et avec vous tous là.

0: Benoît.
1: Spacer.
2: Spacer. 5 millions de ventes de Spacer dans le monde entier. C'est son tube planétaire.
1: Sur cela, ce qui est anecdotique, c'est qu'on se suit pendant les 20 premières années, on se suit de très près. J'arrive à New York, quand je vis à New York, elle est dans le même quartier. On ne s'est pas croisés. Quand les boutiques, les tournages qu'elle a fait à Marseille, tous, on s'est croisés tout le long. Sans se rencontrer.
2: Elle a fait des tournages à Marseille.
1: Quand elle a fait. Ouais. Ah ben, il y a eu le Van Loc, il y a eu. Elle avait fait,
2: ah oui,
1: et puis
2: oui,
1: elle a fait le gymnase. Sa première scène, c'était le gymnase, théâtre du gymnase, oui. Dans lequel j'ai travaillé moi aussi. Donc, chaque fois, il y a eu des coïncidences. On se suit de très très près. Jusqu'au jour où, quand elle a quitté la scène en 89, elle a voulu faire un break. Je suis allé à l'Olympia, elle a fait ses adieux, j'étais très triste, mais moi, je partais vivre dans les Caraïbes et je me disais, bon, ben, finalement, je ne raterai plus rien puisqu'elle s'en va. Je raterai rien, tant mieux, elle s'arrête et moi je m'en vais, très bien. Et c'est là qu'on s'est retrouvés, dans les Caraïbes, où je l'ai habillée pour la
2: on
1: première fois.
2: On dit chez là que l'on s'est retrouvés.
1: C'est là qu'on s'est retrouvés.
2: Elle est arrivée dans votre boutique, je crois,
1: elle est rentrée dans mon magasin, et là, je vous raconte pas, c'est dans le livre, c'est
2: ahurissant. Et là, vous avez vu la Vierge, là.
1: J'ai vu la Vierge, j'ai complètement halluciné, je crois que j'avais un malaise, mais en fait, ça s'en est pas aperçu, j'ai été très discret.
3: Et pour en savoir plus, eh bien, il faudra attendre 10 heures avec les tchatchers autour de Laurent Menel tout à l'heure sur votre radio, ici Provence. Et la musique, vous allez me dire, on la retrouve dans un instant avec... Siga et Gimme Love.
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0: Elle demande qu'on lui donne de l'amour. Bon, on vous en donne, nous, sur Ici Provence. Et vous nous en donnez beaucoup aussi, parce que sur le Facebook d'Ici Provence, déjà aussitôt un dimanche, vous êtes tellement nombreux à nous envoyer de petits messages, des jolies petites photos. Chantal Auluc, elle nous dit qu'elle a 9 ce matin, comme Marina à Céreste. Bruno, lui, il est à hier et il a 12. Eddie au Lavandou, il a 15. Oh, Eddie, quelle chance. Avec toujours une petite rose, ça fait tellement plaisir tous les matins. Comme Hélène qui est à la Ciotat. Et puis Marianne, elle est au Val et elle est la 8. Et aujourd'hui, on fête la création du village du Val avec le printemps de l'artisanat. C'est l'occasion parfaite pour flâner entre expos, découvrir les savoir-faire ancestraux, les créateurs locaux dans une ambiance toujours sympa. C'est toute la journée de 9h à 17h. C'est sur la place du centre du village et c'est totalement gratuit. Je vous rappelle cette info route. Attention, il y a un piéton sur la 55 en direction de Marignane et il est juste après la sortie, la Calade. Vous faites gaffe, hein. On reste justement sur la route, mais cette fois avec Benjamin Cuc, qui nous donne de bonnes astuces aujourd'hui. On parle d'une situation qui surprend beaucoup d'automobilistes, c'est recevoir une amende dans sa boîte aux lettres, alors qu'on n'a jamais été arrêté par la police. Et ça s'appelle les PV à la volée?
1: Un PV à la volée, c'est une infraction constatée par un policier ou un gendarme sans interception du conducteur. Ça peut être sur la voie publique ou par vidéosurveillance. L'agent relève la plaque d'immatriculation et le procès-verbal est ensuite envoyé au titulaire de la carte grise, généralement quelques jours plus tard. Cela peut sembler injuste, mais c'est parfaitement légal. Même si le conducteur n'a pas été arrêté, sauf s'il démontre qu'il n'était pas l'auteur véritable de l'infraction.
0: D'accord. Et Benjamin, pour quelles infractions justement ces PV à la volée existe-t-il ?
1: On pense souvent que le PV à la volée se limite au stationnement, mais la liste est beaucoup plus large. On peut recevoir un PV à la volée pour stationnement gênant ou interdit, téléphone au volant, non-port de la ceinture de sécurité, franchissement d'un feu rouge, circulation sur une voie de bus, non-respect d'un stop, distance de sécurité insuffisante, dépassement dangereux. La liste n'est pas exhaustive. Depuis plusieurs années, de nombreuses infractions visibles peuvent être relevées sans interception. C'est un peu la loterie où 100% des perdants ont tenté leur chance.
0: Et oui, et comment les auditeurs là qui nous écoutent peuvent contester ces amendes qui semblent souvent injustes ?
1: La première règle, ne pas payer si vous contestez, car payer revient à reconnaître l'infraction. Vous avez en principe 45 jours pour contester sur le site officiel de l'ANTAI ou par courrier auprès de l'officier du ministère public. Si vous pouvez prouver que vous n'étiez pas au volant, billet de train, facture, attestation, déplacement professionnel, il faut impérativement joindre ces justificatifs. Et pour certaines infractions sans interception, le titulaire de la carte grise peut rester redevable de l'amende, mais sans retrait de points, puisque les points ne peuvent être retirés qu'au conducteur identifié.
0: D'accord.
1: Attention toutefois, pour une voiture de société, le représentant légal doit désigner impérativement le conducteur dans les 45 jours. Sinon, il risque lui-même une amende supplémentaire de 675 € pour non-désignation de conducteur. Bonne route.
0: Merci beaucoup Benjamin, puis rendez-vous la semaine prochaine dans un instant. On va retrouver les 3 plus, c'est après Johnny Hallyday en duo avec Carmel, J'oublierai ton nom.

0: Comment ça vous oubliez notre nom? C'est Ici Provence, il est 7h55, voici vos 3 plus.
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0: Aujourd'hui, 17 mai, à Draguignan, l'association Renaissance Solidaire organise un vide-grenier caritatif, c'est boulevard Clémenceau, au jardin Anglès. Une journée conviviale pour chiner vêtements, objets uniques au profit de l'association qui accompagne les personnes démunies à travers des sorties, du sport, des activités physiques et des voyages. Rendez-vous de 8h à 14h pour cette initiative solidaire et ouverte à tous. Et ça se passe à Draguignan. À Saint-Rémy-de-Provence, c'est une journée solidaire et qui est organisée à l'occasion de la journée mondiale des MISI qui concerne entre autres les maladies de Crohn. Ça se passe aujourd'hui au programme une balade solidaire de 5 km accessible à tous, un pique-nique partagé, des ateliers bien-être créatifs, des ateliers information autour des maladies de Crohn et de la rectocolite hémorragique. Une journée conviviale pour échanger, s'informer, partager, que l'on soit concerné ou non. Rendez-vous de 10h à 17h à l'aérodrome de Romanin et ça se passe à Saint-Rémy-de-Provence. Tous les matins, on donne un petit coup de patte aux animaux mis à l'adoption et mardi, on vous a présenté un chien adorable qui s'appelle Gusto. Alexia du refuge SPA de Marseille où il se trouve vous en dit plus sur lui.
3: Notre cher Gusto qui a eu la malchance de revenir au refuge après une adoption de plusieurs mois. Alors lui n'y est pour rien du tout, hein. C'est son propriétaire qui est tombé malade. Gusto, c'est un magnifique pitbull, donc c'est un chien de catégorie 1, mais il est d'une gentillesse infinie, il a beaucoup de qualités, les entends de chien au cas par cas, bon les chats c'est pas son truc, mais par contre c'est un chien qui sait autant vivre en maison qu'en appartement, donc on espère pouvoir très rapidement lui trouver un nouveau foyer.
0: Gusto, c'est un amour de chien, son maître est tombé malade et il est revenu au refuge, et il est au refuge de la SPA de Marseille, c'est 31 montées commandant de Robien à Marseille dans le 11e. C'est ouvert tous les jours, donc vous pouvez aller lui faire coucou à partir de 12h jusqu'à 17h et vous retrouvez hein, tous les animaux auxquels on donne un coup de patte sur la page Facebook d'Ici Provence. Et à partir de demain, dès 6h43, Philippe Richard va vous donner d'autres coups de patte. Tiens, une petite info à propos des animaux. Anne-Marie nous indique que son association, le Chat Signois, organise un grand vide-grenier aujourd'hui de 8h à 16h au profit des chats libres de la commune. Et bien sûr, c'est à Signes. Dans 3 minutes, vous allez retrouver toute l'info locale en Provence avec, Marilyn Hotman.
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0: 7h58, le problème des longs week-ends de mai, c'est que souvent au retour, bah, y a du monde sur les routes. Alors que pour éviter les contrariétés de type contravention, Fred Ballard a sollicité ses rigolos de service dans l'humour en tube.
5: Quand tu reçois un PV, si tu le payes tout de suite, tu payes moins. La sécurité routière ferait des promos. C'est-à-dire que t'es un danger public, mais si tu payes tout de suite, t'es moins dangereux. Ça va.
6: Oui, c'est une logique assez particulière, il faut l'avouer. Mais bon, on a quand même des énarques hein, derrière tout ça qui savent comment nous motiver pour faire rentrer des sous dans les caisses et faire payer ceux qui ont des caisses.
5: Tu vois, l'état d'après, ça va être que on paye à l'avance et on a le droit à 12 infractions. J'ai hésité à le dire parce que au moment de le dire, putain, c'est une bonne idée, on va le faire ce truc. Déjà, j'hésite à le dire, c'est comme ça.
6: Ah oui, bah non. Si les comiques commencent à refiler des idées au trésor public, on n'a pas fini de se faire taxer. Se poiler à 130 km/h avec Naïm, c'est ok. Mais avant le péage, on lève le pied, on baisse sa vitre et on laisse faire ses ligues.
7: Quand t'as pris ton ticket, il se passe un phénomène bizarre. T'as à peine récupéré le ticket, on est 36 voix qui se jettent dans 3. Et là, tout le monde se prend pour un pilote de Formule 1 au départ d'un Grand Prix. T'as à peine fermé ta fenêtre, tu démarres comme un enragé. dans la bagnole derrière, tout le monde est collé au siège comme ça.
6: Ah oui, c'est vrai que ça fait partie des petits plaisirs autoroutiers, hein, on va pas se le cacher. C'est le seul moment où on peut passer de 0 à 100 sans se faire aligner. Donc laissez-nous les péages, ça coûte un bras, mais qu'est-ce qu'on se marre.
0: Merci beaucoup Fred Ballard, et on se marre avec vous tous les matins sur Ici Provence.
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0: Nous sommes le 17 mai, bonne fête Pascal, il est 8h. Les infos à Marseille en Provence avec vous, Marilyn Notman et Steve Mandanda à la rencontre des supporters hier.
8: Il fait partie de l'histoire de l'OM. L'ancien capitaine et gardien a dédicacé son livre à Vétrolles les jours d'après. Il se confie sur sa vie après le foot. Une période très difficile pour celui qui a pris sa retraite l'an dernier. « Je n'aime rien de ma vie », dit Steve Mandanda. Là, maintenant, plus grand-chose n'a de goût. Très touchant. Il a partagé de précieux moments avec les supporters hier à Del Chiron.
9: Livre dédicacé dans les bras, Réjeanne n'a plus les mots.
10: Il m'a reconnu, il m'a dit, mais ce visage me disait quelque chose. Waouh, waouh, waouh.
9: Cette retraitée, abonnée au stade, est une ancienne adhérente d'un club de supporters marseillais.
10: J'ai eu l'occasion de le rencontrer de nombreuses fois parce que j'étais chez les Yankees. Voilà, c'est quand même un joueur emblématique, quoi.
9: Dans la file, certains attendent en lisant les premières pages. Lionel vient de Sisteron. Il connaît bien le thème de la petite mort du sportif.
11: Je pense que je comprends un peu ce qui traverse parce que j'ai fait du foot pendant une vingtaine d'années. Après, on se sent un peu vide, on a une occupation. Enfin, je comprends ce qu'il veut dire. Ça doit lui faire plaisir de voir autant de monde pour le soutenir. Donc,
12: Un grand homme, un grand gardien. C'est un honneur, c'est un bonheur de le voir.
9: Jules, 16 ans, est sensible au récit de l'ancien gardien de but.
12: C'est dur de se détacher de quelque chose que tu as fait pendant 20 ans de ta vie. Même au niveau de ta santé mentale, on parle beaucoup de performance, de plein de choses comme ça. La santé mentale, c'est quand même pour moi le plus important. Plus que la santé physique, pour moi, c'est vraiment quelque chose de fondamental.
9: 3 heures de séance de dédicace, des clubs de foot du département ont aussi fait le déplacement et ont eu la chance de discuter avec Steve Mandanda.
8: Adèle Chiron, et le reportage en images est à retrouver sur ici.fr/Provence.
0: Ben justement, à l'OM, on y reste. À la tête de l'OM, ça bouge, hein, Marilyn.
8: Oui, le club confirme hier soir le départ de son directeur sportif. Ce sera demain, Mehdi Benatia. Bon, c'était prévu, mais le nom de son successeur est désormais officiel ce matin. Un nom qui se murmurait ces derniers jours, c'est celui de Grégory Lorenzi, l'ancien directeur sportif de Brest. Avant de parler de la saison prochaine, il faut terminer et de la meilleure manière possible l'actuel. Ce soir, OM, Rennes, le 6e face au 5e. Pas besoin de sortir votre calculette, on récapitule avec vous tous les scénarios qui existent avec vous, Bruno Blanza. Une chose est sûre, pour se qualifier en Ligue Europa, en fait, il suffit de gagner.
13: C'est la condition la plus simple et c'est pour cela que l'on qualifie ce dernier rendez-vous de finale. Car une victoire de l'OM face à Rennes, située 3 points devant mais qui possède une moins bonne différence de but que le club olympien, et l'OM chipe la 5e place à son adversaire du soir. Un succès et c'est donc réglé. Les Marseillais sont en Ligue Europa. Deuxième cas de figure, si l'OM fait match nul, on oublie alors la 5e place et la Ligue Europa. Les Olympiens ont alors de grandes chances de rester 6e et de basculer en Ligue Conférence. De grandes chances car il faudrait dans le même temps que Monaco, 2 points derrière, l'emporte à Strasbourg et par plus de 10 buts d'écart pour doubler les Marseillais, ce qui paraît impossible. Dernier scénario, une défaite de l'OM. Si Monaco ne gagne pas à Strasbourg, les Olympiens seront 6e et donc en Ligue Conférence. Par contre, si les Marseillais s'inclinent ce soir et que les Monégasques l'emportent en Alsace, adieu l'Europe pour l'OM avec une 7e place finale.
8: Bruno Blanza, que vous retrouverez aux commentaires du match ce soir. On vous attend dès 20h sur Ici Provence pour cette soirée très importante pour l'avenir du club. Et je vous signale ce matin 3 retours côté vestiaire: Aubameyang, Wea et Nadir. Dans le reste de l'actualité en Provence, dans le hameau du Haut-Vernay, la maison des grands-parents du petit Émile, disparu puis retrouvé mort, porte les marques d'une tentative d'incendie. Des traces de suie noire sont visibles sur la pierre grise et cet incendie est volontaire. Plusieurs départs de feu ont été constatés autour de la maison. L'auteur de cette tentative d'incendie a été placé en garde à vue selon le parquet de Digne. Les précisions sont à lire sur ici.fr.
0: Et puis une pétition pour demander l'annulation de la
6: la tournée de Patrick Bruel lancée depuis la Provence.
8: Le collectif de Salon de Provence, Salon Féministe, 17 780 signatures pour l'instant. Patrick Bruel est visé par 35 témoignages de femmes pour viol, tentative de viol et violences sexuelles. Le chanteur a une date prévue, ce sera au Dôme à Marseille en octobre. À Istres, le nouveau maire a découvert avec pas mal de colère l'installation d'un cirque sur sa commune. Des lions, des chameaux, un grand chapiteau, celui du cirque Muller, se sont installés illégalement sans son autorisation. Nous sommes juste en face du Décathlon. Le maire Robin Préteau, élu depuis 2 mois, a dénoncé la situation d'abord sur les réseaux sociaux, puis il n'a pas hésité, il a demandé l'expulsion de ce cirque. Écoutez.
14: Quand on veut venir s'installer pour faire un spectacle ou autre chose, on demande l'autorisation, on ne s'installe pas de manière illégale, en se branchant de manière illégalement sur des réseaux électriques ou des réseaux d'eau, comme ça a été fait. Et on n'affiche pas de manière sauvage les tas d'affiches qu'on a pu voir qui polluent l'espace public. On a déjà réagi, c'est-à-dire qu'on est allé contrôler d'abord que tout était en norme au niveau de la réglementation et de mes pouvoirs de police. C'est là-dessus le jeu du chat et la souris, c'est que le temps que les démarches se fassent, il est compliqué pour les pouvoir de police et la justice d'aller vite parce que généralement, en moins d'une semaine, ils sont partis et le temps que les procédures avancent, il est trop tard.
8: Et que répond le directeur du cirque Muller au maire d'Istres ? Eh bien qu'il a fait une demande d'autorisation, mais à son prédécesseur qu'il accueillait pour des spectacles, mais il n'a jamais eu de réponse du maire actuel. Un spectacle est toujours prévu cet après-midi à 15h.
6: Marilyn, attention si vous comptez aller au marché à Aix-en-Provence ce dimanche.
8: C'est possible, mais si vous venez en voiture, plusieurs rues sont fermées. On vous a mis un plan avec le détail sur notre site ici.fr/Provence. Aix accueille des champions. Vous pouvez venir encourager les triathlètes de l'Ironman. Le départ a été donné il y a 1 heure. On termine ce journal par la belle prestation de Monroe. À 17 ans, elle a représenté la France à l'Eurovision, arrivée 11e seulement avec 14 petits points du public. Mais Monroe garde le sourire, Flavien Groyer.
15: La jeune prodige de 17 ans n'a rien à se reprocher. Elle a tout donné sur la scène de Vienne. Monroe qui se souviendra longtemps de cette connexion avec le public.
16: Les gens qui chantaient avec moi, regarde, ça c'est le moment le plus précieux pour moi. C'est le moment où on s'est unis, on a partagé quelque chose.
15: Sa prestation n'a pas convaincu les téléspectateurs qui lui ont donné seulement 14 petits points. La chanteuse a tout de même eu une pensée pour tous ceux qui l'ont soutenue.
16: Ça m'a énormément touchée, j'ai trop hâte de continuer à vous voir, à passer du temps avec vous, à chanter avec vous. Et je vous dis à très très vite.
8: Et les vainqueurs de l'Eurovision cette année, c'est la Bulgarie qui a déjoué tous les pronostics. Banga Ranga, très énergique et très différent de ce qu'on est en train d'entendre.
6: Oui, ils ont misé sur ce que voulait le public de l'Eurovision, en fait. Eux, ils ont joué la tactique et nous, on a voulu jouer l'émotion. C'est toujours ça, la France.
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8: En tout cas, Monroe, avec sa belle voix, nous a ramené un peu de soleil.
6: Oui, effectivement, parce que c'est une journée bien ensoleillée, avec certes du vent assez fort d'ouest cet après-midi de Marignane à Carie, et également sur la région toulonnaise. À 8h08, on a à Marseille 12, à Toulon 15, à Aix-9. Ailleurs, ça caille vraiment, parce que quand on regarde ce que vous nous dites sur Facebook, on est avec des températures en dessous de 10 degrés et il fait relativement froid. Il y a simplement en Dracénie où on a 11, en Pays Salonnais, Camargue 12, Côte-Bleue, La Ciotat 13 et Golfe de Saint-Tropez 14, où c'est plutôt sympa, mais partout ailleurs il fait froid. Ça va monter cet après-midi, vous inquiétez pas, à Marseille on aura 18, Toulon 20, Aix 22, à Fréjus 23 et quasiment 22 sur toute la Provence. Ça c'est plutôt sympa. Côté circulation, attention, il y a toujours ce piéton qui est sur la 55, tranquille Émile, en direction de Martigues. Il est après la Calade, donc vous faites attention, vous levez le pied. Et puis, si vous êtes dans le secteur d'Aix, Aix-en-Provence, c'est l'Ironman aujourd'hui. Vous me dites, qu'est-ce que c'est l'Ironman ? C'est un triathlon géant, vous voyez, XXL. Ils font des distances de malades. Ça bloque à partir de Pérol et puis, bien sûr, sur Aix-en-Provence. Oui.
8: On a une pensée pour eux parce qu'en ce moment, ils sont en train de nager dans le lac de Pérol avec ces températures.
6: Voilà, et avec ces températures qui sont super frisquettes. Ils vont arriver du côté de la rotonde à 10h45. Donc, il y a énormément de restrictions de circulation. On vous a tout mis sur un post ici.fr.
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0: On monte le curseur de l'énergie pour réveiller ce dimanche. Ne vous fiez pas au titre. Ici, la seule catastrophe serait de ne pas danser. Les Bee Gees s'emparent des platines d'ici Provence avec leur falsetto légendaire. En piste pour un frisson disco, voici Tragédie.

0: Les frères Gibbs sur Ici Provence. Allez, prenez le temps de vivre. Nous, on veille au reste.
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0: Et à 8h14, on s'occupe même de vos sorties ciné. C'est pour ça qu'Hervé Godard s'en charge à 8h40. Et puis juste avant, vers 8h20, on jouera ensemble pour vous faire débrancher en chanson avec les plus grands tubes de Michel Berger et de France Gall. Et ça sera au Théâtre Galli de Sanary. On va vous offrir des places. Si vous êtes fan de faits divers et de People, alors restez avec nous, vous allez être ravis car dans moins de 10 minutes, Delphine Ruscard vous racontera le jour où Nina Simone a tiré sur ses voisins, c'était à Bouc Bel Air. Imaginez si c'était arrivé à l'époque des réseaux sociaux, internet et tout ce qu'il y a de plus mauvais. Et bien justement, Valentine Le Test, elle nous met en garde et nous protège et elle arrive dans une poignée de minutes.
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0: Est-ce que vous saviez que la moitié des jeunes parlent de sujets intimes avec une intelligence artificielle? Dans Vie numérique, vie privée, ce matin, Valentine Le Test, cette nouvelle enquête sur l'impact de l'IA sur la santé mentale des jeunes.
5: Et sur le millier d'Européens de 11 à 25 ans interrogés, un tiers considère même l'IA comme un psy dans certaines situations. Compréhensible pour la CNIL, la Commission nationale de l'informatique et des libertés à l'origine de cette enquête, dans un contexte de fragilité psychologique chez les jeunes. Ils sont plus d'un sur quatre en France à présenter les symptômes d'un trouble anxieux et face à des outils qui ne vous jugent pas. Au contraire, les IA conversationnelles, c'est leur nom, ne sont pas là pour vous contredire ou vous vexer, mais pour vous renforcer dans vos croyances, explique la CNIL. Et nous, nous sommes humains face à une machine bien faite qu'on a l'habitude d'utiliser. Les barrières tombent et il devient facile de s'y attacher et de s'y confier. La preuve encore avec les résultats de ce sondage, plus de la moitié des jeunes pensent qu'une IA peut garder leur conversation secrète.
0: Et c'est vrai, Valentine, ce qu'on dit à une intelligence artificielle reste entre elle et nous.
5: C'est tout le problème. Selon cette enquête, un tiers des jeunes disent savoir ce que deviennent les données partagées avec une IA. Alors qu'on ne le sait pas, cette technologie est en pleine révolution. Chaque intelligence artificielle est unique, leurs conditions générales d'utilisation aussi. L'une des plus connues par exemple, ChatGPT, a commencé à utiliser les données de ses conversations à des fins publicitaires aux États-Unis. Ce n'était pourtant pas le cas à son lancement. La chose à ne pas oublier, c'est qu'une IA, ce n'est pas un psy, mais une machine numérique conçue comme toutes les autres pour gagner de l'argent. Et pour ça, elle doit vous garder connecté le plus longtemps possible. Elle n'a donc pas d'intérêt à encourager un jeune à se tourner vers un psychologue et à mettre fin à la conversation.
0: Les intelligences artificielles de plus en plus utilisées aussi à l'école, ça fait froid dans le dos, comment s'en servir en sécurité? On vous explique tout sur ici.fr, page vie numérique, vie privée. Ben justement, eux, ils sévissent sur Internet aussi, ce sont les escrocs, pas que sur Internet, ils nous pourrissent la vie. Et heureusement, Marine, elle en a fait une chanson et là, on adore.

0: 8h20 sur Ici Provence. Avec Marine, qui sera le 2 juillet à 20h30 au Théâtre du Réal, aux Nuits du Réal, et c'est aux Arcs sur Argent. Merci pour vos messages, hein, encore une fois, hein, sur le Facebook d'Ici Provence. Gérard, qui est à Castellane, il n'a pas de thermomètre, mais il nous dit « je caille, il caille ce matin ». Noël, elle est à Châteauneuf, elle a seulement 5 degrés. Nathalie à Saint-Maximin à 6. À La Selle, Marie-Claude à 7. Et Régine aussi, mais elle a 8-6. Cathy à Vintabrin à 9. Anne-Marie à Evenos à 12, comme Nicole à Marseille, et puis Ève à Aubagne à 10. D'ailleurs, on bourdonne de plaisir aujourd'hui avec la journée de l'abeille et de l'environnement. C'est à Aubagne. Il y a un marché des apiculteurs, des conférences, et puis un spectacle fascinant des extractions de miel en direct à partir de 10h. Vous allez sur le cours Foch à Aubagne. C'est gratuit et c'est jusqu'à 18h. Delphine Ruscard nous compte les plus belles histoires de Provence, les plus belles et les plus médiatiques. Bonjour Delphine.
1: Bonjour Véronique et bonjour à tous.
0: Un fait divers à Bouc-Bélair, la coupable s'appelle Nina Simone.
1: Et oui, Véronique, c'est l'une des plus grandes chanteuses de jazz et elle avait acheté une maison dans cette ville proche d'Aix-en-Provence. Elle venait régulièrement pour s'y reposer et vous allez voir qu'elle ne tolérait pas que l'on puisse déranger sa tranquillité. Mmh. Un jour d'été 1995, ses voisins reçoivent des amis de leur fils adolescent. Les jeunes se baignent dans la piscine, ils s'amusent, mais ils sont trop bruyants selon la chanteuse. Vers 19h, elle prend son pistolet d'alarme à grenaille et tire à travers la haie qui la sépare de ses voisins. Un jeune homme de 15 ans est touché à la jambe. On va lui retirer 11 éclats de grenaille. Les gendarmes sont appelés. Nina Simone est mise en examen. Elle passe en comparution immédiate et son passeport est remis à la justice française.
0: Et la chanteuse ne va pas se présenter à l'audience de son jugement, hein.
1: Eh bien non, Véronique, elle préfère ne pas apparaître devant les juges. Pour son avocat, des raisons de santé expliquent un geste qu'elle a d'ailleurs regretté aussitôt devant les gendarmes. D'après l'expertise psychologique, l'artiste serait incapable d'évaluer les conséquences de son acte. Elle manque parfois de possibilités de contrôle sur elle-même, dit-on. Nina Simone est condamnée à 18 mois de mise à l'épreuve, à l'obligation de se soigner, à l'interdiction de détention et de port d'armes et à 20 000 francs de dommages et intérêts. Elle ne fera pas appel du jugement. Nina Simone meurt en 2003 et ses obsèques seront célébrées à Carry-le-Rouet. La Provence tenait une place importante dans sa vie et dans son cœur. Très bon dimanche à tous.

0: fait divers incroyable. Et puis cette voix de Nina Simone, on ne pouvait pas se quitter sans l'entendre. Merci Delphine, à la semaine prochaine.
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0: Prêt à débrancher le quotidien pour rebrancher les souvenirs, à fredonner des refrains qui traversent les générations plus vite qu'un slow en boom de collège. Sur Ici Provence, on vous offre des places pour Débranche, l'hommage à France Gall et Michel Berger, vendredi 29 mai à 20h30 au Théâtre Galli de Sanary.
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0: Des classiques incontournables, mais aussi des pépites plus discrètes. Envie de chanter, de vibrer. Eh bien, répondez à cette question dans les extraits là qu'on a entendus. Est-ce qu'il y avait le paradis blanc? Oui ou non, tout simplement. Allez, les plus vite d'entre vous repartiront avec leur place pour Débranche au Théâtre Galli de Sanary-sur-Mer. En attendant, vous aussi, vous l'êtes, j'en suis sûre, les femmes qui nous écoutez. Totalement libérées, voici Cookie Dingler.

0: 3 minutes, toute l'info locale revient sur Ici Provence avec Christophe Van Ven et Marilyn Notman pour votre chronique. Ici, c'est mon quartier et ce matin, on est dans le quartier des Méjean à Vintabrin.
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0: Et des cadeaux à gogo. Bonjour Monique.
4: Bonjour.
0: Comment allez-vous à Bouc-Bel-Air?
4: Très bien, merci.
0: Monique, peut-être que vous allez voir le 29 mai à 20h30 au Théâtre Galli de Sanary, des branches en hommage à France Gall et Michel Berger. Alors, est-ce que j'avais passé le paradis blanc?
4: Non,
0: ouais.
4: Pas du tout.
0: On a passé d'autres extraits. Vous allez pouvoir retrouver absolument toutes les pépites de ce grand Michel Berger et de France. Et il nous manque terriblement tous les deux. Hein.
4: Exactement, oui.
0: Vous allez vraiment vous régaler et je suis ravie pour vous. Vous avez prévu quelque chose aujourd'hui?
4: Alors aujourd'hui, vu le temps, il fait un temps magnifique par rapport à la semaine.
0: Ouais.
4: Du soleil, pas de vent, ça va être une grande balade.
0: Eh ben tant mieux, profitez bien. Et oui. Nous, on est ravis de vous avoir offert ces places. Très bon dimanche à vous, Monique.
4: Merci beaucoup.
0: Merci.
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0: À 8h31, on va aller dans les quartiers pour vous avec Marilyn Notman et Christophe Van Ven. On est où ce matin, Marilyn?
5: On va à Vintabrin avec 5 propriétaires qui prennent les devants pour se protéger des incendies.
0: Eh bien, parfait. Rendez-vous dans un instant, mais pour l'instant, c'est le 90 secondes en France et dans le monde de Valentine Letès. Il est 8h30.
6: La justice pour tous les enfants jusqu'à la condamnation de leur agresseur. Le garde des Sceaux propose la fin de la prescription pour tous les crimes sur mineurs, alors que toutes les 3 minutes en France, un enfant est victime de viol ou d'agression sexuelle. Votre réservation chez Bel Ambra, piratée, c'est la deuxième entreprise du tourisme victime d'une fuite de données cette semaine après Pierre et Vacances. Mais ni les données bancaires, ni les documents d'identité n'ont été volés selon Bel Ambra. Un risque explosif d'une épidémie d'Ebola à Mayotte. La mise en garde d'un infectiologue ce matin, alors qu'un nouveau variant du virus se propage à grande vitesse en République démocratique du Congo et en Ouganda. L'Organisation mondiale de la santé déclare ce matin une urgence internationale. Déjà en ligne, pour vous donner toutes les informations sur le voyage du pape en France, le site internet pape-france.fr. Léon XIV viendra du 25 au 28 septembre. C'est la première visite d'État en France d'un pape depuis 18 ans. Verdict de la Ligue 1 de football ce soir. Ultime journée de championnat pour départager notamment Lille, Lyon et Rennes. Les trois clubs visent la troisième place, synonyme de qualification directe en Ligue des Champions. La soirée à suspense avec 9 matchs en simultané commence à 21h. Et nouvelle déception pour la France à l'Eurovision. Monroe et sa chanson Regarde terminent à la 11e place. Le public comme les jurys lui ont préféré la Bulgarie et sa chanteuse Dara avec son titre Bangaranga.
5: Vous écoutez bien Ici Provence, bienvenue si vous nous rejoignez, il est 8h31. Ici c'est mon quartier, s'intéresse ce matin aux quartiers vulnérables aux incendies. La météo bien fraîche nous l'a presque fait oublier, mais l'été c'est dans un peu plus d'un mois. Tout le monde a en tête l'incendie qui a parcouru 750 hectares début juillet entre les Pins de Mirabeau et les Stacks. 90 maisons ont été touchées. Et pour prendre les devants cette année à Vintabrin, 5 propriétaires se sont cotisés pour faire intervenir un élagueur professionnel. Bonjour Christophe Van Ven.
7: Bonjour.
5: Vous êtes dans le quartier des Méjean et vous nous rappelez d'abord l'obligation légale de débroussaillement, 50 mètres devant chaque maison. Ce qu'ont fait les propriétaires peut servir d'exemple ici.
7: On est au bout du chemin privé des Méjean, on surplombe l'autoroute A8 et les dernières maisons sont en première ligne. Le débroussaillement n'est pas contestable.
8: On se protège nous, mais on protège tout le quartier, parce que le feu, il arrivera toujours de là.
7: Yannick habite ici depuis 1987.
8: Or, ici, ça a brûlé déjà 2 fois. Les pompiers ont arrêté ça au niveau de ma propriété, juste là. Jusqu'à présent, on le faisait entre amis, à la main. Bon, le temps passe, on a moins de physique maintenant pour le faire, donc on sous-traite.
7: Les cinq voisins se sont mis ensemble aussi pour obtenir un tarif préférentiel. Et fin avril, Yann Vivien, de la société Acrobat, a débroussaillé 12 000 mètres carrés pour 2 000 euros.
9: C'est une première expérience.
7: A débroussaillé 12 000 mètres carrés pour 2 000 euros.
9: C'est une première expérience. Exemplaire.
7: Alors ça permet aussi de mettre le prix pour du matériel vraiment efficace.
9: Je me suis équipé de machines permettant de débroussailler des surfaces importantes à l'heure. Bien évidemment, lorsque je déplace cet engin, il faut que j'ai un minimum de surface à faire pour que ce soit rentable.
7: La petite débroussailleuse portative a ses limites.
9: Il y avait une partie très pentue, avec beaucoup de cailloux et de la végétation plus importante parce que les gens qui avaient travaillé précédemment avaient occulté cette zone qui visiblement était trop compliquée pour eux.
5: Et Christophe, cette bonne idée commence à être imitée. Hein. Les habitants des Méjans ont convaincu d'autres quartiers de mutualiser aussi le débroussaillage.
7: C'est un grand coup de faucheuse à l'individualisme, le collectif décisif face à un risque mortel. Mais tout le monde n'est pas si exemplaire, regrette Michel Duranté, le secrétaire du comité de quartier des Méjans.
10: C'est un peu décevant parce que vous voyez, là, on a l'autoroute en bas. Obligation légale, en théorie, débroussaillage 15 mètres de part et d'autre. C'est pas fait. C'est là où il y a les départs de feu, c'est là où il y a les mégots, c'est là où il y a les voitures qui prennent feu. Ce qu'on regrette, c'est qu'au niveau de la législation, voilà, on soit toujours des dérogations pour tout ce qui est organisme de l'État et nous, des contraintes toujours plus sévères.
7: Outre le débroussaillement, Michel a un système d'arrosage de son mur de clôture, une aire de retournement devant sa maison, la borne incendie est vérifiée, le chemin regoudronné pour l'accès au secours. Malgré tous leurs efforts, le plan de prévention des risques d'incendie de forêt les avait classés en zone rouge.
10: Ces travaux de débroussaillement ne sont pas pris en compte. On n'est pas contre le règlement, hein. C'est simplement qu'il faut que ce soit fait de manière intelligente. Les zones rouges, bon, outre la problématique d'inconstructibilité, mais elles sont marquées comme non défendables. Ça veut dire que pour nos épouses, pour tout le monde, les gens se disent « mais attends, les pompiers ne vont pas venir ».
7: La préfecture a reculé après leur recours. Ils ne sont plus en rouge. Mais c'est une autre bataille que celle du feu, celle contre l'administration.
5: Christophe Van Ven qui signe ce matin, c'est ici, c'est mon quartier à Vintabrin.
0: Et Marilyn, à 9h, de quoi va-t-on parler dans votre journal ?
5: Eh bien de l'OM et de cette soirée où le club peut tout gagner ou tout perdre. Et puis d'un ancien de l'OM, Steve Mandanda, l'ancien capitaine du club, très touchant dans son livre où il raconte son gros blues d'après-carrière.
0: Côté météo, pas de blues aujourd'hui, que du soleil, avec certes du vent qui est encore un petit peu fort. Le vent d'ouest de Marignane à Carry-le-Rouet sur la région toulonnaise à 8h35. Quelle température ? Eh bien à Marseille 12, à Toulon 15 et à Aix 9. Ailleurs, c'est vrai qu'il y a en dessous des 10 degrés hein, dans une grande partie de la Provence. Seul le Pays Salonnais, la Camargue sont un petit peu épargnés avec 12 degrés. La Côte Bleue, la Ciotat 13, le Golfe de Saint-Tropez 14. Et cet après-midi, eh bien on aura grosso modo 21-22 sur toute la Provence. À Marseille, il fera 18, Toulon 20 et Aix 22 degrés. Attention sur la route, on vient de me signaler là à l'instant un obstacle à Cassis et c'est sur la voie de gauche en direction de Toulon, sur la 50. Donc sur la 50 en direction de Toulon à Cassis, sur la voie de gauche, il y aura un obstacle. Alors là, soyez vraiment prudents parce que je ne sais pas du tout ce que c'est. Vous l'avez vu. N'hésitez pas à vous appeler Elodie au standard au 04 42 38 08 08.
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0: On passe en mode club là sous le soleil dominical, c'est le Toulonnais Kungs qui prend les commandes d'ici Provence pour injecter une dose de vitamine pure dans votre boisson. Montez le son.

0: Kungs sur Ici Provence. Laissez-vous aller le dimanche matin, c'est votre parenthèse de douceur en Provence.
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0: Est-ce que votre horoscope sera doux également? Catherine Viguier vous le dira juste avant le journal de 9h. Et puis côté douceur, on a le coach qu'il vous faut, Nordine Atab et ses conseils sport, toujours adaptés pour vous. À 8h40, il fait partie du sel d'Ici Provence, c'est Hervé Godard, notre chroniqueur spectacle.
3: Au programme des événements Ici Provence de ce dimanche, les nouveaux films sortis cette semaine à découvrir dans les salles de la région. Et on commence par l'abandon qui revient sur un terrible fait divers. Le 16 octobre 2020, le professeur d'histoire géo Samuel Paty est assassiné par un fanatique islamiste après de multiples menaces de mort sur les réseaux sociaux. Le film suit au plus proche de la réalité les jours qui précèdent ce drame.
4: Aujourd'hui, on va faire une étude de cas. Liberté d'expression, liberté de la presse. Ça vous dit quelque chose?
5: C'est Charlie Hebdo?
4: Exactement. Il y a un problème?
6: Je viens de revoir la vidéo, les vues n'arrêtent pas d'augmenter.
7: Elle est mensongère, elle donne clairement le nom du collège de M. Paty. Il faut la faire supprimer.
8: Faut pas prendre ça à la légère. Faudrait que vous rédigiez un rapport.
9: Et alerter le service de défense et de sécurité.
10: Ça s'est pas passé comme ça.
11: Bah, je dirais, elle a menti.
12: Vu le contexte, tu nous mets tous en danger.
13: Je peux quand même dire quelque chose parce que visiblement ça tourne à mon procès.
14: Je pense que ce serait bon de faire un bloc autour de lui.
15: S'ils ont un couteau, je fais quoi?
3: L'abandon de Vincent Garenc avec notamment Antoine Reinhardt et Emmanuel Berco. Et puis place à Élise sous emprise de et avec Marie Raymond. Cette comédie aigre-douce raconte comment une jeune femme a du mal à se défaire d'un amant manipulateur au moment où elle prend des responsabilités dans une troupe de théâtre. C'est l'histoire d'un long cheminement pour se reconstruire.
16: J'aimerais bien qu'on s'en aille comme ça, 3 jours, tous les deux.
17: Merci.
18: J'ai jamais une complicité pareille avec personne.
19: Putain, mais heureusement qu'on vit pas ensemble. Heureusement, j'aurai toujours des femmes autour de moi. Je suis comme ça.
20: Tout se passe bien? Les répétitions?
17: Non, là, j'ai l'impression qu'on est bientôt prêt.
21: Ça va mieux, toi?
17: J'arrive pas à respirer.
19: Si tu peux pas vivre, c'est pas grave.
20: Élise?
19: On arrête.
20: Élise?
3: Élise sous emprise de Marie Raymond avec Marie Raymond, José Garcia, Gustave Carverne et Olivia Cotte. On termine par Histoire parallèle du grand réalisateur Asghar Farhadi qui dirige pour l'occasion une pléiade d'acteurs français, Isabelle Huppert, Virginie Fira, Pierre Ninet ou Vincent Cassel, un film qui vient d'être présenté en compétition officielle au Festival de Cannes. Il évoque le lien étroit entre fiction et réalité, imagination d'une autrice et la vie secrète de sa voisine.
22: L'autre jour, je l'ai revue. La ressemblance de cette femme avec ma mère est peut-être un hasard, mais le fait qu'elle travaille dans l'appartement de l'autre côté de la rue n'est pas qu'une simple coïncidence.
23: Comment tu fais pour écrire ces histoires? Comment tu les inventes?
22: Pourquoi tu veux savoir?
23: Et ça devient chaud, là.
24: Arrête de tout mélanger. Je suis pas la fille de son histoire.
3: Histoire parallèle de Asghar Farhadi avec Isabelle Huppert, Virginie Fira, Pierre Ninet, Vincent Cassel, Adam Bessa et Catherine Deneuve. Bon film à tous et bon dimanche.
0: Merci beaucoup Hervé, on vous retrouve demain dès 8h20 sur Ici Provence. Et vos chansons préférées, elles sont sur Ici. Si Michel le dit, bah on ira alors.
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0: Annecy-Provence. On fait du tam-tam aussi, mais avec Facebook, bah, c'est une façon de communiquer. Et Jean-Louis à Briançon nous dit qu'il a relevé qu'il faisait 3 degrés ce matin. Brrr. Marlène à Pourrières, elle a 8,7. Régio à Peigné à 9. Christine au Canet des Morts à 10. Comme Mireille qui est à Saint-Maximin, qui nous offre la photo du jour d'ailleurs, merci. Ou encore Anne-Marie à Garéou. Marité, elle a 11 à Paradou, comme Bernard qui est à Port-Saint-Louis-du-Rhône. Et Mado, elle a à Carry 14 degrés. José qui est à Allo à 10. Et depuis hier, on remonte le temps avec les journées européennes des moulins à Allo. C'est l'occasion de découvrir ces géniales machines à vent. Et c'est bien sûr au moulin Ricard qui ouvre exceptionnellement ses portes aujourd'hui pour tout savoir sur l'art de transformer le grain en farine. C'est donc de 10h à 12h, de 14h à 17h au moulin Louis Ricard à Allo. Et c'est gratuit. On pense souvent que pour progresser en course à pied, il suffit de courir. Mais est-ce vraiment le cas? Eh bien, c'est Nordine Atam, notre coach sportif, qui va nous expliquer pourquoi il faut d'abord se renforcer.
1: Courir, c'est répéter le même mouvement des centaines, voire des milliers de fois. Et si le corps n'est pas suffisamment solide, il compense. Et au final, on perd de l'efficacité et parfois, on a même des douleurs. Par contre, à l'inverse, le renforcement musculaire permet de mieux courir et plus longtemps. Pas besoin d'en faire beaucoup, il faut juste cibler les bons groupes musculaires. On débute par un premier exercice, un mouvement de fente avant, comme si vous vouliez effectuer une demande en mariage. Vous l'avez ? Vous êtes debout avec les bras le long du corps, les pieds sont légèrement écartés. Et à partir de là, vous effectuez un mouvement de fente avant en amenant le pied droit vers l'avant. Bien entendu, la jambe gauche est fléchie mais le genou ne touche pas le sol. Et ensuite, vous poussez sur la jambe droite pour revenir en position de départ. Et vous effectuez le mouvement inverse de la jambe gauche. J'amène le pied gauche vers l'avant, je fléchis la jambe, le genou droit ne touche pas le sol et ensuite je pousse sur la jambe gauche pour revenir en position de départ. Et vous pouvez effectuer 3 séries de 10 répétitions. Et grâce à ça, vous allez solliciter notamment l'arrière de la cuisse, les ischios jambiers, le quadriceps et les fessiers.
0: Ouais, c'est juste une question de jambes.
1: Alors, de jambes, mais aussi du haut du corps. Car même le gainage joue un rôle clé. Car un corps stable, c'est surtout une foulée plus efficace. Alors, on effectue un mouvement de planche avant. Et pour ça, on se place en appui sur les coudes, les genoux et les orteils. Ça y est, vous y êtes. Et à partir de là, vous levez un petit peu les genoux pour avoir le corps parallèle au sol. Et vous pouvez maintenir cet exercice 20 secondes, 30 secondes et effectuer 4 répétitions. Et grâce à ça, vous allez renforcer toute la chaîne antérieure, c'est-à-dire l'avant du corps, et notamment les bras qui vont vous permettre de pouvoir augmenter la vitesse de course. Au final, courir c'est bien, mais se renforcer c'est complémentaire, car on travaille les jambes mais aussi le gainage. Parce qu'un corps plus solide, c'est une course plus fluide. Allez, à vous de jouer.
0: Merci beaucoup Nordine. Va pas falloir avoir mal aux genoux hein, si vous faites partie des 5000 choristes du grand concert Corse ou Mezzo samedi prochain à l'Orange Vélodrome. Pour rester debout, donner le meilleur avec les 130 artistes présents, dont Patrick Fiori et Epo.

0: Le frisson du maquis en plein cœur de notre matinée. Epo et Patrick Fiori, Coré, Tempesta nous a offert un superbe avant-goût du grand concert Corso Mezzo Mezzo au Vélodrome samedi prochain. Un parfum de fête que vous vivrez de l'intérieur sur Ici Provence. Dès vendredi, dès 20h, il y aura Émilie Mazoyer qui va vous ouvrir les portes des coulisses et on va vivre ça avec vous. On a hâte, ça y est, plus qu'une semaine et on va vivre ensemble cet événement musical de l'année. Tiens, j'ai des idées sorties qui sont là pour aujourd'hui. Ah ben non, il y a la Corse justement qui s'invite à la 32e fête du fromage. On file dans les Alpes de Haute-Provence pour l'événement le plus gourmand de l'année. Banon qui célèbre son célèbre fromage en feuilles de châtaignier avec l'accent corse, entre concours de Banon, chant polyphonique dans l'église, jeu de lancer de fromage. Ça va être très sympa. C'est aujourd'hui à partir de 9h30 jusqu'à 17h à Banon dans les Alpes de Haute-Provence. À Callian, la Sainte Maxime est à l'honneur dans le Var. Callian qui sort le grand jeu pour cette sainte patronne. C'est l'heure de la bravade. On a aussi pour les gourmands. Il y a plein de choses à faire. C'est aujourd'hui dès 10h30 au centre village et place Honoré Bourguignon de Callian. C'est aussi la fête à Saint-Cyr-sur-Mer pour l'Ascension. Ça va swinguer sur le marché avec le brass band de l'école de musique avant d'aller piquer une tête vers le port de la Madrague pour une sardinade conviviale. Les enfants, eux, ont rendez-vous avec la fête foraine pour les derniers tours de manège. Dès 10h au centre-ville, à midi pour la sardinade au port de la Madrague et c'est à Saint-Cyr-sur-Mer. À Port-de-Bouc, avis aux collectionneurs de vinyle, enfin avis aux amoureux du diamant et du grand son. Port-de-Bouc lance sa toute première foire au vinyle et CD. C'est le moment de dénicher la perle rare ou l'album culte pour faire craquer votre platine. C'est toute la journée, salle Gargarine à Port-de-Bouc et bien sûr l'entrée est libre. Dans un petit peu moins de 3 minutes, c'est le retour de toute l'info locale avec Ici Provence. Juste avant, il y aura Catherine Viguier et votre horoscope.
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0: Et dans moins de 2 minutes, Marilyn Hotman revient pour les infos. Mais pour l'instant, c'est l'heure de votre horoscope de Catherine Viguier. Catherine, des choses à dire à certains signes en particulier?
7: Oui, c'est une journée intéressante pour les Gémeaux, un peu déstabilisante tout de même.
8: Bélier, si vous avez un projet d'acquisition, n'hésitez surtout pas, ce sera un achat durable.
9: Taureau, c'est une belle journée, pleine de promesses, osez ce que vous voulez.
10: Chers Gémeaux, Vénus est là, elle vous accompagne et vous rend la vie plus facile.
11: Cancer, vous êtes solidaire des vôtres et ils vous le rendent bien, aujourd'hui par exemple.
12: Lion, vous pourriez changer d'orientation à votre travail ou dans la vie privée.
13: Vierge, un coup de chance possible, vous pourriez vous obtenir satisfaction si vous postulez.
14: Balance, il sera bon de vous envoler, de partir ailleurs, de vous changer les idées.
15: Scorpion, on vous fait une proposition, ou vous faites une proposition, en tout cas, ça bouge.
16: Sagittaire, ce qui vous plaît, c'est de partager un bon moment, un bon repas dans la joie.
17: Capricorne, vous vous alliez à des personnes fiables et ça vous rassure.
18: Verseau, une prise de conscience profonde vous concerne. Soyez rassuré, vous vous en sortirez très bien.
19: Poisson, la vie est belle, vous le pensez aujourd'hui, il règne comme un air de vacances.
20: Et pour nous tous, notre voisin, notre voisine, on lui sourit.
0: Ah, c'est bien ça, oui, je suis d'accord avec vous Catherine, on sourit à notre voisin et notre voisine et on retrouve l'horoscope sur ici.fr.
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0: Ici Provence, nous sommes le 17 mai et il est tout pile là maintenant, 9h. Les infos à Marseille en Provence avec vous, Marilyn Hotman. Ce soir, l'OM peut sauver les meubles ou tout perdre.
21: L'ultime rendez-vous de la saison qui va décider de leur avenir européen ou non. Pour jouer la Ligue Europa, il faut tout simplement gagner face à Rennes. Mais les Olympiens en sont-ils bien capables? L'attitude des joueurs désole les supporters. Alors, les encourager comme un seul homme ou avoir un virage, tout un stade qui résonne creux. Bruno Blanza, on est partagé.
3: Venu de Suisse, Johan ne veut pas manquer ce dernier rendez-vous. Même si cet abonné en virage sud redoute l'ambiance de la soirée qui peut jouer contre l'OM, selon lui.
4: Le problème, c'est l'attention qu'ils auront les joueurs. S'ils auront peur, ça va être dur. On verra, j'espère que ça va aller l'ambiance. Faut qu'ils marquent le 1-0 et puis après ça peut déboucher sur une bonne ambiance. Je comprends la colère. Surtout après tout ce qu'ils nous ont fait courir en début de saison. Mais je suis sûr qu'au fond, tout le monde est derrière l'OM.
3: Patrick attend les joueurs olympiens devant la commanderie à quelques heures de cette finale pour l'Europe.
22: Il faut l'union sacrée. Pour moi, elle sera là, même s'il y a des groupes de supporters qui disent qu'ils ne vont pas chanter et tout ça. Mais bon, le public marseillais, on est toujours comme ça. On ne chante pas. Et après, quand les joueurs ils vont rentrer sur le stade avec Jump, la musique, je pense que le stade va être en grand feu.
3: Ce qui serait une bonne nouvelle pour Timothy Weah, l'un des rares olympiens encore appréciés du Vélodrome.
23: Ils ont le droit d'avoir ces exigences. Ils ont le droit d'être énervé, mais si on veut jouer l'Europe la saison prochaine, je pense qu'on a besoin de tout le monde. Même si tu viens à un stade et tu siffles, moi j'aime bien.
3: Il est possible que les groupes de supporters ne sifflent pas, mais n'encouragent pas non plus. Même si une fois le match débuté, on le sait, et encore plus à Marseille, tout peut se passer.
21: OM Rennes à vivre en intégralité ce soir avec nous sur Ici Provence. La causerie d'avant-match, ça commence dès 20h. Et hier soir, le club a officialisé le départ du directeur sportif Mehdi Benatia. Bon, c'était prévu. On connaît son remplaçant, c'est Grégory Lorenzi, l'ancien directeur de Brest.
0: Un avant-match à 20h, toujours haut en couleur avec Eric Thomas. Les supporters de l'OM, Marilyn, ont pu rencontrer Steve Mandanda hier.
21: Dédicace, selfie, ils étaient des centaines à faire la queue à Vitrolles et personne n'a oublié El Fenomeno.
24: Depuis des années, moi je fais du foot au niveau départemental et j'ai été gardien de but. C'est comme une idole un peu de le voir et de lire son livre, c'est autre chose. Mais pour rien que pour sa carrière et pour tout ce qu'il a fait, l'homme qu'il est, moi j'ai envie de le rencontrer.
25: C'était un grand joueur. Aujourd'hui, on n'arrive pas, il n'y a pas de grand joueur comme il y a eu Sana, comme il y a eu Pagis, Mamadou Yang. C'était une époque.
26: C'est un phénomène. Chez nous, d'abord l'appeler le phénomène, c'est pas pour rien déjà. Franc, spontané. Honnête, aime bien le club. Hein.
27: Pour moi, Mandanda, c'est tout Marseille. C'est la légende de Marseille. Il représente l'OM à lui tout seul.
21: Il représente l'OM à lui tout seul, résume cette supportrice. Alors, pourquoi ce bain de foule ? Eh bien, parce que Steve Mandanda publie son livre « Les jours d'après ». Les jours d'après, une carrière au plus haut niveau ont été bien gris pour lui. Le joueur à la retraite depuis l'an dernier raconte sa dépression. Le reportage en images avec les supporters est à retrouver sur ici.fr/Provence et sur notre appli. La chanteuse Louane, que vous connaissez bien sur Ici Provence, a choisi notre belle région pour se marier hier. C'était à Pertuis et le maire s'en est réjoui. Il espère que ce mariage fera encore plus rayonner sa commune.
0: Un autre maire, celui d'Istres, alors lui, il est en colère ce week-end.
21: Oui, dans sa commune, Robin Préto a vu s'installer des lions, des dromadaires, un grand chapiteau. Le cirque Muller s'est installé, selon lui, sans autorisation en face du Décathlon. Adèle Chiron était sur place.
28: Devant les grilles des enclos, certaines voitures s'arrêtent pour prendre en photo les animaux. Ce couple, avec leurs deux enfants, connaissent la polémique.
29: Perso, j'irai pas, vu qu'ils n'ont rien fait pour la demande. Ça ne me convient pas spécialement, quoi.
28: Depuis le début de la semaine, le cirque a déjà fait plusieurs représentations.
30: De base, Istres, ce n'est pas une zone de non-droit.
28: Le maire, Robin Préto, a lancé des contrôles.
30: Pour relever les infractions là, sur les 32 affiches sauvages qui ont été faites, il y a des PV qui sont partis. On a saisi aussi la métropole, qui a fait un constat d'huissier et qui a lancé une procédure d'expulsion.
28: Pourtant, des camionnettes jaunes à l'image du cirque continuent de faire de la pub dans les rues d'Istres.
31: Venez admirer 1h30.
28: La mairie dénonce des branchements illégaux sur le réseau d'eau de la ville. Le directeur du cirque Muller dément et assure avoir fait les demandes pour s'installer en début d'année.
32: On nous a dit qu'on ne pouvait pas venir parce qu'il y avait déjà des événements. L'ancien maire nous a dit de renouveler notre demande pour nous accueillir parce que c'était un maire qui était très accueillant. Et on a refait une demande qui a abouti au nouveau maire qui ne nous a pas donné de réponse.
28: Ils sont sur un terrain privé qui appartient à la métropole. Le directeur du cirque certifie être en règle.
32: Nous sommes des professions légales. Si on ne travaille pas, on ne peut pas nourrir nos animaux. On ne peut pas payer nos charges. Et nous, si on ne travaille pas pendant 2 ou 3 semaines, ça peut être un dépôt de bilan.
28: C'est le dernier jour à Istres pour la compagnie. Elle doit repartir ce soir.
21: Adèle Chiron pour Ici Provence. Une représentation du cirque Muller est toujours prévue à Istres à 15h.
0: 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On vous alerte depuis ce matin sur Ici Provence. La circulation est perturbée dans le centre ce dimanche.
21: À Aix-en-Provence, c'est possible de venir en voiture, mais pour ne pas tourner en rond, on vous a mis la carte interactive avec le détail des rues bloquées sur notre site ici. Aix-en-Provence accueille des triathlètes pour l'Ironman. Les épreuves ont lieu. Alors d'abord, c'était la natation ce matin au lac de Pérol. sol, on passe au vélo vers la montagne Sainte-Victoire, 90 km. Et puisque vous n'êtes pas encore fatiguée, Véronique, non. Je vous propose 21 km de course pour terminer. Pour venir encourager les athlètes, ça se passera au cours Mirabeau dès 10h45.
0: Et peut-être, Marie-Line, que pour bien se réveiller, les participants ont écouté la chanson qui a gagné l'Eurovision hier soir.
21: Ouais, celle de la Bulgarie, Banga Ranga. Bon, allez, pour vous réveiller, si c'est pas encore fait, montez le son. C'est la première fois que la Bulgarie remporte le concours de chansons devant Israël, qui termine deuxième cette année encore. Quant à notre Française, la jeune Monroe, franchement, elle n'a pas démérité, sublime prestation, mais ça n'a pas convaincu le public cette année, ni le jury. Chapeau à elle, à 17 ans, hein. Monroe termine 11e sur 35.
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21: Est-ce qu'on a réveillé le soleil avec Banga Ranga?
0: Ah oui, alors là,
21: on
0: carrément.
21: L'a bien réveillé.
0: Ah, on l'a bien réveillé. Il est là, il s'est dit, moi, je m'impose toute la journée, je vais être là. En revanche, le Mistral s'est dit, oh, bah tiens, tant qu'à faire, moi, je vais faire la fête aussi. Ah bah si.
21: Ah non.
0: si. Jusqu'à 55 km/h. Donc, vous imaginez bien que les températures, bah, elles sont un petit peu plus frisquettes que ce qu'on pourrait avoir. À Marseille, cet après-midi, on aura 18, Toulon 20, Aix 22, 22 également dans l'intérieur du Var, en Provence Verte et Dracény. Fréjus 23. Partout ailleurs, c'est 21-22, sauf à Saint-Tropez où il fera 19. Tiens, pour une fois, c'est eux
21: pour
0: qui
21: une
0: sont
21: fois,
0: plus.
21: Voilà. Oui, parce que d'habitude, c'est toujours ceux qui ont la meilleure température. Voilà.
0: Non, ben là, il fera un petit 19. Et puis, on devrait avoir une belle semaine ensoleillée pour les Bouches-du-Rhône. Le Var, les Alpes de Haute-Provence auront un temps variable avec des rares averses de Draguignan à Cuers. Ça sera pour la semaine prochaine. Bon, on va se contenter déjà de ce très beau soleil de dimanche. Profitez-en. Et si vous êtes sur la route, prudence, patience. Parce qu'on vous l'a dit, on vous l'a expliqué, dans le secteur d'Aix, il y a la Reumann. Donc vous êtes vraiment très prudent. Je regarde les cartes pour l'instant, rien à signaler. J'aime bien quand c'est comme ça.
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0: Le dimanche est bien installé avec l'élégance qui s'invite chez vous. Marc Lavoine qui vous propose un rendez-vous tout en sensualité. Ça vous dit une petite biguine ?

0: Ici Provence, 9h11, ce n'est pas une biguine qu'il nous propose, mais des conseils précieux en jardinage. Notre expert Johan Gis, formateur, auteur de nombreux best-sellers, dont un très précieux Permaculture, la Bible pour débuter, aux éditions Rustica.
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1: bienvenue chez vous.
0: Bonjour Johan.
3: Bonjour Véro.
0: Eh oui, c'est notre expert, comme je l'ai dit, fondateur de la première ferme école en permaculture certifiée à la Farled. Et on accueille tout de suite Marilène. Bonjour Marilène.
4: Ah, bonjour Véro, ça va?
0: Bah, ça va super bien. Depuis Puy-Ricard, vous nous appelez. Et ça me donne très envie parce que vous avez des beaux cerisiers et vous avez une chouette question concernant ces cerisiers. Dites-nous tout.
4: C'est le mythe, vous savez, la grosse qualité, là, les bonnes juteuses. Voilà. Il doit avoir 3-4 ans, alors il est en pleine forme, il a un beau tronc, des belles branches. Alors ma question, c'est toute simple, il fait déjà des branches à presque 3-4 mètres de hauteur.
0: Ouais.
4: Et je veux pas qu'il monte comme ça, je veux le mettre, je veux pas mettre une échelle pour cueillir les cerises, vous voyez.
0: Ouais.
4: Je veux le mettre en boule, le tailler en parasol, là.
0: Bien sûr.
4: Alors ma question est, c'est quand qu'on fait ça, voilà.
0: Alors Johan, comment fait et quel moment est le meilleur pour tailler ce cerisier?
4: Oui, je veux le rabattre.
3: C'est une excellente question, Marie-Hélène. Et c'est une question à laquelle j'adore répondre, parce qu'en plus, le cerisier, vous voyez, c'est l'arbre de naissance de ma fille.
0: Ah oui, alors ça, c'est important.
3: J'ai une connexion toute particulière à celui-ci. En fait, il faut savoir déjà que c'est normal que votre cerisier cherche à monter très haut, parce qu'en fait, c'est un des fruitiers les plus hauts d'Amérique du Nord, là d'où il est originaire, en fait. Mm-hmm. Donc naturellement, le cerisier, dans le règne des fruitiers qu'on a introduit en Europe depuis ces dernières décennies ou centaines d'années, c'est vraiment le fruitier qui va aller le plus haut. Et donc, vu qu'il peut aller jusqu'à 20 mètres, voire plus de 20 mètres de hauteur, naturellement, lui, il va essayer de faire ce tronc et ses branches un petit peu verticales. Mm-hmm. Et nous, si on fait une taille un peu trop agressive, eh bien, ça ne va pas du tout lui plaire, parce qu'en parallèle, il se trouve également que de tous les fruitiers, c'est sûrement le plus sensible aujourd'hui. C'est pour ça qu'il y a de moins en moins de cerisiers en tout cas. C'est pour ça que le prix du kilo des cerisiers a explosé ces 15 dernières années.
0: Ouais.
3: Et que les particuliers, comme les professionnels d'ailleurs, ont beaucoup de mal à les tenir. Alors, pour la taille, j'y viens.
0: Oui.
3: Quand est-ce qu'on taille un cerisier dans l'ordre? Alors il faut savoir qu'à l'inverse des pommiers, des poiriers, etc., le cerisier, il ne va pas vraiment apprécier d'être taillé en plein hiver, quand la sève est redescendue dans les racines et quand les feuilles ont chuté. Pourquoi? Parce qu'en fait, c'est un arbre qui cicatrise très mal quand il fait un peu froid et humide.
0: D'accord.
3: Et c'est à ce moment-là qu'on ouvre des portes aux maladies, à la gomose, aux attaques des maladies fongiques, etc. Et donc, le meilleur moment pour tailler un cerisier, ça va être soit juste après la récolte, soit en fin d'été, début d'automne, vraiment par temps sec, un jour où il y a un peu de vent, ou pendant 2-3 jours où il y a un petit peu de vent. Et sur un jeune cerisier de moins de 5 ans, on va y aller tranquille. Il ne faut pas le tailler sévèrement, sinon ça va mal se passer pour lui. En effet, il va générer un stress de croissance qui va mettre... Oui. Parfois des jours, parfois des mois, parfois des années à reprendre. Et donc à partir de là, ce qu'il faut faire, c'est simplement chercher à structurer un petit peu l'arbre, faire un petit gobelet. On taille maximum un tiers de la hauteur des branches la première année. On peut refaire ça la seconde année et l'entretenir de cette façon-là. On va chercher à enlever les branches qui se croisent au centre, qui font déjà un petit peu du bois mort. On ouvre un petit peu donc le centre vers la lumière, mais pas trop. Il ne faut pas que ce soit un puits de lumière comme les anciens faisaient, parce qu'aujourd'hui, on a trop de lumière, on a trop d'UV en été, et donc ça brûle l'écorce des cerisiers. Et donc, c'est comme ça qu'on construit une belle charpente pendant 2-3 ans, et après, on est parti normalement pour... La durée de vie d'un cerisier, elle est donnée pour environ... entre 80 et 120 ans.
0: Ouais.
3: Mais aujourd'hui, la plupart des cerisiers sont taillés tellement sévèrement qu'ils ne passent pas les 30-40 ans.
0: Ah,
3: donc un cerisier qui est bien taillé, à qui on offre de l'eau quand il faut et un peu de compost tous les automnes, peut quand même tenir jusqu'à 60, 70, 80 ans. Donc dans l'idée, si on s'en occupe bien, il va tenir.
0: Je sais même, Johan, que par exemple, moi j'ai vu mon grand-père mettre des pierres, notamment sur certaines branches hautes, pour qu'ils retombent.
3: Tout à fait, c'est quelque chose qui se fait aussi en arboriculture. On met des pieux directement au sol tout autour de l'arbre et on vient tirer avec des cordes, avec des ficelles pour plier, pour arquer l'arbre. Donc le système des pierres, c'est le système paysan que j'ai vu aussi mon grand-père faire. Ça fonctionne très bien également.
0: Merci beaucoup Marilène de nous avoir appelé.
4: Voilà.
0: Je vous souhaite un très bon dimanche. À bientôt.
4: Je vous embrasse tous les deux.
3: Au revoir.
0: Merci, au revoir.
4: Beaucoup.
0: Vous faites comme Marilène, vous nous appelez là maintenant au 04 42 38 08 08 ou vous pouvez nous envoyer un WhatsApp, c'est ce qu'a fait Lucie, elle est à la Farlède, elle voudrait savoir comment faire pour avoir de belles courgettes. Ah, et bien ça, c'est très intéressant parce que figurez-vous, c'est justement un des posts Instagram et Facebook qui a fait Johan Gis, votre expert en jardin récemment, et donc il va tout nous dire, c'est dans quelques instants sur Ici Provence.

0: Les Stones sur Ici Provence, Start Me Up, il est 9h19.
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0: bienvenue chez vous. Toujours avec Johan Gis, notre expert en agroécologie, agroforesterie, et qui a réalisé pour vous plusieurs livres. Vous pouvez vous appuyer dessus. Et généralement, on trouve toujours des choses, mais ce qu'il y a de bien, c'est qu'il est avec nous tous les dimanches jusqu'à 9h35. Et profitez-en, vous nous appelez au 04 42 38 08 08. Ou alors, vous envoyez tout simplement un petit message sur WhatsApp. Et c'est ce qu'a fait Lucie. Elle habite à La Farlède et elle nous dit « Coucou Johan et bravo pour vos émissions ». C'est très gentil, merci Lucie. Comment je peux faire pour avoir de belles courgettes? Ah, moi j'ai vu un post, Johan, vous expliquez tout ça sur Instagram.
2: Ah bah oui, les courgettes, forcément, c'est le grand sujet qui revient chaque année au mois de mai. Tout le monde se pose beaucoup de questions parce que tout le monde a des beaux plans en général. Et puis derrière, souvent, les récoltes sont parfois un peu faibles ou les gens sont un peu déçus. Alors que, en fait, il y a surtout trois choses à savoir sur les courgettes. À partir du moment où on a un beau plan parce qu'on a semé, quand il le fallait, en godet ou en motte, ou qu'on a acheté son plan et puis qu'on l'a mis en terre.
0: Ouais.
2: La première chose avec les courgettes, c'est que c'est une plante gourmande, vraiment très gourmande. Okay. Comme la plupart des légumes du soleil d'ailleurs en été. Donc, pour avoir des récoltes abondantes, il faudra en amont apporter du compost mûr, du fumier bien décomposé, bien paillé avec du broyat, etc. Donc, il faut un sol riche. Ça, c'est la première clé de réussite dans les courgettes. La deuxième clé de réussite, c'est de maîtriser l'arrosage. En fait, il faut avoir un arrosage qui soit régulier. Je m'explique.
0: Oui.
2: La courgette, c'est un légume.
0: Oui.
2: Un peu comme la tomate finalement, qui ne va pas supporter d'avoir peu d'eau à un moment donné et beaucoup d'eau à un autre moment. Elle va avoir besoin d'un arrosage régulier en termes de litres.
0: D'accord.
2: Donc c'est pour ça que forcément le goutte à goutte est hyper approprié. On évite de mouiller les feuilles, ce qui évite de faire tomber malade la courgette par l'oïdium trop tôt dans la saison. Mm-hmm. Et du coup on peut cibler, maîtriser ce qu'on a besoin. Maintenant si on le fait à l'arrosoir, un arrosoir ça fait en général 5 ou 10 litres.
0: Oui.
2: Si on apporte un demi-arrosoir ou un arrosoir tous les 2-3 jours, on fait ça pendant toute la période de croissance et de production de la courgette, tous les 2-3 jours, et la courgette ne s'en portera que mieux.
0: D'accord.
2: Pourquoi ? Parce que si on apporte un arrosage irrégulier, un peu d'eau des fois, beaucoup d'eau d'autres fois, en fait, ça va donner des fruits qui vont être difformes, amers, voire même qui peuvent pourrir. Donc voilà, et la clé, c'est vraiment de garder un sol frais en constance, pas humide, frais et bien paillé.
0: Quand vous disiez que le légume peut pourrir, c'est ce qu'on voit des fois quand on a nos belles courgettes, puis à la fin, en fait, ça devient jaune et un peu, le bout pourri. C'est ça, ça vient de ce déséquilibre d'eau ?
2: Alors, en général, ça peut être une des causes. Disons que sur 3-4 cas, ça arrivera une fois.
0: Les
2: autres cas, ce sera plutôt à cause de la troisième erreur qu'on peut faire, le manque de pollinisation. C'est surtout à cause de ça, en fait, que la courgette amélie, on appelle ça comme ça, c'est-à-dire qu'elle se met à flétrir, à jaunir, à pourrir au bout, en fait, de la courgette.
0: Complètement.
2: Et du coup, ça, c'est un problème, en fait, qui vient de la pollinisation. Donc, en général, c'est assez facile. Soit la fleur femelle qui est sur la courgette, elle n'a pas été pollinisée par la fleur mâle qui est à côté, qui elle pousse sur une tige. Mm-hmm. Le pollen n'est pas passé de l'un à l'autre parce que manque de pollinisateurs. C'est là qu'on a tout intérêt en fait à attirer les abeilles et les pollinisateurs, les bourdons, les cirfes, les petites guêpes auxiliaires, etc. au jardin. Et donc planter plein de plantes mellifères autour de ces courgettes, c'est vraiment la clé. Typiquement, moi j'aime mettre des basiliques perpétuelles, qui sont rustiques, jusqu'à moins 5, moins 7 degrés, et du coup qui montent en fleurs très très tôt dans la saison, ce qui fait que, en plus d'avoir des fleurs gorgées d'huile essentielle pour le pesto, et du coup ça va attirer les pollinisateurs au jardin et dans la serre sur les courgettes.
0: Génial.
2: Bon, il y a plein d'autres façons de faire, mais celle-ci elle fonctionne assez bien.
0: Ça c'est une belle astuce de Johan Gis, notre expert en jardin, que vous retrouvez tous les dimanches sur Ici Provence. Allez sur ses réseaux sociaux, c'est johangis.fermecole. On se retrouve dans un instant, on va avoir encore une question que je trouve super intéressante qui concerne l'essaim de glace. Allez, vous restez avec nous sur Ici Provence. On jardine ensemble tous les dimanches. Toi, c'est lui qui met mon cœur. Et on écoute aussi de la super musique. Ça tombe bien, ce sont les épines du cœur de Vanessa Paradis.
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0: L'épine du cœur de Vanessa Paradis, ben ça tombe bien hein, quand on parle jardinage. La petite Vanessa qui sera le 24 octobre au Zénith de Toulon et le 25 au Dôme de Marseille. Je dis la petite Vanessa, elle a le même âge que moi, franchement. Vous retrouvez Johan Gis tout de suite sur Ici Provence.
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0: bienvenue chez vous. Bienvenue à Margot dans le jardin d'Ici Provence. Bonjour Margot.
2: Bonjour.
0: Depuis Manosque dans les Alpes de Haute-Provence, déjà rien que ça, ça nous fait rêver. Vous nous appelez parce que vous aussi, vous êtes comme nous, vous adorez jardiner. Alors, quelle est votre question, Margot ?
2: Moi, j'ai une question par rapport aux saints de glace.
0: Ouais.
2: Elles viennent de se terminer.
0: C'est vrai.
2: On dit toujours qu'à partir des saints de glace, on peut faire ce qu'on veut dans le jardin, y aller à fond. Est-ce que c'est vrai ou est-ce que il faut que j'attende encore un peu ?
0: Ah, la belle question. Alors, Johan, on fait la bamboula dans le jardin ou on se calme ?
3: Bonjour, Margot. Alors du coup, pour les saints de glace, c'est vrai que c'est un bon repère. C'est assez populaire d'ailleurs depuis très longtemps, mais c'est pas exactement un bouton on-off par rapport à ce qu'on peut faire.
0: D'accord.
3: Dans l'idée, oui, les périodes de grand gel, de grand froid sont passées, mais on a déjà vu dans certaines périodes de l'histoire, il y a pas si longtemps, des gels un peu tardifs arriver. Un peu partout en région PACA également. Hein, c'est pas parce qu'on est dans la région vraiment du soleil qu'on est exempt de ça. Mm-hmm. Et il se trouve que parfois, même mi-mai, fin mai, on peut avoir un petit gel, mais suffisamment mauvais pour, en quelque sorte, vraiment annihiler une partie des plants. Donc là, l'idée, c'est si on a commencé progressivement à sortir ces légumes en motte ou en godet de la serre, du tunnel, du véranda ces derniers jours à l'extérieur, on peut également le faire, si ça n'a pas été le cas. Quelques heures par jour. De cette façon-là, on va les habituer en fait au contact du vent, au contact direct lumineux, etc. Et à partir de là, tous ces légumes-là, tomates, courgettes, aubergines, basilic, concombre, on pourra les planter. En région PACA, en théorie, il n'y a pas de problème. Mais avant, juste bien vérifier l'historique du mois de mai chez soi, ouais, en termes de température, en termes de vent, en termes d'humidité, en termes d'écart de température jour-nuit. Pour ça, il y a tout un tas d'informations gratuites sur la plupart des sites météo. Mm-hmm. Moi, par exemple, j'adore aller sur Météo Blue. On rentre son adresse, on a le relevé météorologique des 40 dernières années.
0: D'accord.
3: On peut voir un peu ce qui se passe au mois de mai. Donc, c'est un bon indicateur. Voilà. Et donc, l'idée, c'est vraiment de regarder par rapport à ça, ou directement sur le site de sa commune, si les infos en question météorologiques sont répertoriées.
0: Oui.
3: Pourquoi ? Parce que même s'il ne gèle pas, un mauvais coup de froid sur une plante ou un peu chétive ou qui a été bien au chaud à 25 degrés depuis 5, 6, 7 semaines à l'intérieur,
0: oui,
3: et ben ça ne va pas lui faire du bien. Et des fois, ça provoque un stress de croissance de 10, 15 jours et ce n'est vraiment pas le moment de les stresser alors que c'est le moment de rentrer en production de racines, de tiges et de feuilles.
0: Il y en a une qui craint vraiment bien plus que les autres ou est-ce que globalement, on est sur la même chose ?
3: Je dirais que les plus sensibles au dernier froid un peu tardif, ça va être tout ce qui est poivron, mmh, et piment. J'entends pas ceux qui sont déjà implantés des années d'avant, vu que c'est un légume vivace au Mexique et qu'on peut également, nous, le conduire en vivace, comme moi je le fais sur la ferme ici sur plusieurs années.
0: Oui.
3: Du coup, à ce moment-là, s'il est bien enraciné depuis 2-3 ans, il va repartir.
0: Okay.
3: Mais si c'est un semi de l'année, il va vraiment en fait, stagner et rester petit, chétif. Typiquement, il y a plein de gens qui s'amusent à planter les piments, les poivrons en mars, en avril. Pourquoi pas dans l'idée, mais sans vérifier du coup leur climat, leur microclimat, leur sol, etc.
0: Ah.
3: Et du coup, ils se mangent, ouais, un ou deux coups de froid au mois d'avril, mmh, et les poivrons redémarquent au mois de juin.
0: Ah oui, d'accord.
3: Donc du coup, il faut faire attention à ça.
0: Puis en plus, je pense à certaines questions qu'on nous a posées par rapport à ça, mais finalement, effectivement, si on n'est pas dans la bonne tranche du tempo pour la plante, effectivement, après, on a des problèmes qui arrivent en cascade derrière. Merci, Johan. Et puis, merci beaucoup. Est-ce qu'il a répondu à votre question, Margot ?
2: Ben oui, c'est parfait.
0: Super. Il vous reste plus qu'à. Et puis, régalez-vous au jardin. Merci, à bientôt, Margot. Au revoir.
2: Merci beaucoup.
0: Au revoir. Vous aussi, vous pouvez avoir Johan Gis, notre expert jardin. Vous pouvez faire en sorte qu'il réponde à vos questions et qu'il vous aide en matière de plantes, de potager. Il est là pour ça jusqu'à 9h35. Et dans un instant, on a une question très intéressante de Christelle de Tourve. Elle nous demande ce que c'est qu'une fleur compagne. Restez à l'écoute. Écoute, ça va intéresser un grand nombre d'entre vous. À tout de suite.
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0: 9h33, je ne vois rien à signaler sur les cartes de la Provence et tant mieux pourvu que ça dure. N'hésitez pas à partager vos infos sur route. Vous nous envoyez un WhatsApp au 04 42 38 08 08. Et je vous rappelle aussi, attention, ne vous aventurez pas dans le secteur d'Aix-en-Provence puisqu'il y a l'Ironman aujourd'hui. L'arrivée vers 10h45 sur le cours Mirabeau, il y a d'énormes restrictions de circulation et on vous a tout mis sur ici.fr.
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0: Pas besoin de super pouvoir pour illuminer votre dimanche, juste une plume ciselée, de la poésie des innocents sur Ici Provence. On met à l'honneur celui qui sommeille en chacun de vous, un homme extraordinaire.

0: homme extraordinaire sur Ici Provence. En voilà un qui arrive là maintenant, rien que pour vous.
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0: bienvenue chez vous. Et voilà déjà la dernière partie avec Johan Gis, notre expert jardin que vous retrouvez tous les dimanches sur Ici Provence. Ça passe trop vite avec vous, Johan. On apprend tellement de choses. Johan, que vous pouvez retrouver sur ses réseaux sociaux, johangis.fermeécole. On a Christelle, elle nous a écrit un gentil message sur le WhatsApp d'Ici Provence, vous pouvez le faire vous aussi hein, qui nous écoutez, Christelle de Touvre, et elle nous dit, expliquez s'il vous plaît Johan, ce qu'est une fleur compagne, parce qu'en fait c'est très important pour le jardin. Alors effectivement Johan, expliquez-nous ce qu'est une fleur compagne.
2: Eh bien, bonjour Christelle, alors c'est une super question, c'est un sujet qu'on traite pas suffisamment d'ailleurs, le compagnonnage entre les plantes et donc les fleurs compagnes, mais également les légumes hein, peuvent être compagnons d'autres légumes. Alors déjà les fleurs compagnes, il faut savoir que c'est une fleur qu'on va installer au jardin potager, non pas que pour le côté esthétique, pas qu'on peut faire joli, mais parce qu'elle va rendre un ou plusieurs services. Par exemple, les pollinisateurs, les plantes mellifères vont forcément attirer les pollinisateurs. Donc, typiquement, on pourra installer de la bourrache ou des cosmos près de ses concombres, près de ses melons, près de ses courgettes pour favoriser la pollinisation. Également, il y a certaines plantes compagnes qui vont attirer les insectes auxiliaires, c'est-à-dire les insectes amis qui vont venir en quelque sorte manger et réguler les populations de bioagresseurs que vont être les pucerons. Typiquement, planter de l'achille et millefeuille ou planter du fenouil, ça va attirer les coccinelles qui vont chercher à se reproduire à cet endroit-là. Et donc, si pas loin vous avez les fèves, vous avez les cultures où les pucerons sévissent, bien aidés par les fourmis d'ailleurs, et bien à ce moment-là, les coccinelles seront juste à côté pour intervenir et donc démultiplier leur population. Parce que si elles trouvent une plante compagne comme le fenouil, qu'elles vont apprécier pour se multiplier, et qu'en plus à côté, il y a un bol alimentaire suffisant en termes de population de pucerons pour elles, et bien qu'est-ce qu'elles vont faire? Elles vont se reproduire d'autant plus et vous serez, entre guillemets, envahis coccinelles qui viendront lutter à votre place contre ces pucerons. Donc voilà, juste
0: génial.
2: En mettant la bonne fleur ou en mettant, en l'occurrence, le bon légume parce que le fenouil. Voilà. Et du coup, il y a vraiment des fleurs et des légumes qui peuvent servir à tout un tas de choses. Mon exemple préféré, celui-ci ne concerne pas directement les fleurs, mais les légumes compagnons. Pourquoi il est intéressant? Parce que c'est en France qu'on a réussi à le prouver, en Normandie, il y a quelques années, dans une ferme incroyable. Et donc, on a réussi à prouver que de planter très proche des lignes de carottes et des lignes de poireaux, ça permettait une diffusion dans l'air, en fait, d'un brouillard olfactif qui allait, en quelque sorte, empêcher la mouche qui pique la carotte de trouver le poireau pour piquer le poireau. Donc qu'on appelle la mouche de la carotte qui pique du coup la carotte, et inversement, l'odeur que va libérer la carotte dans l'air va repousser la mouche du poireau qu'on appelle la taine du poireau. Et donc, en plantant carottes et poireaux l'un à côté de l'autre, on les fait compagnonner et ainsi on fait considérablement baisser la pression de ces ravageurs. Et donc, on récupère à la sortie de plus belles carottes et de plus beaux poireaux. Donc voilà, c'est vraiment l'idée de ces plantes compagnes. Et puis des exemples comme ça, il y en a vraiment des dizaines et des dizaines et des dizaines.
0: Ah, génial. Et moi, j'ai une idée, Johan. Et si ça pouvait faire l'objet d'un livre, pourquoi pas? Ça serait une super chose, ça.
2: Alors, ça fait déjà l'objet d'un méga chapitre de mon livre Permaculture à la vie pour en débuter. Et c'est vrai que ça pourrait faire l'objet d'un livre également. Il y a tellement de choses à
0: voilà,
2: dire.
0: Voilà, moi je pensais à un livre complet rien que là-dessus, parce qu'effectivement c'est énorme et c'est une tellement belle idée. Merci en tous les cas Christelle de nous avoir écrit sur le WhatsApp. Si vous êtes du côté, je suis en train de penser, des Alpes de Haute-Provence, allez à Seine, puisqu'aujourd'hui c'est la 16e foire aux fleurs et aux saveurs. Et je pense que là aussi, vous allez vous régaler avec des ventes de plants, de fleurs, etc. Et puis, quant à nous, Johan, eh bien, on se retrouve bon pied, bon oeil. La semaine prochaine, ça sera avec Cédric Frémy, parce que moi aussi, je vais faire un petit peu de détour dans la nature, histoire de me ressourcer. Ça fait du bien, ça aussi, hein, Johan?
2: Ah, c'est clair, c'est même essentiel. On devrait tous le faire, au moins une fois par semaine.
0: Bye bye, à bientôt, Johan.
2: À bientôt, Véro. Et salut les permapotes.
0: Et dans un instant, on va retrouver Laurent Menel, cette fois, qui nous attend à Saint-Tropez, avec quelqu'un qui a un nom très célèbre, c'est le fils unique d'Eddie Barclay, Guillaume.

0: fait du bien ce petit diabolomante à 9h44 signé Yves Simon. Vous écoutez Ici Provence, on va mettre en valeur les gens qui font briller notre région.
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0: Grâce à Laurent Monel qui sillonne les villages pour retrouver ces gens-là, vous êtes avec quelqu'un au nom célèbre aujourd'hui, Laurent.
2: Oui, et un nom qui aura fait briller Saint-Tropez dans les plus belles années, permettez-moi d'être quelque peu nostalgique, c'est le seul fils unique d'Eddie Barclay qui me reçoit aujourd'hui. Guillaume Barclay, bonjour.
3: Bonjour.
2: Et on se rencontre comme par magie ici à Saint-Tropez.
3: Un énorme hasard. Écoutez, c'est très étrange parce que je suis quasiment né ici. Mes grands-parents, dans les années 50, avaient déjà une maison dans les parcs de Saint-Tropez. Donc j'ai fait mes premiers pas ici. J'ai vécu toute mon adolescence. Et bon, c'est très bizarre. Pour dire la vérité, ça faisait longtemps que je n'étais pas venu à Saint-Tropez. Je ne vais pas vous mentir, je trouve que Saint-Tropez a beaucoup changé. Pas forcément bien. J'ai malheureusement un peu de mal avec les boutiques de luxe et j'aurais préféré un peu plus d'authenticité que je trouve que Saint-Tropez a perdu. Mais bon, ça reste une ville que j'aime beaucoup, une ville de cœur quoi. Mais
2: les plus beaux souvenirs aussi, le parking devant la demeure familiale pour les fameuses soirées blanches que vous avez vécues.
3: Vous savez que j'ai fait le parking parce que j'ai vraiment fait le parking quand j'étais ado. Mon père m'avait dit, faut que tu saches tout faire. Alors j'avais fait le parking pendant le début de la soirée. Et effectivement, j'ai des très très très beaux souvenirs. Bizarre parce que tout ça m'échappait un peu en fait. J'étais assez jeune, enfin j'avais 15, 16, 17, 18. Bon, la maison n'était plus vraiment ma maison, mon papa n'était plus vraiment mon papa, et en même temps, j'ai des sublimes souvenirs avec Elton John, Quincy Jones, Johnny, etc. Donc, évidemment, ça reste dans la tête d'un ado, mais c'était une période un peu ambivalente, voilà, disons.
2: De la fibre artistique chez vous?
3: Oui, j'ai été baigné dans l'image. Mon père avait une énorme collection de photos que j'ai récupérées à sa mort. Il y avait plus de 20 000 photos. Toute ma vie était baignée dans l'image, dans la photo. À la maison, il y avait toujours des milliers de photos sur les tables, sur les pianos, enfin, c'est toujours quelque chose qui m'a trotté dans la tête. Et puis un jour, par hasard ou pas, je sais pas, je suis passé de l'autre côté et j'ai décidé de devenir photographe. Souvent, c'est des gens connus, ça peut être Quincy, Elisa Minnelli, Aznavour, Eddie Mitchell, ou des inconnus totales, par exemple le balayeur de ma ville qui est passé dans mon studio. Mon idée, c'est de les montrer différemment.
2: Incroyable, après les nuits blanches d'Eddie Barclay, que Guillaume, le fils, propose le fruit de ce travail dans son studio tout noir.
3: Oui, c'est vrai, mais je me pose souvent la question, pourquoi j'ai choisi le noir alors que mon père adorait le blanc? Peut-être pour être un peu différent de lui et prendre le contre-coup, je sais pas. Bon, mon père disait le blanc ça va à tout le monde, mais je trouve que dans le noir les gens se révèlent aussi d'une certaine manière.
2: Guillaume Barclay, depuis Saint-Tropez, merci beaucoup.
3: Merci à vous.
0: Laurent Monel que vous retrouvez dans un petit peu moins d'un quart d'heure avec ses tchatcheurs pour une heure de bonne humeur.
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0: Cette chanson, elle a été écrite pour Stéphane qui réalise l'émission. Il a toujours le self-control sur l'émission. À 9h52, voici l'essentiel pour votre quotidien. Ce sont vos 3+.
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0: À noter dans vos agendas, le mercredi 20 mai, à Aix-en-Provence, l'association Culture Sociale Club propose Urgence à rire. C'est une grande soirée solidaire au Sismic, au programme table ronde, concerts, spectacles de stand-up avec des humoristes professionnels, mais aussi des patients, des soignants, des aidants formés à l'humour. C'est un événement placé sous le signe du rire, du soin, du lien social, et c'est pour te soutenir le développement du programme Urgence à rire, qui fait entrer l'humour dans les établissements de santé en région PACA. Ouverture des portes à 18h30 avec la table ronde sur l'art et le soin, spectacle à 20h avec parking gratuit sur place, et je vous le rappelle, c'est donc le mercredi 20 mai à Aix-en-Provence avec l'association donc Culture Sociale Club. J'ai une autre idée sortie. Préparez-vous à une soirée suspendue dans le temps. C'est ce jeudi au Théâtre de la Colonne à Miramas qui accueille la voix envoûtante de Noémie Wasfeld accompagnée d'un piano et d'une contrebasse. Elle redonne vie au répertoire de la Grande Barbara avec une justesse bouleversante. Une séance dédicace suivra le concert pour prolonger la magie. C'est donc jeudi 21 mai à 20h au Théâtre de la Colonne de Miramas. Donc vous prenez bien note sur vos agendas. Tous les matins à 6h43, on donne un petit coup de patte aux animaux mis à l'adoption. Et mardi, on vous a présenté un chien adorable qui s'appelle Gusto, Alexia, du refuge SPA de Marseille où il se trouve. Vous en dites plus sur Gusto.
3: Notre cher Gusto, qui a eu la malchance de revenir au refuge après une adoption de plusieurs mois, alors lui n'y est pour rien du tout.

0: Hein, c'est son propriétaire qui est tombé malade. Gusto, c'est un magnifique pitbull, donc c'est un chien de catégorie 1, mais il est d'une gentillesse infinie, il a beaucoup de qualités. Les entends de chien au cas par cas, bon, les chats, c'est pas son truc, mais par contre, c'est un chien qui sait autant vivre en maison qu'en appartement, donc on espère pouvoir très rapidement lui trouver un nouveau foyer.
1: Gusto, un amour de chien, son maître qui est tombé malade, allez le voir au refuge Espia de Marseille. C'est 31 montées commandes dans de Robien à Marseille, dans le 11e, et vous pouvez y aller aujourd'hui parce que la SPA de Marseille est ouverte tous les jours de 12h à 17h. Et puis tous les petits coups de patte sont à retrouver sur le Facebook d'ici Provence. Vous allez craquer en voyant la bouille de tous ces petits animaux. Vous craquerez demain à 6h43 avec Philippe Richard et vous retrouverez un nouveau coup de patte. L'actu locale, quant à elle revient dans 5 minutes tout pile sur ICI Provence avec Marilyn Ottmann.
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0: Vous écoutez France Gall sur Ici Provence.
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0: Ici Provence, il est 10h. Bienvenue si vous nous rejoignez. Info à Marseille en Provence avec Marilyn Othman. Marilyn, les crimes commis sur les mineurs seront impréceptibles.
2: Imprescriptibles en tout cas, c'est ce que souhaite Gérald Darmanin. Il annonce un projet de loi ce matin dans la tribune dimanche. Le garde des Sceaux veut frapper fort contre les violences faites aux enfants. Un enfant est victime de viol ou d'agression sexuelle en France toutes les 3 minutes et dans 80% des cas, l'agresseur est un membre de la famille. Une pétition pour demander l'annulation de la tournée de Patrick Bruel, elle est lancée par un collectif féministe de Salon de Provence. On approche tout juste la barre des 18 000 signatures et 35 femmes témoignent contre Patrick Bruel, dont une plainte pour viol de Flavie Flamand cette semaine. Elle était mineure au moment des faits qu'elle dénonce.
0: Marilyn, l'OM joue pour sauver cette saison ce soir.
2: L'équation est simple, Véronique. Un succès face à Rennes envoie directement les Olympiens en Ligue Europa la saison prochaine. L'OM a donc son destin en main ce soir. 6 matchs nuls, le plus probable, c'est la Ligue Conférence, un cran en dessous donc. Et en cas de défaite, et si Monaco l'emporte face au Racing Club de Strasbourg, alors là, pas d'Europe dans aucune compétition que ce soit pour l'OM. Match à vivre en direct sur Ici Provence avec Bruno Blanza au commentaire depuis le Vélodrome. On vous attend pour la causerie d'avant-match dès 20h. Les temps forts aussi en live sur notre site ici.fr. L'Europe l'an prochain, c'est tout ce que peut viser le RCT. Les rugbymen ont perdu hier soir face au Racing 92, score 43-28. Il manque la marge donc pour tenter d'accrocher le top 6. Pas de phase finale pour Toulon cette année. Reste 2 matchs à jouer en top 14, c'est l'UBB et Castres. Dans moins de 45 minutes, le premier triathlète devrait franchir la ligne d'arrivée Cours Mirabeau à Aix-en-Provence. Ils sont en train de courir justement dans les rues d'Aix en ce moment même. L'Ironman se déroule ce dimanche. La circulation est donc difficile dans la ville. On vous a mis une carte interactive pour vous y retrouver sur ici.fr/Provence.
0: Ici Provence, 10h02. Ici, c'est Mon Quartier qui s'intéresse ce matin aux quartiers vulnérables aux incendies.
2: Alors peut-être que vous êtes concerné chez vous. La météo bien fraîche de ces derniers jours nous l'a presque fait oublier. Mais l'été, c'est dans un peu plus d'un mois. Et tout le monde a en tête l'incendie qui a parcouru 750 hectares début juillet dernier entre les Pennes Mirabeau et l'Estac. 90 maisons ont été touchées. Pour prendre les devants à Vintabrin, 5 propriétaires se sont cotisés pour faire intervenir un élagueur professionnel. Bonjour Christophe Van Ven.
3: Bonjour.
2: Vous êtes quartier des Méjean. Vous nous rappelez d'abord l'obligation légale de débroussaillement, c'est 50 mètres devant chaque maison. Ce qu'ont fait ces 5 propriétaires, ça peut servir d'exemple.
3: On est au bout du chemin privé des Méjean, on surplombe l'autoroute A8. Et les dernières maisons sont en première ligne. Le débroussaillement n'est pas contestable.
4: On se protège nous et on protège tout le quartier parce que le feu, il arrivera toujours de là.
3: Yannick habite ici depuis 1987.
4: Alors ici, ça a brûlé déjà 2 fois. Les pompiers ont arrêté ça au niveau de ma propriété juste là. Jusqu'à présent, on le faisait entre amis, à la main. Bon, le temps passe, on a moins de physique maintenant pour le faire. Donc on sous-traite.
3: Les 5 voisins se sont mis ensemble aussi pour obtenir un tarif préférentiel. Et fin avril, Yann Vivien, de la société Acrobat, a débroussaillé 12 000 mètres carrés pour 2000 euros.
5: C'est une première expérience. Exemplaire.
3: Alors ça permet aussi de mettre le prix pour du matériel vraiment efficace.
5: Je me suis équipé de machines permettant de débroussailler des surfaces importantes à l'heure. Bien évidemment, lorsque je déplace cet engin, il faut que j'ai un minimum de surface à faire pour que ce soit rentable.
3: La petite débroussailleuse portative a ses limites.
5: Il y avait une partie très pentue, avec beaucoup de cailloux et de la végétation plus importante parce que les gens qui avaient travaillé précédemment avaient occulté cette zone qui visiblement était trop compliquée pour eux.
2: Et Christophe, les habitants des Méjean ont convaincu d'autres quartiers de la ville de mutualiser le débroussaillage aussi.
3: C'est un grand coup de faucheuse à l'individualisme, le collectif décisif face à un risque mortel. Mais tout le monde n'est pas si exemplaire, regrette Michel Duranté, le secrétaire du comité de quartier des Méjean.
6: C'est un peu décevant parce que vous voyez, là, on a l'autoroute en bas. Obligation légale, en théorie, débroussaillage 15 mètres de part et d'autre. C'est pas fait. C'est là où il y a les départs de feu, c'est là où il y a les mégots, c'est là où il y a les voitures qui prennent feu. Ce qu'on regrette, c'est qu'au niveau de la législation, voilà, on soit toujours des dérogations pour tout ce qui est organisme de l'État et nous, des contraintes toujours plus sévères.
3: Outre le débroussaillement, Michel a un système d'arrosage de son mur de clôture, une aire de retournement devant sa maison, la borne incendie est vérifiée, le chemin regoudronné pour l'accès au secours. Malgré tous leurs efforts, le plan de prévention des risques d'incendie de forêt les avait classés en zone rouge.
6: Ces travaux de débroussaillement ne sont pas pris en compte. On n'est pas contre le règlement, hein. C'est simplement qu'il faut que ce soit fait de manière intelligente. Les zones rouges, bon, outre la problématique d'inconstructibilité, mais elles sont marquées comme non défendables. Ça veut dire que pour nos épouses, pour tout le monde, les gens se disent, mais attends, les pompiers ne vont pas venir.
3: La préfecture a reculé après leur recours. Ils ne sont plus en rouge. C'est une autre bataille que celle du feu, celle contre l'administration.
2: Christophe Van Ven qui signe ce matin, c'est ici, c'est mon quartier à Vintabrin. Et là, le soleil brille.
0: Oui, effectivement, il est là, il sera là toute la journée, sans problème, même la semaine prochaine pour les Bouches-du-Rhône. Il va être un petit peu plus capricieux pour le Var et puis nos Alpes provençales qui auront quand même de belles journées ensoleillées la semaine prochaine. Mais pour aujourd'hui, comme vous l'avez dit, il est bel et bien là et on a des températures assez sympas cet après-midi. Marseille 18, Toulon 20, Aix 22, 22 généralement dans l'intérieur du Var et 21-22 sur quasiment toute la Provence. Voici Laurent Menel qui arrive tout de suite avec ses tchatcheurs.
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8: Et Véronique, merci beaucoup. Ce sont deux invités qui viennent nous retrouver dans un instant pour les Tchatcheurs, l'émission d'humour et d'humeur qui commence sur Ici Provence. Après un air ensoleillé, ça fait du bien, tiens. Chico Buarque, essa moussata diferente.

0: 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C'est vrai que ça donne envie de chanter Chico Buarque sur Ici Provence.
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0: Et quel tchatcheur nous allons découvrir aujourd'hui sur Ici Provence pour vous accompagner en ce dimanche matin. Patrice, le passionné de la musique, des années avant 2000, on va dire.
3: Ah oui, plutôt.
0: Dans son grenier, quelques pépites musicales.
3: Dans mon grenier poussiéreux, mais dans lequel je retrouve plein de disques, de 45 tours, de 33 tours, des vinyles qui reviennent bien à la mode. Hein. Vous savez qu'il y en a plus que jamais, hein. C'est redevenu à fond.
0: Nous allons saluer celles et ceux qui viennent nous retrouver. Avec tout d'abord une autrice, Flora Del Sol. Bonjour Flora.
4: Bonjour Flora.
0: Place à la jeunesse. Quelles sont les aventures que vous nous racontez?
4: Alors, mais la sortie du nouveau tome de Carabistouille.
0: Carabistouille, tome numéro 3 déjà.
4: Oui,
0: qui sort en ce moment?
4: Qui sort le 31 mai, pleine lune des Chamailles.
0: Face à une autrice, il nous fallait un auteur. Et c'est un premier ouvrage que nous saluons, signé Benoît Vandenberge.
5: Bonjour.
0: Alors vous êtes le plus belge des Marseillais toulonnais ou pas du tout?
5: Ah oui, j'assume.
0: Vous êtes né où?
5: Moi je suis né à Marseille.
0: Mais pourquoi ce nom-là?
5: Eh parce que je suis flamand d'origine, c'est la famille qui était de Belgique.
0: Et votre papa?
5: Papa de Toulon.
0: Voilà. Et vous, pur Marseillais?
5: Et moi, pur Marseillais, né à Marseille, bien sûr.
0: Alors votre livre s'appelle « L'école est finie, ma vie commence ». Ça tombe bien, c'est presque le temps des vacances.
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0: C'est aussi une grande passion autour de cet ouvrage et toute une vie que vous nous racontez. Pourquoi vous aviez été motivé d'écrire ce tome 1, L'école est finie, ma vie commence?
5: Mais en fait, pendant le Covid, j'ai rangé toutes mes archives. Il y en avait tellement que ça a fait caisses et des caisses de documents, d'histoires que j'ai vécues à travers toute ma vie. J'ai tout gardé et j'ai créé des petites stories, j'appelais ça les Ben Stories sur Instagram. Et en fait, je me suis retrouvé avec 200 petites histoires qui, mis bout à bout et par ordre chronologique, ont fait l'histoire de ma vie.
0: À travers votre vie professionnelle, vous avez été attaché de presse?
5: J'ai 40 métiers, vous verrez dans le livre. J'étais impresario, j'ai été chef cuisinier, j'ai été dans la mode, j'ai été mannequin, j'ai été animateur, j'ai fait
0: incroyable.
5: Tous les métiers du monde.
0: Vous avez eu 1000 vies, vous aussi.
5: Et
0: hein.
5: C'est le but du livre, parce que moi, on m'a détecté très jeune des incapacités au niveau dyslexie, etc. Donc j'ai arrêté l'école très vite et on m'a dit, il ne fera jamais rien de sa vie. Et en fait, ce livre est très important parce qu'il prouve que, quand on vous dit ça, et en fait, l'inverse est arrivé et j'ai fait une vie extraordinaire.
0: Mais qu'est-ce qu'on va faire de toi, comme on disait Michel Drucker?
5: Complètement.
0: Et puis, il y a le fan absolu de Sheila. On en parlera aussi à travers votre présence. Flora Del Sol, vous, de votre vrai prénom Pascal.
4: Yes.
0: Vous habitez où, vous?
4: Moi, j'habite dans les Basses-Alpes, à Sérest, en Luberon.
0: Très bien.
3: Vous dites encore les Basses-Alpes, vous?
4: Mais moi, je suis très à l'ancienne.
3: Oui, ça nous va.
0: Il y a bien les Hauts-de-France et les Basses-Alpes.
3: Non, mais évidemment, mais c'est les Alpes d'Hauts-de-France, vous le savez, Laurent.
0: Mais bien sûr, bien sûr.
3: Non, mais bon, il faut vous le rappeler de temps en temps.
0: Qu'est-ce qui vous a motivé, vous, en tant que Flora Del Sol, à vous lancer dans l'imagination, la création de ces BD dédiés à la jeunesse?
4: Je me suis rompu les croisés.
0: Ça n'a rien à voir.
4: Rien à voir.
3: Il y en a, c'est le confinement, d'autres, c'est les croisés.
4: En fait, non, moi, ça remonte à... Un peu avant le confinement, on avait un projet sur Auriol, puisque j'habitais Auriol à ce moment-là, sur le trésor d'Auriol. Et on avait demandé à une illustratrice, de nous faire une BD sur le trésor d'Auriol pour expliquer le trésor aux enfants. Elle nous a dit, j'ai pas le temps, vous écrivez l'histoire et moi, je ferai les dessins. Et moi, je n'avais absolument pas le temps, puis je pars au ski. Et je me suis fait les croisés. Du coup, 6 mois à la maison, j'ai eu le temps d'écrire l'histoire et on a trouvé un éditeur dans la foulée et c'est parti. Et je sors le 13e livre cette année.
0: Magnifique. Voilà. Belle histoire que nous allons raconter, interview à suivre, tout un univers que nous vous invitons à découvrir et ce, dans la bonne humeur. Après Renan Luce, les voisines.

0: Ici Provence avec les voisines Renan Luce.
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0: Et ce dimanche, pour les Tchatcheurs, nous recevons non pas un, mais deux invités, avec à mes côtés Patrice, mais chaque invité, chacun à leur manière, utilise l'art, on va dire, pour raconter la vie, l'émotion et la construction de soi, on pourrait dire Benoît ?
3: Vraiment. Ouais. Vraiment, parce que ça m'a vraiment aidé ce livre aussi.
0: Quel enfant étiez-vous, Benoît ?
3: Alors, j'étais un enfant issu de famille bourgeoise marseillaise, avec un père un peu malade, mental, et qui m'a un peu secoué dans tous les sens, et avec donc des problèmes scolaires abominables. Mm-hmm. Mes grands-parents étaient des anciens...
0: L'enfance passait où, à Marseille ?
3: Avenue du Prado.
0: D'accord.
3: Avenue du Prado, mes grands-parents avaient beaucoup de magasins, de grands commerces dans Marseille. On avait énormément une belle réussite commerciale. Ils étaient des amis de Gaston de Fer, d'ailleurs. Ils faisaient partie des plus gros commerçants de Marseille. Et il y avait aussi, donc, Discota et Discorama.
0: Ouais.
3: Donc ça, c'était les pionniers de...
0: Ah bon.
3: C'est un peu la Fnac et les Virgines de l'époque.
0: Ouais, ouais.
3: Et j'ai retrouvé dans mes documents, justement, les photos de mes grands-parents en train de faire les signatures avec Aznavour, Annie Cordy, Roger Pierre, Jean-Marc Thibault, des gens de cette époque.
4: Une belle époque.
3: Une époque incroyable.
0: Et c'est peut-être ce qui a déclenché en vous, cette...
3: Ça a déclenché. Ouais. Il y a ça qui a déclenché. Bon, évidemment, on a été les premiers servis en télévision, on a été les premiers servis en disque, manche-disque, meuble-disque, et une anecdote incroyable, je vais pas tout raconter le livre, mais c'est qu'on a tourné donc chez ma tante, la sœur de ma grand-mère, le film Borsalino.
0: Oui.
3: Et donc j'ai assisté pendant tout un été au tournage de Borsalino avec Alain Delon et Belmondo, et du haut de mes 6 ans, je me suis aperçu aussi qu'il y avait un monde, le monde du cinéma, le monde du spectacle, et ça a dû créer quelque chose au fond de moi, oui.
0: Ensuite, l'adolescence, et puis la vie professionnelle qui se dessine à travers plusieurs passions.
3: Alors voilà, l'enfance quand même, donc j'ai été chahuté par mon père, qui était un peu violent, et je me suis accroché à ma fée clochette, on va dire. Je me suis accroché à Sheila, voilà, la chanteuse Sheila, qui m'a aidé à traverser le temps, à garder la bonne humeur, et à ne pas sombrer dans des idées un peu sombres, et je garde cette positive attitude qu'elle me transmet depuis des années.
0: Vous êtes devenu un fan absolu, mieux que ça, vous êtes investi.
3: Alors,
0: aussi.
3: Exactement, au début, bon, moi j'ai jusqu'à l'âge de 30, jusqu'à presque 40 ans, je n'ai fait que la regarder à travers la télé, jusqu'au jour où je l'ai rencontrée, où j'ai créé son fan club, et je me suis rapproché d'elle jusqu'à produire ses spectacles à Marseille et à Toulon.
0: Ouais, ouais.
3: Et c'est devenu on a une amitié de travail. Je ne veux pas dire que c'est une amie intime, chez elle, mais on se tutoyait, on s'appelait régulièrement, et on a travaillé ensemble sur des trucs humanitaires, sur son fan club, sur son journal que j'ai géré pendant 7 ans. J'ai rassemblé des milliers d'adhérents et on a fait vraiment une collaboration amicale et professionnelle ensemble, très étroite, très agréable.
0: Accomplissement professionnel et épanouissement total.
3: Exact. Ah, pour moi, c'était ahurissant.
0: Et d'ailleurs, le titre porte le nom, et ce n'est pas un hasard, d'une célèbre chanson, L'école est finie.
3: L'école est finie, ma vie commence. Parce que mon dernier bulletin scolaire, il y a marqué « Benoît semble plus préoccupé par la carrière de Sheila que par son avenir. Il ne pourra pas passer dans la classe supérieure » et j'ai tout arrêté.
0: Ouais. Le livre porte essentiellement sur cette relation
3: pas du tout.
0: Voilà, on est bien d'accord. Hein.
3: Elle est le fil conducteur, elle n'apparaît toutes les 10
0: pages.
3: C'est le fil rouge. Et puis
0: d'accord.
3: C'est cette
0: de Sheila. Hein.
3: C'est cette, vraiment, elle m'a fait clochette, comme ma protection divine. C'est mon étoile du berger, je la guide.
4: Et oui, bien sûr, mais évidemment.
3: Voilà, elle me guide et je la suis fidèle comme une
4: ombre. Mais fait clochette,
3: c'est vraiment plutôt sur le développement personnel d'un enfant, sur la résilience d'un enfant qui a été massacré. Très dur
0: de
3: et très
0: pouvoir l'immortaliser dans un livre aussi, non ?
3: Complètement, mais quelques thérapies magnifiques aussi.
0: Et ouais. Tiens, je pose la question à Flora qui est ici, elle est autrice. Flora, elle représente quoi chez là comme ça, en toute franchise, pour vous ? Elle fait partie de notre patrimoine, selon vous ?
5: Ah, c'est quelqu'un d'important, une chanson française.
0: Ouais.
5: Et moi, j'avais ma marraine qui était fan de Sheila, qui avait tous les disques. Donc, quand je partais à Metz chez elle en vacances, j'écoutais les disques de Sheila.
0: Donc, elle fait partie de la famille.
5: Elle fait partie de la famille.
0: Merci, ce sont les Tchatcheurs qui vous accompagnent. Nos invités sont passionnants et passionnés. On se retrouve dans un instant où vous entendrez Bruno Mars sur Ici Provence.
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0: Ici Provence, c'est le week-end et c'était Bruno Mars.
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0: Avec la présence de Benoît Vandenberge pour sa passion, l'école est finie, ma vie commence. Nous avons Flora Del Sol également aux côtés de Patrice Le Complice. Elle est autrice de BD pour la jeunesse et nous sommes heureux d'annoncer le tome 3 de Carabistouille. Mais qui est Carabistouille ?
3: Alors Clara Carabistouille, c'est la seule sorcière au monde qui n'a pas de pouvoir magique. C'est un livre sur la différence, en fait.
0: Bien sûr, c'est
3: bon. On n'a pas besoin d'être super fort pour arriver à faire plein de choses.
0: Quel âge ont les enfants qui découvrent cet ouvrage ?
3: Alors, je fais des lectures en crèche. Ils sont testés en crèche, donc j'ai des lectures. Et à côté, de 3 à 6 ans, pour les enfants à qui on raconte des histoires. Et puis, je me suis aperçue au fil du temps qu'en fait, les enfants, les primo-lecteurs, 7, 8 ans, qui ont peut-être un peu plus de difficultés ou à qui il faut un peu, il faut un peu plus de temps pour apprendre à lire, aiment bien lire ces histoires-là. Le dessin, l'illustration accompagne le texte et ça aide à la lecture.
0: On peut dire que vous rendez visibles ces petits riens qui font grandir.
3: Oh, c'est joli ça, oui, ouais. On peut dire ça.
0: Ouais.
3: Je vais garder cette phrase, tiens.
0: Et vous serez en Auriolles à la fin du mois, le dimanche 31 mai, pour le dernier dimanche de ce mois, toute la journée, pour une rencontre avec différents auteurs pour la 15e édition d'un festival.
3: Oui, pour la 15e édition d'Artem, et c'est un festival qui me tient à cœur, puisque je suis à l'origine du festival. Et donc j'ai été invitée là pour cette année encore, et donc j'en profite pour sortir le Carabistouille tome 3.
0: Et vous, quel enfant étiez-vous, Flora? Vous auriez imaginé devenir autrice un jour?
3: Moi, j'étais une enfant très souvent malade, très discrète, pas bonne élève du tout.
0: De rejoindre les Alpes d'Haute-Provence.
3: Avant de rejoindre Marseille d'abord.
0: Ouais. Et puis après, tout vient de Marseille à un moment ou
3: à
0: l'autre.
3: Oui, oui.
0: Ouais.
4: Et un peu de vous dans l'histoire de Clara Carabistouille.
3: Dans toutes les histoires.
4: Oui,
3: on est obligé. Même si on mêle la fiction à la réalité, parce que moi j'ai du mal à tenir avec la réalité.
0: Qui fait partie de cet univers-là? Est-ce que vous inspirez de ce qui se passe dans notre monde aujourd'hui?
3: Sur Carabistouille, je dirais oui. Par exemple, sur la pleine lune des Chamailles, c'est vraiment sur le pardon. Comment on peut pardonner, ou pas, d'ailleurs, ou pas, face aux inepties que l'on peut, auxquelles nous sommes confrontés.
0: C'est difficile de capter l'attention des petits selon vous aujourd'hui?
3: C'est difficile parce que tout le monde est happé par tous les médias qui existent, mais j'interviens dans les écoles.
0: Ouais.
3: Je sensibilise, je raconte des histoires.
0: Mais pour apprendre justement à ces enfants de s'arrêter un instant, de se concentrer sur quelque chose de matériel.
3: On se rend compte qu'en fait, les enfants lisent. Il faut faire confiance à notre jeunesse. Moi, j'ai entièrement confiance à notre jeunesse. Les enfants lisent. Ils lisent différemment parce qu'ils ont l'approche des mangas, ils ont d'autres médias. Mais les enfants lisent beaucoup. Et à partir du moment où ils accrochent. Et J.K. Rowling, elle a été extraordinaire dans la littérature jeunesse pour ça, parce qu'elle nous a libérés de... On avait Martine et la Comtesse de Ségur. J'ai adoré, j'ai grandi avec ça. Mais elle nous a ouvert un monde, J.K. Rowling, qui est absolument incroyable en littérature jeunesse. Et on a de très très bons auteurs de littérature jeunesse.
0: Carabistouille, c'est l'histoire d'une petite sorcière maladroite donc que l'on retrouve et chaque fois vous réinventez de nouvelles histoires emplies d'imagination pour faire plaisir à cette jeunesse.
3: Et pas qu'à la jeunesse, parce que je me suis aperçue que les parents et les grands-parents, surtout les grands-parents, s'amusent autant que les petits-enfants à découvrir Carabistouille.
0: Patrice voulait vous offrir ceci.
4: Oui.
3: Sorcière bien-aimée.
4: Ah ben de suite hein, ça.
0: Et en quelle année sommes-nous là?
4: Ah oui, tiens.
3: Dans les années 50, non?
0: J'étais pas né, je peux le dire. Non. Dans les années 60.
4: C'était à cheval entre les années 60 et les années 70. C'est une série Bewitch en anglais, oui. Ma sorcière bien-aimée, Elizabeth Montgomery, entre 64 et 72.
3: J'étais pas né.
4: Sur les chaînes ABC. Eh ben oui.
5: Ah, moi, j'étais à fond.
4: Oui, ouais, mais nous aussi, bien sûr. avec Tabata, Samantha, Andorra.
5: La grand-mère.
4: Vous l'avez découvert après, sans doute.
3: Oui, moi j'ai revu les rediffusions.
4: Les premiers épisodes étaient en noir et blanc. Ils ont été colorisés, puis ensuite ils ont été tournés en couleur directement.
0: On peut regretter, c'est vrai, ce temps.
4: Mais oui, mais bien sûr,
0: désolé.
4: Benoît parlait de nostalgie.
0: C'était tellement beau
4: tout à
0: cette époque. Hein.
4: Pleinement la nostalgie.
5: Je raconte tout ça dans le bouquin. Il y en a plein de souvenirs de cette époque-là. Oui, moi j'ai la nostalgie.
0: Ouais.
5: Ah ben j'ai plus de télé maintenant.
0: Flora Del Sol, Benoît Vandenberge sont nos invités. Patrice, Le Complice, et voici maintenant l'histoire de Toto. Ça vous parle ou pas?
3: Oui, Toto, oui. Les histoires de Toto.
0: Oui, mais je parle du groupe, en musique.
5: Ah. On adore.
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0: Toto, ici Provence, en vous souhaitant un bon week-end, ça tchatche, tous les week-ends d'ailleurs, entre 10h et 11h.
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0: Le monde de la jeunesse, de la BD, avec Carabistouille, l'héroïne du troisième tome qui va bientôt sortir, Flora Del Sol, on peut l'annoncer officiellement, il sera même dédicacé à Royol le dimanche 31 mai à travers votre présence.
3: Tout à fait.
0: Et Benoît Vandenberge qui nous présente son premier livre. Alors quand je vois tome 1, j'imagine qu'il va y avoir un tome 2 ou pas?
4: Oh, il est déjà commencé.
5: Peut-être même tome 3, qui sait.
0: Quels sont les métiers que vous avez pratiqués dans la vie? Rappelez-nous, Benoît.
4: Alors, j'ai commencé par dans le prêt-à-porter.
0: Ouais. Mannequin, rien que ça.
4: Non, alors attendez, CAP, BEP raté. On me fout dehors, j'ai fait 11 écoles, c'est terminé pour moi le scolaire. Je rentre dans une boutique, 2 ans après, je suis manager à New York pour développer la franchise Filafine. Et là, je m'envole. Là, j'ai des ailes qui s'ouvrent et c'est parti pour moi. Donc, des années dans le prêt-à-porter, je rapatrie sur Paris. C'est là que je deviens occasionnellement mannequin et alors que tout le monde, j'étais bourré de complexes, j'étais persuadé d'être incapable de plaire à quoi que ce soit.
0: Ah, il était beau le jeune homme, regardez la couverture.
3: Ah, charmant.
4: Mais oui, mais je l'ai compris beaucoup trop tard. Et donc, prêt-à-porter, ras-le-bol, je pars en restauration. Et là, je vais finir plus tard, je vous raconterai, chef au ministère de l'Intérieur. Sans avoir fait d'école hôtelière. J'ai ouvert plusieurs restaurants, dont le mien, rue Sainte, hein, le One Way, restaurant américain, premier burger à Marseille.
0: Avant la venue du champion du monde.
4: Exactement.
5: Les années 90, c'est ça. Hein.
4: Voilà, juste les années 90, restauration, puis beaucoup de voyages. Je suis donc New York et puis Saint-Barthélemy. Je suis parti vivre à Saint-Barthélemy, l'île à l'époque, je le raconte, l'île dans les années 90.
0: Incroyable, oui.
4: Incroyable, des restaurants. Après ouverture des boîtes de nuit à Marseille, boîtes de nuit les plus connues, la Maronaise, le Bazar. J'ai ouvert des clubs, j'ai lancé plein de restaurants. Et après,
0: vous avez eu le temps de faire tout ça.
4: Eh oui.
0: Incroyable.
4: Puis après, c'était l'époque de la création du Club 13. Le Club 13 m'a amené le fan club de Chala. Donc Patrice faisait partie vraiment et était
0: travaillé avec moi. Ça ne me surprend pas.
4: Et nous avons, à ce moment-là, j'ai commencé grâce à elle à développer pas mal de trucs dans l'événementiel. Et j'ai monté ma petite boîte d'événementiel qui est devenue une véritable boîte de production où là, j'ai fait la tournée de Maurice Béjart. J'ai eu la gestion du nom et de l'image des Fernandel, donc je raconte toutes mes péripéties puisque j'étais l'impresario de Franck et tout ce qu'on a fait avec Franck.
0: C'est dans le livre,
4: c'est tout dans le livre. Ouais. Et tout ce qu'on a fait ensemble, Laurent aussi, puisque vous étiez de la partie.
0: On s'est connus à cette époque-là.
4: Et je raconte tout ça dans le livre.
0: On peut s'amuser en musique avec Benoît et avec vous tous, là.
5: On va s'amuser. Alors, justement, j'ai choisi l'année de naissance de Benoît pour la première évocation musicale.
0: Reconnaissez-vous la chanson?
4: Folklore américain.
0: Oui. Rien. Vérification.
4: J'aime bien.
0: Alors, Flora ne connaît pas du tout.
3: Absolument pas.
0: C'est
4: un tube.
0: Un mot très rapide sur la chanson.
5: Bah, cette chanson-là, on donne l'année 1965, et je sais de quoi je parle aussi. C'est un grand succès de Chala, le folklore américain. C'est la première fois qu'elle se produisait avec des danseurs sur des plateaux télé. Ça a été la première à amener des danseurs à la télé.
0: On s'écoute un autre extrait, attention, Benoît.
5: Autre chose.
0: Appliquez-vous. Alors, Benoît?
4: C'est le cœur. Les ordres du docteur.
0: C'est le vrai titre de la chanson, incroyable, hein. C'est ça?
5: Attention, ça va décrocher, attention.
0: Attention. Allô? Eh bien, on écoute le refrain.

0: Alors effectivement, c'est 74 aussi ça. Il faut savoir que cette chanson, c'est le cœur, les ordres du docteur. C'est la toute première chanson française disco de toute l'histoire du disco. On ne le sait pas forcément. C'est vrai qu'on évoque souvent Dalida avec J'attendrai, mais juste avant, quelques mois avant, Sheila avec C'est le cœur, c'était la première chanson
1: disco.
0: Elle est
1: enceinte.
0: Elle était enceinte et elle a enregistré cette chanson presque allongée dans les studios tellement elle ne pouvait plus bouger. Attention, là j'ai choisi une version un peu spéciale, un peu collector.
2: Écoutez, ça c'est dans le morceau international, bien sûr, avec une histoire très particulière hein, de ce
0: Allez,
2: tube devenu
0: ça, vous connaissez.
2: Planétaire. Le tube, c'est...
3: Alors le titre, je sais pas, mais je connais la chanson.
0: Ah, quand même
2: ouais. Benoît.
3: C'est un anglais, ça.
0: Spacer. 1970, fin 79, les trois de collaboration avec le groupe Chic et Nile Rodgers. 5 millions de ventes de Spacer dans le monde entier. C'est son tube planétaire.
1: Sur Sheila, ce qui est anecdotique, c'est qu'on se suit pendant les 20 premières années, on se suit de très près. J'arrive à New York, quand je vis à New York, elle est dans le même quartier. On s'est pas croisés. Quand les boutiques, les tournages qu'elle a fait à Marseille, tous, on s'est croisés tout le long. Sans se rencontrer.
2: Elle a fait des tournages à Marseille.
1: Quand elle a fait. Ouais. Ah ben, il y a eu le Van Loc, il y a eu. Elle a fait,
2: ah oui,
1: et puis
2: oui,
1: elle a fait le gymnase. Sa première scène, c'était le gymnase,
0: théâtre du gymnase. Oui.
1: Dans lequel j'ai travaillé moi aussi. Donc, chaque fois, il y a eu des coïncidences. On se suit de très très près. Jusqu'au jour où, quand elle a quitté la scène en 89, elle a voulu faire un break. Je suis allé à l'Olympia, elle a fait ses adieux. J'étais très triste, mais moi, je partais vivre dans les Caraïbes. Et je me disais, bon, ben, finalement, je ne raterai plus rien puisqu'elle s'en va. Je raterai rien, tant mieux, elle s'arrête et moi je m'en vais, très bien. Et c'est là qu'on s'est retrouvés, dans les Caraïbes, où je l'ai habillée pour la
2: on
1: première fois.
2: On dit chez là que l'on s'est retrouvés.
1: C'est chez là qu'on s'est retrouvés.
0: Elle est arrivée dans votre boutique, je crois.
1: Elle est rentrée dans mon magasin. Et là, je vous raconte pas, c'est dans le livre, c'est
0: ahurissant. Et là, vous avez vu la Vierge, là.
1: J'ai vu la Vierge, j'ai complètement halluciné. Je crois que j'avais un malaise, mais en fait, ça s'en est pas aperçu, j'ai été très discret.
2: À suivre donc et à lire dans cet ouvrage sorti donc cette année, L'école est finie. Ma vie commence. Signé Benoît Vandenberge, son tout premier livre à travers cette vie ô combien riche, surprenante, où tous les rêves sont possibles en somme.
1: Tous les rêves sont possibles, j'ai les clés pour tous les gamins qui ont raté. Ça s'adresse vraiment aux parents qui sont inquiets pour leurs enfants, qui ne font pas un parcours comme les autres. Rassurez-vous, lisez ce bouquin, prenez confiance. Il y a d'autres pistes, c'est-à-dire que moi je ne rentrais pas par la porte, mais je rentrais toujours par la fenêtre.
2: Et les enfants peuvent lire aussi Carabistouille, puisque nous avons l'autrice dans un autre univers qui est parmi nous, Flora Del Sol. A tout de suite pour les tchatcheurs.
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0: Ah ben, Patrice y sera, bien sûr, au Vélodrome.
3: Je serai avec vous, sans doute.
0: Avec plaisir. Le week-end prochain, émission spéciale à ne pas rater pour Corso Mezzu Mezzu et les dernières invitations à gagner toute la semaine sur la radio partenaire. Ici Provence, pour l'heure, nous sommes avec Flora Del Sol, qui a quitté ses Alpes d'Haute-Provence pour venir nous présenter Carabistouille, le troisième volet.
4: Le troisième volet, et sûrement pas le dernier.
0: Et ça n'a rien à voir avec les deux autres, j'imagine.
4: Et ça n'a rien à voir avec les deux autres. Là, on est sur le pardon. Comment
0: l'histoire
4: on peut pardonner
0: de cette petite sorcière qui est prête à tout pardonner ou pas?
4: La sorcière, elle est surtout en train d'essayer de rabibocher tout son petit monde, tout le petit monde autour d'elle qui se dispute et ne parvient pas à se pardonner.
0: Et puis comme on est tous des grands enfants, ça tombe bien, on était ravis de vous accueillir. Vous serez le dimanche 31 mai, on le rappelle, à Auriol.
4: C'est le Festival Artem, la 15e édition.
0: Et en fait, la Corse aussi, le 31 mai, décidément.
4: Et en fait, la Corse, oui. Voilà.
0: Toute la journée, donc, pour la séquence dédicace.
4: Alors, une séquence dédicace, c'est dans un parc absolument magnifique, le parc du Château Saint-Pierre. Mmh. Et puis des artistes, des artisans d'art, des créateurs.
3: Et il y a un autre événement aussi à Céreste, puisque nos gens, nos basalpins nous écoutent aussi.
4: Voilà, donc à Céreste, 1er juillet, la fête des tavernes. Donc, c'est tous les commerces qui vont donner un petit air médiéval, on va dire, au village. Et du coup, je vais dédicacer pour partir en livre et Carabistouille et Chevalier des Narcisses, puisque c'est l'histoire qui se passe au Moyen-Âge à Céreste, en Luberon.
0: Ma vie, je l'ai construite en dépit de tout jugement, et si je l'écris aujourd'hui, c'est pour transmettre un message. Ce message est à lire dans le livre « L'école est finie, ma vie commence », une vie palpitante, surprenante, étonnante, celle de Benoît Vandenberge qui est parmi nous pour ce livre sorti qui vous est cher, puisque c'est toute votre vie.
5: Oui, oui.
0: Vous avez toujours les yeux qui brillent, vous le savez. C'est impressionnant. Quand on dit qu'on est des grands enfants, vous l'êtes encore.
5: Ah, c'est incroyable.
3: Mais Benoît, ouais, oui, le regard...

0: J'ai quitté Marseille depuis peu.
1: Il n'a jamais cessé de rêver. C'est ce que l'on peut dire, en tout cas, pour terminer cette intervention. L'école est finie, ma vie commence. Benoît Van den Berg, on était ravis de vous accueillir parce que vous nous avez rajeuni également.
2: Et on rêve aussi avec, on peut rêver avec Carabistouille également.
0: Hein. Oui, parce qu'elle parlait du pardon et moi, dans mon livre, je important. Pardonne mon père. Donc c'est très important,
3: c'est important
0: le pardon.
3: Pardon.
1: Ouais, c'est violence,
0: j'ai appris des mots gratitude, résilience, pardon, et c'est l'objectif de ma vie maintenant.
3: Bah, on c'est un bel objectif.
1: Voilà, une certaine force également intérieure en consultant votre livre. Merci beaucoup. On met tous les liens. On était ravis de vous retrouver. Émission spéciale aussi le week-end prochain à l'occasion du Corsu Mezzu Mezzu pour être dans les coulisses du show. Merci à tous de nous avoir suivis. Excellent dimanche et profitez encore de cette journée.
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0: Imagination, pour terminer cette heure, c'était un bonheur absolu de vous retrouver aujourd'hui avec les invités pour les Tchatcheurs à l'heure de la bonne humeur. C'est aussi l'heure de la musique. Cette année-là, c'est Véronique Lopez que vous allez retrouver, qui va vous faire jouer et le retour de l'info locale dans 5 minutes.
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0: Merci Laurent Menel, on vous retrouve dès samedi prochain entre 10h et 11h pour vos tchatcheurs. C'est l'heure de bonne humeur hebdomadaire sur Ici Provence. L'heure pour se souvenir et pour chanter et puis faire le blind test. Eh bien, elle va arriver juste après les infos de 11h. 50 euros de bons cadeaux à gagner. Cette année-là, on joue dans un instant.
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0: Dernier jour de ce long week-end de l'Ascension et il est 11h. Les infos à Marseille en Provence avec vous Marilyn Notman. Au Auvernais, la garde à vue de l'incendiaire est prolongée.
2: L'homme originaire de Marseille qui a provoqué plusieurs départs de feu hier dans la nuit, il visait la maison des grands-parents du petit Émile. Émile, le jeune garçon disparu en 2023, est retrouvé mort 8 mois après. Le procureur de Digne et la gendarmerie de Barcelonnette confirment à Ici Provence ce matin le maintien de cet homme en garde à vue qui est donc prolongé. Incendie volontaire, mais on ne sait pas encore pour quelles raisons. Pas de blessés ni de dégâts conséquents à déplorer. Dossier à suivre sur ici.fr/Provence. Le ministre de la Justice publie une tribune ce matin. Gérald Darmanin dévoile son projet de loi qui pourrait bien changer la vie de victimes. Les crimes commis sur des mineurs deviendront imprescriptibles, c'est-à-dire qu'il sera toujours possible d'engager des poursuites devant la justice, peu importe le délai. Un enfant est victime de viol ou d'agression sexuelle en France toutes les 3 minutes et dans 80% des cas, l'agresseur est un membre de la famille. C'est le garde des Sceaux qui le rappelle lui-même ce matin. Les premiers finishers de l'Ironman franchissent en ce moment la ligne d'arrivée sur le cours Mirabeau à Aix. Attention, si vous comptez aller au marché ce dimanche en voiture, c'est possible, mais si vous venez, plusieurs rues sont fermées. On vous a mis un plan avec le détail sur notre site ici.fr/Provence, une carte interactive très utile pour vous y retrouver. Et puis ce soir, on vivra avec vous sur Ici Provence la finale pour l'Europe de l'OM. Alors l'équation est simple, un succès face à Rennes envoie directement les Olympiens en Ligue Europa la saison prochaine. L'OM a donc son destin en main ce soir, pas le droit à l'erreur. 6 matchs nuls, le plus probable c'est la Ligue Conférence, donc un cran en dessous, 2 crans en dessous même de la Ligue des Champions en cas de défaite. Et si Monaco l'emporte, alors là, c'est pas d'Europe du tout pour l'OM et pas d'Europe. Voilà, la saison prochaine, match à vivre en direct sur Ici Provence et avant-match dès 20h avec Bruno Blanza aux commentaires et toute l'équipe avec Eric Thomas et Fabien Laurenti.
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2: Notre triathlète court sous le soleil à Aix-en-Provence. Hein.
0: Exactement, mais que ce soit à Aix-en-Provence ou même ceux qui courent dans le Var ou dans les Hautes-Alpes ou dans les Alpes de Haute-Provence.
2: Tout le monde en a.
0: Tout le monde en a du soleil. Avec aussi ce petit vent d'ouest qui est pas mal fort, notamment de Marignane à Carie et sur la région toulonnaise. On aura à Marseille cet après-midi 18, Toulon 20. Aix 22, 22 également dans l'intérieur du Var en Provence Verte et Andrassénie, Fréjus 23. Partout ailleurs, c'est 21-22, sauf à Saint-Trope où il fera 19. Mais je pense que où que vous alliez, Marilyn, vous pourrez là vous reposer parce que vous l'avez largement mérité.
2: Merci.
0: On se dit à très bientôt.
2: À bientôt, merci.
0: Si vous êtes sur la route, attention, il y a pas mal de bouchons tout aux abords des routes côtières, notamment si vous voulez aller sur la presqu'île de Gien. On est à plus de 10 minutes, il faut patienter. C'est pareil du côté de la Seine pour vous rendre à Sainte-Maxime aussi. On est à peu près à 10 minutes. Et puis, ça risque de bloquer tout à l'heure quand vous allez prendre l'A7 et que vous allez peut-être quitter la Provence si c'est le cas, puisqu'on attend pas mal de bouchons. C'est la fin de ce long week-end de l'Ascension. Attention, Eric Thomas sera à l'antenne et il va tout vous expliquer puisqu'on fait la route ensemble sur Ici Provence.
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0: On quitte la Provence pour 3 minutes. Direction, oh c'est beau là-haut, la Haute-Savoie. Francis Cabrel nous emmène dans les paysages et les souvenirs où une certaine dame a fait naître la tendresse au détour des montagnes.

0: Francis Cabrel, qui sera lui aussi un des artistes du grand concert Corso Mezzu Mezzu au Vélodrome samedi prochain. Il va chanter en Corse avec Affiletta. Rien ne vous échappera puisqu'on vous fera vivre cet événement avec Ici Provence dès vendredi à 20h avec Émilie Mazoyer.
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0: Votre grand jeu entre 11h et midi, un jeu où vous pouvez remporter 50 euros de bons cadeaux et ça fait beaucoup de bien en ce moment. Mais pour ça, il faut avoir rempli un contrat, c'est d'avoir 2 points aux 3 questions. Donc vous avez une question, joker. Et si vous avez ça, eh bien vous faites partie des grands sélectionnés pour le tirage vers 11h50. C'est très simple ce jeu, c'est un blind test. Il faut retrouver tout d'abord le titre d'une chanson et le nom de la personne qui chante pour pouvoir passer à l'antenne, empocher le premier point. Ensuite, il faudra obtenir un deuxième point, mais ça va se passer très très bien. Vous êtes prêts? Vous êtes prêtes? Allez, on remonte le temps, on va en 91. Oh la jolie balle, elle est jaune. Et avec lui, en 91, c'était le ticket gagnant.
4: Attention,
5: Saga Africa, ambiance de la
0: Moi, je me souviens de cette chanson-là autour d'un endroit rectangulaire avec de la terre rouge. Et vous voyez ce que je veux dire? Et on avait tous dansé à la queue leu leu, c'était incroyable. Ce monsieur, avant d'être un chanteur, c'est avant tout un grand tennisman. Bah, bien sûr, vous l'avez reconnu. 04 42 38 08 08, c'est Elodie au standard qui vous attend.

0: Qu'est-ce qu'elle est jolie, mais qu'est-ce qu'elle est triste, cette chanson de Gauvin Serre, Silence Radio. Et oui, il parle d'un copain qui n'est plus là et qui joue certainement lui avec les anges.
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0: 11h11 sur Ici Provence et c'est Monique qui nous rejoint depuis Marseille. Bonjour Monique.
3: Bonjour.
0: Alors je vais essayer de deviner, vous êtes dans le 11e, j'ai envie de dire, allez plouf plouf, les Camoins ?
3: Absolument.
0: Non, sans blaguer.
3: Sans blaguer.
0: Oh punaise, je vais aller jouer au loto.
3: C'est ça, vous pouvez.
0: Ah bah oui. Alors là, franchement, parce qu'il y a quand même pas mal de quartiers, je me suis dit, allez les Camoins, pourquoi pas. Ah, c'est chouette, joli quartier. Comment ça va pour vous aujourd'hui ?
3: Ben écoutez, ça va très bien. Il fait très beau. Le vent est tombé.
0: Oui, ça fait du bien, ça.
3: Mon fils était venu... avant-hier, hier, pour faire une compétition d'aviron,
0: oui.
3: Elles ont été annulées.
0: Ah oui, à cause du vent, effectivement. Mais
3: oui.
0: Vous avez pu profiter du fiston, c'est l'essentiel.
3: Ah ben, c'est primordial, parce qu'en fait, il habite La Rochelle.
0: Ah oui.
3: C'est un peu loin.
0: Ouais, mais alors du coup, comme ça, comme c'était annulé, il a pu passer plus de temps avec vous, tant mieux.
3: Eh ben c'est ça.
0: J'ai compris.
3: Vous avez tout compris.
0: Je vois très bien, j'imagine bien. Dites Monique, en 1991, vous faisiez quoi ? Il y avait quelque chose de particulier dans votre vie ?
3: Eh ben oui, figurez-vous que c'est en 1991
0: ouais.
3: Que nous avons mis mon fils en route.
0: Oh, c'est trop mignon. Oh, génial.
3: Voilà.
0: Ah, c'est chouette. Ah ben oui, c'est une belle année pour vous. Et puis, c'était une année où on était tellement heureux parce que non seulement on avait des champions qui gagnaient et ça nous faisait très plaisir, mais oui. En plus de ça, on avait cette chanson qui nous mettait le cœur en joie.
3: Ah, elle est...

0: Alors c'est qui?
1: Ben c'est Yannick Noah.
0: Eh oui, forcément, avec...
1: Ah ben avec, je sais pas.
0: Saga Africa, ah oui, vous Africa, l'avez dit. Africa, oui. Bravo, voilà votre premier point, effectivement. Celui qui nous a fait tellement rêver en 83 avec son sacre à Roland-Garros. Pourquoi j'ai mis Saga Africa Yannick Noah? Parce que demain, c'est le début de Roland-Garros. Voilà. Oh, vous aimez le tennis, vous, j'ai l'impression.
1: J'aime beaucoup de sport. Je ne vais pas vous dire tous,
0: ouais.
1: Mais beaucoup de sport, oui.
0: Et oui, on est la team sport là ce matin avec Stéphane aussi qui adore le sport. Pareil, voilà, bah, Roland-Garros, c'est à partir de demain jusqu'au 7 juin. Et je me suis dit, on va faire ce petit clin d'œil avec Yannick Noah en 91. J'essaye de regarder qu'est-ce qu'il y avait de bien. Qui pourrait nous faire... si vous aimez le sport, tiens, il y avait Miguéline Durenne qui remportait le Tour de France.
1: Le Tour de France, ouais.
0: Ouais, Miguéline Durenne, qu'est-ce qu'il y avait d'autre? Oh, il y avait des choses moins bien, hein. Il y avait la guerre du Golfe qui commençait en 91. Burke, ouais. Ça, c'était pas une belle chose à se souvenir.
1: On se demande si elle a terminé.
0: Si elle a terminé, bah oui, parce que avec ce qu'on vit en ce moment...
1: On est dedans, hein.
0: On est en plein dedans et pourtant, ouais, celle de 91, on était tous médusés en regardant ça devant CNN. On découvrait CNN en se disant qu'est-ce que c'est que cette chaîne de télé américaine.
1: Ben oui.
0: Et puis voilà, ça continue. Qu'est-ce qu'il y avait d'autre aussi? J'essaye de... Ah si, quelque chose de bien. Il y avait Kevin Costner qui remportait un Oscar pour Danse avec les loups.
1: Danse avec les loups, oui.
0: Magnifique.
1: Superbe film.
0: Ouais, avec une très belle bande originale. Bon, absolument. Vous êtes super calé, mais on va voir maintenant si vous êtes autant calé de ce qui se passait en 91 à Marseille. C'est notre deuxième question. En 91, le musée Cantini à Marseille rendait un hommage exceptionnel à une figure légendaire de la ville. Quelle grande exposition ouvrait ses portes? Est-ce que c'était Van Gogh et les peintres de la Méditerranée ou Arthur Rimbaud et les artistes du XXe siècle?
1: Ben, je vais dire Van Gogh, mais sans conviction.
0: Je vous ai dit une figure légendaire de la ville.
1: Un coup de pied au fait.
0: Oui, voilà. Parce que en 91 marquait le centenaire de la mort de Rimbaud à Marseille, et puisqu'il est mort à l'hôpital de la Conception. Oh, bon. On se rattrape sur la troisième question. Attendez.
1: Allez, on croise les doigts.
0: Je vous fais écouter quelqu'un qu'on connaît beaucoup dans la région. C'est notre Clara Luciani. Oui, on se l'est approprié, carrément. Clara Luciani, qui est née à Martigues, avec Amour toujours. Est-ce que cette chanson, d'après vous, elle date de la même époque que Yannick Noah, Saga Africa, de 1991?
1: Moi, je dirais après, mais...
0: Donc, vous dites après?
1: Ouais.
0: Bravo, Monique. Et oui, elle date de 2021. Vous les avez, vos deux points. Tout est bon, Monique. Pas de problème. Maintenant, il ne reste plus qu'à croiser les doigts pour qu'on puisse vous rappeler vers 11h50. OK?
1: Eh bien, je croise les doigts de pied, les doigts de main, tous les doigts que vous voulez.
0: Et surtout, vous savez quoi, Monique? Vous gardez cette joie de vivre qui fait tellement du bien au cœur.
1: Eh bien, écoutez, la joie de vivre... Elle fait partie de ma personnalité.
0: Je l'entends bien et c'est comme ça que vous demeurez éternellement jeune. Merci et bravo à vous pour cette belle leçon.
1: Merci beaucoup.
0: Peut-être à tout à l'heure. Bye bye.
1: Bye bye.
0: Allez, on continue de remonter le temps. On va aller encore plus loin en 1969. Là, c'est un petit moment de douceur absolue.

Ah, on savait faire des slows en 69, hein. Ça rigolait pas, hein. Il vient de redire le titre. 04 42 38 08 08. 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

0: accueillir notre deuxième candidate de notre jeu cette année-là. C'est votre blind test où on s'amuse en musique, on retrouve qui chante et puis à la fin, l'un d'entre vous remporte un bon cadeau d'une valeur de 50 euros.
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0: on BBC Radio. Il est 11h27, c'est ce que vous pourriez entendre si vous écoutiez la BBC, puisqu'on entendait Big Ben avec Renaud et Miss Maggie.
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0: Mais on est bien mieux sur Ici Provence, n'est-ce pas Eliane?
3: Oui, bonjour.
0: Bonjour, oulala, mais vous êtes à la cave Eliane? Il faudrait couper la radio parce qu'on s'entend deux, trois fois.
3: Ça y est,
0: ça va mieux. Ah, alors qu'est-ce que vous faites en ce beau dimanche de fin d'ascension?
3: Je vais me préparer et je vais me promener.
0: Oh, mais c'est très bien, vous allez vous promener où? On veut tout savoir, nous.
3: Sur Aix.
0: Oui, vous faites bien. Alors, vous faites bien parce que ça y est, le gros de l'Ironman est terminé. Ils sont en train d'arriver et quand vous allez venir, on pourra mieux circuler. Si vous voulez vraiment voir quelles sont les interdictions de circulation, vous tapez iciprovence.fr et vous regardez, on vous a tout mis sur le web. Voilà.
3: Ah, d'accord. Okay.
0: Comme ça, au moins, vous êtes sûr de pas venir et de vous retrouver coincé dans Aix-en-Provence. Bien. Ah, oui. Après ce petit point route, d'ailleurs, on va faire la route juste après qu'on joue ensemble. On retourne en 1969. Là, c'est facile. On y va direct et on y va en musique. Est-ce que vous avez emballé sur cette chanson?
3: Non, là. Des beaux souvenirs.
0: Ah oui. Alors, qui chante?
3: Alors, c'est Dimitris.
0: Oui.
3: Et le titre, c'est Many Rivers to Cross.
0: Voilà, Many Rivers to Cross. Beaucoup de rivières à franchir. Un titre de 69 où vraiment... Ah oui, c'était une époque où les slow... C'était très très important quand on allait guincher, quand on allait danser. Une époque qui vous rappelle quoi, 69, vous?
3: Oh là là, c'est petite, hein?
0: Ouais. Vous aviez...
3: Petite.
0: Vous aviez même pas le souvenir de Neil Armstrong, vos parents qui vous en ont parlé de ce premier pas sur la Lune?
3: Non, j'ai pas le souvenir.
0: C'est ouais. Petite. En 69. Il y avait aussi Woodstock en 69. Il y avait aussi Eddy Merckx, qui était surnommé le plus grand cycliste de l'histoire. Il y avait pas mal de choses. Il y avait Serge Gainsbourg qui scandalisait une partie de la population avec Je t'aime moi non plus, un disque qui était sulfureux. Voilà,
3: c'était ah oui, ça je m'en rappelle. Hein.
0: Voilà toutes ces époques en 69. Mmh. Allez, il va falloir vous souvenir maintenant de ce qui se passait en 69 parce que c'est notre deuxième question. Le 23 septembre 69, naissait à Marseille le chanteur Patrick Fiori. Alors qu'il n'avait que 12 ans, en revanche, c'est un célèbre fils de qui lui a offert son premier rôle dans la comédie musicale La Légende des Centeniers. Qui lui a offert ce rôle? Paul Pagnol, le fils du grand Marcel, ou Franck Fernandel, le fils de l'inoubliable Fernandel?
3: Alors là,
0: qui a donné son premier rôle à Patrick Fiori?
3: Le alors, premier, je pense.
0: Vous pensez que c'est Paul Pagnol?
3: Ouais, je pense.
0: Eh bien non, c'est Franck Fernandel, le fils de l'inoubliable Fernandel, qui lui a donné ce premier rôle dans la comédie musicale La Légende des Centeniers. Et déjà à l'époque, on pouvait entendre que Patrick avait une voix exceptionnelle. Oh, exceptionnelle. Et vous savez quoi? On se détend. Il y a une question de joker. La voici, la voilà.
4: Aux Champs-Élysées.
0: Joe Dassin, les Champs-Élysées. Oui, jusque-là, c'est très très facile. Ce qui est moins facile, c'est de savoir, elle date de 69 ou pas cette chanson? Alors.
3: Champs-Élysées?
0: Ouais. Est-ce que ça date de 69 ou pas?
3: Je pense que c'est après. Hein.
0: Vous pensez que c'est après? Eliane! Qu'est-ce que vous venez de me faire? Aïe, aïe, aïe.
3: Oh bon, ça fait avant.
0: Non, c'est de 69. C'est vraiment une chanson sortie en 69 aussi. Oh, Eliane.
3: Oh là là, je suis nulle.
0: Non, ah non, faut pas dire ça. Il y a plein de raisons qui font qu'on panique, on ne sait plus. Et puis surtout une chose, c'est qu'on se mélange les années. On a l'impression que c'est plus vieux, que c'est
3: oui,
0: hier. C'est surtout ça. Et c'est dur. Franchement, le jeu, il est facile comme ça quand on écoute, mais quand on y est, c'est pas du tout la même chose. Vous.
3: Je n'aurais pas dû écouter mon mari, surtout.
0: Sans blaguer, c'est lui qui vous a dit ça? Comment il s'appelle le mari?
3: Je veux le tuer.
0: Ah oui, dites-le moi, comment il s'appelle?
3: Jean
0: Oust, vous êtes privé de tout, de dessert. Filez. Allez, Oust, en dehors de la...
3: Je tue.
0: Bon, demain, dans les faits divers, si on entend qu'un certain Jean à Marignane a été dézigouillé par sa femme, on sait que c'est vous. Et vous rejouerez la prochaine fois, mais en catimini. Vous toute seule, sans lui, d'accord?
3: C'est mieux.
0: On fait comme ça. Oh là là, gardez votre
3: Merci
0: sourire.
3: Beaucoup.
0: Je vous en prie. Et puis
3: bonne journée.
0: Allez, à bientôt. Oh là, moi j'imagine là maintenant ce qui va se passer. Hein, vous imaginez comme ils vont s'engueuler tous les deux. Aïe aïe aïe, mamie. Bon, vous faites pas ça. Hein. Vous continuez de jouer avec nous. Vous nous appelez. Voici le nouvel extrait 2018. 2018. Écoutez ça. À l'angle.

0: Alors, qui sait? Mais oui, vous le savez, 04 42 38 08 08. Moussu, et puis les jeunes, quoi. 11h34 sur la route. Ah, ça y est, ça commence à bouger, hein, sur les axes routiers de la Provence et notamment sur la 8 qui s'enchaîne avec la 7 pour remonter vers Lyon. Vous êtes nombreux à repartir de Provence. Vous avez profité d'un long week-end de l'Ascension. Merci d'être passé chez nous. En revanche, soyez prudents, hein, parce que ça bloque des Méreuil pour arriver sur Aix-en-Provence, où il y a largement un quart d'heure à patienter. Puis ensuite, quand vous allez prendre la 7 du côté de Coudoux, Pélissanne, vous allez là encore avoir un petit ralentissement. Ça va bloquer aussi, hein, quand vous remonterez chez nos voisins, notamment du Vaucluse, au niveau au-dessus d'Avignon. Vous allez rester dans les bouchons pendant pratiquement une demi-heure, donc patience et prudence. Et puis si vous êtes au niveau des routes côtières, et ben là aussi il y a quelques petits ralentissements. On est à 10 minutes à chaque fois si on veut aller à la presqu'île de Gien, dans le golfe de Saint-Tropez, à la Seine par exemple, mais aussi du côté de Carie et toutes les routes, pour profiter de ce beau soleil du mois de mai.
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0: Allez, on tamise l'ambiance avec ce qui est sans doute l'un des plus beaux slows de l'histoire, la guitare réverbérée là de Chris Isaak, qui nous enveloppe pour un moment de pure mélancolie électrique. Frisson garanti sur Ici Provence avec ce Wicked Game sensuel et déchirant.

0: Ce moment de douceur vous avait été offert par Ici Provence.
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0: Et cette année, c'est l'année 2018 que l'on va voir avec Gilles qui nous appelle de Gréasque. Bonjour Gilles.
3: Bonjour.
0: Tout va bien chez vous ?
3: Tout va bien chez nous, on se prépare au repas, là, voilà.
0: Ah, en famille, comment ça se passe, dites-nous ?
3: Oui, oui, en famille, voilà, je suis avec ma maman et mon fiston qui va arriver, là, d'un instant à l'autre.
0: Ah,
3: c'est bien, alors on se réunit.
0: C'est bien, vous faites bien. Et quelque chose d'autre de prévu après ?
3: Après, non, peut-être nous irons un peu à la pêche avec mon fils, voilà, c'est sa passion et c'est nos sorties qui sont assez fréquentes là en ce moment.
0: Oh, c'est bien, qu'est-ce qu'on pêche globalement là comme ça ? Vous allez en rivière ?
3: Oui, on va en rivière, on pêche la truite, sinon dans les petits étangs, ben, il y a des silures, des cendres pour ceux qui aiment la pêche en eau douce, voilà, ah. Et quand ce sont les jours un petit peu plus festifs, on va à la mer. Voilà.
0: C'est bon le cendre, oh là là, là vous me donnez envie, puis c'est ce qu'on appelle une activité vraiment très très relaxante qui fait du bien physiquement, voilà. Et dans la tête. Vous avez bien raison.
3: Pour les enfants qui sont souvent sur leur téléphone, là, d'être un petit peu au contact de la nature, au bord de la rivière, c'est le top.
0: Complètement, voilà. Vous avez bien raison. Et vous avez raison aussi de jouer avec nous et de jouer avec Ici Provence à cette année-là. 2018, c'est l'année qui nous concerne. Est-ce que ça vous rappelle quelque chose de particulier ?
3: L'année 2018 ?
0: Mmh.
3: Quel est mon souvenir ? Ben, j'ai eu mon petit diplôme pour pouvoir m'occuper des personnes un petit peu déficientes, voilà.
0: Ah oh, mais bravo, bravo, très oui, bien vous. Et vous le faisiez ?
3: Reconversion sur le tardif, pardon.
0: Eh ben c'est drôlement bien cette reconversion et d'avoir eu le courage de le faire. Bravo à vous. Et vous faisiez votre diplôme, vous l'avez eu en révisant et en écoutant ceci.
4: À l'encre bleue.
0: Que c'est joli cette chanson.
3: C'est chaleureux. J'adore.
0: Eh ben bien sûr, nous aussi. Donc, de quelle chanson s'agit-il ?
3: Ben c'est à l'encre bleue celle-ci Bon baiser de Marseille.
0: Voilà, le bon baiser de Marseille. Et vous l'avez dit, hein, c'est Moussuté et.
3: Et Lei Jovan.
0: Eh oui, elle est jeune. Bravo pour votre point fièrement acquis. Vous savez pourquoi j'ai fait ça ? Parce qu'en fait, le 20 mai, ça fera deux ans que Jean-Claude Gaudin est décédé. Et je me suis dit, bah tiens, on va passer le bon baiser de Marseille en hommage Moussuté qui décrit parfaitement cette ville dans cette chanson. Voilà, c'était le petit clin d'œil à, encore une fois, un fait divers qui s'est passé au mois de mai. Et c'était en 2024. Pour notre deuxième question, on va rester en 2018, ok ?
3: Allez, essayons.
0: Allez, c'est parti. Je vous ai expliqué que dans deux jours, nous célébrons donc les deux ans du décès de Jean-Claude Gaudin, figure emblématique de la politique marseillaise. En 2018, puisque c'est l'année qui nous intéresse, Jean-Claude Gaudin a quitté l'une de ses fonctions les plus importantes. C'était la présidence de la métropole Aix-Provence, d'accord. Ou est-ce que c'était la présidence du conseil régional ?
3: C'était la présidence du conseil régional. En 2018, attendez. Alors, je sais qu'il était président, oui, qu'il a été président du conseil régional.
0: Oui, ça c'est sûr, pendant plus de 20 ans même.
3: Oui, je dirais ça, oui, je dirais ça, la présidence du conseil régional, la métropole, bon, ben de Marseille, pourquoi pas, mais...
0: Aïe.
3: Non, c'est pas ça.
0: Gilles, c'est en 2018, en septembre, qu'il quitte la présidence de la métropole d'Aix-Marseille.
3: Ah,
0: et oui, qu'il occupait depuis sa création en 2016.
3: D'accord, vous allez. On était trois, voilà, on s'est influencé.
0: Vous inquiétez pas, vous allez vous rattraper parce qu'on a un joker, une question joker que voici, que voilà.
4: C'est l'effet papillon, petite cause, grande conséquence.
0: On reste dans les belles écritures avec Benabar et l'effet papillon.
3: Oui.
0: Est-ce que c'est une chanson qui date de l'année qui nous intéresse, c'est-à-dire l'année 2018 ou pas ?
3: Eh bien oui, je vais dire oui.
0: Vous dites que ça date de 2018, l'effet papillon ?
3: Oui, je vais dire ça puisque nous restons dans l'année 2018 avec assez d'indécision, mais je vais opter un petit peu pour l'indice que vous m'avez donné.
0: Et toutes les autres vous disent quoi, puisque vous me disiez que vous étiez chez trois?
3: Eh bien, les autres, ils me disent non, ils me font un gros mouvement de tête pour me dire non.
0: Ah, alors ça va être dur, il va falloir prendre une décision. Du coup, on part sur quoi?
3: Eh bien, on part sur le non, alors je les écoute.
0: On part sur le non? Eh bien, vous savez quoi, vous avez bien fait de les écouter. Parce qu'elle date de 2008, l'effet papillon.
3: Ah, ben oui, c'était bien avant, alors. Ben écoutez, je me suis rajeuni ou vieilli, je sais plus.
0: C'est surtout qu'on voit pas les années passées, on voit pas ce qui se passe et comment on fait. Donc voilà, pas de problème, vous avez vos deux points acquis et c'était le plus important pour nous. Merci d'avoir joué avec nous.
3: Je vous en prie.
0: Vous pouvez leur faire un gros bisou, hein.
3: Allez, très bien.
0: Vous voulez savoir ce qui va se passer? Eh bien, il faudra attendre dans un instant, puisqu'il reste un dernier candidat, pour savoir qui va remporter les 50 euros de bons d'achat. Peut-être que ça sera vous, peut-être que ça sera Monique à Marseille dans le 11e au Camoin. Eliane et Jean, eux, ils sont grillés, ils n'ont pas eu leurs deux points, mais peut-être que le dernier candidat l'aura aussi. Donc, à voir. Vous restez à l'écoute et on peut-être que le téléphone va sonner dans un instant. Je vous embrasse vraiment beaucoup. Allez, Gilles.
3: Merci beaucoup.
0: Et belle journée à vous trois. Au revoir.
3: Bonne continuité. Au revoir.
0: Je vous ai dit qu'il restait une place. On est en 85. Ça aussi, c'était un très très beau moment musical. Il vient de dire le titre. Vient de dire le titre. On l'appelle Paul le Jeune entre nous. Si vous voyez les yeux de Stéphane, oh là là, il n'est pas content quand vous êtes comme ça. 04 42 38 08 08.
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0: Florent Pagny, je sais qui je suis. Ici Provence, il est 11h52.
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0: Notre dernière candidate, c'est Corinne à Sainte-Maxime. Bonjour Corinne.
2: Bonjour Véronique.
0: 1985, vous avez une voix toute jeune, vous deviez être toute petite.
2: Eh oui, j'avais 16 ans.
0: Ah ouais, oh l'adolescence. Oh là là. Alors là, vous avez dû emballer sur ce slow.
2: Pas mal, oui.
0: Ouais, j'imagine, oui, oui. Oh là là, je vois bien les choses. Allez, on se le repasse pour le plaisir.
2: Allez, on y va.
0: Alors, comment il s'appelle ?
2: Alors, c'est Paul Young, Every Time You Go Away.
0: Bravo ! Voilà votre premier point de l'année 85, une année où on écoutait USA for Africa, SOS Ethiopie. Enfin, il y avait tout cette charity business, en fait, hein, qui était là. Où il y avait aussi la DeLorean qui revenait du futur. J'adorais ça.
2: J'ai encore vu récemment, je m'en lasse pas.
0: Ben, en fait, on ne s'en lasse pas, mais je pense que c'est aussi une Madeleine de Proust de nos années où on était ados. Je crois que c'est surtout ça. Hein. Et puis, allez, c'est votre deuxième question. En 85, l'histoire du foot marseillais bascule.
2: Oula.
0: Lorsque Bernard Tapie, sollicité par la mairie de Marseille, accepte de reprendre les rênes de l'OM, pour quel montant symbolique il a racheté le club ? 1 million de francs ou 1 franc ?
2: Symbolique ? Ben, je dirais 1.
0: Eh ben, vous savez quoi ? Vous avez bien
2: voilà.
0: Dit !
2: C'est par déduction.
0: Bravo !
3: Oui !
0: Oui, on peut dire oui. Oui, vous voyez, vous avez eu peur parce que je sens que le foot, c'était pas votre truc.
2: Ah non, pas du tout, non, c'est pas du tout. La musique, la chanson, oui. Alors, le foot, non.
0: Mais tout s'est très bien passé, effectivement. Et oui, c'est l'année où Bernard Tapie a racheté l'OM. Je sais pas ce qu'il en penserait, là. S'il voyait son équipe dans cet état, je crois qu'il serait pas très, très heureux.
2: Je sais pas, je suis pas trop, donc je préfère m'abstenir.
0: Oui, juste pour terminer. Qu'est-ce que vous faites cet après-midi ? Ça peut donner des idées aux autres qui nous écoutent.
2: Après-midi, ben, je ne sais pas, parce que ce matin, j'ai restauré des meubles que je... J'aime bien restaurer des meubles que je récupère et que
0: bravo.
2: Je remets en état. Donc, j'aime bien. Voilà.
0: Oh, c'est très, très bien. Ça, c'est une belle activité. Et puis, ça détend. Et de temps en temps, venez avec nous. Vous donnez un petit coup de main à Cédric Monet,
2: oui.
0: Notre expert bricot. Et puis, c'est super de faire ça. Bravo à vous.
2: Ben, merci beaucoup.
0: Dans un instant, on saura hein, si c'est vous, si c'est Gilles de Gréasque ou Monique de Marseille qui allez remporter les 50 euros de bons cadeaux. Je croise les doigts pour vous.
2: Ben, merci beaucoup et puis bonne chance à tous.
0: C'est très gentil. Allez, on se laisse le temps de faire juste une petite respiration et peut-être à tout de suite. Gros bisous à vous. Belle journée,
2: bonne
0: au revoir.
2: À tout le monde, au revoir.
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5: Ça y est, c'est l'heure. On va savoir chez qui ça va sonner. Peut-être chez Monique, du côté des Camois à Marseille, du côté de Gilles à Gréasque ou Corinne à Sainte-Maxime. Ils ont eu 2 points à notre grand jeu et ça va sonner chez l'un d'entre eux. Élodie, elle a un grand sourire. Je me tourne vers elle parce que c'est elle qui fait sonner le standard. Et elle, elle sait déjà qui c'est. Quel tirage a eu lieu. Alors, ça sonne chez qui ?
6: Allô ?
5: Ah, déjà, c'est pas Gilles à Gréasque. C'est soit Corinne, soit Monique. Alors, c'est qui ?
6: C'est Monique.
5: Eh ben Monique, bravo.
6: Merci beaucoup, je suis trop contente.
5: On est ravis pour vous, c'est vous qui remportez les 50 euros au Camoin. Et régalez-vous, faites-vous plaisir, voilà, profitez-en. On a envie de vous gâter.
6: Ça.
5: Eh ben super alors. On vous fait plein de gros bisous, Monique.
6: Et moi de même.
5: Et on se dit
6: plein de bisous aux auditeurs.
5: Ah, c'est gentil comme tout. Et on se dit bah peut-être à très bientôt. Faut laisser quand même la place aux autres là pendant un petit moment. Mais on se retrouvera, j'en suis sûre.
6: Un petit moment, je vais vous oublier.
5: Non, vous restez avec nous. Vous n'appelez pas, c'est surtout ça.
6: Voilà.
5: Je vous embrasse bien fort et je vous repasse Élodie.
6: Moi aussi, merci beaucoup.
5: Merci Monique, au revoir. Okay. Vous voulez jouer avec nous ? Eh bien, rendez-vous la semaine prochaine à partir de 11h jusqu'à midi. Cette année-là, c'est votre grand blind test. Et il y a 50 euros de bons cadeaux à gagner. Vous vous souvenez de la Corée ? Vous l'avez faite, hein, si vous étiez ado à cette époque. Eh bien, c'est parti. La voici avec Irène Cara et Fame.

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0: Ici Provence, bon dimanche à tous, il est midi. Les infos à Marseille en Provence, Lisa Guinic. Lisa, un dernier match pour renverser la tendance.
2: L'OM en finale pour l'Europe ce soir. Réception au Vel de Rennes, l'ex-club de l'entraîneur marseillais Habib Bey. Il faut l'emporter et doubler les Bretons au classement de Ligue 1 pour s'assurer la saison prochaine la Ligue Europa. Un pari pour lequel tous les supporters ne sont pas très très confiants.
3: Les voir gagner, non, parce qu'au vu des derniers matchs qu'on a fait, ça fait 3 ou 4 matchs là, on ne met pas un but. Le seul but qu'on a mis, c'est sur un pénalty. Et dans tous les matchs, il n'y a aucun contenu, il n'y a aucune action. Rennes revient très très fort. Et surtout, ils ont une revanche avec Habib Bey, donc je ne vois pas gagner, mais on ne sait jamais, sur un match, c'est une finale.
4: Oui, ils sont capables de la gagner, mais ça dépendra de l'ambiance. Mais ils peuvent le faire.
5: Je vois bien le match gagner.
6: Le peuple marseillais sera quand même derrière nos joueurs, parce qu'ils sont des humains quand même.
3: Et je ne les vois pas se transcender pour le dernier match, pour respirer quelque chose. Ils ont tellement dégoûté tout le monde que ça y est, on s'en fout qu'ils soient en Ligue des Champions, en Ligue Europa ou autre. Ça ne change rien.
6: Au moins, comme je vous ai dit, sauver la saison, le plus important.
2: Sauver la saison pour ce dernier match de 2025-2026, ça se fera avec 3 retours olympiens, Aubameyang, Gouéa et Nadir, devant plus de 63 000 spectateurs, un vélodrome probablement à guichet fermé. Ambiance, jeu et enjeu, OM Rennes, coup d'envoi 21h, c'est à suivre avec Ici Provence, Bruno Blanza et Fabien Laurenti au stade, Eric Thomas en studio, avant match dès 20h. Lui a fait encore rêver les supporters et a rameuté la foule hier, Steve Mandanda, El Fenomeno, en séance de dédicace à Grand Vitrolles, hier après-midi, l'ancien capitaine et gardien de l'OM, resté dans les mémoires du club, vient de sortir un livre les jours d'après, après la carrière de sportif de haut niveau. Le vide, selon Steve Mandanda, vide vite rempli à Del Chiron par l'amour de centaines de supporters ciel et blanc. Livre dédicacé dans les bras, Réjeanne n'a plus les mots.
7: Il m'a reconnu, il m'a dit « mais ce visage me disait quelque chose ». Waouh, waouh, waouh.
2: Cette retraitée, abonnée au stade, est une ancienne adhérente d'un club de supporters marseillais.
7: J'ai eu l'occasion de le rencontrer de nombreuses fois parce que j'étais chez les Yankees. Voilà, c'est quand même un joueur emblématique, quoi.
2: Dans la file, certains attendent en lisant les premières pages. Lionel vient de Sisteron. Il connaît bien le thème de la petite mort du sportif.
8: Je pense que je comprends un peu ce qui traverse parce que j'ai fait du foot pendant une vingtaine d'années. Enfin, après, on se sent un peu vide. On a une occupation. Enfin, je comprends ce qu'il veut dire. Ça doit lui faire plaisir de voir autant de monde pour le soutenir. Donc,
9: Un grand homme, un grand gardien. C'est un honneur, c'est un bonheur de le voir.
2: Jules, 16 ans, est sensible au récit de l'ancien gardien de but.
9: C'est dur de se détacher de quelque chose que tu as fait pendant 20 ans de ta vie, même au niveau de ta santé mentale. On parle beaucoup de performance, de plein de choses comme ça. La santé mentale, c'est quand même pour moi le plus important. Plus que la santé physique, pour moi, c'est vraiment quelque chose de fondamental.
2: 3 heures de séance de dédicace, des clubs de foot du département ont aussi fait le déplacement et ont eu la chance de discuter avec Steve Mandanda. Et on vous a mis les photos de la séance dédicace avec l'ancien Olympien sur ici.fr.
0: En Ici Provence, 12h03 au Auvernais, dans l'affaire du petit Émile, la garde à vue du suspect est prolongée.
2: Les auditions se poursuivent aujourd'hui, 24 heures après la tentative d'incendie de la maison secondaire des grands-parents maternels du petit garçon disparu puis retrouvé mort il y a 2-3 ans dans les Alpes de Haute-Provence. Cet homme de 78 ans, originaire de Marseille, inconnu des services de gendarmerie, sentait l'essence au moment de son arrestation hier matin. L'odeur d'essence relevée par les enquêteurs à la maison familiale. Le suspect s'était aussi renseigné sur les lieux. Prudence sur la route, c'est orange dans le sens des retours sur tout le pays selon Bison Futé. Fin du pont de l'Ascension chez nous en Provence. La 7 est déjà à éviter à cette heure-ci. Les conditions de circulation un peu mouvementées aussi dans le centre d'Aix-en-Provence. C'est l'Ironman, le triathlon XXL. Vous retrouvez les restrictions de circulation sur votre application ici. Les premiers finishers arrivés à la rotonde il y a un peu plus d'une heure. Le gagnant chez les hommes est italien et c'est encore la française Marjolaine Pierret qui l'emporte chez les femmes. Après, on le rappelle quand même, près de 2 km de natation, 90 de vélo et 20 de course à pied. Ouf, juste à le dire, c'est épuisant.
0: Voilà, exactement. Et ils l'ont fait sous le soleil, parce que le soleil règne aujourd'hui sur la Provence, avec à Marseille cet après-midi 18, Toulon 20 et Aix 22. Lisa, aujourd'hui, c'est un drôle de journal, le dernier qu'on fait ensemble à Ici Provence.
2: Exactement.
0: Avant que tu partes vers Belfort et les matinales de glace, je voulais simplement te dire merci. merci pour ton énergie,
2: merci
0: ton calme,
2: même
0: dans le rush du midi et tous ces moments partagés derrière les micros. On te souhaite énormément de réussite pour cette nouvelle aventure. Surtout, ne change rien. Tu gardes cette passion, cette bonne humeur qui vont clairement manquer à la rédaction. Bonne route, Lisa.
2: Merci
0: très
2: beaucoup.
0: Vite,
2: merci
0: ici,
2: à tous à Ici Provence.
0: Ou ailleurs. Vous écoutez Ici Provence, il est 12h05. Voici Willy Rovelli qui arrive avec toute son équipe pour déjeuner chez vous.
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5: Bonjour, bon dimanche, sous vos applaudissements, c'est Willy vient déjeuner chez vous, numéro 1054.
10: Ça filoche.
5: Oui. Bonjour la tribu.
10: Bonjour.
5: Alors, qui est là aujourd'hui? Nicolas Malabeuf, notre enfant de la télé. Bonjour mon bon Nicolas.
10: Bonjour Willy, bonjour tout le monde.
5: Et Fabien Imo, notre geek. Bonjour mon Fabinou.
11: Bonjour Willy, bonjour à tous.
5: Et bienvenue à tous, merci d'avoir choisi votre émission utile sur votre radio utile. Alors moi aujourd'hui, je suis encore en direct des studios de Ici La Rochelle à La Rochelle. Et voilà.
10: Vous nous manquez un peu.
5: Ben vous non, c'est pour ça que je reste.
10: Je m'en doutais.
5: Je sais, vous êtes à la maison de la radio à Paris. Ça va, ça se passe bien?
10: Très super. Bien. On est en date, en tête à tête. Avec Fabien.
5: Bah, désolé qu'on vous dérange, on vous dérange un petit peu pendant notre rendez-vous amoureux. On va faire vite. Notez bien vos dossiers du jour, mes amis. Dans un instant, on va faire un point sur l'antivirus. C'est quoi ça? Ça s'attrape comment? Est-ce qu'il va encore falloir se moucher dans le coude? Est-ce que c'est grave, docteur? Eh bien, la réponse dans une minute. Et à 12h30, toute autre chose. Pourquoi nos billets de train coûtent une fois cher, une fois très très cher? Pourquoi dans un même wagon, pour une même destination, il y a 2000 tarifs différents? On n'y comprend rien. Quand acheter son billet de train pour le payer moins cher? Il y a les vacances d'été qui arrivent bientôt, je vous donne un petit scoop, c'est déjà trop tard. Si vous ne voulez pas payer cher, c'est limite trop tard, mais on va en parler dans 20 minutes. Et bien sûr, vous le savez, vous faites partie de cette tribu, mes amis, où que vous soyez, mais vraiment qui que vous soyez, réagissez sur tout ce que vous entendez. D'abord, sur ce groupe incroyable sur Facebook. Comment
11: Facebook,
5: s'appelle-t-il?
11: Alors ça, c'est gratuit.
5: Oui.
11: Pour nous retrouver, vous tapez Youpi la vie avec Willy Rovelli.
5: Oui, Rovelli, oui, c'est
11: Willy Ravioli.
5: Je sais que ça fait que 6 ans qu'on travaille tous les jours ensemble, donc je comprends que tu ne sais pas qui je suis.
11: Excusez-moi.
5: Donc, Rovelli.
11: Et le sondage du dimanche, c'est spécial train. Qu'est-ce qui vous énerve le plus, tiens, quand vous voyagez en train? Est-ce que c'est le voisin qui ronfle, les prix du wagon-bar, parce que on n'y arrive plus, les enfants qui pleurent, les personnes qui sont pas assises à leur place, bref, vous votez, c'est gratuit. Oui, je sais. Non, moi je sais ce qui vous énerve, parce qu'on voyage beaucoup en train, je sais. C'est quand quelqu'un se met à côté de vous et qui pianote sur son ordinateur et pianote très fort.
5: Les petits bruits, ça me rend fou.
11: Bon bref, en tout cas, les Youpis ont commencé à voter et pour 35% de nos internautes, ce sont les personnes qui se mettent à pas leur place.
10: C'est énervant. Et qui demandent de changer là.
11: Continuez de voter, c'est gratuit. Le groupe Facebook, il s'appelle Youpi la vie avec Willy Rovelli.
5: Voilà, 0810 055 056, c'est aussi le numéro de téléphone. Vous pouvez composer là tout de suite. Je veux 2-3 auditeurs d'ici 13h. Passez nous faire un petit coucou quand vous voulez. Vous repartez avec quoi, mon cher Nicolas?
10: Eh bien, on n'a pas gagné l'Eurovision. La France est triste, mais j'ai un lot de consolation. Et quel lot? On vous offre 100 euros de carburant qui vont tomber dès la fin de cette émission sur l'un d'entre vous.
5: C'est bien mieux que de gagner l'Eurovision, effectivement.
11: Oui.
5: Est-ce qu'on a tout dit?
10: On a tout dit.
5: Alors démarrons, allez-y.
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5: Alors, vous savez quoi, mes amis? Normalement, on devait avoir Bruno Bégarban qui devait nous parler de l'antivirus, de savoir un petit peu si c'est grave, comment ça s'attrape, est-ce que c'est très contagieux, est-ce qu'il va encore falloir qu'on reste enfermés tous pendant des mois à la maison. Mais je crois qu'il n'est pas avec nous actuellement, parce qu'il est en train de travailler aussi. Bon, on va voir, on va essayer de le rappeler dans quelques petites secondes. On va commencer par écouter Abba, tiens, avec Dancing Queen, et puis juste après, on va essayer d'avoir Bruno. Et puis, si on n'a pas Bruno Bégarban, on ça va d'avoir Fabien. Tu es là, Fabien?
11: Je suis là, je sais.
5: Oui, c'est bien. Merde.
11: Vous êtes déçu, je sais.
5: Oui, elle préférait qu'il y ait Bruno Mégarban que Fabien Emo. Fabien, moi, tu n'es pas non plus chef du service de réanimation à l'hôpital,
11: non,
5: par hasard.
11: Non, il vaut mieux.
5: Tu répondras quand même à mes questions. Oui. C'est pas grave. Allez, on les ferme.

0: qui, eux, ont gagné l'Eurovision. Je dis ça comme ça, hein. Jingle, allez, zou, zou, zou, zou, zou, hey, papa.
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0: Allez, comme promis, place à notre premier dossier. Bonjour Bruno Mégarban.
3: Bonjour.
0: Bienvenue ici, mon cher Bruno. Vous êtes chef du service de réanimation de l'hôpital Lariboisière à Paris. Si vous le voulez bien, mon cher Bruno, on va se faire une petite série de questions façon ping-pong. Vous voyez, je vous envoie les questions. Vous m'envoyez de jolies réponses, histoire qu'on en sache un petit peu plus sur... Oui, mais je suis sûr que vous allez réussir. histoire qu'on en sache plus sur cet antivirus, qu'on ne tombe pas encore dans une psychose. Déjà, c'est quoi cette maladie? Alors, elle vient d'où? Comment est-ce qu'on l'attrape? C'est quoi alors?
3: Alors, l'infection par antivirus est une infection qui peut s'attraper un peu partout dans le monde, mais l'épidémie actuelle, en fait, est liée à une souche que l'on appelle des Andes, de cet antivirus, et qui ne se trouve qu'en Amérique du Sud, et que normalement, on attrape en respirant de l'air avec des particules contaminées, en suspension, contaminées par des déjections de rats. Un rat particulier qui est le rat pygmé des rizières, qui se trouve qu'en Amérique du Sud.
0: D'accord.
3: Mais malheureusement, il existe un risque avec cette souche-là d'une contamination interhumaine. Et c'est ce qui s'est passé. C'est-à-dire, le patient zéro a été contaminé au cours d'une visite en Amérique du Sud, probablement d'un cabanon ou d'une déchetterie abandonnée et infestée par les rats. Et ensuite, il a véhiculé le virus sur le navire. Et là, il y a eu une transmission interhumaine. Et malheureusement, comme vous le savez, il y a eu 10 cas, dont 3 décès.
0: Voilà. C'est quoi les symptômes?
3: Alors, les symptômes commencent après une période d'incubation assez longue, avec comme moyenne 15 jours et comme extrême 6 semaines. Les symptômes commencent par un syndrome grippal, donc fièvre, douleur musculaire, articulaire, fatigue. Et puis rapidement apparaît ce qu'on appelle un syndrome cardio-pulmonaire, avec une insuffisance respiratoire aiguë, qui peut malheureusement mener assez rapidement au décès. Et il a été calculé une mortalité de l'ordre de 40%. Donc c'est une maladie grave.
0: Bon, ouais, c'est une maladie grave. Est-ce qu'il y a des personnes infectées en France actuellement et si oui, comment vont-elles?
3: Alors, aujourd'hui, il n'y a qu'une seule personne infectée en France qui est hospitalisée en réanimation à l'hôpital Bichat. Son état a été relativement sérieux, mais je crois que sa situation est stable et on espère évidemment, on lui souhaite un très bon rétablissement. Voilà. Par contre, il existe 22 personnes dits contacts, c'est-à-dire qui, à un moment donné, ont été en rapport relativement proche avec une personne infectée. Mais à ce jour, aucune de ces personnes ne s'est positivée. Et donc, plus le temps passe et plus on va pouvoir penser que ces personnes n'ont jamais été infectées.
0: Donc, c'est une maladie qui est connue par rapport au Covid-19 quand c'est arrivé et qu'on ne savait pas trop où on allait. Là,
3: oui,
0: c'est une maladie qui est connue.
3: C'est
0: c'est ça.
3: Exactement, c'est une maladie connue depuis les années 70. Par ailleurs, les premiers cas décrits remontent aux années 50 dans la guerre de Corée. Et en Amérique du Sud, il y a très régulièrement des petits foyers épidémiques, assez petits. Ça n'a jamais pris une tournure beaucoup plus sérieuse et une épidémie plus large. Toujours, les foyers sont rapidement circonscrits et l'épidémie s'arrête.
0: D'accord, donc rien à voir avec ce qu'on a connu il y a 6 ans.
4: Avec le Covid.
3: Non, rien à voir. Ici, évidemment, l'épidémie a été prise tout au départ. On connaît le patient zéro, on connaît la totalité des personnes contacts, on a tracé leur parcours, ils ont été mis en isolement, en auto-quarantaine ou en quarantaine hospitalière. On sait qu'il existe 10 personnes infectées dans le monde liées à cette épidémie. Donc évidemment, ça n'a rien à voir avec la Covid, qui, lorsque les autorités sanitaires en ont pris conscience, il y avait déjà des centaines de milliers de personnes infectées partout dans le monde. Ça n'a rien à voir.
0: Donc rien à voir. On ne va pas être confiné. Pas besoin que je me rachète une machine à pain, Bruno. C'est dès qu'il y a une épidémie, je m'achète une machine à pain. Moi, donc voilà.
3: Ni masque, ni rien du tout.
0: Bon,
3: rassurez-vous.
0: Tant mieux.
3: L'épidémie est déjà contrôlée.
0: Bon merci infiniment. Merci beaucoup, Bruno Mégarban. Merci d'avoir pris quelques minutes pour nous raconter tout ça. Donc pas de panique, mes amis. Voilà, j'espère que les personnes qui sont concernées là vont vite aller mieux. Bruno Mégarban, donc chef du service de réanimation de l'hôpital Lariboisière à Paris. Merci beaucoup. Passez un bon dimanche.
3: Si, pareillement.
0: Mettez un jingle, va.
4: Oui, voilà.
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0: Je l'ai déjà dit aux auditeurs de votre radio. Ici, je suis payé au jingle. Ah, oui, oui. Que plus on en passe, plus je suis rémunéré. Donc il faut qu'on en mette. Tiens, tu veux bien m'en remettre un autre, s'il te plaît? Ah, voilà. Ah, là,
4: il touche, là, il touche.
0: Ah,
4: il passe
0: pas. Oui,
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0: Ah, je palpe, mes amis. Mon Fabien, oui. Il est 12h17. Alors, notre spécialiste veille. Mon Fabien, oui, vas-y.
4: On met un jingle, parce que ça, c'est pour moi, ça.
0: Vas-y.
4: On touche rien, nous, par contre. Il est l'heure de la mise à jour, toute l'actu web de la semaine. Et attention les amis, attention, une nouvelle arnaque fait des ravages depuis quelques jours. Je veux vraiment vous mettre en garde. Si on vous téléphone et que personne ne parle au bout du fil, raccrochez. Parce qu'en fait, c'est une arnaque. Il ne faut même pas dire « Allô, c'est qui ?» Car en fait, les pirates utilisent votre « Allô » pour cloner votre voix, pour piéger ensuite vos proches.
0: Oh là là. C'est horrible. Non, attends, mon Fabinou, là, on va être sérieux deux
4: secondes. Mais c'est vrai.
0: C'est très important ce que tu dis. Hein. Donc, voilà.
4: On vous appelle et que personne ne répond. Il faut raccrocher.
0: Voilà.
4: Parce que sinon,
0: on
4: utilise votre voix pour piéger vos proches.
0: Tu te rends compte?
4: Écoutez ce qu'on peut faire avec un simple « Allô ».
5: Le son de votre voix est alors enregistré, puis cloné par une intelligence artificielle. Démonstration avec cette créatrice de contenu.
6: Donc là, par exemple, il a calqué mon clone de voix dessus.
7: Maman, est-ce que tu peux m'aider? Il y a quelqu'un qui vient de voler mon téléphone. Oh. Est-ce que tu peux me faire un virement? Je t'envoie un SMS tout de suite.
6: C'est extrêmement troublant.
4: C'est réaliste. Hein.
0: Tu te rends compte? Ça, c'était sa voix IA.
4: Oui, c'est ça. Voilà, ouais. Donc si on vous appelle et que personne ne répond, voilà, raccrochez. C'est une arnaque. Franchement, on ne va pas tarder à devenir fou avec toute cette intelligence artificielle. On ne sait plus ce qui est vrai, ce qui est faux.
0: Purée.
4: Je ne sais même pas si c'est vraiment Willy qui est à La Rochelle qui est en train de nous parler. Non, c'est pas vous. Voilà. C'est une arnaque, comme d'habitude. Allez, toujours dans l'actu web. J'ai repéré, tiens là, une nouvelle application. C'est pour les sportifs. Ça s'appelle Wikisport. C'est Philippe Demey, un habitant de Rambouillet qui habite dans les Yvelines, qui a eu cette idée. En gros, Wikisport, c'est le Airbnb du sportif. En gros, si vous avez envie de faire du sport dans une région que vous ne connaissez pas, vous vous connectez sur Wikisport et là, l'appli vous met en relation avec des personnes qui peuvent en fait vous prêter du matériel pour faire ce sport en question. Par exemple, vous adorez faire du vélo et vous êtes en vacances à Perpignan, mais vous habitez à Lille, vous n'allez pas prendre votre vélo.
0: Ah bah non.
4: Et bien là, vous vous connectez sur l'application Wikisport et là, vous allez trouver une personne qui va vous prêter un vélo. Non mais c'est bien.
0: C'est très bien.
4: Non, vous en foutez.
0: Non, c'est très bien. Ça s'appelle comment?
4: Wikisport, c'est le Airbnb du sportif. Et c'est
0: bien.
4: Tout nouveau, c'est français, monsieur. Allez, autre sujet, tiens, sujet qui va faire plaisir à Willy Revenu. Alors là, c'est la folie. C'est la folie, parce que depuis que le film Michael est sorti au cinéma, Michael Jackson est numéro 1 des ventes en France. Et la semaine dernière, les écoutes de Michael Jackson en France ont atteint un chiffre incroyable de 35,7 millions de streams sur le web. Il est numéro 1, c'est fou. Eh bien, ça vous fait un point commun avec Michael, Willy.
0: Oui.
4: Car j'ai une bonne nouvelle pour vous. Il y a quelques semaines, vous avez sorti un podcast, Les Maléfiques, que vous pouvez retrouver sur l'application ici, sur toutes les plateformes. Eh bien, vous avez passé le cap des 100 000 écoutes, Willy.
0: Ah, c'est beau.
4: Bravo.
0: Aux 70 millions, il faut bien commencer.
4: Bravo.
0: 100 000.
4: Non, mais bravo. Et autre bonne nouvelle pour les fans de Willy, si vous l'aimez, vous pouvez le retrouver sur la page YouTube ici, car vous avez accordé une interview à Valérie Damido dans la REF. On apprend beaucoup de choses sur vous.
0: Oui, ma mère, Anna, capable de se lever à 5h du matin pour faire les pâtes à la main et les sécher. Donc tu rentrais dans la cuisine ou dans le salon, elle avait, tu sais, tiré un fil, puis t'avais les pâtes qui séchaient comme ça. Quand tu prenais la gueule dans des pâtes comme ça, j'ai encore le son, l'odeur et le goût de la petite sauce tomate qu'a mijotée pendant des heures et des heures.
8: Tu trempes le pain dedans, là.
4: Eh bien, bon appétit. Pour écouter la suite, c'est sur le compte YouTube de votre radio préférée, ici.
9: Et on embrasse Mama Rovelli.
0: Bon, embrasse Mama Rovelli qui nous écoute, bien évidemment. Et c'est vrai, elle se lève à 4-5 heures du matin pour faire à bouffer. Hein. Puis t'as intérêt de dire que c'est bon.
4: Et elle écrit tous les thèmes de toutes les émissions sur des cahiers aussi.
0: Exactement, ça fait 1054 émissions qu'elle écoute, puis elle note tous les thèmes. Puis à chaque fois que j'avale, j'ai noté tout. Hein. Oui, maman, oui. Merci beaucoup, mon Fabinou.
4: Bah de rien.
0: Mais t'es encore... Ah non, on va écouter. Attends, oui,
4: on est payé au jingle. Ah non, mais
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0: Ah, on va dire bonjour à Gaëtan. Il paraît qu'on a un Gaëtan qui est là. On va dire bonjour à Gaëtan. Ça va, Gaëtan?
10: Ça va, Willy. Et bonjour,
0: et toi,
10: l'équipe.
0: Coucou. Salut. Ça va, mon Gaëtan? Tu nous appelles d'où?
10: Je vous appelle de Toulon.
0: De Toulon, ça va? Qu'est-ce que tu fais de bois à Toulon, mon chéri?
10: Eh bien là, je vous écoute et puis profite en ce moment pour me balader un petit peu, aller à la plage aussi.
0: Bon, il va à la plage. Très très bien.
10: Oui,
0: est-ce que tu es plutôt
10: 13 degrés l'eau l'autre jour.
0: Oh bon, ça va, 13 degrés. C'est bon. Est-ce que tu es plutôt slip de bain ou
4: boxer,
0: short de bain? Ouais, au boxer.
10: Oui, short de bain.
0: Ouais. Le slip de bain revient pas beaucoup. Hein. C'est compliqué. En Italie, on aime bien mettre des slips. Oui, ça va pas à tout le monde. Voilà. Oui, c'est ça. Faut être. Voilà, on s'est compris. Tu voulais réagir sur quoi, mon chat Gaëtan? Juste nous faire un petit coucou.
10: Les billets de train que je trouve que c'est vraiment trop cher. Des fois, même en prenant une réduction avec une carte, et ben des fois on arrive à des prix comme si on en prenait sans carte. Et je trouve que ça c'est pas normal. Et qu'à partir de 25 ans, la plupart du temps, et ben partir de 26, ben c'est mon
0: terminé.
10: Cas.
0: Hein.
10: Et ben on peut plus bénéficier de réduction. Alors cette année, j'ai dû tricher pour la région sud et envoyer de faux
0: papiers. Bravo. Triché, bravo.
4: Toujours des bonnes astuces.
0: Ah bah non, de toute façon, entre 26 et senior, il y a que dalle. Hein, donc effectivement, il faut faire. Bon bah bref, reste avec nous, mon cher Gaëtan, parce que tout à l'heure tu comprendras pourquoi les billets, les prix des billets fluctuent à ce point. Merci, on t'embrasse fort. Hein. Tu repars avec quoi, mon Nicolas?
8: T'as déjà pour les 100 euros de carburant.
4: Pour prendre le train, c'est bien.
0: Oui, c'est très bien. C'est toujours bien, nous. Justement, bah tiens, on va écouter conduire avec Louane, voilà, parce qu'on conduit tous des trains. Écoutons, à tout de suite.
9: Oui, pipi.

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2: Allez, les 12h25, place à la personne, à notre invité, pas banal, parce qu'on aime vous présenter des invités
3: pas banaux.
2: Alors, aujourd'hui, notre invité pas banal, il est dans nos locaux de la Maison de la Radio à côté des deux Nigauds qui sont restés là-bas. Bonjour Mathieu Malherot.
4: Bonjour Willy.
2: Rebienvenue ici mon cher Mathieu.
4: Merci.
2: Je dis rebienvenue parce que les gens qui connaissent bien cette émission, qui nous écoutent, eh ben vous ont peut-être entendu le 29 mars dernier. Rappelez-nous qui vous êtes déjà. Vous êtes donc le fondateur de RDV Bâti. C'est quoi RDV Bâti?
4: RDV Bâti, c'est le Doctolib du bâtiment, donc ça permet de prendre un rendez-vous sur l'agenda d'un artisan.
2: Voilà, tout simplement. Donc on a un clic, on prend rendez-vous donc avec un pro du bâtiment qui est disponible. Voilà, vous l'avez dit, c'est le Doctolib du bâtiment. Comment ça fonctionne? Alors c'est une appli, c'est un site, c'est quoi?
4: Alors c'est un site internet pour les clients et une appli pour les professionnels. Le client, lui, cherche par exemple le plombier avec son adresse. Il remplit les filtres pour savoir exactement le type de travaux qu'il a besoin. Et ensuite, il tombe sur tous les plombiers disponibles et qui répondent à sa demande. Et il sélectionne des créneaux qui lui conviennent.
2: Tout simplement. Et donc c'est gratuit pour nous. Hein,
4: c'est totalement gratuit.
2: Quand on n'est pas pro, voilà, pour le client. Voilà. Et donc, pour vous faire connaître auprès d'artisans, puisque vous avez lancé ce site il y a pas longtemps, il y a 2-3 mois à peine.
4: Le
2: 17 janvier, voilà. Et donc, pour vous faire connaître auprès des artisans, vous avez décidé de traverser la France en courant.
4: Exactement.
2: Bordeaux-Paris. Et un peu à cause de moi en plus, c'est quoi cette affaire? Expliquez-nous, Mathieu.
4: Dans la dernière émission radio, vous m'avez dit il faut faire un tout droit jusqu'à Paris. Donc j'ai pris le message à la lettre. J'ai fait un tout droit Bordeaux-Paris.
2: Bah alors.
4: Et donc là, je suis à Paris pour déjà pour me reposer un petit peu et ensuite pour démarcher des artisans ici, voir ceux qui seraient intéressés de s'inscrire sur le site pour ensuite permettre aux Parisiens de prendre un rendez-vous plus facilement avec un artisan du bâtiment.
2: Parce qu'en fait, le truc, c'est que vous voulez vous faire connaître le plus possible forcément auprès des artisans. Donc là, quand vous avez couru entre Bordeaux-Paris, vous avez pris quoi? Des rendez-vous avec des artisans? Vous leur avez expliqué un petit peu de quoi il s'agissait?
4: Alors, il y avait beaucoup de jours fériés, beaucoup de jours où j'ai pas voulu déranger les artisans. Ça, je m'en occupais plutôt cette semaine. Mais j'ai eu déjà des appels avec des artisans à Pau qui eux ont vu ce parcours et qui souhaitaient s'inscrire aussi.
2: Voilà.
4: Donc là, Paris, pour l'instant, je m'en occupe là cette semaine pour.
2: Très bien.
4: Pour mettre un maximum de rendez-vous.
2: Ouais, j'ai des bricoles à faire à la maison.
4: Donc ça tombe bien.
2: Vite et bien. Et si tu peux me trouver des artisans gratuits, ça m'arrange. C'est bien ça.
4: Peut-être, je ne connais pas à Paris. Peut-être qu'il y a des gratuits. Mais...
2: Et Mathieu, il paraît que lors de votre premier passage chez nous, vous avez eu plein de visites, c'est vrai ça?
4: Exactement. Ouais, j'ai eu 8500 et quelques visites le premier jour, le dimanche. Et j'ai eu 4000 et quelques visites le lendemain.
2: Eh, pas mal, hein?
4: Incroyable.
2: Je t'en prie, ça va revenir encore un petit peu. Mais
4: j'espère.
2: Enfin, tu vas pas passer tous les mois dans cette émission pour faire des promos d'RDV Bâti. Attention,
4: bien,
2: Mathieu.
4: Tu es bien reçu, je reviens avec plaisir.
2: Donc, on rappelle le nom et comment ça se passe. Allez, une dernière fois, Mathieu. Donc, RDV Bâti, comme ça se prononce.
4: RDV Bâti, c'est simple à retenir, c'est rendez-vous bâtiment. C'est pour prendre un rendez-vous avec un artisan du bâtiment.
2: Voilà.
4: Et ça se passe tout simplement en tapant le nom du métier que vous recherchez dans le moteur de recherche, votre adresse.
2: C'est trop bien.
4: Vous prenez rendez-vous sur leur agenda.
2: Voilà.
4: Et voilà.
5: Et donc, il est venu quand même en courant de Bordeaux et vous n'êtes pas là.
2: Non, je suis pas là.
5: Il faut repartir à La Rochelle.
4: Moi, je suis censé courir un peu avec vous.
2: Tu vas pas venir en courant jusqu'à La Rochelle?
4: Oui, voilà. Si je le fais, alors vous faites quelques kilomètres avec moi.
2: Bon, bah dépêche-toi, parce que je pars vendredi, moi. Alors faut que tu te dépêches, mon chéri. En tout cas, bravo Mathieu. Bravo.
4: Merci
2: beaucoup. Parce qu'il était plombier avant, Mathieu. Il savait à quel point c'était difficile. Il a changé de métier, changé de vie même maintenant pour créer ce site. Et je suis sûr que ça va cartonner, tu vas voir.
4: Merci
2: infiniment. Donc, Mathieu Malherot, donc le fondateur de RDV Bâti, le Doctolib du bâtiment. Vous aimez être ici?
3: Ah oui.
2: Vous aimez la pub?
3: J'adore ça.
2: Eh ben, écoute, elle arrive juste après. Et puis après, il y aura les infos pratiques près de chez vous avec le ICI Express.
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2: Allez, partons gaiement vers la deuxième demi-heure de votre talk show du dimanche. Alors ici, c'est comme la messe du dimanche.
21: Mais pas pareil.
2: Hein, sinon, c'est la même chose. Dans un instant, on va parler du prix des billets de train. Pourquoi est-ce que parfois, ce billet, il est pas cher? Puis pourquoi? Parce qu'il est très très cher. On n'y comprend rien. Eh bien, les réponses dans un instant. Et votre tribu là, notre enfant de la télé, Nicolas Malabeuf. Et notre spécialiste web, Fabien Hemmo. Et bien sûr, vous faites tous partie de cette tribu. C'est la plus grande émission de radio du monde. Vous êtes tous des chroniqueurs, tous. Vous participez d'abord sur le groupe Facebook. Alors,
22: Youpi la vie avec oui. Willy Rovelli, c'est le nom du groupe.
2: Il y a des gens qui se connectent en ce moment. Est-ce qu'on a des nouveaux arrivants?
22: Oui, on a eu des nouveaux arrivants aujourd'hui. Donc
2: faut y
22: merci.
2: Aller, sinon je vais gueuler. Hein, alors allez-y.
22: Alors le sondage du dimanche, c'est spécial train, Willy. Ce qui nous énerve le plus dans le train quand on voyage. Eh bien là, 31%, c'est les enfants qui pleurent. Là, ça y est, c'est les enfants qui arrivent en tête. Qui m'a écrit, ce sont les toilettes jamais dispo ou jamais propres. C'est vrai que ça, c'est énervant. Et Katia a écrit les gens au téléphone et qui braillent. C'est vrai que
2: ça c'est vrai. Ça, c'est et la bouffe, ceux qui sortent les boîtes de thon. Il y en a qui sortent des boîtes de thon.
22: Oui.
2: Ben ça pue. Ça sent. Moi j'aime bien le thon. Le thon c'est bon.
22: Oui, le thon c'est
2: dans
22: bon.
2: Un les train odeurs, ouais. Enfermé, voilà. C'est ça que je voulais dire.
22: Le pire c'est quand quelqu'un arrive avec un sac McDo. Alors là, ça pue
2: aussi,
22: vraiment.
2: Aussi, exactement. Bon, bah, réagissez encore.
22: Continuez à réagir, c'est complètement gratuit. Le groupe Facebook, c'est Youpi la vie avec Willy Rovelli.
2: Voilà, 0810 055 056. Appelez-nous aussi, j'aime bien discuter avec vous. 0810 055 056. Ici, on vous écoute. Et vous repartez avec quoi, mon cher Nicolas?
23: L'heure du tirage au sort approche à grands pas. 100 euros de carburant sont en jeu. Ça tombe en fin d'émission.
2: Mais quel suspense, merci beaucoup. Allez, mais d'abord, si vous n'avez pas suivi l'actu, pas de panique, l'actu vous suit. Il est temps pour moi de mettre
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2: Et on commence avec l'affaire Patrick Bruel qui n'en finit pas. Une masseuse porte plainte contre le chanteur qui lui aurait demandé avec insistance qu'elle lui fasse des massages au niveau de l'anus. Oh. Ouais, là pour lui, ça sent vraiment la merde. Et pour Bruel, 2026 risque d'être un anus horribilis, mais avec un seul N. C'était dit, rendez-vous dans 10 plaintes. Le film Michael sur Michael Jackson cartonne au cinéma avec 5 millions de spectateurs en 3 semaines. Un film pourtant interdit aux moins de 13 ans. Pas pour les empêcher de voir le film, mais pour dissuader les pédophiles d'y aller. Voilà, un film à voir en 3D, 3 doigts. Le comédien Michael Culkin qui a vu Michael a dit qu'il l'avait beaucoup touché. Pas le film. Plus de 1700 personnes confinées dans un paquebot à Bordeaux après un décès lié à une gastro-entérite. Le gastro le plus connu jusqu'ici à Bordeaux, c'était Philippe Etchebest. Apparemment, on se fait bien chier sur ce bateau. Le comédien Michael Youn, que l'on voit actuellement dans l'émission Mask Singer sur TF1, victime d'un homejacking par 3 hommes cagoulés. Bon, bah là, il savait qu'il était caché sous les masques. C'est voleur. Voilà, bah là, c'était facile. En même temps, il y a quelques années, il chantait Fouta cagoule. Bah voilà, ils ont foutu leur cagoule. Épidémie d'antivirus, explosion des ventes de masques en France. Patrick Bruel veut déjà pas mettre un slip pendant ses massages, alors un masque. À Livourne, en Italie, les propriétaires de chiens encourent 500 euros d'amende s'ils ne nettoient pas son urine. Pise aussi devrait faire pareil, parce qu'il y en a marre que les chiens pissent partout. Bonne nouvelle, pour lutter contre les déserts médicaux, le gouvernement envisage de fournir gratuitement un dromadaire à tous les patients. L'écrivaine Aurélie Valogne rachète la maison de Jane Birkin dans le Finistère. Vu l'hygiène de Serge Gainsbourg, Jane Birkin c'était surtout une ex-fan des cystites. Enfin, la question du jour. Si on boit la bouteille un soda orange suspect, est-ce qu'on peut choper un fantavirus? Vous avez 2 heures. Alors, malheureusement, dans 228 jours, c'est fini, 2026.
22: Bravo !
2: Voilà, voilà, voilà, mes amis, un rapide tour d'horizon. Clair, hop, net, tout, on s'en sait tout, et puis voilà. Mes amis, si vous n'avez pas le moral,
22: non, non, pas bien.
2: Aidez-nous. Aïe, aïe, aïe.
22: On a perdu à l'Eurovision. Pas bien.
2: Ah, bah, c'est ça. C'est pour ça qu'on n'a pas le moral aujourd'hui. On n'est pas bien. On n'est pas bien. Rassurez-vous, j'ai la solution. Ah. Là, vous arrêtez tout, tout, tout ce que vous faites. Si vous conduisez, vous pilez au milieu de la route. Je m'en fous. Vous vous arrêtez. Et voilà. Et quand je vous dirai à vous, je veux que vous me fassiez un magnifique palabapapala. Tiens, regardez. Ouais.
22: Voilà. Oh, c'est pas bien, ça. Là.
2: Bah, ça n'est pas
22: Monroe
2: bien.
22: A perdu.
2: On a perdu. Oh. On a perdu. On n'est pas bien. On n'est pas bien.
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22: Là, ça va mieux.
2: Beaucoup mieux.
22: On voici a perdu, William mais on est content.
2: Voilà, voici William Schneider, les carnets inspirés. Oui, bah 2 minutes. On peut finir une phrase dans cette maison.

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3: Ouvrons notre nouveau dossier. Bonjour Benoît Rotembourg.
4: Bonjour à vous.
3: Bienvenue ici mon cher Benoît. Alors vous êtes spécialiste, vous êtes chercheur à l'INRIA. C'est quoi l'INRIA déjà ?
4: C'est le Centre National de Recherche en Sciences et Technologies du Numérique.
3: Oh, j'ai rien compris à ce que vous faites, mon cher.
4: On fabrique plein d'algorithmes compliqués.
3: Ah, voilà. Oh là là, mais vous êtes beaucoup trop intelligent pour nous, mais on va essayer de discuter quand même. Je voulais vous avoir aujourd'hui, mon cher Benoît, parce que, quand on achète, puisque vous parlez d'algorithmes, voilà, quand on achète un billet de train, on n'y comprend rien au niveau de son prix. Moi, quand j'étais petit, je me souviens que je prends le train depuis tout le temps, il y avait un prix au kilomètre, ça a bien changé. Comment sont fixés alors ces prix, mon cher Benoît, quand on achète un billet
4: de train? Vous avez tout à fait raison, ça s'est complexifié. Bah oui. Je connais pas votre âge, mais enfin ça s'est complexifié depuis 30 ans.
3: Ouais.
4: D'accord.
3: Et j'ai 30 ans.
4: En gros, il faut sortir de la logique du prix au kilomètre. Ah ouais. C'est plutôt un prix qui dépend du rapport entre la demande, combien de personnes seraient intéressées par voyager vendredi prochain pour aller à Marseille, ouais, versus l'offre, combien j'ai de places pour aller de Paris à Marseille. Ah ouais. Donc il faut savoir que, oui, il y a beaucoup de prix différents, mais si vous vous y prenez, vous et moi, si on s'y prend le même jour, pour le même train, par exemple en septembre, on paiera le même prix. C'est le même prix au même moment de réservation. D'accord ? Par contre, tout le long de la réservation, par exemple, si on vise septembre, Paris-Marseille, tous les deux. Ouais. Ouais. Si on s'y prend maintenant, le plus bas prix, c'est 17,50 €.
3: Voilà. 17,50 €. Donc vous et moi, on paiera pareil si on achète aujourd'hui pour le mois de septembre. On va dire qu'on paiera pareil.
4: Après, je suis un peu plus vieux que vous, donc j'ai une carte avantage.
3: Ah, bah voilà.
4: J'ai une carte avantage senior. J'aurai un petit moins. Ouais. Okay, mais ensuite, si jamais au lieu de s'y prendre aujourd'hui, on s'y prend dans 15 jours ou on s'y prend dans 3 semaines, toujours pour le même train Paris-Marseille septembre, alors là, les prix vont monter progressivement. 17,50 €, 23, 29, 35, 39, 43, 47, jusqu'à 89.
3: Voilà, Benoît,
4: 89 €.
3: Benoît, c'est-à-dire, une fois que le prix est lancé, j'allais dire, le prix ne fait qu'augmenter. Une fois que c'est lancé, ça ne fait qu'augmenter.
4: Pratiquement. Il y a des accidents où ils ajoutent un nouveau train. Mais considéré à 93%, j'ai étudié, à 93%, le prix ne baissera pas.
3: Voilà. C'est pas comme parfois, je sais pas, je vous dis n'importe quoi. Vous savez, parfois des chambres d'hôtel, quand elles sont pas prises, hop, ils peuvent vous les brader, par exemple, la veille pour le lendemain, mettons. Là, un billet de train, non.
4: Mais la SNCF s'interdit de faire ça pour protéger le consommateur. Comme le consommateur sait que on s'y prend 3 mois à l'avance, on a les meilleurs prix.
3: Voilà. Donc, plutôt j'achète, mieux c'est.
4: Une semaine à l'avance, ça va être cher.
3: Voilà. Et donc, c'est pour ça, là, vous parliez du Paris-Marseille qu'on va prendre tous les deux, par exemple, le 12 septembre. Eh bien, dans mon wagon, dans notre wagon, Benoît, s'il y a 23 voyageurs, il peut y avoir 23 prix différents.
4: Non, il n'y en a pas plus que 16.
3: Ah, pas plus que 16. Donc, je viens de dire n'importe quoi. 16 prix différents, d'accord. Bah, c'est déjà pas mal.
4: Voilà.
3: 16 prix, voilà.
4: Oui.
3: Ah ouais.
4: Mais entre 17,50 € et 89 €, ça fait quand même du quintuple.
3: Ouais, oui, quand
4: même. Le même siège, exactement le même siège, peut vous coûter 5 fois plus cher si vous vous y prenez la veille au soir. Enfin, la veille au soir, vous n'aurez même plus de place, d'ailleurs.
3: Ouais, y aura même
4: si vous vous prenez l'avant-veille, ça sera 89 €. Si vous vous y prenez là comme maintenant, très longtemps à l'avance, ça sera 17,50 € ou 23, 29 €.
3: Voilà, c'est ce qu'on appelle la tarification dynamique. Voilà.
4: Tout à fait. Le mot pour faire chic, c'est yield management. C'est la discipline qui fait ça. Voilà. Et c'est des mathématiques qui remontent à 1866. C'est des vieux problèmes mathématiques. Voilà.
3: Et j'ai lu, si on changeait, c'est un peu technique ce que je vais dire, mais si on change son adresse IP, ça marche ça?
4: Non, sur la SNCF.
3: Non, ça marche pas non plus.
4: Absolument pas. C'est une légende urbaine sur la SNCF. Hein. Qu'il y ait des petits malhonnêtes sur Internet qui le fassent, la réponse est oui. Mais que ce soit la SNCF, la réponse est non. Voilà.
3: Bon, et si je reste caché dans les toilettes tout le temps du voyage pour pas payer, est-ce que ça marche encore? Ça marche plus non plus. Moi, quand j'étais gamin, ça marchait, mais ça marche plus non plus.
4: Il y a encore plus chic que les toilettes. Dans certains trains, il y a une prison. Il y a une prison pour déplacer des détenus. Mais je vous la conseille. J'ai eu l'occasion de la tester pour d'autres raisons.
3: Très bien.
4: La prison, ça existe.
3: Bon, voilà. Donc, ce qu'on a voulu vous expliquer avec Benoît, et Benoît l'a fait très bien. Merci pour votre humour et gentillesse, Benoît. Donc, effectivement, voilà, c'est plus on achète tôt, moins on payera. Voilà, c'est aussi bête que ça, j'allais dire. Mais malheureusement,
4: oui, les week-ends, exactement.
3: Les week-ends improvisés en amoureux, tac tac, on oublie quoi. Voilà, c'est ça le truc. Hein.
4: Bah, si vous êtes vraiment amoureux, faites ça en milieu de semaine.
3: Ça va pas ou quoi? Déjà, ma question amoureuse, c'est...
4: Vous manquez terriblement au romantisme.
3: Bon, bah, merci beaucoup, mon cher Benoît. Est-ce qu'on a quelqu'un qui voulait nous parler? Oui, attendez, c'est qui est avec nous? Gaëtan, encore le même Gaëtan tout à l'heure?
0: Oui, encore le même.
3: Ah, bah, Gaëtan, oui. Vas-y, tu voulais poser une question à Benoît? Vas-y.
0: Oui, c'est ça, oui. Pourquoi, en fait, il y a une tarification avantageuse jusqu'à 25 ans et à partir de et au-delà de 25 ans, souvent, il y a plus cette réduction parce qu'on n'est pas vieux quand même. Et est-ce que c'est la même chose aussi en région ou pas?
4: Alors, j'ai mal entendu la fin de votre phrase. Est-ce que vous pouvez répéter la fin de votre phrase?
0: Est-ce que c'est la même chose en région ou pas? En région sud, par exemple, est-ce que c'est les mêmes tarifications ou quoi pour les, parce que pour les cartes zoo, tout ça? Parce que j'habite en région sud.
3: Il habite à Toulon.
4: Ah oui, alors. Oui. Alors là, ce qu'on a expliqué tout à l'heure, c'est le yield management, la tarification dynamique. Ce à quoi vous faites allusion, ce sont des cartes avantages, des cartes de discount particulières. Alors là, elles obéissent à des règles qui sont effectivement plutôt orientées consommateurs, avec par exemple les personnes âgées comme moi, ou avec des familles, ou avec des cartes avantages adultes. Alors là, elles obéissent à des règles. En gros, la SNCF fait en sorte que les meilleures cartes, les meilleurs discounts n'aient pas lieu quand les trains sont pleins. Donc c'est pas tout à fait valable tout le temps et partout. C'est régional, ça dépend un peu du train, de l'heure.
3: Ouais, c'est ça,
4: ouais. Là, honnêtement, c'est plutôt à l'avantage du consommateur, mais c'est pas valable tout le temps. Effectivement, bon, voilà. C'est un peu limité.
3: C'est un peu au doigt mouillé quand on achète un billet. Hein, voilà, c'est un peu voilà. Bah, c'est toujours les surprises, quoi. Voilà, quand on achète un billet, mais c'est comme ça. Et Benoît, j'allais dire, même si la SNCF sait que nous, les usagers, on est un peu chafouin, la SNCF va pas changer son modèle, hein, parce que c'est le pour la SNCF, c'est un bon modèle de faire comme ça, de faire ce prix dynamique, comme on dit.
4: Oui. Ouais. Et puis il y a peut-être 200 personnes qui s'en occupent. Hein. Donc ce sont des humains, il y a des algorithmes, mais il y a des humains qui surveillent comme le lait sur le feu. S'il y a un match de foot inattendu, s'il y a un problème, ce sont des êtres humains qui prennent la décision finale, aidés par des algorithmes. Voilà.
3: Merci beaucoup, mon cher Benoît.
4: Oui. Dans une boulangerie, dans une boulangerie à 19h, comme par hasard, il n'y a plus de baguette. Il n'y a plus de baguette normale, il n'y a que de la baguette tradition.
3: Eh oui. J'ai rien compris, Benoît, mais d'accord, mon Benoît. Et de toute façon, on en parle dans le train quand on se voit le 12 septembre, hein, Paris-Marseille, tous les deux.
1: Dans la prison.
3: Merci, mon Benoît, merci beaucoup. Benoît Rotembourg, spécialiste, chercheur, même à l'INRIA. Merci infiniment. On parle de quoi avec toi, mon Nicolas, dans un instant?
1: Eh bien, oui, j'espère que vous avez votre NOPAP, je vous emmène sur un tapis rouge.
3: Ah, génial. En attendant, on va écouter Taylor Swift, elle est là avec The Fat of the Fire, Taylor Swift, Fire. Oh, yes.

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1: Ah, écoute. Ah, ça c'est beau ça. C'est beau ça, hein?
2: C'est beau.
1: Hein, mon Nicolas?
2: Ah oui.
1: Alors, Nicolas Malabeu, tu vas nous parler de quoi?
2: Eh bien, effectivement, nous sommes en plein festival de Cannes, 79e du nom. Il y a des paillettes dans l'air. Et alors, j'ai d'abord voulu revenir sur les précédentes cérémonies d'ouverture de Cannes. Jusqu'en 93, il n'y avait aucun maître de cérémonie. Puis, lors des 13 premières éditions, c'était que des femmes. La première à endosser ce rôle, c'était l'actrice Jeanne Moreau, qui fait son retour en 95. Et le 17 mai 95, il y a tout pile 31 ans, Jeanne Moreau reçoit une surprise de Vanessa Paradis.
1: Ah,
2: moment
1: oui,
2: suspendu.
1: C'était très beau.
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2: Magnifique. Vanessa Paradis était pieds nus pendant la prestation. Et alors, lors de la cérémonie d'ouverture de l'édition 99, Sophie Marceau prononce

0: Et alors, 6 ans plus tard, autre péripétie sur le tapis rouge, quand une bretelle de la robe de Sophie Marceau se détache, ce qui dévoile accidentellement son sein gauche, c'est le téton gate, on s'en souvient. Et alors, revenons sur un autre scandale qui a marqué la Croisette. Nous sommes en 73, à la sortie de la projection de La Grande Bouffe de Ferreri, un long métrage où 4 hommes se suicident en mangeant et en copulant. Le film fait grand bruit, réaction nerveuse des spectateurs. Pas content. Et alors, ça
1: c'est en quelle
0: pas...
1: année ça, mon Nico?
0: C'était en 73.
1: 73.
0: Il y a 53 ans. Et alors, ça ne s'est pas arrêté là, puisque les acteurs, notamment Michel Piccoli, se voyaient ensuite refuser l'entrée dans les restaurants. C'est assez dingue. Ça a pris de l'ampleur. Autre année, 91, c'est la frénésie. Madonna est sur la Croisette. Aïe. La reine de la pop part faire un footing. Et un sujet est diffusé dans Bouillon de Culture. Écoutez les commentaires osés de Bernard Pivot.
2: Madonna ne cesse plus depuis de courir, de fuir. Elle fuit les chasseurs d'autographes, elle fuit les collectionneurs de pins, elle fuit les obsédés sexuels. Alors affolée, elle court, avec ses 4 gardes du corps. Ah, il est bien fini le temps où une star comme Marilyn Monroe se contentait d'avoir une poitrine somptueuse. Aujourd'hui, Madonna a non seulement de très beaux seins, mais aussi des poumons.
0: Il était chaud le pivot. Et alors, le seul président de la République à être venu au Festival Cannois, c'était Jacques Chirac en 97, à l'occasion des 50 ans de l'événement. Et alors, pour pas faire trop paillettes, Chirac n'avait pas mis de smoking, pas de montée des marches et pas d'escorte policière
1: rien,
0: non plus.
1: Rien.
0: Il participe tout de même à un déjeuner avec Isabelle Adjani à sa droite, l'actrice chinoise Gong Li à sa gauche, et il dragouillait un peu.
3: They say that I am a very, very, very lucky man.
0: Et oui, which is right. Au déjeuner, il avait donc dit « Je suis un homme très, très, très chanceux ». Et le petit potin, eh bien, la Palme d'Or est produite en 2 exemplaires au cas où il y a ex aequo. Elle coûte 20 000 euros sur le bon coin, c'est
1: oh
0: pas
1: là
0: mal.
1: Là, 20 000 euros, c'est pas mal, une belle affaire. Merci beaucoup, mon cher Nicolas. Est-ce que vous saviez qu'hier soir, il y avait l'Eurovision?
0: Ah bah oui.
1: Ah bah oui, vous saviez, hein, bon.
0: Ah oui.
1: Bah, vous savez qu'on n'a pas gagné aussi.
0: Ah oui, on sait.
1: On s'en doutait. Eh bah, bah oui, on va on va parler juste après ça, tout de suite, mes amis.
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1: De retour ici, c'est Willy vient déjeuner chez vous. On passe à table tous ensemble le samedi et le dimanche en direct entre midi et 13h. Mais vite, ce sont les 5 dernières minutes. Alors vite, filons à Vienne. Retrouver notre envoyé spécial Laurent Petit-Guillaume, mon bon Lolo que j'aime tellement. Notre maître à tous sur cette radio ici. C'était donc l'Eurovision hier, mon Lolo. Et surprise, oui, la France n'a pas gagné.
7: Bonjour la France, bonjour Willy, bonjour l'équipe.
1: Bonjour mon Lolo.
7: La France n'a pas gagné, mais a failli gagner. Ah, on sait, comme tous les ans.
1: On a fini combien alors cette fois-ci?
7: Il faut vous dire, alors, oui, on va mettre les choses au clair. Le jury nous a donné un maximum de points, on a fini 4e sur toutes les candidats, c'était quand même pas mal. Les 3 pays nous ont donné 12 points, merci à eux.
1: Merci.
7: Après, il y a eu le vote du public, ça s'est moins bien passé. Là, on a dégringolé complètement. On a eu que
0: 14
7: petits points, on a fini 11e. Effectivement, au bout du compte, c'était pas terrible. Mais quand même, en termes d'accueil dans la salle, d'accueil par les journalistes, eh bien, Monroe a été très, très, très bien accueillie par les autres candidats également. Elle s'est fait des amis, il y aura peut-être du duo dans l'air dans son prochain album, on verra ça. Bon allez, ça s'est bien passé, tout le monde était content.
1: Mon Lolo, oui, on se dit la vérité,
7: c'est la Bulgarie qui a gagné.
1: Tu es mon ami Laurent, on se dit la vérité, toi et moi on se connaît par cœur.
7: Oui,
1: Il n'y a que toi et moi, d'accord?
7: Oui, d'accord.
1: Il n'y a que toi. Est-ce que c'était une bonne chanson ou pas?
7: Alors moi je trouve que c'était une excellente chanson, peut-être pas adaptée à l'Eurovision, parce que c'est vrai que quand on regarde ceux qui ont gagné, notamment la Bulgare, c'est très dansant, c'est très festif, c'est très joyeux, c'est très positif. Il y a des couleurs, il y a des danseurs et des danseuses, il y a des paillettes. La petite Bulgare qui a fait vraiment l'unanimité, aussi bien en termes de vote du public que du vote.

0: du jury. Elle a fait l'unanimité sans doute parce qu'elle a amené une espèce de joie dont on a absolument besoin. Ah, nous, on était très artistique, très beau tableau. Voilà. Mais il y a eu ce qui est intéressant, c'est que l'Eurovision cette année, je trouve qu'il y a eu tous les styles sur scène, des chansons romantiques, Viva Italia. Moi, j'ai adoré cette chanson de variété italienne qui a très bien fini. Absolument. Ils sont cinquièmes, les Italiens. J'ai adoré la Grèce parce qu'il y avait un côté extrêmement joyeux, festif là aussi. J'ai adoré le Bulgare. J'ai adoré, la Bulgare. J'ai adoré le chanteur israélien qui n'a pas démérité, qui a fini deuxième quand même au classement général avec une très très belle chanson avec quelques paroles en français. Et puis, bien évidemment, mon grand coup de cœur après Monroe, c'était l'Australienne qui a fini quand même quatrième.
1: Bon, on va quand même écouter un petit extrait de la Bulgarie.
0: Mais oui, de la Bulgare. C'est un tube.
1: Ah ouais. Bon,

0: c'est festif, ouais, ça bouge.
1: Bangaranga, bangaranga, bangaranga. Vous allez chanter ça. Je vous promets, vous allez chanter ça toute la journée.
0: Non, mais c'est vrai que ça reste dans la tête. Et mon Lolo, toi qui étais là-bas sur place, comment ça se passe? C'est quoi l'ambiance là pendant la soirée? Tu peux nous raconter, je sais pas, un petit truc dans les coulisses, ouais.
1: Il y a des clans, il y a évidemment un suspense jusqu'au bout. Mais ce qui est intéressant, c'est que en termes de la salle où il y a tous les journalistes, j'ai l'impression que là, c'est une grande colonie de vacances qui se retrouve tous les ans. Maintenant, on se connaît tous entre pays et tout. Et finalement, il y a une phrase hein, pour l'Eurovision, c'est United by Music. Et c'est vraiment ça le plus important. Certes, il y a des tensions, il y a des tensions en fonction des pays, de la politique des pays. Oui, on l'a remarqué. Oui, il y a eu énormément de polémiques cette année, une fois de plus. Il y a eu des manifs, il y a eu des flics partout. Mais c'est pas grave, c'est la musique qui a gagné avant tout. Voilà. Et puis, voilà, jury professionnel, jury public, il y a un classement. Bon. Basta.
0: Du coup, on te retrouvera l'année prochaine en Bulgarie, mon cher Lolo, pour fêter dans la joie les 50 ans sans victoire de la France. Bravo.
1: Attends. Ce qu'il faut ajouter, c'est que la Bulgarie n'avait jamais gagné l'Eurovision.
0: Exactement.
1: Il y a un début à tout.
0: Et voilà. Merci mon Lolo, on t'embrasse fort. Hein. On était très contents de t'entendre. Prends bien soin de toi. Tu rentres quand à Paris? Jamais? Plus jamais?
1: Alors. Là, c'est la première fois que je fais un direct en direct d'un aéroport. Donc,
0: Tu rentres. Va vite prendre ton avion. Merci mon Lolo, on t'embrasse fort.
1: Je vous embrasse.
0: Merci infiniment. Et donc, rendez-vous l'année prochaine pour une prochaine défaite de la France. Les 50 ans sans victoire. Oui, on peut y faire, on y croit. Allez, jingle, zou. Allez, zou, on y croit.
2: À midi, avec toute cette
0: tribu. C'est un petit effort qu'on peut faire.
3: Lui vient déjeuner chez vous.
0: Alors, c'est quoi là?
4: C'est le tirage.
0: Le
4: 100 euros de carburant.
0: Qui est là? Allô?
5: Oui, bonjour.
0: Bonjour, c'est Laurent. Ah, mais c'est pas le même, c'est pas Laurent Petit Guillaume.
5: Non, je suis le grand Guillaume.
0: Mon Lolo, tu es où là? T'es à la maison?
5: Eh ouais, je suis à la maison, ouais.
0: Tu es tout seul?
5: Non, je suis avec ma petite chérie.
0: Alors, tu vas vite la voir, vite, tu vas lui. Je veux que tu lui susurres à l'oreille. Que tu lui dises à l'oreille, oh, ici. Comme ça, à l'oreille, oh, ici. Tu as un truc un peu érotique.
4: Bravo. Il va passer un bon dimanche.
6: Alors là, oh, Lolo.
0: Ah, j'en connais un qui va passer la casserole.
4: C'est gagné.
0: Dis donc, c'est chaud hein, chez Laurent. C'est gagné, mon Lolo. Tu repars avec ta carte carburant d'une valeur de 100 euros. Voilà.
4: Bravo.
0: Des auditeurs heureux. Merci, mon Laurent. T'embrasse fort hein, et merci pour ta fidélité. Voilà, mes amis, c'est fini.
4: Oh non, la barbe.
0: La barbe bichette. Passe vite.
4: On vient d'arriver.
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0: Merci à toute l'équipe de Ici La Rochelle à La Rochelle pour leur accueil et merci aux équipes à la maison de la radio pour la connexion avec le reste du monde. Tout de suite, c'est Ma France Week-end avec Ségolène et Luny. Il est tout pile 13h à samedi.
7: Bonjour à tous. Dans 5 minutes, j'ai le plaisir de recevoir le comédien Antoine Reinhardt qui incarne Samuel Paty, le professeur assassiné en 2020, qui fait l'objet d'un film actuellement au cinéma, L'Abandon. Mais d'abord, l'actualité de ce dimanche avec Benjamin Mathieu.
8: Bonjour Ségolène, bonjour à tous. Une fin de week-end d'ascension qui rime avec bouchons sur les routes et temps anglais. Il fait assez moche. C'est parfait pour le retour du crunch avec cette finale du tournoi des 6 nations 2026 dans sa version féminine France-Angleterre. Un match engagé comme on les aime, qui se joue à domicile pour les Bleus au Stade Atlantique de Bordeaux. Mais en face, les Anglaises sont les grandissimes favorites. Une victoire de la France constituerait un véritable exploit, Fanny Lejeune-Frustrier.
9: Invaincu depuis 2022, 17 victoires d'affilée face aux Françaises. Ces chiffres des Red Roses, bien sûr, les Bleus les connaissent par cœur. Mais pas question d'y voir une fatalité pour le sélectionneur François Ratier, arrivé il y a 5 mois à la tête du 15 de France.
10: Personne ici ne nie le fait que sur le papier, elles sont plus fortes que nous. Mais il faut désacraliser tout ça. Il y a des joueuses dans l'équipe qui les ont jamais jouées. Donc il ne faut pas déjà qu'elles les mettent sur un piédestal.
9: Et toute la semaine, c'est ce nouvel état d'esprit que les Françaises ont tenté d'apprivoiser, raconte la capitaine Manaï Félix.
11: On se l'est beaucoup dit entre nous, qu'on allait les battre, qu'on allait le faire. Ça commence dans la tête, ce genre de choses. Quand on regarde l'équipe qu'on a aujourd'hui, j'ai aucun doute.
9: Une joueuse, y est d'ailleurs déjà parvenue, c'est la demi de mêlée Pauline Bourdon-Sensus, seule rescapée au sein du 15 de France de la dernière victoire sur l'Angleterre il y a 8 ans.
12: Ce qu'il en reste, c'est toute l'aventure humaine qu'il y a autour. Et là, j'ai la sensation qu'on est vraiment en train de créer une belle aventure humaine. Ça fait très longtemps qu'on n'a pas pu discuter autant. Ça peut aussi jouer sur le terrain, d'avoir estaf et joueuse ensemble.
9: Et la Toulousaine traduit bien le sentiment général avec une équipe qui, depuis l'échec de la dernière Coupe du Monde, s'est remise à croire en elle et en son jeu. De là, enfin briser le plafond de verre, les Bleus en sont convaincus.
8: Coup d'envoi à 17h45, un match qui vous fera vivre Fanny Lechevestrier. 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Faites-vous partie des clients du groupe de tourisme Pierre et Vacances Center Park? Si c'est le cas, vos données personnelles ont peut-être été piratées, comme c'est le cas pour 4,5 millions de clients du groupe. Des noms ou des numéros de téléphone sont concernés, mais pas de numéro de carte bancaire ou d'email, précise le géant du tourisme. Des hackers très jeunes qui agissent souvent par jeu et pour faire parler d'eux, estime Damien Bancal, journaliste spécialisé en cyberintelligence.
6: Non seulement ils peuvent agir seuls, tranquillement, dans le salon de la famille, dans leur chambre, et ensuite ils vont rejoindre des groupes, d'autres copains, copines, pardon du terme, sur des réseaux, sur des forums. Les dernières cyberattaques, les personnes entre 15 et 20 ans, je vais être très clair avec vous, j'en ai rencontré un dernièrement, non pas directement, mais que je suis, voilà, j'essaye de comprendre ses intentions, ses motivations. On n'est clairement ni dans le politique, ni clairement dans l'économique, ni clairement dans le religieux, on est dans... Et regardez les copains ce que j'ai été capable de faire. Au point que ce personnage, qui est celui qui a piraté par exemple une grande fédération automobile, explique qu'il a fait ça pour le jeu, que la faille, elle n'a jamais été corrigée et c'est exactement ce qui s'est passé dans les derniers cas qu'on est en train de traiter aujourd'hui. Et il explique, ah ça y est, ils ont déposé plainte, enfin du concret sur tout ce que je vous raconte. Voilà qu'on a à faire aujourd'hui.
8: Et si vous nous écoutez en train de rentrer de week-end, mais il va falloir être patient. Bison Futé classe la journée rouge partout en France, notamment sur les grands axes, et ce jusque 21h. On en vient à cette initiative en Corrèze pour faire baisser la vitesse des automobilistes dans une petite commune. Le maire de Malemort, à côté de Brive-la-Gaillarde, a fait construire par ses équipes municipal, deux faux radars. Une première qui fait son petit effet, Lou Bourdi.
13: Il faut imaginer un vrai radar de chantier et c'est quasiment exactement la même chose. Une grosse caisse blanche sur le bord de la route avec des bandes réfléchissantes sur les côtés. Et selon le maire, ça marche.
14: Bien sûr que les gens y croient.
13: Laurent Dartout.
14: Quand vous voyez un radar sur le bas-côté, le réflexe, il est de tous les automobilistes de lever le pied.
13: Deux faux radars ont donc été fabriqués par la mairie. 1000 euros chacun, un premier installé près d'un EHPAD. Un deuxième sur une route dangereuse.
14: Ça m'est arrivé plusieurs fois d'annoncer la mort par accident et à des parents. Et je peux vous assurer que c'est quelque chose dans une vie d'un maire qui vous marque. C'est un tatouage que vous avez à vie. Et l'ensemble des élus qui ont déjà vécu cette expérience doivent savoir de quoi je parle.
13: Alors la question, c'est évidemment la légalité. Eh bien, la préfecture de la Corrèze soutient le projet et assure que le maire est autorité de police sur sa commune et qu'il est donc légitime de prendre de telles mesures. L'élu espère ainsi inspirer d'autres villes.
14: Pour faire diminuer la vitesse dans nos centres-villes qui sont de plus en plus accidentogènes et où on doit faire aussi attention à nos enfants, à nos aînés qui sont sur le bord des routes.
13: Mais maintenant que le secret est révélé, la mairie va devoir déplacer ses faux radars ailleurs dans la commune.
8: Eh ben oui, sinon ça ne marche plus. Le reportage ici, Limousin, et pour la première fois de son histoire, c'est la Bulgarie qui remporte l'Eurovision avec ce titre. Vous l'avez peut-être entendu hier, Bangaranga, signé Dara, et la France, elle termine 11e. Voilà, ça ne sera pas encore pour cette année. Il va falloir attendre l'année prochaine, et donc la compétition qui se déroulera donc en Bulgarie, puisqu'ils ont remporté l'Eurovision.
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8: Et en plein festival de Cannes à 13h05 sur ICI, eh bien, on parle évidemment cinéma avec Ségolène Aluni. Bonjour.
15: Bonjour à tous et bienvenue dans votre émission Cinéma, ça tourne, qui nous plonge aujourd'hui au cœur d'un film absolument bouleversant. Le premier film a abordé l'affaire Samuel Paty, souvenez-vous. En octobre 2020, cet enseignant assassiné après avoir été la cible d'une campagne de haine pour avoir montré les caricatures de Mahomet extraites du journal de Charlie Hebdo pendant l'un de ses cours sur la liberté d'expression. L'abandon, c'est le titre de ce film qui retrace donc les 11 derniers jours du professeur.
16: J'ai jamais rêvé d'être un héros. Mais que mes cours éveillent une vocation, ça oui, j'avoue, j'en ai rêvé.
17: Bonjour, monsieur Paty.
18: Aujourd'hui, on va faire une étude de cas. Liberté d'expression, liberté de la presse. Ça vous dit quelque chose?
19: C'est Charlie Hebdo?
18: Exactement.
20: Pas de blague aujourd'hui?
18: Bon, allez, une blague pour Drissou.
16: Il y a un problème?
21: Je viens de revoir la vidéo, les vues n'arrêtent pas d'augmenter.
22: Elle est mensongère, elle donne clairement le nom du collège de M. Paty. Il faut la faire supprimer.
16: Mais jamais j'aurais imaginé que mon nom entrerait dans les livres d'histoire.
15: Extrait du film L'Abandon de Vincent Garinck, actuellement au cinéma. Et pour nous en révéler les coulisses de tournage, l'interprète de Samuel Paty, Antoine Reynard, qui est avec nous. Bonjour Antoine.
17: Bonjour.
15: Et soyez le bienvenu. Je vais vous demander de vous replonger dans les coulisses de ce tournage qui a longtemps été tenu secret d'ailleurs. C'était l'été dernier, en 2025. Quelle est la première image du paysage ou du décor qui vous revient en tête en repensant à ce tournage ?
17: Le collège. En fait, on avait un collège rien que pour nous. Et donc, c'est vrai qu'on était un peu abrités. C'était confidentiel parce que souvent, sur ce genre de projet très sensible, très polémique, en fait, le film, moi, personnellement, il me fait pas peur. Il est très, très proche du réel. Mais ce qui fait toujours un peu peur, c'est ce qu'on peut dire du projet en amont. Et donc, le risque, c'est qu'il y ait des procès d'intention, en fait. Et donc, des espèces de bad buzz autour de « Ah, ils font ce film ». Donc le fait que le film soit assez confidentiel, qu'on soit dans ce collège, à l'abri de tout, entre nous, en train de faire ce film, et maintenant que le film sort, bon ben voilà, on peut parler du film, il n'y a pas de...
15: Oui.
17: Il y a un vrai débat sur des vrais arguments, sur des vraies choses.
15: Ouais. Et vous avez donc un collège pour vous, vous
17: On avait un collège pour nous.
15: Pour toute l'équipe de tournage.
17: Complètement.
15: Incroyable.
17: Donc on avait chacun notre classe, et maintenant les enfants sont très très encadrés, donc comme il y avait... Les enfants, ils travaillent peu d'heures par jour, donc on faisait le matin avec une classe, l'après-midi avec une autre classe, entre-temps avec d'autres enfants. Donc en fait, il y avait une armada d'enfants, une armada de coachs et livres qui géraient tout ça, et moi dans mes salles à côté, donc on était... On avait tout le collège pour nous, quoi.
15: Vous venez de citer Liv, donc, puisqu'à vos côtés, notre métier de l'ombre du jour est responsable enfant pour le cinéma. Liv Charpentier, bonjour.
19: Bonjour.
15: Est-ce que vous pouvez nous expliquer tout simplement déjà en quoi consiste votre rôle responsable enfant pour le cinéma ?
19: Responsable enfant, on gère tout ce qui est la sécurité des enfants, tout ce qui est la loi, c'est-à-dire, voilà, comme dit si bien, les horaires à respecter. Et on fait aussi le lien avec la production, l'équipe technique. Aussi tout ce qui est maquillage, habillage, coiffure, HMC, qui aussi pour les rôles sur ce film, mais on avait aussi pour la figure, où ils étaient aussi assez, avec les tenues, parce que comme ils étaient assez récurrents, il fallait qu'ils gardent les mêmes tenues, donc ils revenaient avec des bagages, donc il y avait tout ça à gérer, et puis à monter aussi une équipe, parce qu'on avait quand même, comme tu dis si bien, beaucoup d'enfants.
15: Donc, combien à peu près d'enfants
19: pas tout seul.
15: Sous votre responsabilité
19: maximum. Il y avait, je dirais, 110 dans une journée, quoi. Mais ils ne venaient pas tous en même temps, donc c'était échelonné. Donc on avait une équipe d'encadrants qui connaissaient bien les ados, avec le BAFA, etc. Donc on avait un pour 10, c'était un peu le chose classique. Donc on les mettait par classe, et ils avaient deux encadrants par classe. Enfin voilà, c'était assez bien organisé.
15: Et alors, bien sûr, la question qu'on se pose, c'est est-ce que les fameuses caricatures de Mahomet qu'on voit dans le film ont été présentes aux enfants ?
17: La question s'est posée, et même pour le film, après, c'est un peu comme le... C'est-à-dire qu'il fallait prévenir, parce qu'une caricature, par nature, elle peut heurter, elle peut être... Elle est faite pour titiller, pour interroger, donc elle peut heurter. Donc il y avait prévenir, savoir que tout le monde était d'accord avec ça. Et ensuite, dans le film, si on ne les avait pas du tout montrés, ça aurait été extrêmement choquant, puisque c'est ce qui s'est passé. Donc il y a quelque chose... On montre ce qui s'est passé, et le but, c'est de comprendre les tenants et aboutissants de l'affaire.
15: Ouais.
17: Donc, c'est pas la même visée que de montrer une caricature quand on le fait pour interroger, pour questionner. Là, c'est montré pour donner les tenants et aboutissants de ce qui s'est passé sur cette affaire.
15: Mais est-ce que sur le tournage, ça a créé justement de vrais débats autour du sujet ? Et notamment avec les enfants qui jouaient vos élèves ?
17: Bizarrement, j'ai l'impression que pas tant que ça, si.
19: Ouais, il y en a eu en fait avant que tu rentres en jeu.
15: Ah, alors secret de tournage, allez-y, Liv Charpentier.
19: Le matin, il fallait bien sûr que ta classe, rassembler que ces enfants-là. On n'a pas fait les autres pour pas justement que ça aille. Mais en fait, on s'aperçoit qu'ils avaient déjà vu pour la plupart ces caricatures-là. Mais dans la séquence, il fallait au moins 5 ados. Ils devaient pas dans l'histoire en fait. Ils devaient se cacher les yeux. ne pas voir, pas avoir entendu tout ça, etc. Donc on avait cette classe, on leur a expliqué ce qu'ils allaient se passer et ce qu'ils allaient voir. On décrivait les images sans leur montrer vraiment. Mais on leur a dit, voilà, on va vous montrer certaines caricatures. Il y en a qui ne connaissaient pas du tout Charlie Hebdo, qui n'avaient jamais entendu parler. Donc c'était étonnant pour des ados 14-15 ans. Et il y en a qui ne voulaient absolument pas voir.
15: Ah oui. Donc,
19: ouais, on en a eu deux
15: comme
19: qui voulaient
15: film.
19: Absolument pas voir cela. Donc, ce qui était très bien pour nous, en fait. Et tous les autres voulaient le voir. Donc, on a un peu déterminé les enfants qui devaient ou pas
1: jouer à l'avance.
19: Mais oui, il y en a deux qui voulaient pas et bah du coup ils l'ont pas vu. Mmh. Et on a fait en sorte que ça se que eux en tout cas tu l'as peut-être pas repéré mais
17: non mais c'est vrai qu'en fait nous aujourd'hui les enfants sont extrêmement protégés sur un plateau.
15: Ouais.
17: Donc on a beaucoup moins accès à eux, donc c'est pas étonnant que je sois pas au courant des débats qui ont lieu entre eux, parce qu'en fait, ils sont avec moi quand on joue, mais sinon, ils sont vraiment protégés par une équipe un peu dans leur monde, donc moi, je peux pas aller leur parler. À la fin de la journée, il y en a un ou deux qui veulent faire des selfies parce qu'ils ont vu la vie scolaire et que la vie scolaire, c'est la référence des
15: gens présents. D'ailleurs, c'est drôle parce que vous jouiez aussi un prof d'histoire géo.
17: Ouais. Ouais. Complètement.
15: Ça vous va bien. Oui. Alors justement, vous dites que Antoine Reinhardt, que les enfants sont de plus en plus protégés, encadrés sur les plateaux de tournage. Liv Charpentier, vous, en tant que responsable des enfants, de quoi faut-il, entre guillemets, protéger les jeunes personnes sur un tournage de cinéma? C'est quoi le risque?
19: Ils sont quand même dans un monde d'adultes. Et ils s'en rendent pas forcément compte. Les adultes non plus. Et ils veulent assez souvent faire ami-ami avec les ados et se mettre un peu à leur niveau. Donc des fois, on a dit « Wesh, comment ça va ?» et tout. Bah, en fait, non. C'est comme toi et moi, on parle normalement. Donc c'est vrai, des fois, ça fait un peu... Du coup, les ados sont plus amenés à aller voir les adultes. Et c'est vrai que pour la concentration, c'est un peu compliqué quand t'as les enfants qui veulent voir Antoine de Rivière-Morte, c'est une séquence où il doit se concentrer.
15: Ah oui, d'accord.
19: Donc on leur dit... Ah, on verra ça à la fin de journée, voilà des choses comme ça. Et puis des fois, on a aussi des cas où la mise en scène sur ce tournage, des fois, est venue me voir en me disant ça va là, est-ce qu'on aura bien parlé, on leur a... Donc voilà, c'est de plus en plus, en tout cas, on remarque que l'équipe technique prend de plus en plus conscience que c'est des enfants et qu'on peut pas allonger les journées à tout va parce que
15: allonger les journées ça veut dire déborder du temps
19: là il y a de plus en plus de films qui on arrive à rentrer dans les horaires et celui-là en tout cas ça a été le cas parce que la mise en scène a fait un boulot mais colossal pour les enfants partaient à l'heure arrivent à l'heure et c'est pour ça qu'on a eu des énergies sauf un ou deux qui s'est endormi en classe, mais...
15: Ah, c'est vrai ? Il y a eu des endormissements pendant le tournage sur votre
17: scène ? Pour un tournage, c'est... enfin... Eux, ils sont trop contents, la première scène, ils sont au spectacle, ils vivent la scène, on les fait improviser, ils improvisent. Et la deuxième fois, ils trouvent ça nul. Enfin, je veux dire, et en fait, c'est une répétition toute la journée, donc il va falloir qu'ils se... Voilà, il faut qu'ils acceptent qu'il n'y a plus de surprise pour eux, et pourtant, ils doivent rejouer la surprise.
15: Souvenir de tournage du film L'Abandon, qui retrace donc les derniers jours du professeur Samuel Paty, actuellement au cinéma. On se retrouve avec Antoine Reinhardt et Liv Charpentier, la responsable enfant sur ce film, juste après Laurent Voulzy et Rock Collection.

0: et avec son Rock Collection culte sur votre radio ici.
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0: Avec nous, le comédien Antoine Reinhardt, que vous avez certainement découvert dans le film 120 battements par minute, souvenez-vous, il y a presque 10 ans, et qui revient en tête d'affiche d'un film... Oui, ça vous fait grimacer, déjà 10 ans, Antoine. Et vous revenez donc à la tête d'affiche donc, de ce film courageux, bouleversant, L'Abandon, ou Les 11 derniers jours de l'enseignant Samuel Paty. Avec nous aussi, Liv Charpentier, en charge des enfants qui étaient extrêmement nombreux sur le tournage de ce film. Liv, Antoine, c'est l'heure de la séquence souvenir sensoriel de tournage. Antoine, en vous replongeant dans les souvenirs de ce tournage à l'été 2025 en banlieue parisienne, quelle odeur vous revient instantanément ? Vous pouvez prendre votre temps.
3: Non, en fait, c'est plus quand on a tourné mon appartement. J'avais un appartement, et on avait tout un appartement pour les loges au-dessus, qui était un appartement complètement dans son jus. Vraiment, un appartement qui n'a pas bougé depuis les années 60, c'était de la moquette qui n'avait pas bougé depuis les années 60.
0: Qui n'a pas été changé depuis 60 ans.
3: Rien n'avait été changé. Et donc, on était tous dans cet appartement à se préparer avec les costumes, à pouvoir difficilement respirer tellement c'était dans son jus. Et où,
0: une odeur un peu suffocante. Liv, quel accessoire vous a particulièrement marqué sur ce tournage?
4: Moi, c'était le quatre couleurs.
0: Le stylo quatre couleurs. C'est-à-dire
4: parce que les enfants en ont toujours un dans la trousse. Et ils n'arrêtaient pas de jouer avec.
3: Pourquoi ils se rendent pas compte parce qu'en fait sur chaque prise il y a quelqu'un qui fait tic, tic, tic, tic, tic, tic. Et en fait ça casse le son. Enfin je veux dire il y a un truc où le son n'est pas utilisable si on a quelqu'un qui est à côté du micro.
0: Là je le fais avec mon stylo.
3: Exactement.
0: C'est ce son là.
3: Et en fait, si on a ça sur chacune des prises, on ne peut pas utiliser le son.
0: Ah, oui.
3: J'ai eu des petites crises d'autorité.
0: Antoine Reinhardt, je tiens à préciser que ce n'est évidemment pas un biopic sur Samuel Paty. Non. Vous n'êtes pas donc dans l'imitation pure de ce professeur, mais vous avez quand même travaillé sur des petites choses de sa personnalité, des détails que vous avez pu travailler, notamment grâce à la sœur de Samuel Paty que vous avez rencontrée.
3: Oui, Michaël. En fait, moi, j'ai laissé vraiment. J'ai pris ce qu'on m'a donné. Il n'y avait pas de volonté de me faire accéder à d'autres archives que celles qui sont connues. Et c'est vrai que quand on s'est vus, on a parlé pendant 2 heures. Et à la fin, elle m'a dit « Ok, super, ce que tu fais avec tes mains, c'est génial, c'est exactement ça. » Je dis « Qu'est-ce que je fais avec mes mains ?» En fait, je parle avec mes mains, mais ça, c'est moi dans la vie.
0: Naturellement.
3: J'étais pas du tout en train de jouer, en plus. J'étais vraiment juste en train de parler de l'affaire. Elle m'a dit « Souris moins. » J'étais là « Ok. » Et elle m'a donné des choses sur ce qu'il faisait, sur ses,

0: aux grandes entreprises. Pour nous, il faut sortir de cette logique.
1: Pour terminer, est-ce que vous pouvez nous dire pourquoi c'est si important d'augmenter les salaires de la fonction publique ?
0: C'est la priorité des agents et des agentes de la fonction publique, pour toutes les raisons que je viens d'expliquer, mais c'est aussi une question d'intérêt général. Aujourd'hui, les métiers des services publics n'attirent plus autant les étudiants. Tout le monde le sait dans l'éducation, mais c'est vrai aussi des autres métiers. Nous n'allons pas tenir longtemps comme ça. Nous avons besoin de services publics forts et dynamiques pour répondre aux nombreux défis qui sont devant nous, l'éducation, la formation de la jeunesse, les crises climatiques, la cohésion sociale. Augmenter les salaires de la fonction publique, c'est renforcer les services publics et c'est préparer l'avenir.
1: Merci Caroline.
0: Merci.
2: C'était Expression Directe avec la FSU. 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
2: Thibaut Gaudry.
4: Et une idée de sortie dans notre région, c'est à Marseille, avec à partir de mardi, Marseille fête la nature. Balade naturaliste, jardin partagé, village nature, plein de choses à l'occasion de cette édition de Marseille qui se met en vert et qui vous invite à redécouvrir la richesse de son patrimoine naturel, souvent insoupçonné, et à se reconnecter à l'essentiel, le vivant. Pendant 6 jours, parc, jardin partagé, littoral et île du Frioul deviennent le terrain de jeu de curieux. Au programme cette année, des visites à réserver dès maintenant et 2 grands rendez-vous dans les parcs de la ville à ne pas rater. Il y aura par exemple un grand village nature dans le parc du 26e centenaire Jean-Claude Godin. Le grand parc va se transformer en un grand village avec 2 jours d'immersion pour découvrir les coulisses de la nature en ville. Et puis d'ici là, d'autres nombreux rendez-vous dont vous pouvez retrouver tout le détail sur le site marseille.fr.
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Idée noire avec Bernard Lavillier, Nicoletta sur Ici Provence. Miley Cyrus arrive tout de suite avec une toute nouvelle chanson qui s'appelle Dream As One. Il y aura aussi Étienne Dao, Bleu Comme Toi, et ensuite Hervé Godard avec ses bons plans pour le week-end. 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

0: Étienne Dao, sur Ici Provence. Et par ici, les bons plans pour ce dimanche, c'est avec Hervé Godard, évidemment.
1: Au programme des événements Ici Provence de ce dimanche, les nouveaux films sortis cette semaine à découvrir dans les salles de la région. Et on commence par L'Abandon qui revient sur un terrible fait divers. Le 16 octobre 2020, le professeur d'histoire géo Samuel Paty est assassiné par un fanatique islamiste après de multiples menaces de mort sur les réseaux sociaux. Le film suit au plus proche de la réalité les jours qui précèdent ce drame.
2: Aujourd'hui, on va faire une étude de cas. Liberté d'expression, liberté de la presse. Ça vous dit quelque chose ?
3: C'est Charlie Hebdo ?
2: Exactement. Il y a un problème ?
4: Je viens de revoir la vidéo, les vues n'arrêtent pas d'augmenter.
5: Elle est mensongère, elle donne clairement le nom du collège de Monsieur Paty. Il faut la faire supprimer.
6: Faut pas prendre ça à la légère. Faudrait que vous rédigiez un rapport.
7: Et alerter le service de défense et de sécurité.
8: Ça s'est pas passé comme ça.
9: Bachir, elle a menti.
10: Vu le contexte, tu nous mets tous en danger.
11: Je peux quand même dire quelque chose parce que là, visiblement ça tourne à mon procès.
12: Je pense que ce serait bon de faire un bloc autour de lui.
13: S'ils ont un couteau, je fais quoi ?
1: L'Abandon de Vincent Garenc avec notamment Antoine Reinhardt et Emmanuel Berco. Et puis place à Élise sous emprise de et avec Marie Raymond. Cette comédie aigre-douce raconte comment une jeune femme a du mal à se défaire d'un amant manipulateur au moment où elle prend des responsabilités dans une troupe de théâtre. C'est l'histoire d'un long cheminement pour se reconstruire.
14: J'aimerais bien qu'on s'en aille comme ça, 3 jours, tous les deux.
15: Merci.
16: J'ai jamais une complicité pareille avec personne.
17: Putain, mais heureusement qu'on vit pas ensemble. Heureusement, j'aurai toujours des femmes autour de moi. Je suis comme ça.
18: Tout se passe bien ? Les répétitions ?
19: Non, là, j'ai l'impression qu'on est bientôt prêt.
20: Ça va mieux, toi ?
19: J'arrive pas à respirer.
17: Si tu peux pas le vivre, c'est pas grave.
18: Élise ?
17: On arrête.
18: Élise ?
1: Élise sous emprise de Marie Raymond avec Marie Raymond, José Garcia, Gustave Carverne et Olivia Cotte. On termine par Histoire parallèle du grand réalisateur Asghar Farhadi qui dirige pour l'occasion une pléiade d'acteurs français, Isabelle Huppert, Virginie Fira, Pierre Ninet ou Vincent Cassel, un film qui vient d'être présenté en compétition officielle au Festival de Cannes. Il évoque le lien étroit entre fiction et réalité, imagination d'une autrice et la vie secrète de sa voisine.
21: L'autre jour, je l'ai revue. La ressemblance de cette femme avec ma mère est peut-être un hasard, mais le fait qu'elle travaille dans l'appartement de l'autre côté de la rue n'est pas qu'une simple coïncidence.
22: Comment tu fais pour écrire ces histoires ? Comment tu les inventes ?
21: Pourquoi tu veux savoir ?
22: Et ça devient chaud, là !
23: Arrête de tout mélanger ! Je suis pas la fille de son histoire.
1: Histoire parallèle de Asghar Farhadi avec Isabelle Huppert, Virginie Fira, Pierre Ninet, Vincent Cassel, Adam Bessa et Catherine Deneuve. Bon film à tous et bon dimanche.
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0: Dansons avec Céline Dion sur Ici Provence. Et on va danser encore avec Enrique Iglesias, Bailamos, c'est dans un instant. Et Clara Luciani sera là avec Respire Encore juste avant les infos de 14h.
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1: Ici Provence, il est 14h. 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
2: Il faudra un peu de patience. Aujourd'hui, la journée est classée rouge sur les routes. Pour les retours du pont de l'Ascension, Bison Futé conseille d'éviter les grands axes entre 10h et 21h. Trois gendarmes mobiles blessés la nuit dernière en marge d'une rave party illégale dans le Morbihan à Monteneuf. Ce rassemblement festif illicite a réuni 300 personnes, une centaine de véhicules. Les forces de l'ordre ont été visées par des jets de projectiles. Le parquet de Paris ouvre des enquêtes pour de possibles violences dans un total de 84 écoles maternelles, une vingtaine d'élémentaires et une dizaine de crèches. C'est ce que l'on apprend ce midi dans une interview de la procureure de Paris, Laure Bécuo. La France exprime sa profonde préoccupation face à la multiplication de législations hostiles aux droits des personnes LGBT dans le monde en cette journée mondiale contre l'homophobie. Un message qui intervient dans le contexte de la détention d'un Français depuis le 14 février dernier à Dakar au Sénégal. Il est poursuivi notamment pour acte contre nature. La victoire surprise de la Bulgarie hier soir à l'Eurovision avec le groupe Dara et son titre Benga Ranga. Israël termine deuxième dans une soirée où plusieurs pays avaient décidé de boycotter la compétition. La France Monroe et elle 11e du concours. Le départ de la solitaire du Figaro ce matin à 10h30 depuis Perros-Guirec dans les Côtes d'Armor. 36 marins sont au départ de cette course à la voile par étapes. Course très éprouvante. Et puis la finale du tournoi Destination Féminine. L'équipe de France de rugby rencontre les Anglaises à 17h45. Elles n'ont pas battu depuis 2018 mais ont l'avantage du terrain. Le match se déroule à Bordeaux.
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1: Je vous souhaite le plus beau des après-midi sur Ici Provence, un après-midi tout en musique avec vos chansons préférées, à commencer par celle de France Gall qu'on écoute tout de suite, Besoin d'amour. Il y aura aussi Isabelle Adjani avec Wayo, Soft Cell avec Ten Love et Alex Warren, ça c'est une nouveauté, sa chanson c'est Fever Dream.
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0: Sauvecelle, Sirissy, Provence. Dans un instant, Maxime Le Forestier est né quelque part. Et puis on écoutera aussi Nouveauté avec le groupe Corse Affiliata et Francis Cabrel, qu'on retrouvera d'ailleurs samedi au Stade Vélodrome à l'occasion du grand concert Corsou Mezzou Mezzou. Ce sera à vivre avec Ici Provence. Patrick Fiori et tous ses amis sont à l'origine de cet événement qui va rassembler les plus grands artistes de l'île de beauté, mais aussi des grands noms de la chanson française. Outre Francis Cabrel, il y aura Santa, Benabar, Florent Pagny, Marc Lavoine, Julien Clerc et bien d'autres. Et vous pourrez donc tout vivre sur Ici Provence.
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Johnny, sur ICI Provence. Une idée de sortie dans notre région pour ce week-end, c'est à Aix-en-Provence, à l'hôtel de Caumont, avec cette grande et belle expo consacrée à Henri de Toulouse-Lautrec. Réunissant près d'une centaine d'œuvres, l'expo propose de décrypter la capacité exceptionnelle de l'artiste à créer des images iconiques et à faire entrer durablement ses modèles dans la mémoire collective. Figure emblématique

0: Ce sera le cas la semaine prochaine à Embrun, le 24 mai précisément. Elle sera le 23 juillet au Festival du Toronnet. Et puis cet automne, ce sera l'une des têtes d'affiche de la Fiesta des Suds à Marseille.
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0: Oh merde, j'ai le fil qui s'est accroché, qu'est-ce que je fais?
1: Enfin, on ne dit pas j'ai le fil qui s'est accroché, c'est des phrases de parisiens ça. Sache qu'à l'estac, on dit je me suis enragué. Écoute la chanson.

0: Du groupe Quartier Nord sur Ici Provence. Jackie Quartz, mise au point, c'est à suivre dans quelques secondes. Il y aura aussi Terence Trent D'Arby juste avant les infos de 15h. Et puis Gaëtan Roussel avec son nouveau titre Tout s'en va. Gaëtan Roussel qui sera en concert à Istres le 9 juillet et le lendemain à Puget-sur-Argence.
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2: L'ensemble des arrondissements parisiens concernés par des actes de violence dans le périscolaire. La justice enquête sur 84 écoles maternelles, une vingtaine d'élémentaires et une dizaine de crèches, selon la procureure de Paris. Une dizaine de nouvelles victimes présumées de Jeffrey Epstein se sont manifestées auprès du parquet de Paris. On l'apprend également ce midi, toujours selon la procureure Laure Becquio. Le criminel sexuel américain mort en 2019 aurait utilisé son logement parisien dans le cadre d'un vaste réseau de traite d'êtres humains. Les nouvelles aides pour les Français à traverser la crise de la hausse des prix des carburants seront annoncées dans les jours qui viennent. Annonce du ministre de l'économie Roland Lescure qui rappelle sur France 3 tout à l'heure que celles-ci doivent aider ceux qui sont en première ligne. Le ministère de la Santé surveille de près le risque d'importation de l'épidémie d'Ebola à Mayotte. Un risque théorique existe de diffusion de l'épidémie actuellement en cours en République démocratique du Congo et en Ouganda vers Mayotte avec un variant qui est jugé très mortel. L'île de Mayotte qui se trouve dans l'océan Indien à l'est du continent africain. En sport, du suspense à tous les étages pour la dernière journée de Ligue 1 ce soir à 21h. Qui de Lyon, Lille ou Rennes va s'emparer de la troisième place synonyme de qualification directe pour la Ligue des Champions? Qui de Nice, Auxerre ou Le Havre sera relégable? Bien, vous le saurez en suivant le multiplex sur ici.fr. Et puis à suivre en rugby féminin, le dénouement du tournoi des 6 nations France-Angleterre à 17h45 à Bordeaux. Le vainqueur remporte tout simplement le tournoi.
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1: Je vous souhaite un merveilleux après-midi en notre compagnie sur Ici Provence avec de la musique, rien que de la musique pendant une heure encore. Il y aura par exemple tout de suite Axel Red avec Sensualité, Christophe Maé avec sa nouvelle chanson La Lune, Christophe Maé qui sera en concert à Salon de Provence le 2 juillet dans la cour du château de Lampéry et le 15 à Solliès-Pont à l'occasion du festival des Nuits du Château. On écoutera aussi Morane dans quelques minutes ainsi que John Lennon.
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0: John Lennon sur Ici Provence. C'est la vie. C'est Marc Lavoine qui nous le chante dans quelques instants. Il y aura aussi un téléphone et Zaz avec son nouveau titre Mon Sourire. Zaz en concert à Salon de Provence dans la cour du château de Lampéry le 1er juillet et le 23 à Sainte-Maxime.
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Téléphone sur ICI Provence. Et une idée de sortie dans notre région, c'est à Marseille, avec à partir de mardi, Marseille fête la nature. Balade naturaliste, jardin partagé, village nature, plein de choses à l'occasion de cette édition de Marseille qui se met en vert et qui vous invite à redécouvrir la richesse de son patrimoine naturel, souvent insoupçonné, et à se reconnecter à l'essentiel, le vivant. Pendant 6 jours, parc, jardin partagé, littoral et île du Frioul deviennent le terrain de jeu de curieux. Au programme cette année, des visites à réserver dès maintenant et 2 grands rendez-vous dans les parcs de la ville à ne pas rater. Il y aura par exemple un grand village nature dans le parc du 26e centenaire Jean-Claude Godin. Le grand parc va se transformer en un grand village avec 2 jours d'immersion.

0: Lettre à France avec Michel Polnareff sur Ici Provence. Dans 1 minute 30, U2, The Streets Have No Name. Il y aura aussi une nouveauté. Elle s'appelle Oria. Sa chanson, c'est Soirée mondaine. Ça cartonne en ce moment. On écoutera également un classique de Seal, Kiss from a Rose, juste avant de retrouver le non moins classique Eric Thomas qui vous raccompagne à la maison en cette fin de journée.
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0: Très très belle chanson signée Seal, Kiss from a Rose. Dans un petit instant sur Ici Provence, la suite de la musique avec Félix Gray, la Gitane, et il y aura également Les Enfoirés avec L'île au trésor.
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0: Bonne fin d'après-midi, Ici Provence, il est 16h. L'info en France et dans le monde, le 90 secondes, c'est tout de suite Benjamin Mathieu.
2: Vous êtes peut-être en train de le constater en ce moment même dans votre voiture. D'importantes difficultés de circulation sont au rendez-vous sur les grands axes aujourd'hui. La journée est classée rouge dans toute la France, dans le sens des retours par Bison Futé à l'occasion de la fin du pont de l'Ascension. Il est conseillé d'éviter les grands axes si vous le pouvez jusque 21h, notamment l'A7 entre Marseille et Lyon. Il s'estime jeté en pâture aux médias après la tentative d'incendie sur la résidence secondaire des grands-parents du petit Émile dans le Haut-Vernay. Ces derniers s'expriment auprès de BFM TV, des grands-parents maternels de ce jeune homme retrouvé mort après avoir disparu en juillet 2023, avait été placé en garde à vue en mars 2025 puis relâché. L'homme suspecté des faits a vu sa garde à vue prolongée ce matin. Un risque d'importation de l'épidémie d'Ebola à Mayotte, jugé théorique mais possible par les infectiologues. L'épidémie actuellement en cours en République démocratique du Congo et en Ouganda vers Mayotte avec un variant qui est jugé très mortel. L'île de Mayotte qui se trouve dans l'océan Indien, à l'est du continent africain. En sport, un accident très impressionnant au Grand Prix de moto de Catalogne. Le pilote Alex Marquez a fait plusieurs tonneaux suite à une sortie de piste. Le Français Johan Zarco a lui chuté après la reprise de la course. Il a lui aussi été transporté à l'hôpital. Et puis un nouveau record du monde sur le toit du monde, sur l'Everest. Un grimpeur népalais a gravi le plus haut sommet du monde situé à 8849 mètres pour la 32e fois. Voilà, le Sherpa qui a 56 ans ne manque visiblement pas de souffle.
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0: Par contre, lui, ne manque pas de souffle. Hein. Le Mistral continue à souffler, mais va baisser d'intensité. Ce sera à partir de demain lundi. On ressentira bien sûr dès mardi, mercredi, la remontée des températures, puisque la semaine prochaine, on devrait avoir au milieu de semaine entre 25, 26, voire 27 degrés. Rendez-vous compte de la différence qu'il y a avec cet après-midi où là, c'est vrai, les températures remontent par rapport à hier. Nous avons actuellement à Marseille 22 degrés, 21 degrés à Toulon, 23 degrés à Aix-en-Provence. Nous avons 17 degrés à Barcelonnette et proche des 24 degrés cet après-midi à Saint-Antonin-du-Var et à Cotignac. Donc des températures qui vont être très agréables quand on va reprendre le travail pour demain lundi. Enfin, pour certains hein, qui vont reprendre le travail, d'autres vont partir en vacances ou en week-end. Demain, il y aura aussi un vent donc faible qui va faiblir, mais pour tout vous dire, le week-end prochain devrait être aussi très ensoleillé. Et comme vous venez de l'entendre, le retour de ce week-end prolongé de l'Ascension, et ben voilà, on a les premiers ralentissements sur l'A7 entre autres. C'est à l'Ascension de Provence, c'est en direction soit d'Aix-en-Provence si vous prenez l'A8 ou de Marseille si vous prenez l'A7, mais soyez prudent en arrivant sur l'Ascension de Provence. Une dizaine de minutes à patienter, et puis une dizaine de minutes encore si vous êtes sur l'A8 à la hauteur d'Aix-en-Provence en direction de l'Italie. Prudence donc sur la route, c'est le seul ralentissement. On va surveiller bien sûr le retour peut-être de la Côte Bleue qui va connaître encore une journée très très agréable avec beaucoup de soleil. Du côté de Toulon, ça roule bien et nous avons toujours les premiers ralentissements sur le secteur de Sainte-Maxime, une dizaine de minutes de perdu. Soyez prudents vraiment pour le retour à la maison. Pour certains, ce sera beaucoup plus tard vers les 17h30, 18h, 19h. On va surveiller ça bien sûr avec vous au 04 42 38 08 08.
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0: Et un petit air très sympathique avec Félix Gray.

0: Félix Segret avec La Gitane et dans un instant nous écouterons Les Enfoirés au grand complet pour l'île au trésor. Il y aura des invitations pour aller au cinéma à Vitrolles. Restez bien à l'écoute d'ici Provence, ce sera notre premier rendez-vous jeu d'ici une demi-heure. Nous aurons aussi des invitations pour le match RCT Bordeaux-Bègles le dimanche 31 mai à 16h30 à Mayol. Et puis vous aurez l'occasion de voir Bakian qui chante Aznavour le jeudi 4 juin au Silo à Marseille. Des invitations que vous pourrez gagner avant 19h à l'écoute d'ici Provence.
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2: Alors en ce moment, c'est la période où tout le monde fait un petit peu du rangement dans les dressings. En l'occurrence, on met de côté donc les vêtements d'hiver pour faire un petit peu de place à nos petites tenues d'été. C'est ce que vous avez d'ailleurs fait ce week-end. Et pour bien faire les choses, avant de ranger pour 6 mois, vous avez amené veste, manteau au pressing hein, à Aix-en-Provence, mais pas n'importe lequel. C'est le pressing Belnet, rue de la Couronne, une adresse que vous avez bien sûr référencée dans votre guide Petit Futé d'Aix.
3: Alors ici, rien à voir avec les chaînes impersonnelles ou les machines automatisées. Hein. C'est un pressing traditionnel, où le linge est bichonné avec soin, à l'ancienne, dans le respect des matières et du savoir-faire artisanal des blanchisseries d'antan. Et donc, on est ici entre deux bonnes mains, c'est celle de Raouf. Il avait auparavant une blanchisserie à Paris, une vraie blanchisserie à l'ancienne. En 2009, il avait repris cette enseigne qui existait déjà depuis les années 60 à Aix. Alors, costumes, robes en soie, lainage délicat, hein, si vous avez tout ça, tout est traité avec une attention toute particulière pour les finitions. Et c'est sans doute ce qui explique la fidélité de sa clientèle. Ce sont des habitués, parfois depuis des décennies, qui ne jurent que par Belnet pour entretenir leur garde-robe. Je les ai vus, hein, ils étaient là. Raouf et Virginie, son assistante, connaissent tous leurs clients, ceux qui veulent une chemise par exemple pliée sous cellophane ou bien plutôt présentée sur cintre, ceux qui veulent des cols et des poignets à midonner. 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
2: Et l'adresse sur Aix ?
3: C'est 6 rue de la Couronne, dans plein centre-ville.
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La chaude voix de Tracy Chapman avant de retrouver Diane Tell sur ICI Provence, le point de circulation de 16h17. C'est vrai que c'est la fin du week-end prolongé, donc vous allez être nombreux sur les routes pour rentrer à la maison. Vous serez également nombreux pour le match de ce soir qui a lieu à 21h OM Rennes, et donc beaucoup de monde en direction du Stade de Rome. Ça devrait se faire vers les 18h, 18h30, 19h. En tout cas, il y a les retours qui se font sentir sur l'Anson de Provence. Vous perdez une dizaine de minutes à la barre de péage à l'Anson de Provence en direction de Marseille ou d'Aix-en-Provence. Et Aix-en-Provence, ça ralentit sur l'A8 en direction de l'Italie. Vous perdez une dizaine de minutes. Soyez prudents avant de prendre le péage de la barque. Vos infos de circulation 04 42 38 08 08. Et on a aussi les premiers ralentissements sur Septem-les-Vallons en direction de Marseille sur l'A7. Prudence donc sur la route.

0: Diane Tell, sur Ici Provence, la légende de Jimmy. Lui, il ne s'appelle pas Jimmy, non, il s'appelle David Bowie dans un instant, après avoir écouté aussi le duo Epo et Patrick Fiori.
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0: Beaucoup de motos ce week-end pour la Sunday Ride Classic sur le circuit du Castellet. Mais sachez que le week-end prochain, ce seront les camions qui seront à l'honneur. Le Grand Prix Camion au Castellet va se dérouler les 23 et 24 mai.
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0: Du côté de Nîmes ou vers plus loin, vous empruntez l'autoroute, vous quittez l'autoroute, la nationale 572 est très chargée jusqu'à Arles. J'espère qu'il n'y a pas d'accident parce qu'en général c'est assez compliqué sur ces deux voies de la nationale. Le ralentissement, il y en a également sur le secteur de Lançon de Provence, une quinzaine de minutes au péage de Lançon de Provence. En direction donc du sud, vous qui arrivez de la vallée du Rhône. Et puis ça coince également sur le secteur d'Aix-en-Provence. Alors là c'est une quinzaine de minutes sur la 8 en direction de l'Italie. Et puis la montée de Célonie qui commence à être chargée. Prudence donc sur les secteurs. La circulation sera plus calme sur la 50 entre Marseille et Aubagne. Quoique il y a le match ce soir de foot au Vélodrome, OM Rennes. Et donc il y aura du monde au stade Vélodrome. On va surveiller bien sûr la 55, la 50 et même l'autoroute Nord. Prudence également, vous qui êtes sur le secteur de Saint-Tropez-Sainte-Maxime, il y a déjà pas mal de monde sur la route du littoral. Vos infos circulation, 04 42 38 08 08.
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1: La symphonie des éclairs, Zao de Sagazan. Restez à l'écoute d'Ici Provence, on vous offre une séance de cinéma dans un instant.
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1: Mais à 16h40, retrouvons les humoristes aux côtés de Fred Ballard pour un retour de long week-end sur les routes de France.
3: Quand tu reçois un PV, si tu le payes tout de suite, tu payes moins. Ta sécurité routière ferait des promos. C'est-à-dire que t'es un danger public, mais si tu payes tout de suite, t'es moins dangereux. Ça va.
4: Oui, c'est une logique assez particulière, il faut l'avouer. Mais bon, on a quand même des énarques hein, derrière tout ça qui savent comment nous motiver pour faire rentrer des sous dans les caisses et faire payer ceux qui ont des caisses.
3: Tu vois, l'état d'après, ça va être qu'on paye à l'avance et on a le droit à 12 infractions. J'ai hésité à le dire parce que au moment où je vais le dire, putain, c'est une bonne idée, on va le faire ce truc. Déjà, j'hésite à le dire, c'est ça.
4: Ah oui, bah non. Si les comiques commencent à refiler des idées au trésor public, on n'a pas fini de se faire taxer. Se poiler à 130 km/h avec Naïm, c'est ok. Mais avant le péage, on lève le pied, on baisse sa vitre et on laisse faire ses ligues.
5: Quand t'as pris ton ticket, il se passe un phénomène bizarre. T'as à peine récupéré le ticket, on est 36 voix qui se jettent dans 3. Et là, tout le monde se prend pour un pilote de Formule 1 au départ d'un Grand Prix. T'as à peine fermé ta fenêtre, tu démarres comme un enragé. Dans la bagnole derrière, tout le monde est collé au siège comme ça.
4: Ah oui, c'est vrai que ça fait partie des petits plaisirs autoroutiers, hein, on va pas se le cacher. C'est le seul moment où on peut passer de 0 à 100 sans se faire aligner. Donc laissez-nous les péages, ça coûte un bras, mais qu'est-ce qu'on se marre.
1: Merci Fred Ballard, mais soyez quand même prudents sur la route parce que c'est vrai que c'est le retour ce dimanche de ce long week-end de l'Ascension.
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1: Je vous ai promis une séance de ciné. Eh bien, je vous l'offre. Enfin, Ici Provence vous offre votre place de cinéma, enfin, vos deux places, puisqu'il va y avoir deux invitations, pour aller voir le film de votre choix au cinéma CGR Vitrolles. Et en ce moment, à l'affiche, il a le film Pour le plaisir.
8: Pourquoi vous venez me voir qu'aujourd'hui? Je n'ai jamais eu d'orgasme. Si vous voulez jouir, va falloir bosser.
9: Ça marche pas. Bon.
8: Travailler, lâcher prise.
10: Oui, oui, oui.
8: Gérer la culpabilité. J'ai envie de jouir. J'ai le droit.
9: Il va falloir parler à votre mari.
11: En 20 ans, t'as jamais joué?
8: Non.
12: 10 femmes sur 10 avouent déjà avoir simulé.
11: J'aimerais comprendre comment fonctionne le plaisir féminin.
13: Odile, mon petit, vous pouvez venir, s'il vous plaît? Ne vous inquiétez pas, on va pas déshabiller Odile.
1: Alexandra Lamy, François Cluzet sont à l'honneur dans ce film Pour le plaisir. Vous pouvez y aller et attendre peut-être la sortie du film Star Wars de Mandalorian N. Grogu qui sortira ce mercredi. En tout cas, vos invitations pour le CGR, Vitrolles, cinéma, à vous de choisir la séance et avec la personne de votre choix. C'est au 04 42 38 08 08.

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1: Jean-Jacques Goldman sur ICI Provence pour vous permettre de jouer et de gagner vos places de cinéma. Et au cinéma, on peut aller voir aussi des humoristes. Sachez qu'au CGR Vitrolles, il y aura le 28 mai, jeudi 28 mai, Paul Mirabel qui vous proposera donc le spectacle cinéma. Son spectacle s'appelle Par Amour. Et donc au cinéma, on peut apprécier également les humoristes. Bonjour Anaïs.
2: Bonjour.
1: Alors au cinéma, qu'est-ce que vous appréciez, vous, comme film ?
2: Ben moi, j'aimerais bien voir Star Wars.
1: Et il va faire sensation celui-là, hein. De Mandalorian,
2: ouais, ça va être génial.
1: Ouais, je pense, oui. Et puis forcément, à tout ce qui touche Star Wars, ils sont nombreux les adeptes de cette série qui n'en finit pas.
2: Ah oui.
1: Qui n'en finira jamais d'ailleurs, parce que ça rapporte tellement d'argent que c'est plutôt sympathique. Et vous irez avec qui, Anaïs ?
2: Je vais y aller avec mon mari qui adore Star Wars.
1: D'accord. Donc vous avez le temps, patientez, il sortira mercredi et puis ensuite il va être à l'affiche, je pense, pendant de longues semaines et durant tout l'été pour ceux qui adorent la série Star Wars. Anaïs, comment se passe votre dimanche ?
2: Ben écoutez, on rentre à la maison, on était en vacances, donc du coup on rentre à la maison sur Fos-sur-Mer.
1: Très bien, allez, je vous pose la question, vous étiez où en vacances ?
2: En Charente-Maritime.
1: D'accord. La famille, des
2: pas
1: amis.
2: Loin de La Rochelle, oui, ouais. J'ai de la famille, hein, de
1: bon,
2: mon mari.
1: Bon, et une question importante, est-ce que pendant ces quelques jours de vacances, vous avez eu du beau temps ?
2: On a eu du beau temps, on a ramené un peu le sud dans le nord.
1: Oui, parce qu'en général, on a souvent des temps un peu pourris pendant les vacances, alors que d'autres régions sont bien ensoleillées.
2: Oui, mais ça, il a plu un petit peu, mais on a eu quand même du soleil.
1: Très bien. Anaïs, je vous souhaite alors, vous êtes arrivé, ça y est, à Fos-sur-Mer, là, ou il y a encore de la route ?
2: On est encore sur la route, on est parti depuis 9h du matin, on est dans les embouteillages un peu.
1: À quel niveau vous êtes, à Arles ?
2: Là, on est au niveau de Arles, oui.
1: Eh oui, ça coince, oui. Après l'autoroute, forcément, il y a la nationale, et puis ensuite, il y a la 113, soyez prudents hein, sur la 113, c'est...
2: Oui.
1: C'est très long, enfin, c'est moins long le chemin du retour. Vous allez arriver, je pense, vers les 18h. Ça devrait le faire.
2: Oui, c'est ça, 17h30, oui, prévu.
1: Soyez prudents sur la route, Anaïs. Merci en tout cas.
2: Merci beaucoup encore. Merci à vous.
1: Et puis, pour ceux et celles qui veulent aller au cinéma, il y a en ce moment aussi le film sensation Michael.
3: Michael, dès que tu es né, j'ai su que tu étais différent. Tu brilles d'une façon unique. Je crois que la musique peut changer le monde. Répandre l'amour, la joie et la paix. C'est ce que je veux offrir au monde.
1: Bon, je ne l'ai pas vu, mais d'après ce que j'ai entendu, le biopic est très très bien fait. Et puis tout l'univers de Michael Jackson en chanson, bien vous le retrouvez dans ce film Michael. 16h50, bon Anaïs est sur la route, elle n'est pas la seule, sur le retour de ce week-end, le week-end prolongé. Alors, c'est vrai que sur Arles, c'est compliqué, il y a le retour, vous qui arrivez peut-être de Nîmes, vous quittez l'autoroute, cette nationale est très très très chargée jusqu'à Arles. Ensuite, ça ira mieux par la 113, mais soyez vigilants, hein, c'est assez compliqué. Du côté également de Lançon de Provence, on a aussi au péage gros ralentissement, alors j'espère qu'il n'y a pas eu d'accident dans le sens nord-sud. Bonne route à vous. Du côté d'Aix-en-Provence, c'est compliqué aussi, parce qu'il y a ceux qui étaient peut-être à la montagne. Oui, c'est sûr, ils étaient à la montagne. Nous avons un ralentissement entre 10 et 15 minutes à Venelle en direction d'Aix. Du monde également sur la 8 en direction du péage de la Barque. Prudence donc, il y a un petit peu de monde sur la montée de Célonie. Et ça va être de pire en pire dans les minutes qui suivent pour le retour de ce week-end. Et puis il y a aussi ceux qui étaient peut-être au cinéma, qui quittent le plan de campagne et qui vont sur Marseille, ou alors tout simplement ceux qui vont au stade Vélodrome, puisqu'il va y avoir ce soir le match OM-Rennes, dernier match de la saison, et ça se vérifie, les supporters vont arriver en avance, ça commence à coincer sur la 55, l'autoroute du littoral. L'autoroute Nord, ça coince à Septem, ça ira mieux après. Du côté de Toulon, ça roule bien. Et puis on va surveiller, bien sûr, en cette fin de journée, le retour de tous les motards qui étaient au circuit du Castellet pour la Sunday Ride classique. Prudence donc sur la route, Saint-Tropez, Sainte-Maxime, c'est toujours très chargé. C'est normal, le week-end là-bas, il fait toujours beau, il fait toujours chaud et c'est toujours très agréable. Vous avez une info circulation 04 42 38 08 08. On fait vraiment la route ensemble.
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0: Bonne fin de week-end. ICI Provence, il est 17h. Les infos à Marseille en Provence, Lisa Guinic, l'OM joue ce soir son destin de la saison prochaine.
3: Réception dans 4 heures de Rennes au Vélodrome. Alors, on le sait déjà, cette petite musique. Ouais, je remue un peu le couteau dans la plaie, mais cette musique de la Ligue des Champions, on n'entendra pas à Marseille dans quelques mois. L'objectif maintenant, c'est la Ligue Europa. Et pour ça, il faut gagner contre le Stade Rennais, 5e de Ligue 1 ce soir. Sinon, c'est bien la Ligue Conférence qui attend les Olympiens, 6e, voire même pas d'Europe du tout si l'OM et Monaco perdent. Le clap de fin de la saison olympienne, c'est ce soir, 21h, Marseille-Rennes, avant match à 20h avec toute l'équipe d'ICI Provence. On refait le point déjà dans une heure avec Bruno Blanza dans le journal de 18h. Elle rêve d'un exploit, les féminines du 15 de France de rugby, battre les Anglaises cet après-midi pour s'offrir le tournoi des Six Nations et un grand chelem. La tâche s'annonce ardue hein, face à des Red Roses, championnes du monde en titre et vainqueurs sur la France depuis 8 ans. France-Angleterre à Bordeaux, coup d'envoi à 17h45.
0: La garde à vue du suspect prolongé dans l'affaire du petit Émile au Haut-Vernay.
3: 24 heures après la tentative d'incendie de la maison secondaire des grands-parents maternels du petit garçon disparu puis retrouvé mort il y a 2-3 ans dans les Alpes de Haute-Provence. Cet homme de 78 ans, originaire de Marseille, inconnu des services de gendarmerie, sentait l'essence au moment de son arrestation hier matin. L'odeur d'essence relevée par les enquêteurs à la maison familiale. Le suspect s'était aussi renseigné sur les lieux. Le dossier complet sur cette affaire dans l'affaire du mystère autour du garçonnet à retrouver sur ici.fr. À Marseille, un accident de la route qui se termine par un tir d'arme à feu. C'était cette nuit, quartier du Canet, dans le 14e arrondissement. Les circonstances restent pour le moment assez floues. D'abord, un simple choc entre une moto et une voiture. Mais l'un des deux conducteurs, un homme de 26 ans, est bien transporté à l'hôpital pour une blessure par balle. Son pronostic vital n'est pas engagé. Les plaintes contre Patrick Bruel pour agression sexuelle vont être centralisées. C'est le parquet de Nanterre qui sera en charge de les instruire. C'est sur sa zone de compétence que le chanteur habite. 3 enquêtes sont déjà ouvertes en France et en Belgique contre Patrick Bruel. Un motard blessé après un accident de la route dans le Var à Carcès en fin de matinée. L'homme de 69 ans est dans un état grave. Le motard était seul en cause. Restez prudent sur la route. Prenez à votre mal en patience. C'est rouge dans tout le pays dans le sens des retours selon Bison Futé. Aujourd'hui, fin du pont de l'Ascension. En Provence, en ce moment, il faut éviter l'autoroute A8 depuis le Luc et si possible, mieux vaut se passer aussi d'emprunter la 7 entre Marseille et Orange et la 50 entre Toulon et Marseille. Avant le point route complet avec vous Eric, la météo. Et le soleil qui est de retour en plus pour cette fin de week-end.
0: Oui, parce que les seins de glace sont derrière nous. Ça y est, bah oui, ils sont passés. Et en fait, quand ils passent, les températures chutent. Et on l'a remarqué, elles ont bien chuté. Elles vont remonter hein, au fil des jours. Déjà pour cet après-midi, on a à Marseille 22 degrés. À Toulon, 21 degrés. À Aix-en-Provence, 23 degrés. On approche même des 24 degrés à Cotignac. Et puis, vous allez voir, chaque jour, vous allez gagner des degrés. Puisqu'en milieu de semaine prochaine, on devrait avoir les 27-28 pour... pour ceux et celles qui auront le plaisir d'être en vacances et au soleil, parce que il y a qui vont reprendre le travail demain, il y en a qui vont reprendre, mais il y en a qui vont partir en vacances. Ça, je peux vous le dire. Lundi, demain, il y aura.
3: Comment si c'est pas vous, vous avez l'impression, j'ai l'impression que vous êtes déjà un peu bronzé, Eric.
0: Lundi, il y aura du soleil sur toute la région et le Mistral qui devrait baisser d'intensité. Ça aussi, c'est une bonne nouvelle. Ce qui est moins bon comme nouvelle, c'est que vous êtes nombreux sur la route. Ça se vérifie à plusieurs endroits. Alors, on vient de parler effectivement de l'autoroute A8, mais il y a aussi la 7 à Lançon de Provence, le péage de Lançon de Provence, très chargé à cette heure-ci. Vous qui arrivez de la vallée du Rhône, donc prudence, vous perdez garder en général une dizaine de minutes. C'est chargé également sur le secteur de Venelle, la nationale, une fois qu'on a quitté l'autoroute pour arriver sur Aix-Centre. C'est chargé aussi à la hauteur d'Aix-en-Provence sur la 8, une dizaine de minutes en direction de l'Italie. Du côté également de Marseille, on va avoir les premiers ralentissements sur la 55, l'autour du littoral. Alors là, ceux qui rentrent de vacances, mais il y a aussi ceux qui vont au stade Vélodrome pour ce soir. Donc une dizaine de minutes de perdu sur la passerelle de la Joliette. On a effectivement la 50 qui commence à se charger entre Aubagne et Marseille. Et puis, comme toujours, la jonction des deux autoroutes, A7 à 51. Vous qui quittez plan de campagne, vous qui êtes sur Cabriès en direction de Marseille, prudence. Il n'y a pas eu d'accident à Saint-Antoine, mais hier, cela a occasionné un gros bouchon après un bel accident de deux voitures. Nous avons pas mal de monde aussi sur le retour de la Côte Bleue. C'était dimanche, c'était le soleil au rendez-vous et du monde sur Gignac-Laner, prudence. Je ne vous ai pas encore parlé d'Arles, mais d'Arles, ça coince aussi, bien sûr, pour vous qui arrivez de l'autoroute, vous qui arrivez de Nîmes. Après l'autoroute, il y a la nationale. Et cette nationale était assez chargée en direction d'Arles. Ça roulera beaucoup mieux après sur la 113. Du côté de Toulon, pour l'instant, ça roule bien, mais on va surveiller. Alors, le retour des motards du Castellet, puisqu'il y avait la Sunday Ride classique. Donc, le Bossé risque d'être assez chargé. Deux, on va surveiller la presqu'île de Gien. En général, vous êtes très nombreux à profiter de cet endroit magnifique et ça commence à ralentir d'ailleurs. Et du côté du Var, on va surveiller Saint-Tropez, Sainte-Maxime. C'est vrai que la route du littoral est toujours très chargée le dimanche. Prudence donc sur la route, vos infos circulation 04 42 38 08 08. J'en profite également pour vous glisser l'info. Allez sur ici.fr/Provence. On a Cédric a déjà mis les travaux de nuit et les fermetures d'autoroutes pour la semaine prochaine.
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0: Les Simple Minds sur Ici Provence.

0: Les Simple Minds sur Ici Provence avant de retrouver et d'écouter Amir. Et puis on va le retrouver dans un petit instant, Patrick Fiori, qui va nous présenter effectivement ce qui va se passer au Stade Vélodrome. Oui, je sais, Corso Mezzo Mezzo, on en parle beaucoup sur Ici Provence, mais ça va être l'événement au Stade Vélodrome le samedi 23 mai. Un événement qu'on a reçu d'ailleurs la veille, une journée spéciale pour les coulisses, avec bien sûr les invités, les artistes. Et puis tout au long de la semaine prochaine, il y aura de nombreuses invitations à vous offrir. Patrick Fiori, c'est dans un petit instant, juste après Amir.
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1: Amir sur Ici Provence, bon après-midi, 17h15.
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3: Nous voilà au stade Vélodrome le 23 mai. La Corse débarque à l'Orange Vélodrome avec un rêve d'enfance. Il y a de la musique dans le cœur, tout le monde a hâte que ce moment arrive. Moi, j'ai hâte aussi de voir tous les artistes venir pousser la chansonnette. Pour accompagner surtout les artistes du continent qui, d'un coup, se retrouvent à chanter du Corse avec des artistes insulaires, c'est pas un exercice simple, quoi. Même si ils en ont vraiment envie, il faut constituer une équipe. Donc une équipe qui gagne, elle a 10 ans. Donc Patrick Amparsoumian pour toute la réalisation, les musiciens avec qui je travaille, mes musiciens, puis constituer un album, réfléchir, c'est un projet de 2 ans pratiquement. Donc essayer de choisir la chanson qui va accompagner la carrière d'un artiste et qui va pas être une genre de verrue ou un truc qui sera pas bon. Donner aussi envie à des Julien Clerc, à des Cabrel d'embarquer encore sur le projet pour se dire bon, ok, comment on peut les accompagner. En fait, c'est au millimètre, c'est du cousu humain, c'est de la dentelle. Bien évidemment, une fois que toute la musique est terminée, que tout le monde est passé en studio d'enregistrement, il y a ce genre de petites scènes comme l'Orange Vélodrome, voilà, avec des écrans de 121 mètres de long, une scène de 121 mètres de long sur 90 mètres de long, bref, un spectacle sans précédent. C'est le plus gros spectacle d'Europe que vous allez voir à l'Orange Vélodrome, vraiment. Pourquoi les gens sont sensibles à ce genre d'événement, à cette Corse qui se déplace? C'est parce que chaque chanson a une histoire. Là, ça parle du village, ça parle de la ville, ça parle des histoires de famille. On est vraiment dans un sujet profond, dans quelque chose qui, heureusement, encore aujourd'hui, arrive à nous tenir, c'est-à-dire ce qui nous sauvera de tout, c'est l'amour et c'est tout. Je pense que ces albums-là et les artistes-là ont décidé de gorger d'amour. Tous ces albums-là égorgeront d'amour ce stade Vélodrome. Cara Mariucha, à Gran Caruso. Cabrel qui chante Petite Marie en Corse. Mais c'était hallucinant. Parce que quand je lui ai dit, Francis, est-ce que tu accepterais? Il me dit, franchement, et je le refais, mais franchement, au fur, il n'y a pas de problème, je chanterai Fortunato. Et je me suis dit, quand même, on fait venir Cabrel pour la moitié d'une chanson. C'est super. Ça serait quand même super de lui demander s'il veut bien en faire une autre. Et donc là, je me suis dit, quand même, ce genre d'artiste-là, enfin, ce calibre-là, qui a toujours été là pour tout le monde, puis peut-être que ça serait chouette qu'on fasse une traduction de Petite Marie par le groupe Affilette, donc par Monsieur Jean-Claude Aquavive, un des chanteurs du groupe. Et là, Cabrel qui chante Petite Marie en Corse, ça prend une autre dimension, quoi. Bon, on va en faire pas mal, ce genre de cadeau-là, un peu particulier. Je trouve ça génial que des Jean-Louis Aubert, des Véronique Sanson, des Julien Clerc de cette génération-là, des Cabrel, viennent. Et puis de la nouvelle génération, que ce soit des Claudio Capéo, Christophe Willem, que ce soit Soprano, Jennifer, viennent aussi pousser la chansonnette. Je trouve que c'est génial, ce truc multigénérationnel. Et tout ça dans une place de village, c'est-à-dire un village corse reconstitué dans le Vélodrome. Quand vous allez rentrer dans le stade, vous allez vous dire, mais c'est pas possible. J'avais envie que les gens soient rassurés déjà par ce qu'on va leur proposer, tous, cette musique qui nous donne des frissons et qui est assez magnifique. Il y aura un orchestre philharmonique. Je peux vous dire que quand 5000 choristes vont décider d'embarquer, déjà moi ça me met par terre rien que les répétitions, donc je pense que les gens qui vont être devant, ça va être une vague d'émotions. En plus de ça, tous les artistes qui viennent s'y greffer, comment vous dire, je crois que même dans mes rêves les plus fous, j'avais pas imaginé ça.
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1: 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Patrick Fiori aura une question à vous poser, il y aura un jeu fil rouge et puis il y a aussi le méfi entre 11h et midi. Donc de nombreuses invitations qui vous attendent tout au long de la semaine prochaine. Merci de l'info, Fabienne. Oui, je sais, ça ralentit. Après Pertuis en direction d'Aix-en-Provence, mais c'est pas le seul endroit où ça ralentit. Hein. Ça ralentit un petit peu partout. Le retour de ce week-end prolongé, le secteur d'Arles, vous qui quittez l'autoroute en provenance de Nîmes, prudence, hein, il y a la Nationale, vous perdez une quinzaine de minutes. Pas d'accident, et ça, c'est tant mieux. Vous perdez une quinzaine de minutes également à Lens-en-Provence, le péage, puis ensuite, une quinzaine de minutes encore à Aix-en-Provence sur la 8 en direction du péage de la Barque. Et puis il y en a qui arrivent forcément de montagne ou d'un peu plus loin. C'est donc le secteur de Venelle très chargé pour arriver sur Aix-Centre. Et puis on a aussi du côté de Septem les ralentissements habituels, la 51, la 7. Et puis il y a aussi tous ceux qui vont aller au Vélodrome pour ce soir le match. Du côté de la 55, on perd une dizaine de minutes. Ça va s'allonger au niveau du timing, je vous rassure. Du côté de Gignac-Lanerte, la 55 est très chargée. Ça, c'est le retour de la Côte Bleue. Voilà, il faisait beau, vous avez bien profité. Un petit peu de monde sur la 50. Et puis du côté de Toulon, ça circule bien. On va surveiller l'arrivée sur hier, les palmiers, vous qui étiez sur la presqu'île de Gien. Prudence sur la route, vos infos circulation 04 42 38 08 08.
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0: Ici Provence avec la chanteuse Pink.
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0: Bruno Mars sur Ici Provence avant de retrouver Bandolero.
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0: Eh oui, la fin du week-end a sonné et vous êtes nombreux sur la route, chemin du retour. Chemin également qui vous amène au stade de Vélodrome pour ce soir avec le dernier match de la saison. OM Rennes du côté de d'Arles. Bon, c'est toujours très compliqué, vous qui quittez l'autoroute. Donc prudence sur la nationale 572. Et puis on a un peu plus de monde, ça y est, sur la 113. Vigilance donc sur cette longue ligne droite du côté de Lens-en-Provence. Le péage, il y a toujours un ralentissement entre 10 et 15 minutes. Aix-en-Provence, toujours très chargé. L'arrivée par Venelle, vous perdez une dizaine de minutes. Et puis ensuite, le passage sur Aix-en-Provence par la 8 en direction du péage de la Barque, vous perdez là aussi une dizaine de minutes du côté de Plan de Campagne, la sortie Plan de Campagne. Vigilance entre les deux autoroutes, il y a souvent des accidents à Saint-Antoine. Bon, pour l'instant, ça passe bien. Enfin, ça passe. Il y a du monde, hein, jusqu'à la L2. La L2 qui commence à se charger dans le sens Aix-Aubagne. À Aubagne, on a un peu plus de monde en direction de Marseille par la 50. La sortie Saint-Menet risque de coincer. La 55, le tour du littoral, il y a tout d'abord l'arrivée sur Marseille par la Joliette. 5 minutes de perdu, mais ça va se rallonger.

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2: Dans un petit instant, vos invitations pour aller à Mayol et supporter le RCT. Mais avant, celui qui nous fait voyager dans le temps, c'est Stéphane Bern.
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4: Des bouteilles qui explosent toutes seules, des bouchons qui sautent en pleine nuit et des vignerons terrifiés. Au XVIIe siècle, on croit d'abord à une malédiction. Nous sommes à Reims, vers 1650. Les caves sentent la cire et le soufre. Et pourtant, on parle bien de champagne et non de Beaujolais nouveau. Là, un vigneron descend voir ses bouteilles. Il en trouve trois pulvérisées, la mousse encore fraîche sur les pierres. Flûte, flûte et reflûte. Ce n'est pas un fait isolé. Le phénomène est

0: nouveau et surtout inquiétant. Les bouteilles éclatent parfois en série, partout en Champagne. Les vignerons commencent à parler d'un vin du diable. Ils poussent peut-être le bouchon un peu loin.
1: Un peu trop loin, Maurice.
0: Mais à cette époque, le champagne était un vin tranquille, sans bulle. Or, il fait froid. C'est le petit âge glaciaire. Résultat, la fermentation s'interrompt en cuve, puis redémarre en bouteille au printemps. Le gaz s'accumule, la pression monte et boum! Les vignerons ne comprennent pas la chimie, alors ils paniquent. Mais de l'autre côté de la Manche, les Anglais raffolent de ce vin qui pétille tout seul.
2: So British.
0: Alors les champenois changent de stratégie. Technique d'assemblage affinée, bouteilles renforcées avec verre plus épais, bouchons de liège attachés au col des bouteilles, comme quoi le diable se cache souvent dans les détails. Et l'exorcisme fonctionne. Le vin du diable devient lentement le vin des rois. Si plus personne n'associe le champagne à Lucifer, je dois avouer que le champagne, pour moi, ça restera toujours un petit péché, mais un péché mignon. Et il n'y a rien de diabolique à céder à cette tentation. Enfin, avec modération, bien sûr.
3: Bien sûr. Merci Stéphane Bern. On vous retrouve dès demain matin, juste avant le journal de 8h, tout au long de la semaine, du lundi au vendredi. C'est Gary Graham que nous allons écouter. Fierté, oui, marseillaise. Gary Graham et nos retrouvailles.

0: Voilà, ça s'arme comme ça avec Gary Graus sur Ici Provence.
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0: 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Le RCT va affronter Bordeaux-Bègles. 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Allez, tenez, on va se mettre dans l'ambiance avec les joueurs qui arrivent au stade.

Bonne ambiance effectivement pour accueillir les joueurs avant leur entrée au stade Mayol. 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

0: Vita sur Ici Provence, promets-moi. Et on est de tout cœur avec les Françaises, puisque ça y est, un coup d'envoi va être donné. Ah, c'est quasiment la finale, hein, tournoi des destinations France-Angleterre. Et si la France gagne, ben, y aura la coupe à la maison. Bonjour Jeanne.
1: Bonjour.
0: Est-ce que vous êtes amatrice de rugby?
1: Un petit peu, pas beaucoup, mais bon. Je commence à le devenir.
0: D'accord, mais c'est votre mari alors qu'il est un accro.
1: Oui, oui, là il est en train de conduire, on rentre de week-end.
0: Ok, ah bah tiens, alors on va vous poser la question, vous revenez d'où?
1: Alors du Haut-Var.
0: Et plus précisément.
1: Il m'a servi.
0: D'accord. D'accord, bon. Dimanche 31, il s'appelle comment votre mari?
1: Michel.
0: Voilà, bien Michel, il ira avec, je suppose, quelqu'un d'autre, ou alors peut-être avec vous.
1: Avec moi.
0: Ah, ben voilà, vous allez l'accompagner, bien sûr.
1: Mais oui.
0: Un match important pour le RCT, bon, ça sera le dernier de la saison à domicile, ben, puisqu'après, il y aura le dernier à un déplacement à Castres, hein, le 6 juin.
1: Mais oui, bon, mais bon, ça fait un peu loin pour moi.
0: Oui, non, mais là, à Toulon, il va y avoir la fête, forcément, hein, en général, le dernier jour d'une saison, c'est toujours très agréable.
1: Ah, il y a toujours une bonne ambiance quand même. Hein.
0: Toujours? Ah oui, non, mais ça je le confirme. Et puis après, il y a les annulations qui se font en dehors du stade de Mayol. Donc c'est vrai que c'est une journée très agréable de dimanche.
1: Oui.
0: Le match aura lieu à 16h30. Voilà.
1: Oui, c'est parfait.
0: Eh ben, c'est
1: en
0: parfait.
1: Tout cas, je vous remercie beaucoup.
0: Ah, attendez, Jeanne,
1: oui,
0: on va pas se quitter comme ça, Jeanne.
1: Oui.
0: Vite. Quand on fait gagner des places du RCT, il y a une tradition à la radio, c'est d'entendre un pilou, pilou rouge et noir. Ah oui, ben oui, ben oui, c'est le jeu. Hein.
1: Allez, on va y aller.
0: Mais si Michel il veut vous accompagner, faites-vous.
1: Ah ben si Michel il veut, il n'y a pas de souci.
0: Eh ben,
1: on va faire tous les deux.
0: À deux, pilou, rouge et noir, je vous laisse faire.
1: Alors, on y va. Il faut que tu dises pilou, rouge et noir. Un, deux, trois.
2: Pilou, rouge et noir.
1: Rouge et noir.
0: C'était un peu le Capharnaüm. On va refaire, mais plus clairement. Allez-y.
1: Pilou, rouge et noir.
2: Parce que rouge, parce que noir.
0: Ah, rouge, voilà, Michel.
2: Noir.
0: Bien sûr, parce que rouge, parce que noir. Merci, Jeanne. Merci, Michel.
1: Merci à vous, merci.
0: Soyez prudente sur la route.
1: Oui, ça y est, on est presque arrivé.
0: Eh ben, c'est parfait. Bonne fin de journée. Et puis, pour ceux et celles qui veulent jouer avec nous, il y aura des invitations cette fois-ci pour aller voir Bakian, qui chante Aznavour, jeudi 4 juin au Silo. On aura l'occasion, bien sûr, de retrouver Grégory Bakian en interview, qui vous présentera ce spectacle où il reprend les chansons de Charles Aznavour avec des titres inédits, puisqu'il a eu le plaisir de travailler avec Charles Aznavour sur quelques chansons. On aura l'occasion, bien sûr, d'en reparler sur Ici Provence. Bon, on l'a entendu, hein, chemin du retour, ben, c'était une balade, mais sinon, il y a le retour du week-end prolongé. Et quand c'est le week-end prolongé, il y a du monde sur les routes et les autoroutes. Ça se complique, hein, vous qui êtes sur Arles, avant d'arriver sur Arles, il y a la Nationale 572 en quittant l'autoroute. Faites attention, il y a beaucoup de monde sur cette Nationale qui vous amène sur Arles, y compris ceux qui étaient peut-être du côté de la Camargue, des Saintes-Maries-la-Mer, et qui rentrent également sur Arles. La 113, pour l'instant, c'est dégagé, ça roule bien. Toujours du monde sur l'ensemble de Provence, le péage de l'ensemble de Provence, une quinzaine de minutes, soyez prudents. J'espère qu'il n'y a pas eu d'accident sur le secteur, parce que vous êtes très nombreux à cette heure-ci sur ce secteur de l'A7. Du côté donc de l'A7, ça va être de plus en plus chargé, ça j'en suis sûr. Mais pour vous qui êtes ensuite parti sur l'A8, il va y avoir le ralentissement à Aix-en-Provence. Voilà, vous allez perdre encore une dizaine de minutes avant d'arriver sur le péage de la Barque. Prudence également, alors sur l'A7, nous avons aussi forcément plan de campagne, voilà, la 51 et ensuite la 7, du monde donc maintenant jusqu'à Marseille et même une bonne partie de la L2, du monde également entre Aubagne et Marseille, la sortie Saint-Menet très chargée et un peu de monde à la sortie de la Valentine, du monde également, alors la 55, c'est le retour de la Côte Bleue et on va avoir tous les dimanches les retours de la Côte Bleue. Ah bah dites, c'est tellement beau la Côte Bleue. C'est sur secteur du Gignac, voilà, la 55, vous perdez une dizaine de minutes. Prudence, vous qui arrivez également sur la passerelle de la Joliette en direction de Marseille. Et là, c'est pour le stade Vélodrome ce soir pour assister au dernier match de l'OM. Du côté de Toulon, on a aussi le retour de la presqu'île de Chien. Bon, ça va, ça roule bien pour l'instant. Et puis, on va surveiller bien sûr le côté Saint-Tropez-Sainte-Maxime, toujours très chargé le week-end. Vos infos circulation 04 42 38 08 08.

0: jour au mauvais endroit, Calogero sur ici Provence avant de retrouver le groupe Chicago et Marine.
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0: À moi.
1: Marine sur Ici Provence, escroc.
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1: Excellente soirée, Ici Provence, il est 18h. Les infos à Marseille en Provence, Lisa Guinic et l'OM qui joue son destin européen ce soir.
3: Dernier match de la saison de Ligue 1, Marseille 6e reçoit le Stade Rennais à 5e. Coup d'envoi dans 3 petites heures. Bonsoir Bruno Blanza.
4: Bonsoir.
3: Bruno, ce match c'est bien une finale pour nos Olympiens.
4: Oui, parce que qui l'aurait cru, mais malgré 11 défaites, c'est-à-dire en gros un match perdu sur 3 en Ligue 1, l'OM est encore capable, après cette saison rocambolesque, changement d'entraîneur, changement de président, eh bien de jouer une place en Coupe d'Europe. Alors oui, ce n'est pas la Ligue des Champions, mais l'OM peut encore aller en Ligue Europa. Pour cela, il faut gagner, c'est simple. Si l'OM fait match nul, il y a de très très grandes chances, c'est quasiment certain, l'OM soit en Ligue Europa Conférence, c'est la plus petite des Coupes d'Europe. Et par contre, on vous le dira pendant le direct tout à l'heure, si l'OM perd, eh bien, il faudra regarder du côté de l'Alsace le résultat de Monaco à Strasbourg. Mais il y a quand même de grandes, grandes chances que ce soir, l'OM soit de nouveau européen à la fin de cette saison.
3: Et on suivra tout ça avec vous, Bruno. Vous en parliez, on les connaît, les dernières performances de l'OM assez mauvaises, il faut le dire. Allez, je vous mets quand même dans l'ambiance avant l'heure, Bruno, écoutez. Jump, l'hymne de l'OM. Est-ce qu'on va la sentir, cette ferveur pour nos Marseillais ce soir? Est-ce que le Vélodrome sera au rendez-vous finalement, Bruno?
4: Alors le Vélodrome devrait être plein, et ça c'est déjà une surprise, Lisa. La vraie question, c'est l'ambiance. Quelle ambiance aura-t-on au Vélodrome? Les supporters de l'OM, les groupes de supporters vont-ils encourager les Olympiens? C'est une vraie question. Apparemment, ce n'est pas prévu parce que ça boute, parce que les groupes de supporters sont en colère. Maintenant, ils s'étaient mis aussi d'accord de ce côté-là. C'était notamment avant la victoire de l'OM au Havre la semaine dernière. La donne a changé depuis avec cette qualification européenne possible. On verra dès le coup d'envoi si les hommes d'Abi Bey sont supportés. Lui le pense, l'entraîneur de l'OM, et c'est vrai que ça peut vraiment jouer lors de cette finale parce qu'on le rappelle, l'OM, en cas de victoire, double son adversaire du soir et se retrouve en Ligue Europe.
3: Alors, on espère cette place en Europe la saison prochaine. Merci beaucoup Bruno. Bruno Blanza, qu'on vous retrouve dans 2 heures avant match des 20h avec votre radio Ici Provence. À vos côtés, notre consultant Fabien Laurenti au stade et vous, Éric Thomas en studio, OM Rennes, coup d'envoi 21h.
1: Une voiture de la BAI de Marseille visée par des jets de projectiles.
3: La nuit dernière, cité Félix Piat, 4 hommes interpellés. L'équipage de policiers poursuivait au départ le pilote d'un scooter volé. Dans le Var, 2 incendies à vous signaler cet après-midi. À Pignan, un feu de voiture après une sortie de route. Propagation à de la végétation, 100 mètres carrés brûlés, personne n'a été blessé. À Cabas, un feu dans un logement en rez-de-chaussée, une personne incommodée par les fumées, prise en charge par les secours. À Carcès, un accident de la route en fin de matinée, un motard gravement blessé. L'homme de 69 ans a chuté seul avec son engin. On reste prudent sur la route, les embouteillages sont à leur pic, jour de retour du pont de l'Ascension aujourd'hui. Bison futé colore toute la carte de France en rouge dans le sens des retours. Chez nous en Provence, on évite particulièrement l'autoroute A8 depuis le Luc. Si vous pouvez éviter aussi l'A7 entre Marseille et Orange et l'A50 entre Toulon et Marseille jusque 19h. Ça devrait aller mieux après. Et Ici Provence vous accompagne jusque-là pour vos conditions de circulation.
1: Aix-en-Provence a vibré toute la journée au bruit des encouragements pour les triathlètes.
3: 15e édition de l'Ironman d'Aix, le triathlon XXL, presque 2 km de nage dans le lac de Pérol ce matin, 90 de vélo au pied de la Sainte-Victoire, et comme si ça ne suffisait pas, 20 km de course à pied avant de passer la ligne d'arrivée place de la Rotonde. Des sportifs, on peut le dire, un peu fou. Mais derrière les barrières, on peut se demander, Adèle Chiron, si ne ce sont pas les supporters finalement les plus ailés.
5: Chacun sa technique pour faire le plus de bruit. Cette famille sort les sifflets. Cédric et Cassandre, pancarte dans les mains, viennent de Suisse pour encourager leur père.
6: Vas-y papa, et des médailles, un cœur et ça c'est un sourire. Je suis très content de le voir.
7: Oui, moi je suis fière.
5: Et les plus grands sont...
8: Très impressionnés.
9: Restez à eux, vu les efforts qu'ils fournissent. Franchement, moi, je suis pleine d'émotions.
5: Dans une petite rue étroite, cette Marseillaise mise sur l'humour avec un message original pour les coureurs.
10: Souris si t'as fait pipi dans ta combi.
11: Ça arrive souvent?
10: Ouais.
0: On m'a fait beaucoup de sourires, c'est très rigolo. Et vous êtes des légendes. C'est des fous furieux, franchement. Je fais même pas un vingtième de ce qu'ils font, donc c'est incroyable.
5: Mais c'est du sport aussi d'encourager ses proches. Foued, parisien, court dans toute la ville pour apercevoir ses amis.
8: En fait, le problème, c'est que mes potes, ils vont pas tarder à arriver. J'ai déjà presque plus de voix. 5 coureurs, des machines. On a l'habitude de faire des courses ensemble, mais pas du triathlon. Donc là, c'est la première fois qu'ils font un triathlon. Là.
10: C'est ça,
8: Thibaut. On essaye de les supporter.
0: Et vous les supportez avec un mégaphone.
8: Avec un mégaphone, on est là. C'est la meilleure course du monde. Passez à la bière à l'arrivée. Allez.
3: Voilà, bonne ambiance toute la journée, hein, avec modération quand même sur la bière, dans les rues d'Aix-en-Provence, pour encourager les triathlètes de l'Ironman, remporté ce matin par un Italien côté homme. Chez les femmes, c'est de nouveau, comme l'an dernier, la Française Marjolaine Pierret qui est arrivée première sur le cours Mirabeau ce matin. En rugby, tournoi des 6 nations féminins, 7-0 pour les Françaises, c'est bien parti contre l'Angleterre. Après 19 minutes de jeu, les tricolores qui jouent la victoire du tournoi et un grand chelem, on l'espère bien. Et puis, une fin de week-end ensoleillée, hein, Eric.
1: Oui, il y en a qui vont regretter d'être partis en week-end.
3: C'est ça, il fallait commencer ce soir, en fait.
1: Ben voilà, parce que c'est vrai qu'on a connu des températures plutôt fraîches, hein, pour cette saison, beaucoup de Mistral. Et bien du coup, demain, pour la reprise du travail, il y aura un peu moins de Mistral et puis il fera un peu plus chaud. Voilà. Non, c'est vrai que le Mistral va baisser d'intensité. D'ailleurs, cet après-midi, les températures remontent à Marseille, 22 degrés, à Toulon, 21 degrés, 23 degrés à Aix-en-Provence. On a eu 17 degrés à Barcelonnette et on affichait presque 24 degrés cet après-midi à Saint-Antonin-du-Var, à Cotignac. Les températures vont continuer à remonter puisque la semaine prochaine, en milieu de semaine, on devrait avoir 27-28, nous dit Météo France, puisque le vent va se calmer et donc forcément beaucoup de chaleur au programme. Le week-end prochain devrait être également assez bien ensoleillé, nous dit Météo France. Alors là où ça coince, c'est pas la météo, c'est la circulation, puisqu'il y a le retour de ce long week-end prolongé de l'Ascension et beaucoup de monde sur le retour et beaucoup de monde également pour le match de ce soir au Vélodrome. Alors prudence sur le secteur d'Arles, vous qui arrivez de Nîmes, qui avez quitté l'autoroute, la nationale est très chargée sur Arles, ça va bien, et un petit peu de monde aussi sur la 113. On a toujours un gros ralentissement, alors beaucoup de monde là sur l'ensemble de Provence, le péage, vous qui arrivez donc de la vallée du Rhône en direction de Marseille ou d'Aix-en-Provence si vous prenez la 8. Prudence également sur la 8, on perd un petit peu de temps au passage d'Aix-en-Provence pour arriver au péage de la Barque. On a un petit peu de monde aussi sur le secteur de Venelle, pour vous qui étiez peut-être à la montagne. Du monde également sur l'autoroute Nord, la 7 à la sortie plan campagne ou du côté également de la 55, c'est sur le Vieux-Port. Enfin, avant d'arriver au Vieux-Port, il y a la passerelle de la Joliette. Ça coince un tout petit peu, puis on a pas mal de monde qui va arriver par la 55. Là, ce sont également les supporters de l'OM qui se rapprochent du Vélodrome. Là, c'était un dimanche agréable, au bord de l'eau peut-être. Là, on peut le dire, la tradition le dimanche, c'est Carrie Leroué, la Côte Bleue, et donc du coup, il y a du monde sur la 55 à la hauteur de Gignac. Et puis, pour ceux qui étaient sur la presqu'île de Géant, on va surveiller le retour du côté d'hier, ou le retour également de tous les motards qui ont quitté le circuit du Castellet, puisqu'il y avait la course, la Sunday Ride classique. Donc prudence sur le retour. Et puis du côté de Saint-Tropez-Toulon, Saint-Maxime, ben voilà, c'est le week-end. Il y a toujours un petit peu de monde sur la nationale qui vous amène donc à Saint-Maxime. Prudence, hein, sur la route avec vous au 04 42 38 08 08. Ou vous appelez Elodie, ou alors vous laissez un message WhatsApp, le message WhatsApp radio ou le message écrit.
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1: Gérard Blanc vous promet du soleil dans la nuit.

0: Après Martin Circus, il a décidé de poursuivre sa carrière en solo. Gérard Blanc, Du soleil dans la nuit. Des films à voir dans vos salles de cinéma, ce sera avec Hervé Godard dans un petit instant, juste après Taylor Swift.
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0: Taylor Swift sur Ici Provence avant de retrouver Alain Bachung, mais tout de suite Hervé Godard, on vous écoute pour ces belles idées de sortie au cinéma.
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2: Au programme des événements Ici Provence de ce dimanche, les nouveaux films sortis cette semaine à découvrir dans les salles de la région. Et on commence par l'abandon qui revient sur un terrible fait divers. Le 16 octobre 2020, le professeur d'histoire géo Samuel Paty est assassiné par un fanatique islamiste après de multiples menaces de mort sur les réseaux sociaux. Le film suit au plus proche de la réalité les jours qui précèdent ce drame.
3: Aujourd'hui, on va faire une étude de cas. Liberté d'expression, liberté de la presse. Ça vous dit quelque chose ?
4: C'est Charlie Hebdo ?
3: Exactement.
5: Il y a un problème ?
6: Je viens de revoir la vidéo, les vues arrêtent pas d'augmenter.
7: Elle est mensongère, elle donne clairement le nom du collège de Monsieur Paty. Il faut la faire supprimer.
8: Faut pas prendre ça à la légère. Faudrait que vous rédigiez un rapport.
9: Et alerter le service de défense et de sécurité.
10: Ça s'est pas passé comme ça.
11: Bachir, elle a menti.
12: Vu le contexte, tu nous mets tous en danger.
13: Je peux quand même dire quelque chose parce que visiblement ça tourne à mon procès.
14: Je pense que ce serait bon de faire un bloc autour de lui.
15: S'ils ont un couteau, je fais quoi ?
2: L'abandon de Vincent Garenc avec notamment Antoine Reinhartz et Emmanuel Berco. Et puis place à Élise sous emprise de et avec Marie Raymond. Cette comédie aigre-douce raconte comment une jeune femme a du mal à se défaire d'un amant manipulateur au moment où elle prend des responsabilités dans une troupe de théâtre. C'est l'histoire d'un long cheminement pour se reconstruire.
16: J'aimerais bien qu'on s'en aille comme ça, 3 jours, tous les deux.
17: Merci.
18: J'ai jamais une complicité pareille avec personne.
19: Putain, mais heureusement qu'on vit pas ensemble. Heureusement, j'aurai toujours des femmes autour de moi. Je suis comme ça.
20: Tout se passe bien ?
21: Les répétitions ?
22: Non, là, j'ai l'impression qu'on est bientôt prêt.
23: Ça va mieux, toi ?
22: J'arrive pas à respirer.
19: Si tu peux pas le vivre, c'est pas grave.
20: Élise ?
19: On arrête.
20: Élise ?
2: Élise sous emprise de Marie Raymond avec Marie Raymond, José Garcia, Gustave Carverne et Olivia Cotte. On termine par Histoire parallèle du grand réalisateur Asghar Farhadi qui dirige pour l'occasion une pléiade d'acteurs français, Isabelle Huppert, Virginie Fira, Pierre Ninet ou Vincent Cassel, un film qui vient d'être présenté en compétition officielle au Festival de Cannes. Il évoque le lien étroit entre fiction et réalité, imagination d'une autrice et la vie secrète de sa voisine.
24: L'autre jour, je l'ai revue. La ressemblance de cette femme avec ma mère est peut-être un hasard, mais le fait qu'elle travaille dans l'appartement de l'autre côté de la rue n'est pas qu'une simple coïncidence.
25: Comment tu fais pour écrire ces histoires ? Comment tu les inventes ?
24: Pourquoi tu veux savoir ?
25: Et ça devient chaud, là !
22: Arrête de tout mélanger. Je suis pas la fille de son histoire.
2: Histoire parallèle de Asghar Farhadi avec Isabelle Huppert, Virginie Fira, Pierre Ninet, Vincent Cassel, Adam Bessa et Catherine Deneuve. Bon film à tous et bon dimanche.
0: Merci Hervé, on se retrouve demain matin avec Philippe Richard. Alors sur la route, les retours du week-end prolongés, de l'Ascension, beaucoup de monde hein, sur le secteur d'Arles, bien avant il y a l'autoroute et du monde sur l'autoroute et la nationale, donc prudence vous qui arrivez sur Arles, prudence également alors sur le secteur de l'Anson de Provence. C'est vrai que dans le sens nord-sud, vous qui arrivez de la vallée du Rhône, ça roule parce qu'il y a du monde, il y a des ralentissements, mais de l'autre côté, lorsque vous arrivez de Coudoux, il y a eu un accident impliquant 3 véhicules, donc forcément ralentissement avant d'arriver à l'Anson de Provence. Du côté d'Aix-en-Provence, un petit peu de monde sur Venelle et le passage de la 8, vous perdez 5 à 10 minutes pour rejoindre ensuite le péage de la Barque. Et là où ça se charge de plus en plus, la circulation, c'est forcément l'autoroute Nord à partir de Septem en direction de Marseille. Du côté également de la 55, on commence à avoir un peu plus de monde. Vous qui êtes peut-être sur la route en direction du stade Vélodrome pour ce soir, le match OM-Rennes que vous suivrez sur Ici Provence dès 20h pour l'avant-match. Et 21h avec Bruno Blanza, Fabien Laurenti et Mourad Hart sur les réseaux sociaux. Du monde également sur la 50, Vannes-Marseille jusqu'à la Valentine. C'est une circulation assez chargée. Côté Toulon, pour l'instant, ça roule plutôt bien, y compris sur le retour de la presqu'île de Gien. Prudence donc sur la route. Vos infos circulation 04 42 38 08 08.
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0: Alain Bachung avec bien sûr Vertige de l'amour.
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0: Ça sera samedi prochain, la nuit européenne des musées, et vous aurez bien sûr l'occasion de découvrir de nombreux musées qui vont ouvrir leurs portes, comme à Toulon, les musées municipaux et le musée national de la marine. Et puis si vous voulez connaître bien sûr la liste de tous les musées, c'est sur le site internet nuitdesmusees.culture.gouv.fr.
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Oui, c'est bien sûr Petite Marie en version corse avec les artistes que vous retrouverez au Stade Vélodrome le 23 mai. Le groupe Affiletta et Francis Cabrel. Lui, vous allez le retrouver au Cepaxilo jeudi 4 juin pour interpréter les chansons de Charles Aznavour, Sébastien. Désormais.

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0: Et voilà, c'est le retour de ce long week-end prolongé. Et vous êtes très nombreux sur les routes et les autoroutes surtout. Le retour se fait assez difficile hein, sur Arles, bien avant Arles, la nationale et l'autoroute qui vous amène de Nîmes jusqu'à Arles. Prudence donc. Du monde également sur l'A7, l'autoroute A7 à l'ensemble Provence, le péage. Et vous qui arrivez de Coudoux en direction du péage, attention, il y a un gros ralentissement parce qu'il y a eu un accident. Et forcément, circulation plutôt compliqué sur le secteur. Ça va un petit peu mieux sur Aix-en-Provence. Du monde également sur la sortie de plan de campagne, Cabriès. Et puis, vous qui arrivez des Pas de Mirabeau en direction de Marseille, il y a ceux qui rentrent du week-end, des vacances, enfin du week-end prolongé. Et il y a ceux qui vont aller voir le stade tout à l'heure et encourager l'OM, on l'espère, pour une victoire face à Rennes. Du monde également sur la 55, l'autoroute du littoral. Et je vois que sur la passerelle de la Jolette, vous perdez une dizaine de minutes. Et puis vous qui êtes sur Aubagne, la circulation est très chargée jusqu'à la L2. Donc prudence pour le retour à la maison. Vous avez une circulation fluide sur Toulon. Mais du côté de Sainte-Maxime, on a toujours une dizaine de minutes sur la route du littoral. Prudence donc vous qui êtes sur le secteur. Vous avez une info circulation à partager 04 40.

0: Vancouver avec Véronique Sanson. Dans un petit instant, vos invitations pour aller voir Bakian chante Aznavour au Silo à Marseille.
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0: Mais à 18h40, on parle de télévision avec vous, Patrice Gascoigne, et vous nous parlez de cette enquête, on va dire passionnante, sur France 5, dans Le Monde en Face, direction Hong Kong.
2: Raconter l'histoire récente de Hong Kong, territoire qui a été mis au pas par la Chine, c'est s'exposer à quelques déboires.
3: Au mois de novembre dernier, j'ai été arrêté à mon arrivée à l'aéroport de Hong Kong. Après m'avoir interrogé sur les raisons de ma visite et détenu pendant 3 heures, les autorités m'ont remis dans un avion à destination de la France et banni du territoire.
2: L'homme que vous entendez se nomme Antoine Verdeillet, c'est le réalisateur de l'enquête proposée ce soir par France 5. Hong Kong ne répond plus. Le travail d'Antoine Verdeillet dérange Pékin. Pourquoi ? Parce que dans Hong Kong ne répond plus, il raconte comment, en moins de 10 ans, ce territoire fondé sur un état de droit, le respect de la liberté d'expression, le pluralisme politique, comment il est passé sous la coupe de la Chine, un endroit où les opposants politiques sont emprisonnés ou en exil, les médias réduits au silence, l'histoire réécrite. Pire, aujourd'hui, la répression ne connaît plus de frontières. Les autorités chinoises traquent les dissidents jusqu'à l'étranger. J'ai demandé à Antoine Verdeillet de nous raconter comment s'est passé le tournage là-bas. Et vous allez voir que l'on se croirait dans un film d'espionnage.
4: Oui, c'est exactement ça. Un petit peu comme dans un film d'espionnage. En fait, les personnes qui nous suivent le font de façon assez ostentatoire. Elles ne cherchent pas du tout à se cacher, bien au contraire. Et c'est d'ailleurs une façon non seulement de nous intimider, mais aussi, en tout cas, c'est ce qu'espèrent ces agents civils, c'est une façon de nous dissuader de rencontrer des sources et de conduire des interviews, parce que bien évidemment, les personnes que l'on rencontre alors qu'on est suivi, eh bien on les met en danger. Et nous, ce qui s'est passé, c'est que quand on s'est rendu compte, quand mon collègue caméraman s'est rendu compte qu'il était suivi, évidemment on a annulé toutes les interviews qui étaient prévues, et ça nous a obligé à renvoyer une équipe plus tard dans un second temps. Ça, c'est pour la surveillance humaine, mais il y a aussi une surveillance technologique. Il y a des caméras partout à Hong Kong, et donc on devine que même lorsque la filature ne se fait pas par des agents, par des personnes, il y a une surveillance qui est faite grâce au réseau de caméras de surveillance qu'il y a dans Hong Kong.
2: Antoine Verdeillet qui vous révèle les coulisses de son enquête à voir ce soir sur France 5. Hong Kong ne répond plus, mais moi si, puisque je reviens demain pour de nouvelles coulisses télé.
0: Merci Patrice Gascoigne, c'est avec grand plaisir.
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0: Jeudi 4 juin au CEPAC Silo à Marseille, l'artiste marseillais Bakian est sur scène pour son spectacle Bakian chante Aznavour.

0: Bakian chante Aznavour. 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

0: Edwin Collins avant de retrouver Vanessa Paradis pour la suite de la musique. Mais je vais saluer d'abord dans les bouchons Nadine. Bonjour Nadine.
1: Oui, bonjour.
0: Ça coince à où? Ça coince à Arles.
1: Eh ben, on va arriver à Arles, là. Ouais. On est dans les bouchons, là. Ça fait un petit moment là.
0: Ouais, je peux vous dire que ceux qui arrivent de Nîmes, ils sont aussi dans les bouchons sur la nationale. Et vous qui êtes, vous étiez donc au Sainte-Marie-la-Mer?
1: Ah ben non, on a passé, ça y est,
0: Non mais pour la journée, c'était.
1: Ah oui, non, on était au Gros du Roi.
0: Au Gros du Roi, d'accord, très bien. Et ben là, l'attente est longue, hein, parce que vous êtes très nombreux.
1: On est dans, ouais. Sur la 570, là, ben
0: c'est
1: on,
0: ça.
1: On roule au pas, là.
0: Non, mais je comprends. Il y a beaucoup de monde à cette heure-ci.
1: Et ensuite,
0: et ensuite, vous allez prendre la 113.
1: Oui.
0: Et il y a un peu de monde aussi. Donc,
1: ça va.
0: Bon.
1: On n'est pas encore arrivé.
0: Voilà, mais vous étiez à l'écoute de la radio et vous êtes dit.
1: C'est pas grave, on écoute la radio.
0: Oh ben non, mais ça sert aussi hein, d'écouter la radio.
1: Exactement.
0: Surtout pour aller voir Bakian. Alors Bakian, c'est un chanteur marseillais et il va entamer cette tournée.
1: Chanter
0: Aznavour. D'ailleurs, ouais. Il y aura une date qui est prévue pour l'Olympia. Ça sera un peu plus tard dans l'année. Mais il chantera, à domicile, Cilo. Puisqu'il est au CEPAC Cilo. Alors il va chanter les chansons d'Aznavour. Vous les connaissez, les chansons d'Aznavour?
1: Je les connais comme ça, oui.
0: D'accord. Et celle-là, vous ne la connaissez pas. Je vous fais écouter un petit extrait, parce que Bakian a eu la chance de travailler avec Charles Aznavour, et ensemble, ils ont écrit cette chanson.

0: j'aime les cailloux.
1: C'est un petit extrait, hein, Nadine.
2: Ah oui, mais qu'on n'est pas du tout.
1: Ben non, puisque en fait, c'est une chanson inédite qui a été écrite. Alors, il y en a trois chansons inédites écrites à Bakian et Aznavour ensemble. D'accord. Et il aura le plaisir de les interpréter, effectivement.
2: Ah, ben c'est super.
1: Voilà, le jeudi 5 juin, au Silo à Marseille. Vous serez avec, qui, Nadine ?
2: Avec mon mari.
1: Très bien, ben avec un peu d'avance. Bonne soirée, bon concert.
2: Et, ben pour merci beaucoup.
1: Et pour ceux qui nous ont appelés, qui n'ont pas pu gagner, il y aura des places à gagner tout au long de la semaine prochaine et
2: oui,
1: même un petit peu avant.
2: Tout à l'heure.
1: Donc voilà. Bon, Nadine, ben bon courage.
2: Merci aussi, Provence, et puis ben, on fait la queue.
1: Voilà, on vous accompagne en musique et c'est plutôt agréable.
2: C'est bon, il fait beau, il y a la musique, tout va bien.
1: Merci. Bonne soirée, Nadine. Bah, tiens, on va faire un point de circulation vite fait, 18h50. Bah, voilà, oui, effectivement, Arles, c'est compliqué. La D570, vous qui revenez donc, effectivement, de Camargue ou d'un peu plus loin. Vous qui arrivez également de Nîmes, qui avait quitté l'autoroute à 54. Il y a la nationale ensuite, et ça coince aussi. Et donc, forcément, beaucoup de monde sur le secteur d'Arles, très fréquenté. Ah, oui, il fait beau, c'est très, très agréable. Et un peu de monde aussi sur la 113. Il n'y a pas d'accident, c'est juste une circulation un peu plus intense. Par contre, il y a eu l'accident tout à l'heure sur la 7. Vous qui étiez sur le secteur de Coudoux, il y a toujours un petit ralentissement. Oui, c'est ça. Coudoux, en arrivant sur l'Anson de Provence, il y avait un accident. Là, vous perdez une vingtaine de minutes. Vous qui arrivez de la vallée du Rhône, vous en perdez une dizaine pour passer le péage de l'Anson de Provence. C'est le retour du week-end. Et puis, il y a aussi ceux qui vont aller au Stade Vélodrome ce soir. C'est le cas, par exemple, de ceux qui sont sur la 55. Très chargés. À partir des Pennes Mirabeau et avant le tunnel des 13 vents, et puis un peu de monde aussi à la passerelle de la Joliette. Du monde également à Saint-Cabriès, oui, plan de campagne, la sortie de plan de campagne pour prendre ensuite l'autoroute Nord. Ça roule bien sur la L2. On a eu un accident tout à l'heure, mais ça y est, c'est dégagé. Et puis la 50 est très chargée d'Aubagne, au moins jusqu'à la Valentine, en direction de Marseille, bien sûr. Du côté de Toulon, ça roule bien. Soyez prudents sur la route. Vous avez une info circulation 04 42 38 08 08.
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0: Vanessa Paradis avec les épines du cœur. Dans un instant, Charles Doré.
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0: Famille ou pas famille, Charles Doré sur Ici Provence. Patientez, patientez. Oui, il y a beaucoup de monde pour le retour de ce week-end, long week-end de l'Ascension. Le secteur d'art, c'est très compliqué en quittant l'autoroute A54, la Nationale 572. Et ensuite, vous qui arrivez peut-être des Sainte-Marie-de-la-Mer, c'est compliqué aussi hein, sur la D570. Prudence et patience. Du monde également, c'est sur l'autoroute Nord. Alors, bien chargé à l'ensemble de Provence. Et puis, ça continue à être chargé à partir de septembre. Soyez prudents. La 8, ça va un petit peu mieux sur le secteur d'Aix-en-Provence, en direction de Pézes-la-Barque. Mais on attend beaucoup de monde ce soir au stade de Rome. Ça commence à se charger sur la 55. Et l'autoroute Nord, soyez prudents, vous qui êtes peut-être au niveau de Saint-Antoine. Et puis, sur le secteur de Daubagne, pas mal de monde également en direction de Marseille. On vous souhaite bonne route. Et surtout, allez l'OM pour ce soir.
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0: Excellente soirée, ici Provence, il est 19h. On retrouve Laurent Petit-Guillaume pour 100% des 80, mais tout de suite, le journal de 19h avec Benjamin Mathieu.
2: On découvre chaque jour un peu plus l'ampleur du scandale dans le périscolaire parisien. On savait déjà que 78 animateurs du périscolaire avaient été suspendus depuis le début de l'année, dont 31 pour des suspicions de violences sexuelles. Mais la procureure de Paris, interviewée ce midi, donne de nouveaux chiffres assez édifiants, Yannick Falt.
3: C'est la procureure de Paris, invitée de nos confrères de RTL, qui donne ces chiffres édifiants. 84 écoles maternelles sont concernées par les enquêtes en cours dans la capitale, une vingtaine d'écoles élémentaires aussi et une dizaine de crèches. Ce dossier est une urgence pour l'ORBQO, qui souligne la surcharge de travail de la brigade de protection des mineurs qui mène les investigations. Des enquêtes qui se multiplient désormais et de premières conséquences judiciaires. 5 convocations à ce stade devant le tribunal correctionnel et un animateur récemment placé en détention provisoire. Des décisions administratives de plus en plus nombreuses aussi. 78 animateurs suspendus depuis le début de l'année, dont 31 pour des soupçons de violences sexuelles.
2: C'est la journée mondiale de lutte contre l'homophobie aujourd'hui. Aucune violence, aucune menace, aucune discrimination n'a sa place dans la République, assure à ce sujet le ministre de l'Intérieur Laurent Nunes. En 2025, en France, près de 5000 infractions anti-LGBT ont été enregistrées, chiffre en hausse de 2%. Gérald Darmanin sera demain à Alger pour tenter de réchauffer des relations diplomatiques compliquées. Le ministre de la Justice va aussi évoquer le cas de notre confrère Christophe Glaise, ce journaliste sportif français emprisonné depuis près d'un an en Algérie alors qu'il tournait un reportage en Kabylie. Le projet très contesté d'enfouissement des déchets hautement radioactifs à 500 mètres sous terre à Bure, en Meuse, en passe d'être confirmé. Demain, l'enquête publique va commencer. Elle va durer 45 jours. C'est la dernière étape réglementaire avant une probable autorisation. Les opposants, eux, appellent à la mobilisation mardi avec un rassemblement prévu à partir de midi devant la préfecture de la Meuse. Car Mohand Chibani, ils sont très remontés.
4: Prévu dans un premier temps à l'automne prochain, l'enquête publique a été avancée à ce lundi. Nathalie, opposante au projet, dénonce un passage en force de la part de l'État.
5: L'enquête publique, on voit que ça tient pas la route. Là, ils l'ont avancé, on n'aura pas le temps de lire. Enfin, je veux dire, tout se fait de manière précipitée, c'est pas fait dans les règles. Donc je pense que oui, ça vaut le coup de se mobiliser, vraiment.
4: Mobiliser en force et attirer l'attention de l'opinion publique, c'est l'enjeu des prochaines semaines pour les opposants. Et Bernard veut convaincre un maximum de personnes.
6: Bure, c'est une grande escroquerie, quoi. On nous a dit, d'ici 40 ans, on trouvera la solution, on transformera les déchets, il n'y aura plus de problème. Là, maintenant, leur solution, c'est enfuir, quoi. Pendant longtemps, ils ont cherché un endroit. Et puis, Bure, voilà, 2 habitants au kilomètre carré, voilà, c'est tout bon. Hein, les communes toutes contentes d'avoir de l'argent, voilà, quoi. Maintenant, je pense que les élus s'embordent un peu. Parce qu'on leur a vendu un labo, quand même, au départ. Hein. Maintenant, non, c'est pas un labo. Hein. Ça va être du réel, vraiment, quoi.
4: L'enquête publique peut-elle remettre en cause le projet ? En tout cas, le freiner, Eric, agriculteur du secteur, a du mal à y croire.
7: Je ne me fais pas d'illusions, il aboutira forcément. C'est un rouleau compresseur de l'État. Il n'y a pas grand monde qui s'y oppose, en fait. C'est un combat perdu d'avance.
4: Les citoyens ont désormais 45 jours pour déposer leurs observations.
2: Le reportage ici Sud Lorraine. Ambiance douche froide au Festival de Cannes. Le patron de la chaîne Canal+, principal financeur du cinéma français, annonce qu'il ne veut plus travailler avec ceux qui ont signé une tribune contre son actionnaire Vincent Bolloré. Une tribune qui avait recueilli 600 signatures de professionnels. La journée est classée rouge sur les routes dans toute la France pour les retours du pont de l'Ascension. Bison Futé conseille d'éviter les grands axes si vous le pouvez jusque 21h. L'AFP a fait ses comptes. Le prix de l'essence est au plus haut aujourd'hui. aujourd'hui, 2,046 euros le litre en moyenne. C'est plus 19% par rapport au 27 février dernier. On passe au sport, du suspense à tous les étages pour la dernière journée de Ligue 1 ce soir. Qui de Nice, Auxerre, Le Havre sera relégable? Qui de Lille, Lyon, Rennes va s'emparer de la troisième place, qui est synonyme d'une qualification directe pour la Ligue des Champions? Les Lillois qui sont en bonne position, il faut qu'ils battent Auxerre. L'entraîneur lillois Bruno Genesio, qui pourrait quitter le club nordiste, aimerait finir en beauté.
8: Dans une carrière, jouer un dernier match de la saison à domicile pour une qualification directe en Champions League, ça n'arrive pas tous les ans. Donc c'est avec beaucoup de plaisir que j'attends ce match, mais aussi avec beaucoup de calme et de sérénité, parce que j'ai confiance en mon groupe, j'ai confiance en mes joueurs. Ils m'ont montré encore cette semaine que j'avais raison d'avoir confiance en eux. Voilà,
2: le multiplex à suivre sur ici.fr à partir de 21h. Et puis c'est la soupe à la grimace pour le 15 de France féminin de rugby. Une première mi-temps catastrophique contre les Anglaises dans ce qui constitue la finale du tournoi des Six Nations. Les Anglaises qui mènent 14-29. Mais bonne nouvelle par contre, quel que soit le résultat, avec plus de 35 000 spectateurs dans les tribunes au Stade Atlantique de Bordeaux, le rugby français réalise un nouveau record d'affluence.
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0: Bon, c'était un dimanche plutôt agréable. Côté température, 22 degrés à Marseille, 21 à Toulon, 23 à Aix-en-Provence. Toulon, vous allez pouvoir profiter mardi au Palais Neptune de l'orchestre de l'Opéra de Toulon qui jouera des extraits du Lac des Cygnes à 10h et à 15h. Bel événement de ne pas manquer. Alors, votre semaine sera assez bien ensoleillée et surtout des températures qui vont remonter puisque le Mistral va baisser d'intensité. Des températures en milieu de semaine qui devraient arriver à 26, 27, 28 degrés. Bon, profitez-en bien. En tout cas, le week-end prochain est annoncé ensoleillé. Relayé par Météo France. Tout de suite, Laurent Petit-Guillaume, 100% année 80.
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9: Bonjour à tous, 100% années 80, c'est tous les jours et même le dimanche. Et c'est pour moi un plaisir quotidien de partager avec vous une heure de tubes qui me rappelle mes débuts à la radio, quand on les appelait les radios libres. Elles ont grandi, nous aussi, les tubes sont restés efficaces et ça commence comme ça.

0: Alain Chamfort, la fièvre dans le sang.
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0: Un des grands succès du dandy de la chanson française, c'était en 87. Alain Chamfort qui cette année est à l'affiche des Francofolies, mais pas à La Rochelle, à Spa en Belgique le 22 juillet. Et une autre date importante arrive dans quelques jours, c'est la finale du Racing Club de Lens en Coupe de France de football face à Nice au Stade de France. Ce soir-là, les corons vont résonner dans l'enceinte, ça risque d'être grand, ça risque d'être un beau moment d'émotion et un beau match. Alors, tout de suite on retrouve Pierre Bachelet bien sûr.
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0: Guinness.
1: C'était les Bananarama.
0: Il y avait Sarah, Keren, Siobhan et toutes les trois, on les a aimées dans les années 80. Bon, on les aime toujours, mais aujourd'hui, elles ne sont plus que deux, les Bananarama. Siobhan a quitté le groupe en 88 pour se marier avec Dave Stewart, vous savez, c'est l'homme dans Eurythmics. Bref, c'est toujours aussi bien ce Vénus qui leur a valu un numéro 1, même aux États-Unis. Dans un instant, c'est Queen qui arrive avec I Want It All.
2: La saison de la Ligue 1 se termine ce dimanche au Vélodrome. Olympique de Marseille, stade Rennais. 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

0: Vous écoutez Ici Provence, 100% années 80. Ça continue dans une minute. C'est à vous, Eric Thomas.
1: Eh bien, Laurent, c'est la 34e et dernière journée de la saison. L'Olympique de Marseille reçoit au Stade Vélodrome l'équipe de Rennes. Écoutez, Ici Provence, dès 20h, la soirée foot commence avec l'avant-match et le match est commenté par Bruno Blanza et notre consultant, l'ancien Olympien Fabien Laurenti. Un match à suivre également sur ici.fr et sur tous nos réseaux sociaux avec Mourad Arts. En studio, il nous accompagne avec ses connaissances, ses souvenirs, ses anecdotes. C'est Guy Casadamon qui a été pendant 30 ans le responsable de la sécurité à l'OM et qui est toujours très apprécié des supporters.
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1: Comme d'habitude, on saluera tous les supporters du bout du monde qui écoutent Ici Provence et qui, à des milliers de kilomètres, sont toujours fidèles à leur équipe. Et d'ailleurs, vous pouvez laisser tous vos messages sur le WhatsApp radio 04 42 38 08 08. Je vous dis à tout à l'heure, 20h, et c'est à vous Laurent Petit-Guillaume pour la suite du 100% années 80.
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0: Le Grand Sommeil, c'était Étienne Dao. L'homme le plus pop de la chanson française qui arrive à nous faire danser sur une chanson qui parle de suicide. Bah, c'est le cas hein, avec ce tube inoubliable de l'année 82. La suite de votre soirée, c'est la playlist de Benabar, l'invité d'Émilie Mazoyer. Mais avant cela, on reste encore un petit peu dans les années 80. Madonna arrive avec Into the Groove, juste après ça.
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0: Les Kool & The Gang sur ICI Provence avec Celebration. Et on verra si ce soir on va célébrer quelque chose, si c'est peut-être une place pour la Coupe et l'Europa League. Pourquoi pas?
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0: Excellente soirée ICI Provence, il est 20h.
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0: Ouais, c'est vrai que quand on entend les supporters marseillais, on se dit, ouais, ils sont nombreux au stade. On va voir si ce soir ils sont nombreux. Bonsoir Guy.
2: Bonsoir à tous les supporters et tous les supporters qui se dirigent pour une victoire à notre vélodrome.
0: Guy Casadamon qui nous accompagne chaque soir de match pour nous parler, bien sûr, de l'Olympique de Marseille qu'il a côtoyé pendant 30 ans en tant que responsable de la sécurité. Des joueurs, vous en connaissez, vous en avez même rencontré un récemment pour une séance de dédicace. Les souvenirs de stade, de déplacement, les entraîneurs, les présidents. Voilà. Vous pouvez écrire vos mémoires, il y aura 3 tomes.
2: C'est ce qu'il m'a dit, Steve Mandanda.
0: Tiens, les supporters qui arrivent encore, qui sont, oui, ils ont le temps d'arriver, ils sont sur la passerelle de la Joliette. Il y a encore un peu de monde sur la 55, l'autoroute du littoral. Soyez prudents pour arriver au stade de Vélodrome. C'est ce soir le dernier match de la saison. Comment va se passer ce match OM Rennes? Va-t-il avoir des supporters? Oui, parce que il y a eu des reportages déjà à la télévision. Il y en aura, mais que vont-ils faire dans le stade de Vélodrome? Ça, on ne le sait pas encore. S'il y a la grève, s'il y aura des banderoles, s'il y a des chants ou pas.
2: Alors, moi, personnellement, je vois cette situation à double tranchant. Je me dis, les joueurs, ils vont partir. Et il y en aura certainement pas mal. Et les supporters, ils vont rester. Et il y a quand même un enjeu, c'est l'Europa League.
0: Ouais.
2: Et je pense que, personnellement, et je pense que beaucoup de supporters, et d'ailleurs, beaucoup me l'ont dit hier, parce que j'étais avec Steve Mandanda, souhaiterait quand même jouer l'Europe. C'est quelque chose qui est important, même pour les groupes, même s'ils sont très en colère et que je comprends 1000 fois. Hein, mais quelque part aussi, c'est vrai, il y a un mécontentement, mais il y a un dernier match qu'il faut gagner à tout prix. On prend les trois points et on ferme le rideau.
0: Oui, c'est sûr que là, cette fin de saison, ça va être un match capital. Hein, cette victoire, on l'espère, sur Rennes, qui permettrait ainsi à l'OM d'être en Europa League. On se rappelle quand même qu'il y a eu de beaux parcours en Europa League. Je me rappelle entre autres une finale, bon, perdue face à l'Atlético.
2: Et puis il y a des belles rencontres en Europa League.
0: Il y a eu des belles rencontres. Oui, oui.
2: C'est des équipes qui connaissent très bien, qui ont joué aussi la Champions League. Ils se retrouvent moins bien, mais ils sont en Europa League. Mais le nom, il reste toujours. On a vu des grandes équipes qui jouent l'Europa League. Et d'ailleurs, ces équipes-là, ils veulent la gagner aussi.
0: Alors ce soir, comme tous les soirs dans l'avant-match, nous allons saluer les supporters du bout du monde qui vont nous écouter via, bien sûr, le WhatsApp radio. Vous avez ce numéro 04 42 38 08 08. Vous pouvez laisser vos messages, messages vocaux, messages écrits. Et puis c'est vrai qu'on aime bien savoir d'où est-ce que vous nous écoutez, même parfois de très très loin. C'est vrai que dimanche dernier, on a fait un petit best-of de ces supporters du bout du monde. Et ce soir, on va retrouver des invités dans l'avant-match qui ont été quand même prestigieux, puisqu'on a eu le plaisir de recevoir Jean-Phi, que vous avez connu. Aux côtés de Depay pour...
2: C'est cela, et c'est un bon gars, et il a connu la belle époque aussi.
0: Ouais. On retrouvera également Jean-Carl Lucas, ça vous parle pas, mais si je vous dis Madame, Monsieur le groupe qui a participé à l'Eurovision, et Jean-Carl Lucas est un spécialiste de football, et il a sorti un livre, Tous ces matchs qu'on n'oublie pas. On retrouvera également dans notre best-of David, qui a été capot des Dodgers. Voilà, qu'on a retrouvé, qui vit à Milan, en Italie, et qu'on a eu le plaisir de recevoir en studio. Et puis, on reviendra, bien sûr, puisqu'on va mettre à l'honneur quand même les supporters, les beaux tifos qu'ils nous offrent à chaque fois, à chaque match, et dont un qui a marqué le groupe IAM, puisqu'il y a eu ce tifo IAM pour un soir de match de Coupe d'Europe, face à Liverpool. Ils n'étaient pas au courant, parce qu'Akhenaton, on l'a appelé, et voilà, on l'entrevoit dans un petit instant. Puis Bruno Blanza, normalement, Bruno Blanza, comme chaque soir de match, il aime bien tâter la pelouse du Vélodrome.
2: Et la crêpe.
0: Ah, pas la crêpe, peut-être pas, moi. Bruno Blanza, bonsoir. Il n'est pas encore arrivé. Ça va, il se rapproche, alors il vient de m'envoyer un petit message. Il va tâter la pelouse, hein. Ça c'est une tradition.
2: Il va mettre des crampons.
0: Et voilà,
2: d'ailleurs, il joue pas mal, hein. puisqu'il était pour la Ligue contre le cancer.
0: Oui, il y a eu un match important.
2: Avec Mourad aussi. Bon, ils n'ont pas été jusqu'au bout, mais ce n'est pas grave. Ils ont participé à une belle action. C'était une très belle journée. La Ligue contre le cancer, ce n'est pas rien. Et j'ai fait la connaissance. Je le connaissais de nom. Je savais qu'il avait joué à Lille. Et lorsqu'il a eu son cancer de leucémie, je le salue, Christophe Pignol. Et que maintenant, il est le coach en oncologie à la clinique de Bonneven.
0: Et du coup, il y a eu ces rencontres entre alors, il y a les journalistes, les anciens...
2: Oui, l'amicale de l'OM, les anciens joueurs de l'OM, 120 joueurs, une vingtaine d'équipes, mm-hmm. avec des beaux trophées. C'est surtout de participer à des dons pour la recherche et pour d'autres éléments pour la Ligue contre le Kaiser. Et c'était la deuxième édition, et Christophe Pignol m'a remplacé. C'était la deuxième édition, il était le parrain de cet événement.
0: Voilà, parce que là aussi, pendant les
2: avant-matchs... Il y avait Lamine Sakho, là, c'est joueur de l'OM aussi.
0: Voilà, et c'est vrai que pendant les avant-matchs, on a le plaisir de recevoir de nombreux invités pour parler de l'Olympique de Marseille, des passionnés de l'OM, des
2: anecdotes. Les journalistes.
0: Ah oui, les journalistes.
2: Qu'ils ont monté une équipe, dont Bruno, je crois qu'il était le capitaine.
0: D'accord, ben Bruno, ça y est, il est tout près de la pelouse au Vélodrome. Il m'avait dit, en 5 minutes, je suis OK. Bonsoir Bruno.
2: Salut Bruno.
3: Bonsoir les amis. Salut Eric, salut Guy et salut à tous. Moi je n'étais pas le capitaine, mais j'étais l'un des membres de cette équipe, effectivement.
2: Ah voilà. Oui, mais
3: il n'y avait pas de capitaine. On a essayé surtout,
2: corde,
3: en plus, pour la bonne cause, oui. de s'amuser. Surtout ça qui était important.
2: Exactement.
0: Bon Bruno, il va y avoir un match important.
3: Vous voulez savoir qui est le capitaine de l'OM ce soir?
0: Ah, volontiers.
3: Ben ouais, ce sera Pierre-Émile Heuvière, parce que la compo, ça y est, on l'a, et c'est rare qu'on l'ait aussitôt pour ce match aussi important. On va bien évidemment préciser les enjeux et les rappeler dans quelques secondes. Mais avant cela, les informations depuis le Vélodrome. Il y a la compo de l'équipe, donc équipe très offensive alignée par Abibay, un petit peu à l'image de ses premières compositions d'équipe à Abibay, c'est-à-dire qu'offensivement, il y a Greenwood sur le côté droit. Sur le côté gauche, il y a Pechao. Il y a également, en attaquant de pointe, Aubameyang. Et en soutien, il y aura Amin Gouiri. Ça veut dire quatre vrais joueurs à vocation offensive présents dès le coup d'envoi. Le milieu de terrain avec Heuvière et avec de mémoire. Je vais vous reconfirmer ça dans un instant. Mais je crois bien que c'est Timber qui est là. Je vous le redis, parce que du coup, c'est Nadi qui est là. Voilà, et pas Timber. Nadi qui est titulaire. Je reprends ça. Voilà, donc le milieu de terrain avec Heuvière et avec Nadi. Ensuite, défensivement, probablement quatre joueurs dès le coup d'envoi. Côté droit, Wea, qui est de retour de blessure. Côté gauche, il y a la présence d'Emerson Palmieri. Et en défense centrale, Balerdi avec donc son compatriote Medina, le gardien, c'est Geronimo Rulli. Cette équipe de l'Olympique de Marseille qui est privée, on le répète, de quatre joueurs. C'est moins que lors des dernières semaines. Il n'y a pas Gerd, il n'y a pas Egan Riley, il n'y a pas l'attaquant Traoré, le milieu de terrain qui est Kondogbia. Les gardiens du stade Rennais sortent à l'échauffement, et notamment la deuxième en Ligue 1 pour ce jeune joueur Sinistri qui va suppléer Brice Samba qui est suspendu. Ça va être aussi quelque chose de très intéressant. On en reparlera tout à l'heure avec Fabien Laurenti sur la pression que va avoir à gérer ce jeune gardien qui eh bien, n'était pas amené à être titulaire ce soir. Ça va être une donnée importante. Vous entendez les sifflets du Vélodrome, les virages se remplissent petit à petit, mais l'information au niveau de l'ambiance, c'est que il n'y a pas eu de bâchage, et tu vas nous expliquer ce que ça veut dire, Guy, dans un instant. Aucun bâchage côté virage de paix, le virage nord. La zone réservée aux fanatiques est fermée, on le répète, pour la deuxième fois d'affilée. Ils sont suspendus, les fanatiques. Donc là-bas, c'est un virage de paix sans les bâches des supporters. Côté virage sud, pas de bâche côté ultra dans la partie basse. Et par contre, les winners, les South winners ont bâché avec leur bâche effectivement traditionnelle pour Eh bien, ce match-là, on savait qu'il y aurait probablement de la colère, un peu de mésentente et tout. De mésentente, quand je dis de mésentente, ça veut dire qu'ils ne sont pas contents de la saison de leurs joueurs et également de l'extra-sportif avec les dirigeants, tout ce qui s'est passé. Et donc, du coup, ils ne bâchent pas pour montrer leur désappointement et leur désapprobation, tout simplement. Hein.
0: Bon, Bruno, on va vous retrouver en tribune avec Fabien Lanti, avec Mourad Ars également pour les réseaux sociaux. Il est allé chercher la crêpe, ça y est, vous voyez. Il a quitté le terrain. Voilà Bruno Blanzac, on va retrouver bien sûr pour les commentaires. Alors, pas de bâchage donc.
2: Ben, ils vont jusqu'au bout de leur décision, hein, depuis quelques matchs, et depuis surtout ce match, il y a eu Lorient, Nantes, et qui a eu complètement l'explosion entre la direction, sa pendée au nez depuis quelques temps, et ils se sont dit, et ils maintiennent leur décision. Ils se sont certainement réunis, hein, puisque ce sont bien les deux virages qui ne bâchent pas. Et quand on bâche pas, ça veut dire que il y a la coupure totale avec cette direction-là. Même s'ils souhaiteraient être en Europa League, ils ne chanteront pas, certainement, je pense. Hein. Après, c'est vrai, peut-être que quelques supporters dans les tribunes, bon, ça va faire un match dans une tribune, ça va sonner creux, c'est sûr. Donc, il y aura pas les tifos habituels et ça poussera pas comme ça devrait pousser lors d'un dernier match lorsqu'on joue 3 points pour être européen.
0: 20h10, c'est l'avant-match OM Rennes, le coup d'envoi est à 21h, vous serez sur Ici Provence, sur les réseaux sociaux, la page Facebook, sur également le WhatsApp radio 04 42 38 08 08, vous pouvez mettre tous vos messages, vos photos et vos vidéos et on se retrouve dans un petit instant pour retrouver notre best-of des invités de l'avant-match. C'était Jean-Philippe qui nous a parlé de sa passion de l'OM.
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0: Oui, on a eu l'ambiance du Vélodrome. On va retrouver Bruno Blanza dans un petit instant.
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0: Allez, dans moins de 5 minutes, on peut retrouver Bruno Blanza, mais Guy, on va se faire plaisir. Enfin, je vais vous faire plaisir parce que Jean-Phi, quand on l'a eu dans les invités de l'avant-match, ça vous a parlé parce que vous connaissez Jean-Phi.
2: Oui, c'était pas possible de l'oublier, car il a été un capot aussi. Hein. Il était à côté du Grand Dopé et il a connu la belle époque, les belles années, la Coupe d'Europe, le Championnat de France. Et oui, je crois que... Et d'ailleurs, je dois déjeuner avec lui prochainement, lorsque je dois aller sur hier et je dois l'appeler et on va déjeuner. Et en parlant de déjeuner, eh bien, hier soir, j'ai déjeuné avec les anciens dirigeants de la Saint-Etienne.
0: Très bien, oui, parce qu'il y avait
2: mes deux homologues de Sainté, et on a parlé justement de ces fameux matchs de Sainté, que ça manquait aussi en Ligue 1, comme Bordeaux. Hein. Oui. Tous ces matchs-là étaient très importants.
0: Oui, parce que cette équipe de Saint-Etienne fêtait effectivement ce parcours en Coupe d'Europe, qui malheureusement s'est mal terminé. Mmh. Et donc, ils se sont retrouvés déjà au stade là-bas, à Saint-Etienne, en hommage donc à ce beau parcours.
2: Oui, oui, c'est ce qu'on a beaucoup discuté. D'ailleurs, il me disait que jeudi, ils avaient un match important pour la Ligue 1, car ils vont jouer le barrage, ou contre Auxerre ou contre Nice.
0: Alors Jean-Phi, qui habite Pignan, nous a parlé effectivement de ce passé où il était au stade de Vélodrome avec Depay.
3: Ça a commencé justement avec Patrice, avec Depay, on était sur les bancs de l'école, tout ça, pour créer le club à 87 et tout ça, donc ils ont créé le club. Lui, c'était mon cousin, entre guillemets, voilà, on était jeunes ados, passionnés. Et lui, ben, il lançait les chants, moi j'étais au tambour à cette époque, c'est quand même assez vieux, et donc oui, fou de l'OM depuis ces jours-là, quoi. J'ai vécu de très bons moments, comme forcément la Coupe d'Europe à Munich, on était tous montés, quand on est revenu, une ambiance torride, je me rappelle même que je me suis baigné à la fontaine, au Prado, donc il y a ce manque-là qui commence à vraiment peser lourd sur nous, quoi, sur les supporters, parce que ben on a pu, la ferveur est toujours là, mais je sens en moi quand même une retombée quand même, assez froide, et la motivation n'est plus comme avant, en fait. Et ma passion de l'OM va jusqu'à ce que je me suis fait un auto-tatou de la Coupe d'Europe avec des emblèmes, des phrases, la date justement du 26 mai 93, à jamais les premiers, à la vie, à la mort. Donc ben tout ça, je ne regrette certainement pas, parce que l'OM c'est l'OM, les joueurs sont de passage, donc ça restera toujours dans mon cœur.
0: Bon, c'est vrai que c'était une autre époque à l'époque de Depay quand même.
2: Ben, il nous ramène dans ces souvenirs-là, et je me souviens très bien que Depay, il était très estimé aussi par Bernard Tapie, hein, par le boss, lorsqu'il y a eu la remise, et lorsqu'on a, mené la Coupe d'Europe au maire de Marseille, il a remis des médailles au maire de Marseille, et Bernard Tapie, il appelle Depay, et il dit, je vais remettre, s'il y en a un qui le mérite aussi, c'est Depay, et il donne sa propre médaille du maire, pour les joueurs de l'OM et pour le staff et dans le président, et il lui fait cadeau, Bernard Tapie, il fait cadeau la médaille à Depay. C'est vrai que c'est une belle époque, mais je crois encore, moi, aujourd'hui, ça sera peut-être pas la même ambiance, mais si on a une grande équipe, les groupes de supporters, ils sont là, ils seront toujours là. Les winners, c'est costaud, les ultras, c'est costaud, comme tous les autres groupes, les Dodgers, etc. On peut ramener cette ambiance-là, mais il faut l'équipe. Et aujourd'hui, le désamour, c'est quoi? C'est sûr qu'ils ont coupé les ponts avec la direction, mais moi, hier, je me suis rendu compte, avec beaucoup de supporters, on y reviendra tout à l'heure, ils étaient en colère, mais après les joueurs, totalement.
0: Bien sûr. Alors, on va saluer Frédéric qui nous écoute à Montréal. Ça y est, il s'est connecté sur le WhatsApp radio. Petit message. Bon dernier match à vous et à tous les supporters du monde. Victoire impériale. Merci Frédéric et bon match à vous à Montréal. Alors, parmi les invités des avant-match, on a eu également Jean-Carl Lucas. Alors, qui c'est ce monsieur? Bah, on le connaît. Vous l'avez même vu à la télévision puisqu'il a participé à l'Eurovision du groupe Madame Monsieur et le titre Merci, entre autres. Et Jean-Carl Lucas est un passionné de football. Il a a sorti son livre « Tous ces matchs qu'on n'oublie pas » et il nous a adressé à une petite anecdote.
4: Et le premier match du livre, c'est un match qui date de 1957, c'est un Marseille-Saint-Étienne. Alors ce qui est intéressant aussi dans ce témoignage-là, c'est que le témoin qui était au Vélodrome ce jour-là raconte un peu à quel point l'expérience de stade a changé avec le temps. Et évidemment, on ne regarde plus un match aujourd'hui comme on le regardait en 57. Il raconte par exemple que à l'époque, dans le Vélodrome, il n'y avait pas d'horloge. C'est-à-dire que les spectateurs ne savaient pas combien de temps il restait à jouer. Et il disait juste à un moment donné, l'arbitre sifflait la fin du match, puis on se rendait compte que c'était terminé. Voilà, il n'y avait pas cette espèce de tension qu'il peut avoir aujourd'hui sur il faut qu'on garde le score, etc. C'était un public vraiment de spectateurs très populaires qui venaient pour s'occuper l'après-midi et il me raconte surtout que à l'époque il avait 17 ans et qu'il habitait à Aix-en-Provence et il allait au Vélodrome en vélo depuis Aix-en-Provence et il arrivait devant le Vélodrome, il posait son vélo contre le mur du stade, il allait voir le match et quand il redescendait du stade, il reprenait son vélo et il repartait quoi. Voilà, c'était ça un match en 57 et on a eu la chance de retrouver aussi un billet de ce match-là.
0: Jean-Carl Lucas, donc son livre Tous ces matchs qu'on n'oublie pas et donc ce supporter qui faisait le trajet en vélo OM Marseille Aix-en-Provence en vélo, une trentaine de kilomètres aller-retour.
2: Oui, il a raison, c'est effectivement les matchs de l'époque de Scoblar, etc. Et beaucoup même avant, il n'y avait pas d'horloge. Hein. Celui qui décidait tout, c'était l'arbitre qui avait lui. Je ne sais pas s'il n'y avait que lui qui avait la montre, mais je ne sais pas s'il avait la même heure que tout le monde.
0: 20h22, le stade Vélodrome qui va se remplir parce qu'on pense qu'il va y avoir les supporters, bien sûr, qui vont suivre l'Olympique de Marseille. Bruno Blanza avec Fabien Laurent pour les commentaires. Bruno, match important et vous avez la compo hein, de cette rencontre.
5: Oui, on va vous la redonner, la composition d'équipe et surtout rester avec nous parce que on va analyser avec Fabien. Coucou mon Fabien.
6: Salut les gars, bonsoir.
2: Salut.
5: Il est là notre Fabien Laurenti. On va analyser la compo et on va reparler et repréciser les enjeux de cette rencontre. Mais dans un instant, le premier gros moment fort de la soirée, la sortie des joueurs de l'OM. On va voir quel accueil leur sera réservé. Vous le vivrez, eh bien, cet accueil-là en direct sur votre radio ici, Provence. Je vous le disais tout à l'heure. Les supporters n'ont pas bâché dans le virage de paix, le virage nord, en signe de protestation de cette saison qu'ils estiment pourrie, même s'il y a encore une qualification européenne à aller chercher, une qualification européenne à la clé. L'OM sera à coup sûr, je vous le promets, en Coupe d'Europe, si l'OM ne perd pas ce soir, hein, la victoire et c'est la Ligue Europa, le match nul et c'est la Ligue Conférence. En gros, voilà, et si jamais l'OM perd, il ne faudra pas que Monaco l'emporte à Strasbourg. Monaco qui est 2 points derrière. Ça veut dire que tant que Monaco ne gagne pas, l'OM est en Coupe d'Europe, quel que soit le résultat de l'Olympique de Marseille. La zone réservée aux fanatiques est fermée, mais Dodgers, MTP et CAOM n'ont pas bâché. À l'opposé, virage sud, partie basse avec les ultras, pas de bâchage non plus. Le seul groupe qui a bâché ce soir, c'est le groupe des South Winners. Qu'est-ce que ça veut dire, mon Guy Casadamon, tout ça?
2: Ouais, je pense qu'il y a un désaccord quelque part, parce que si les six autres groupes n'ont pas bâché et que les winners se bâchent, c'est que quelque part, peut-être que eux, et que je peux comprendre aussi quelque part, c'est qu'ils estiment que certainement, on est mécontent, il n'y a pas de problème, mais ils veulent certainement que l'OM joue l'Europe. Même certains joueurs, si c'est même certains, je ne sais pas si c'est la moitié ou le trois quarts qui sont plus à l'OM, mais il ne faut pas essayer que ces joueurs-là, ils vont partir et qu'il faut reconstruire. Et l'Europe, quelque part, elle est importante. Après, je pense que, moi, hier, j'ai eu des échos, on me disait, si c'est pour être ridicule en Coupe d'Europe, il vaut mieux qu'alors ce soir, il ne soit pas européen.
5: Donc c'est, ouais, moi, je pense, surtout par rapport à la Ligue des Champions, ce discours-là.
2: Voilà, exactement.
5: Beaucoup disent la Ligue Europa, celle, d'ailleurs, même si elle a été réformée comme la Ligue des Champions, la Ligue Europa, c'est là où l'OM est allé en demi-finale il y a 2 saisons, hein, faut pas l'oublier. Hein.
2: Oui, et c'est pour ça que les winners, ils prennent leurs décisions, ils ont leur institution. Certainement, ils se sont réunis entre eux et ils ont décidé de bâcher pour ce match-là.
5: Eh bien, on va voir en tous les cas s'il y a des encouragements, comment ça se passe, parce qu'on nous annonce un stade silencieux et neutre quelque part, ce qui serait énorme à l'OM. Souvent, on a l'un ou l'autre. Hein. Soit ça encourage beaucoup, soit ça peut siffler, être contre l'OM. Et on va voir ça. Et déjà, au moment où les joueurs rentrent, écoutez ce que ça donne. Les joueurs de l'OM, sous les sifflets du Vélodrome.

0: on est loin de la folie habituelle, hein, ouais, mon ouais. Fabien. Ça vous donne un peu le là, ça vous donne l'ambiance et ça vous met en condition, comme dirait l'autre. Hein.
1: Ouais, ouais, c'est vrai que c'était prévisible. Hein. On pouvait s'attendre justement à ce genre de réaction hein, de la part des supporters marseillais. Déjà, en termes de nombre, on voit que les tribunes sont vraiment clairsemées. Il n'y a pas beaucoup de monde, hein, notamment dans les virages. Alors, ça va peut-être se remplir juste avant le match, mais on est loin, on est très très loin de l'affluence qu'on pouvait s'attendre si l'OM avait été encore en course. Donc voilà, et puis après, effectivement, on avait une petite question sur l'attitude des supporters. Ben là, voilà, on a eu notre réponse sur l'entrée des joueurs marseillais avec ses sifflets. On va voir pendant le match comment ça va se passer, mais en tout cas, le message est plutôt clair. Les supporters ne sont pas contents.
0: La composition de l'équipe dans une seconde, mais Fabien, je suis obligé de te poser la question. Quand on est joueur du Stade Rennais, là, et on se dit, ben, tant mieux, c'est une bonne nouvelle ou pas?
1: Ah ben, clairement, complètement. C'est un atout indéniable, je pense, dans le discours de Francaise, parce qu'il sait pertinemment qu'un vélodrome, alors même si ce sera peut-être pas plein, mais un vélodrome qui est contre son équipe, c'est un atout pour soi-même, parce que on sait pertinemment que ça met énormément de pression. Et quand on est de joueur de l'OM, qu'on a vécu une saison comme celle-là et que le dernier match à domicile, ben, la moindre passe ça siffle, si on a des olé-olé sur les passes de Rennes, croyez-moi, c'est très très très compliqué. Donc j'espère qu'on n'en arrivera pas là. J'espère que nos Marseillais vont réussir ben, du mieux possible leur sortie ce soir. Mais effectivement, dans un contexte comme ça, c'est clairement un atout de plus pour l'équipe adverse.
0: Il y aura peut-être des banderoles aussi, hein, on verra, mais il est prévu apparemment qu'il y ait des banderoles. On verra si elles seront de sortie. Il y en a une qui se prépare peut-être du côté des Winners, mais ça, ce sera probablement pour les premières minutes au moment du coup d'envoi ou sur le tifo, c'est-à-dire sur le jump, la sortie des acteurs autour de 3-4 minutes avant le coup d'envoi, donc dans une bonne trentaine de minutes. Celui qui se dit, bon, ben, c'est comme ça, c'est peut-être Timothy Weah, parce que en conférence de presse avant-hier, on lui posait la question, il disait, mais même si ça siffle, moi ça me booste, ça me motive. Donc pourvu qu'ils soient tous pareils, les joueurs de l'Olympique de Marseille, Timothy Weah, qui lui est de retour dans cette équipe de l'OM, il était absent lors des deux derniers rendez-vous, le latéral droit américain qui va partir à la Coupe du Monde comme d'autres joueurs de l'OM. Mais avant cela, il y a ce dernier match, cette compo de l'OM, la voici avec bien évidemment le droit au but. On commence avec Aubameyang à la pointe de l'attaque. Sur le côté droit, il y a Mason Greenwood. Sur le côté gauche, Igor Pechao en meneur de jeu, en soutien. Nous allons retrouver Amin Gouiri, le milieu terrain à vocation de récupération, d'organisation et de projection, avec Pierre-Emile Hoybière, le capitaine, et avec Nadi, l'une des recrues hivernales de l'OM. Défense à quatre têtes, côté droit Timothy Weah, côté gauche Emerson Palmieri, le duo défenseur centraux et tout simplement sud-américain-argentin, avec Medina, axe gauche, Balerdi, axe droit, et le gardien et l'un de leurs compatriotes, c'est Geronimo Rulli. Donc Rulli dans la cage, les quatre défenseurs, à gauche Emerson, ensuite Medina, Balerdi dans l'axe, côté droit Weah, au milieu terrain Hoybière et Nadi, et devant, quatre joueurs qui vont beaucoup bouger, beaucoup permuter, à droite Greenwood, à gauche Pechao et Guiri en soutien d'Aubameyang. Il y a de grandes chances, mon Fabien, qu'il y ait cette défense à quatre têtes du côté de l'OM. C'est comme ça en tous les cas, à mes yeux, hein, que l'OM performe ces dernières semaines, quand l'OM performe.
1: Oui, oui, exactement. C'est vrai que ça a été un débat, hein, tout au long de la saison. Et je te rejoins, Bruno, sur le fait que j'ai trouvé l'Olympique de Marseille beaucoup mieux, beaucoup plus à l'aise dans ce schéma à 4. Et effectivement, on devrait reconduire ça, hein, ce soir du côté d'Habib Bey et du côté des Marseillais. Donc on va voir un petit peu comment l'animation va se faire, mais je pense que oui, tu as raison, Guiri risque de tourner un petit peu autour d'Aubameyang sur le front de l'attaque, et nous aurons nos deux joueurs de couloir, que ce soit Pachao et Mason Greenwood.
0: Pour moi, ce sera ça. Maintenant, il faut voir, hein, parce que lorsqu'il a aligné, c'était les premières compos d'Habib Bey, on s'en souvient, lorsqu'il a récupéré Guiri qui revenait de blessure, il a mis Guiri et Aubameyang, mais avec une défense, on s'en souvient, sur les côtés, il y avait Weah et Pechao, hein. C'était des joueurs de couloir et une défense à trois têtes. Donc on va voir ça, est-ce qu'il va y revenir ou pas. Aubameyang était sanctionné la semaine dernière, oui. On se souvient, après le coup de l'extincteur à la commanderie lors de la mise au vert, il avait aspergé un dirigeant, il a été sanctionné lors de la quatrième soirée passée au vert et la quatrième nuit passée à la commanderie par les joueurs de l'Olympique de Marseille. La victoire Au Havre a atténué un petit peu tout ça, a fait baisser la pression, la tension d'un cran. Et ce soir, on retrouve une équipe de l'OM qui, on le répète, doit gagner.
1: Oui.
0: C'est ça qui est beau. C'est une finale, il n'y a pas 36 000 questions à se poser. Une victoire et l'OM double son adversaire du soir, le Stade Rennais. C'est pour ça qu'on parle de finale et retrouve la cinquième place et est assuré d'aller en Ligue Europe.
1: Oui, exactement. C'est ce qui est intéressant, c'est qu'on n'aura pas besoin de regarder les autres matchs ce soir.
0: Ou de calculer, quoi.
1: Sur l'OM. Exactement. Si l'Olympique de Marseille gagne ce soir, on sera en Europa League la saison prochaine, ce qui, on va dire, limiterait un petit peu la casse sur la saison sportive de l'OM.
0: Est-ce que ça la sauverait, Fabien Laurenti? Est-ce que ça sauverait la saison de l'OM?
1: Ça la limiterait. Pour moi, je trouve que la sauver, non, parce qu'il y a tellement eu de choses importantes sur cette saison, il y a eu énormément de déceptions, donc la sauver, non, mais on va dire que ça peut limiter la casse au niveau sportif, je parle, parce que déjà au niveau financier, c'est compliqué, mais sur le plan sportif, avec une Europa League qui pour moi correspond beaucoup plus au niveau de l'OM que la Ligue des Champions, sachant qu'en plus, il y a pas mal de joueurs qui vont quitter le navire cet été, donc savoir quels joueurs vont venir, on ne le sait pas encore, donc c'est pour ça qu'il y a beaucoup de flou, mais en termes de sportif, déjà, si l'Olympique de Marseille arrive à remporter le match de ce soir, on limiterait la casse, et puis je pense que ça serait quand même un bien pour tout le monde.
0: Sur le plan sportif, on sait que Grégory Lorenzi va probablement arriver, hein. Ça va être officiel assez rapidement, nouveau directeur sportif de l'OM pour remplacer Mehdi Benatia. Qui va s'en aller, hein. Ça a été rendu officiel hier par les dirigeants de l'OM après 2 ans et demi en tant que directeur du football. Et c'est vrai qu'on verra aussi probablement très rapidement peut-être le nom du nouvel entraîneur, parce qu'il y a peu de chances qu'Habib Bey soit conservé. Tout cela reste également à confirmer. Les joueurs de Rennes à l'échauffement avec une sacrée équipe également, mais avec, vous l'avez entendu, quelques sifflets aussi, 500 supporters rennais qui croient eux, parce qu'il ne faut pas l'oublier, ils comptent 3 points de plus que l'Olympique de Marseille. Ils peuvent encore aller chercher une place en Ligue des Champions,
1: oui.
0: Les Rennais.
1: Hein.
0: Oui, oui. Et oui, c'est pas qu'une. Mais aussi se retrouver en Ligue Conférence.

0: la victoire ce soir, ben, croyez-moi, il faudra vraiment montrer autre chose que ce qu'on a pu voir, notamment le match dernier à Rennes, ou que ce soit à Nantes, pardon, et au Havre.
1: L'équipe de Rennes, avec ses supporters que l'on risque d'entendre, ça va peut-être faire bouger les supporters de l'OM d'ailleurs, parce que ce sont eux qui chantent là, des supporters bretons, sans leur gardien les Rennais, hein, Brice Samba.
2: Oui,
1: ça c'est
2: suspendu.
1: Une donnée importante, il est suspendu, c'est le jeune Matisse Silistri qui est titulaire pour la deuxième fois seulement en Ligue 1 pour lui. C'est vrai que cette équipe de Rennes, depuis qu'Abi Bey n'en est plus l'entraîneur, hein, parce que il est devenu entraîneur de l'OM après avoir été l'entraîneur de Rennes, et bien de mémoire, depuis ce changement là il y a 12 matchs, et bien les premières de Ligue 1 sur ce classement là hein. C'est une équipe de qualité qui compte Esteban Le Poll, le meilleur buteur de la Ligue 1, qui va débuter la rencontre, et qui compte également d'anciens Marseillais revanchards. Je pense à Rongier, je pense à Quentin Merlin par exemple.
0: Ouais, non, c'est clair, c'est une équipe qui a su se ressourcer, notamment avec l'arrivée de Francaise qui fait un excellent boulot. On connaît un petit peu la qualité de ce coach, hein. Il avait fait de l'excellent travail quand il était à Lens, et il a su réussir à remobiliser cette équipe rennaise qui tourne vraiment très très bien. Donc ça va être un match extrêmement compliqué ce soir pour l'OM. Il va falloir vraiment que les Marseillais se remobilisent dans la tête, déjà premièrement, et qu'ils fassent les efforts vraiment ensemble pour pouvoir réussir à mettre à mal cette équipe, parce que voilà, c'est une équipe qui tourne très très bien, il y a des joueurs de qualité, donc on s'attend à un match très compliqué ce soir. Donc espérons bien entendu que nos Marseillais trouvent un petit peu d'amour propre sur ce dernier match pour pouvoir donner, on va dire, sur cette fin, retrouver et redonner un petit peu le sourire à ses supporters.
1: Et en parlant de supporters, vous en parliez tout à l'heure, Guy et Eric, vous parliez de 2P, et aujourd'hui sur France Culture a été diffusé le premier épisode, et probablement même les deux épisodes d'un podcast que vous pouvez retrouver, hein. À la légende, consacré à la légende de P, l'OM dans le cœur. Et il y a aussi un deuxième reportage, probablement axé un peu plus sur le supporterisme marseillais. Et c'est ça qui est assez intéressant. Et vous pouvez le réécouter en replay, hein, lorsque vous le souhaitez, mais un long reportage consacré aux supporters de l'OM et à l'un des plus emblématiques, c'est-à-dire de P, Patrice de Peretti. Vous entendrez Ludovic Lestrolin, sociologue spécialiste du supporterisme. Vous entendrez Rachid Zeroual, qui est le big boss qui a très très bien connu Depé, et le big boss du club des Winners. Également Cécile Hibernac, membre des MTP et qui a également connu Depé. Anton Coste, vraiment ami de Depé, qui a fondé aussi les MTP. Et puis Julien, par exemple, aussi un ancien membre des MTP, qui est désormais chauffeur de taxi. Voilà, vous pouvez vous connecter sur l'application Radio France et réécouter tranquillement et avec passion cette passion partagée par tous de l'Olympique de Marseille, ce podcast du Minot à la légende sur Radio France et France Cure.
3: Bruno, on va vous retrouver dans un petit instant, hein, bien sûr, pour le commentaire dès 21h, le coup d'envoi.
1: Dans un gros instant, Eric.
3: Allez, le temps.
1: Laisse-nous nous concentrer.
3: Oui, mangez votre crêpe.
1: On va prendre un petit café, un petit verre de jus d'orange, et on est au taquet pour ce dernier match de la saison. Après, on ne se retrouve qu'à la fin du mois d'août, les amis. Vous vous rendez compte?
3: Ouais. Mais bon, entre-temps, il y aura une Coupe du Monde.
1: Bruno, dites-moi qu'elle se termine cette saison quand même aussi, non?
4: Bruno, une question. C'est la bâche
1: ce
4: des Winners.
1: Je ne réponds plus aux questions. Ce soir,
4: est-ce que la bâche des Winners à l'état là de droit?
1: Ah. Alors, tout est à l'endroit, mais j'ai l'impression que devant, il peut manquer mon Fabien par rapport à d'habitude. On voit Zone Chaotique, Massalia, Winners Forever, toutes les bâches sorties par les Winners, j'ai l'impression qu'elles sont là.
2: Oui.
1: Mais il y a peut-être devant, là, peut-être qu'il y en a une d'habitude. Voilà, mais bon, tout est à l'endroit, hein. Tout ce qui a été sorti est à l'endroit. On n'est pas à l'envers pour le moment côté Winners, parce qu'effectivement, ta question, elle soulève aussi le comportement que peuvent avoir les groupes ultra, Guy. C'est-à-dire que quand on bâche à l'envers, c'est que on bâche, mais pour montrer vraiment son mécontentement.
4: Voilà.
3: Bon, tout est dit. On vous retrouve tout à l'heure, Bruno Blanzin, Fabien Lantier, et puis on va saluer Mourad Ars pour les réseaux sociaux qui va vous permettre de suivre également avec photos et vidéos cette rencontre au stade Vélodrome.
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5: 20h39, c'est l'avant-match OM-Rennes. Le coup d'envoi est à 21h et l'on revient sur les meilleurs moments de cet avant-match avec de nombreux invités. Et entre autres, c'est vrai qu'on retrouve pas mal de monde sur Facebook. Et je vais être honnête, hein, j'ai tapé et je suis les supporters l'OM. Puis à un moment, je vois David de Marseille à Milan. Oh ben j'ai dit, c'est un supporter, je vais le contacter. Voilà. Je l'ai contacté, puis David, qu'est-ce qu'il me dit? J'ai été ancien capot et alors on a eu le plaisir de l'inviter à la radio.
6: Déjà, mon premier match en virage, c'est le fameux OM Montpellier de 98, le fameux 5-4. Et là, je peux te raconter ce match dans les moindres détails. C'est le fameux 5-4 qui, pour moi, résume tout à fait Marseille. On est mené 4-0 à la mi-temps. Forcément, tout le stade qui siffle, il y a une partie du virage sud qui avait débâché, qui était parti. Et en deuxième mi-temps, petit à petit, on revient 4-1, 4-2. Le stade qui commence à y croire, qui commence à chanter 4-3. Là, ça pousse, ça pousse, ça pousse, ça pousse. Les hauts armes, égalisation 4-4. Là, c'est indescriptible. Et à la fin, dans les arrêts de jeu, le pénalty de Laurent Blanc qui marque le but de la victoire 5-4. Bref, ce match, je pourrais le raconter dans tous les détails. Donc, j'avais 15 ans à l'époque et c'est mon premier match dans les virages. Moi, en fait, j'ai fréquenté effectivement les virages. Pendant quelques années, j'ai fait divers groupes, en fait, principalement en virage nord. Donc, j'ai fait un peu les Yankees, un peu les MTP, un peu les Dodgers. Et au fur et à mesure, à force, j'avais un peu cette chose en moi que j'avais envie de m'investir, en fait. Petit à petit, j'ai franchi les étapes, on va dire. Être capot, c'est pas donné à tout le monde. C'est une responsabilité. D'ailleurs, moi, je tiens à préciser que oui, j'ai été au micro pendant plusieurs saisons aux Dodgers, mais en toute humilité, justement, capot, pour moi, c'est autre chose. C'est-à-dire, c'est pas parce que j'étais au micro que je me considère vraiment comme un capot. Dans le sens où, justement, surtout à l'époque, dans les années 90, la plupart des capots, c'était les fondateurs des groupes, notamment Virage Nord, voilà, au Yankee, il y avait Tonini, MTP, il y a eu Depay, qui ensuite est parti aux Dodgers. Donc, il y avait Christian Cataldo, qui m'a ensuite, entre guillemets, appris le métier. Capo en italien, ça veut dire chef. Donc, c'est le capo, c'est vraiment lui qui tient le groupe, le leader de A à Z. Donc, moi, j'avais cette fonction, effectivement, de lancer les chants, d'être au micro. Voilà, même si ça me fait toujours plaisir quand je vais au stade aujourd'hui, que les copains m'appellent capo et tout, mais je tiens à préciser que, pour moi, capo, c'est autre chose, quoi.
5: Ah, c'est une passion de l'OM, mais il y a plus que ça, hein, capo.
7: Il a raison, le mot capot, le statut de capot, c'est lui le chef de groupe, hein, c'est lui qui prend les décisions. Même qu'il y a un comité et il y a pas mal de personnes autour du capot, hein. C'est il y a un organigramme, hein, c'est pareil.
5: Il va nous en parler justement parce que l'organisation et la fonction du capot, ça passe, il y a des étapes et il nous raconter justement comment il est devenu capot.
6: Moi, je fréquentais le groupe des Dodgers. C'était un match de Coupe de France, un 32e de finale, il me semble. Au mois de janvier, il faisait très froid. Il y avait pas beaucoup de monde dans le stade. Et moi, j'ai pris le mégaphone. J'ai commencé à lancer des chants. Et apparemment, j'avais quelques qualités pour ça. Et du coup, on m'a proposé d'ensuite passer au micro. Ce qui est pas tout à fait la même chose. Entre le mégaphone et le micro, c'est deux choses différentes, hein. C'est quelque chose. Le micro, il y a vraiment tout le monde qui vous entend. Donc, c'est vrai que c'est pas donné à tout le monde. Ça demande quand même déjà du courage. Parce que, pour le coup, il y a tout le monde qui vous entend. D'ailleurs, moi, il m'a fallu quelques mois pour me faire accepter, hein, parce que c'était Christian qui était au micro depuis toujours, c'était le président du groupe, tout le monde était habitué à Christian, et il y a des fois j'ai pris cher, hein. J'ai pris cher, il m'a fallu quelques mois pour me faire accepter, et ensuite ça s'est fait tout seul, et ça a duré de 2002 à 2006. Et être capot, c'est un peu comme être un chef d'orchestre. Nous, en plus, au Virage Nord, on a entre guillemets cette difficulté qu'on est plusieurs groupes. Donc il faut savoir se coordonner. C'est ça aussi, on va, entre guillemets, une difficulté supplémentaire. Bon, à l'époque, il y avait les Yankees. Maintenant, il y a les amis de l'OM en bas de la tribune. En haut de la tribune, on est trois groupes. MTP, Dodgers, Fanatics. Et il faut se coordonner, se regarder entre leaders de chaque groupe pour lancer les chants ensemble. C'est vrai qu'il y a cette particularité d'être dos au match, de voir le match, comme disait Depay, dans les yeux des supporters. Moi, c'est vrai que j'ai pas connu Depay personnellement. Comme tout supporter qui a fréquenté le virage dans les années 90, je le connaissais de par sa voix, de vue. Et c'était déjà une légende et c'était un modèle pour moi. Et c'est pour ça d'ailleurs que moi, j'ai tenu à me mettre torse nu. Un capot au stade Vélodrome, il devrait toujours être torse nu parce que Depay nous a montré l'exemple. Il faut savoir que maintenant, c'est courant au stade, dans tous les stades de France de voir des supporters torse nu. Mais Depay, ça a été le premier à faire ça. En prenant l'exemple des supporters de l'AEK Athènes, c'était le premier à l'époque dans les années 90. Si on m'avait dit quand j'étais jeune qu'un jour j'aurais lancé des hauts armes, j'aurais pas cru. Hein. Mais oui, c'est entre guillemets un privilège. C'est une fierté effectivement d'avoir lancé des chants, d'avoir lancé des hauts armes dans le stade Vélodrome qui est connu dans le monde entier. Moi, pour vivre en Italie, je peux vous dire que Marseille, c'est voilà. Il y en a d'autres villes avec autant de folie, autant de ferveur. Que ça soit Buenos Aires, que ça soit Athènes, que ça soit Istanbul, mais Marseille a cette particularité où la ville et le club font un. Parce que les autres villes, justement, comme Buenos Aires, Istanbul, il y a plusieurs clubs, en fait. Alors que Marseille, non. La seule ville, en fait, qui peut être la plus similaire, c'est Naples. Ça a la même ferveur. Ce côté méditerranéen, il n'y a qu'un seul club. Pour être allé à Naples, je peux vous dire que l'ambiance du San Paolo, elle est bien inférieure au stade Vélodrome. Il y a cette ferveur, c'est une folie, c'est tout ça à Marseille.
5: David, l'ancien capot des Dodgers. Alors, la tenue du capot, c'est torse nu, mais avec l'écharpe.
7: Oui. Depay, il avait l'écharpe. Avec le nœud, comme une cravate, hein, autour du cou, et beaucoup, même ceux de la vieille garde et les ultras, à cette tenue aussi. Et oui, la raison, c'est que si tu n'es pas bon au micro, tu te fais jeter, hein, ça c'est clair. Hein, il faut être bon. Et le capot, il y a des capots qui sont au micro, mais c'est le chef. Le capot, lui, il va prendre une décision le jour du match, s'il y a des soucis ou par rapport au tifo, c'est lui qui prendra les décisions. Et après, faut pas oublier qu'un groupe, il a plusieurs membres, mais on écoute quand même le capot. C'est lui qui dirige et qui prend les décisions.
5: Mais effectivement, puis même il nous a expliqué qu'il fallait une coordination entre capot pour lancer les chants et le hauts armes pour que tout le monde puisse partir, ouais, en même temps.
7: Effectivement, il a raison. Parce que dans le virage nord, il y a Fanatics, qui est un groupe très puissant aussi dans les ambiances. Comme, au milieu, il y a les Dodgers aussi, pareil, ça pousse fort. Et les MTP... C'était le groupe à Depay. Donc, ces trois groupes, c'est sûr qu'il faut que ça démarre ensemble. Quand ils démarrent aux armes, il faut que les autres groupes, ils ont entendu qui l'a dit aux armes. Et c'est là que si ça prend, c'est ce qui donne cette ambiance au Vélodrome unique en Europe.
5: On salue David, hein, qui vit à Milan, mais qui vient de temps en temps à Marseille et qu'on a eu le plaisir de recevoir dans les avant-matchs de la radio. Et on parlera dans un petit instant d'un autre supporter de l'OM qui a été surpris de voir que l'on pensait à eux, au stade Vélodrome, un certain tifo Ayam.
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0: Benabar sur Ici Provence. Je vous parlais d'un certain tifo pour un certain match et un tifo qui a surpris le groupe Ayam et surtout Akhenaton. C'était pendant le match de Liverpool. Il y a eu ce tifo sur Ayam et justement on a appelé Akhenaton pour savoir s'il était au courant de ce tifo.
1: Alors c'est une question qui m'a été beaucoup posée, on n'était absolument pas au courant. Et en fait j'étais devant ma télé et j'étais scotché. J'étais scotché par l'ensemble des tifos, hein. C'est-à-dire j'ai pas regardé que ce qui a été fait sur le groupe Ayam. Aujourd'hui les supporters marseillais dans leur ensemble me scotchent et je pense en tant que fan de l'OM, je n'ai pas été le seul. J'ai reçu aussi des messages venant de personnes qui supportent d'autres clubs en France et même le PSG. J'ai reçu des messages de l'étranger et je pense qu'il y a, pour cette soirée-là et pour l'ensemble de l'œuvre et de la ferveur des supporters marseillais, des témoignages qui disent qu'aujourd'hui, on a la chance d'avoir parmi les meilleurs supporters du monde, vraiment.

0: moi là, je parle au nom du groupe entier. On est plusieurs dans le groupe à avoir grandi dans ce stade. C'est-à-dire que moi, j'y allais à l'âge de 5 ans, mon père m'y menait. Je pense forcément ce que je me suis dit, la première réflexion que je me suis faite, ah, j'aurais aimé que mon père et ma mère soient là pour qu'ils voient ça, parce que tous les deux étaient fous de l'OM. Je sais que ça aurait été une très grande fierté de voir ça. Mon père, en plus, faisait des déplacements, donc il m'a mené très jeune dans le stade. Et surtout, ce virage-là, en fait, m'a vu, ainsi que d'autres membres du groupe IAM, hein, parce qu'on était tous au virage nord, pesage nord, et on a vu des soirées glorieuses et d'autres moins glorieuses aussi dans le milieu des années 80. On était gamins, on devait avoir 15 ans, 14 ans. Et puis, le début de l'étincelle à la fin des années 80. Et puis, j'ai toujours l'image de ce but de Kuben de la tête. Je sais plus quelle saison c'est, si c'est la saison 88 ou 89, devant le virage nord. Et j'ai ce souvenir, ce jour-là, d'être en haut du virage nord et d'avoir dévalé tout le virage jusqu'en bas, jusqu'au... à l'époque, il y avait un grillage hein, qui séparait des pesages. Puis après, cette descente répétée, m'ont dit, bon, on va aller au pesage. C'est moins cher et plus calme. Donc après, j'ai fini au pesage nord. Mais c'était des souvenirs incroyables. Et voir ce tifo-là, dans cet endroit où on allait quand on était gamin, cet endroit où on a mis notre scène pour faire le concert au stade Vélodrome, c'est un honneur incroyable que les supporters marseillais nous ont fait.
1: Yannathan, donc, qui n'est pas au courant de ce que les supporters font, et donc a été surpris par ce tifo à IAM, c'était lors du match contre Liverpool.
2: Ah, c'est exceptionnel. De toute façon, les tifos, qu'on part des années 90 à aujourd'hui, ça a toujours été exceptionnel. Mais par contre, aujourd'hui, quand je vois ce que font tous les groupes, hein, mais les Winners, les Ultras, et le Virage Nord, l'MTP, Dodgers Fanatic, c'est unique. Tout le monde en parle, hein. Il y a des, faut pas oublier qu'il y a des supporters et d'autres personnes qui ne sont pas, on va dire que c'est un public, ils viennent pour voir les tifos des deux virages. Et cela, on peut, moi j'ai fait tous les stades d'Europe, je l'ai fait même en dehors de l'Europe, mais les supporters de l'OM en tifo, pour moi, c'est les numéros 1 au monde.
1: Ouais, puis il y en a un de tifo qui a marqué quand même tous les esprits dans le monde entier, le tifo sur le pape.
2: On a un exemple.
1: Avec
2: les
1: la bonne heure.
2: Ce qu'ils ont fait là. À cette époque-là, lorsqu'il est venu le pape, j'ai été scotché, moi. Je regarde, je dis, il fallait y penser.
1: Eh oui.
2: Et il fallait le faire. Mais bravo, hein, bravo aux supporters de leur tifo, parce que il y a toujours cet accueil de, voilà, le pape, il était à Marseille. Même lui, je crois qu'il est resté assis sur son fauteuil.
1: Bon, on est à quelques minutes du coup d'envoi, 21h pour le dernier match de l'Olympique de Marseille, OM-Rennes. On va saluer tous les supporters qui vont nous envoyer encore des messages. Le WhatsApp radio 04 42 38 08 08. Jojo est connecté. Jérôme, bonsoir. Bon dernier match à vous tous. Et pourvu que l'OM ne me fasse vibrer ce soir, bravo pour l'émission 100% OM. J'en rate aucune depuis Marne-la-Vallée, puisqu'il nous écoute à Marne. Vous avez un petit bonjour à passer aussi.
2: Oui, hier, lors de la dédicace de Steve Mandanda, beaucoup, hein, beaucoup de supporters, parce que ça a duré presque 4 heures. Et je salue Charlie de Saint-Cana. Il nous écoute à tous les matchs. Il a dit que c'était formidable. Laurent Cuisset de Beauvais et beaucoup d'autres supporters. Et je les salue. Et ça m'a fait plaisir aussi d'avoir ces retrouvailles avec Steve Mandanda.
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1: On en reparlera, Guy, de Steve Rondin à la mi-temps, il n'y a pas de problème. Dans 5 minutes, le coup d'envoi. Bruno Blanza, Fabien Laurenti pour les commentaires. Mourad Hatt sur les réseaux. On est tout de suite au Vélodrome à Marseille.
4: Eh oui, le coup d'envoi dans quelques minutes. Les joueurs sont dans le couloir. L'occasion d'entendre Abi Bey, l'entraîneur de l'OM, sur l'enjeu de ce match. Et il espère, lui, le soutien des supporters. Écoutez-le.
5: Bon, en tant qu'entraîneur et les joueurs, nous fassions un très très grand match, qu'on puisse donner un maximum de plaisir aux gens qui suivent encore l'OM, et il y en aura beaucoup. J'entends beaucoup de choses ici ou là, mais ce stade, vous verrez, il sera là pour voir une équipe conquérante qui gagne un match et qui qualifie l'Olympique de Marseille pour une Coupe d'Europe, parce qu'on est un club français qui a gagné la Ligue des Champions. Mais il y a une histoire de la Coupe d'Europe ici à Marseille, pas forcément que de la Ligue des Champions. J'ai eu la chance en tant que joueur de disputer une finale d'Europa League, qui était à l'époque la Coupe de l'UEFA, et je peux vous garantir qu'il y a beaucoup de gens qui viendront au stade et qui auront envie de voir l'Olympique de Marseille se qualifier pour la Coupe d'Europe en finissant 5e et en gagnant contre l'OM.
4: Abi Bey, l'entraîneur de l'Olympique de Marseille, au moment où les Winners sortent ce cette banderole et également ce logo de l'OM, l'ancien, avec le dernier message, un dernier message pour les dirigeants. Rendez-nous notre logo. On voit le droit au but, le M dans le haut, là, enlacé. Et cassez-vous. Voilà, rendez-nous notre logo et cassez-vous. Ce message des Winners avec un unique groupe de supporters qui a bâché, comme l'on dit, c'est celui-ci. C'est celui, effectivement, des Winners. Et ce message que l'on retrouve sur l'antenne d'ici Provence. Le compte à rebours, le coup d'envoi dans 3 minutes de ce dernier rendez-vous de notre Ligue 1 entre l'OM et Rennes ici au Vélodrome. Le jump, le dernier de cette saison. Et écoutez l'ambiance ici au Vélodrome.

0: les quelques fumigènes d'allumer, de craquer côté Winners, côté également CAOM. Mais c'est rare, mon Fabien, d'entendre ça. Hein. Vraiment, le jump sifflé par le Vélodrome. C'est pas le jump qui est sifflé, ce sont les joueurs, effectivement.
1: Hein. Ouais, mais l'image est forte, hein. C'est vrai, effectivement.
0: Écoute, je te coupe, écoute la compo, je pense, ce que ça va donner. Les joueurs sifflés les uns après les autres, les amis, au Vélodrome. Medina, écoutez. Alors ça baisse un peu d'un ton. Nadi, écoutez Olivier dans un instant. Voilà Olivier, le capitaine. Amine Gouiri maintenant. Greenwood maintenant. Et on va entendre,
1: c'est rare. Il a été un peu ciblé. Hein.
0: Il y a exactement.
1: Leonardo, Balerdi a été ciblé. Et Pierre-Emile Hojbjerg, hein, le capitaine marseillais, ici, ont essuyé quelques sifflets de plus. Hein,
0: et écoutez Bey. Écoutez Abi Bey dans un instant. Le voilà, entraîneur de l'OM, Abi Bey. Quasiment tout le monde en a pris pour son grade. Hein.
1: Oui, ouais.
0: Et ça, mon Fabien, pas simple à vivre pour une équipe de l'OM et des joueurs qui doivent s'imposer pour aller en Ligue Europe. Hein.
1: C'est pas facile à vivre, Bruno, mais après, j'ai envie de te dire, ils ont quand même.
0: C'est mérité, tu veux dire ?
1: D'un, c'est mérité, et de deux, ils ont la possibilité ce soir, alors pas d'effacer ces sifflets, mais de montrer, de prouver autre chose. Voilà. Je suis désolé, moi, à partir du moment où on a montré ce qu'on a montré, que ce soit ici face à Nice, à Nantes, au Havre, en termes de prestations, quand on a le maillot de l'OM sur les épaules, c'est pas possible. Donc, à un certain moment, il faut comprendre les supporters, et je pense que les joueurs de l'OM s'attendaient à ce genre de réception ce soir au Vélodrome.
0: Allez, le coup d'envoi dans un instant. En faveur des Rennais, probablement. La compo de l'OM, on vous la redonne. Roulis dans le but. Défense à 4. Oui, à côté droit. Emerson côté gauche. Medina et Balerdi en défense axiale. Au milieu de terrain, Hubert et Nadi. Ensuite, Greenwood à droite. Côté gauche, Pechao. Attaquant de pointe, Aubameyang. En soutien, Amine Gouiri. Le coup d'envoi à l'instant de ce dernier round de cette saison interminable, avec encore la possibilité pour l'OM d'aller chercher quelque chose, une qualification européenne. Ce ne sera pas la Ligue des Champions, mais c'est encore possible, entre guillemets, de sauver cette saison. Mais pour cela, il faut absolument battre Rennes pour aller dans la Coupe d'Europe qui, peut-être, selon certains, tu en parlais tout à l'heure, Fabien, c'est le mieux à l'OM du moment. Même si la Ligue des Champions, pour beaucoup, est un peu trop haute, les Marseillais ont l'occasion, quand même, de disputer des matchs en semaine la saison prochaine. Mais pour cela, il va falloir la dominer, cette équipe de Rennes, et jouer totalement différemment que lors des derniers week-ends avec Emerson Palmieri. L'OM qui attaque cette première période avec Pechao. Il est parti, Pechao. La frappe de Pechao, la parade déjà. Il le prend, ce ballon, Mathis.
1: Allez, c'est bien. Ah, déjà dans l'intention de vouloir aller directement vers le but, on a vu, hein, ce bon ballon d'Emerson, hein, dans l'intervalle pour Pachao, qui fait la différence à la course sur son vis-à-vis, mais qui écrase un petit peu trop sa frappe, hein, le Brésilien directement sur Sinistri. Allez, ça va peut-être donner des idées.
0: Mais ils sont au pressing, les Olympiens, avec Mason Greenwood. C'est récupéré haut par Timothy Weah. De nouveau Greenwood, ça glisse en plus. Greenwood qui va accélérer, là, le Vélodrome qui peut être aussi derrière, avec Hojbjerg. Va-t-il frapper? Hojbjerg, la frappe croisée. On est devant. Le Vélodrome déjà debout. C'est Pierre-Emile Hojbjerg. C'est plus qu'un symbole. En position d'avant-centre. Il y a 3 minutes, il y avait tout le Vélodrome qui le sifflait. Et lui est là, en leader, en capitaine, pour mettre déjà l'OM devant. 1 minute et 30 secondes. Et les Marseillais ont déjà frappé deux fois au but, ont déjà marqué une fois. C'est un but d'avançant de Pierre-Emile Oliveira.
1: On a plus cadré en une minute au Vélodrome que sur le match du Havre. C'est quand même dingue, quand même. Hein. Mais on voit, c'est ça qui est rageant au final, Bruno. C'est que quand on voit que cette équipe est décidée à faire les choses, ils sont capables de faire. Et là, encore une fois, c'est remarquablement fait de la part de Mason Greenwood. Ce superbe ballon pour Olbier, trouvé dans l'axe, devant la surface de réparation, qui conduit son ballon et qui croise sa frappe à l'opposé. Ben c'est le meilleur des départs, messieurs.
0: Ils n'ont pas passé le milieu de terrain, les Rennais. Ils avaient le coup d'envoi. Ils ont envoyé un long ballon sur le milieu. Voilà. Ouais. C'est le seul moment au coup d'envoi. Et ensuite, l'OM y est allé. Celle de Pechao était déjà belle. Mais là, que dire ? Je me suis dit, que va-t-il faire encore Olbier ? Parce qu'on l'a vu souvent ces derniers temps donner les ballons comme ça lorsqu'il était face au but. Et là, il commence à s'excentrer et sa frappe croisée, eh bien, elle trouve vraiment le petit filet du grand Mathis Silistri pourtant. Il fait quasiment 1m90. Mais il y a de la niaque, ouais, il y a la volonté d'aller presser. C'est ouais. Un autre OM sur ses premières minutes.
1: C'est complètement un autre OM que nous sommes en train de voir. Alors attention, on ne va pas s'enflammer, ça fait 3 minutes qu'on joue. Mais déjà, dans les intentions, il n'y a rien à voir. Il n'y a rien à voir avec ce qu'on a vu lors des dernières sorties. Au contraire, c'est beaucoup, beaucoup d'envie. Et on sent vraiment le collectif marseillais qui est vraiment concerné. Notamment sur les derniers matchs, on voyait que chacun faisait un petit peu sa sauce. Là non, ce soir, sincèrement, c'est beaucoup plus clair. Et ça donne ce que ça donne avec cette ouverture du score. Attention, on prend René là qui est joué.
0: Ouais, rapidement avec une déviation de la tête. Alors, c'est finalement
1: au jeu, sans problème. Mais que ce soit la récupération de balles ou dans les attitudes, on voit des Marseillais très agressifs, hein, dans le bon sens du terme. Et c'est très important hein, pour entamer et se mettre le Vélodrome entre guillemets dans la poche. C'est exactement ce qu'il fallait faire. Maintenant, à savoir si les Marseillais vont continuer un petit peu sur cette lancée, ce qu'on espère tous.
0: Non, c'est pas mal, c'est pas mal, c'est intéressant.
1: Parce que ça se projette vite.
0: Ouais, ouais, on laisse encore des espaces. Ludovic Blas sur le côté gauche, là, qui veut centrer en retrait, c'est bien pris par Balerdi. Oh, attention
1: ouais, ouais, j'ai cru qu'il allait. Parce qu'il a vu qu'il était court.
0: Le centre de Blas, de nouveau, deuxième poteau, la tête d'Emerson Palmieri dans son dos, il a Altamari. Et c'est récupéré par, justement, Pechao. Altamari à la bagarre. Pechao pour la sortir, cette balle au Aubameyang, avec Nadi qui va remettre un ballon là-bas à l'opposé. Mais on sent petit à petit que le public peut être derrière l'OM.
1: Oui, hein. Bien entendu, bien entendu. Quand on voit qu'on fait les efforts, quand on voit qu'on est solidaire et qu'on respecte le maillot qu'on a sur les épaules, voilà, les supporters ne sont pas fous. S'ils sont venus au stade ce soir, c'est pour voir quand même leur équipe jouer et leur équipe gagner surtout. Donc croyez-moi, si les joueurs font ce qu'il faut, ils auront les supporters avec eux, c'est certain.
0: Il n'y a qu'un groupe qui encourage, c'est le groupe des Winners. Hein. J'ai enlevé le casque pour bien écouter. Les Winners, côté ultra, on n'encourage pas. C'est là où le but a bien d'être marqué par Olbier. Et côté virage de paix, le virage nord, c'est-à-dire la zone fanatique fermée, mais CAOM avec également les MTP et les Dodgers, on n'encourage pas pour le moment. On verra au fur et à mesure de cette rencontre qui est bien débutée par l'OM, qui mène à 0 après 5 minutes. On ne va pas le répéter trop souvent, hein, mais la victoire de l'OM, et ça assure la 5e place parce que l'OM reprend 3 points à son adversaire du soir, le Stade Rennais et l'Olympique de Marseille. Merci Roberto De Zerbi, compte une meilleure différence de but que le Stade Rennais.
1: Oui.
0: Parce qu'il ne faut pas oublier, on a beaucoup marqué sous De Zerbi. Hein.
1: Exactement.
0: Et donc ça permettrait, malgré l'égalité de points entre les deux équipes, de devancer le club breton.
1: Attention Balerdi.
0: Mais ce match est loin d'être terminé, comme dirait l'autre.
1: Ce petit peu.
0: Allez Balerdi qui s'en mêle un peu les pinceaux, récupéré par Quentin Merlin. La déviation de la tête d'Oybière s'est rendue à Rongier directement. Allez, il faut la poser. Medina qui va s'appuyer sur Balerdi. Balerdi là-bas à l'opposé. Pour Emerson maintenant, oui, il s'est rendu disponible, Mason Greenwood. Je me sens capable de faire un grand match, Greenwood, ce soir,
1: trompé,
0: dommage.
1: Il s'est trompé, ouais, pour Greenwood. C'est pas dans cet intervalle-là qu'avait demandé le ballon Aubameyang. Et il était beaucoup trop fort, de toute façon, pour l'attaquant gabonais. Mais on voit, hein, même dans les intentions, dès que les joueurs de l'Olympique de Marseille reçoivent le ballon au milieu de terrain, on voit déjà dans l'orientation de leur corps qu'ils veulent aller de suite vers le but. Chose qu'on voyait pas souvent ces derniers temps, hein, ça revenait souvent vers notre propre camp, on tergiversait un petit peu, là non, là c'est décidé, on veut aller vers le but, on veut aller très vite. Et c'est ce qu'on aime ici, même si on a effacé le droit au but du nouveau logo.
0: Pas sur le maillot des joueurs.
1: On n'effacera pas de la mémoire des supporters.
0: Allez, Guiri, de nouveau côté droit. Greenwood, il y a une faute sur Guiri. Lui, l'ancien Rennais. Mason Greenwood la récupère. à 40 mètres du but adverse. Ça va repartir avec Hoybière, mais c'est parti sur un sacré rythme. On préfère calmer un petit peu côté OM. Le buteur, l'international danois pour Pechao, le contrôle est magnifique après la transversale. Dans les pieds, on est le long et en bas de la tribune gagnée. Nadi, titulaire à la place de Timber. Hein.
1: Oui, Timber qui est sur le banc.
0: Ouais, mais soir. Parce que ça peut déséquilibrer l'équipe. Hein. Il a préféré jouer avec Goury, équipe offensive. Et au final, s'il y a Timber, Timber, on sait, ouais, va beaucoup vers le but adverse.
1: Exactement, hein. Timber n'hésite pas à se projeter. Alors, quand il le faisait, c'était peut-être des consignes d'Abi Bey. Mais en tout cas, c'est vrai que c'est un joueur qui court énormément, qui dézone beaucoup. Et c'est vrai qu'on le retrouvait notamment souvent dans la surface de réparation. Là, en ayant ce système de jeu-là, c'est beaucoup plus équilibré pour le moment.
0: Allez, de nouveau Hoybière, quasiment dans le rond central. L'OM qui attaque du virage de P vers le virage sud. Greenwood, le contrôle est manqué. Dommage.
1: Il a mis le pied gauche, Maison Greenwood. Il aurait pu mettre son pied droit, ce ballon qui lui arrivait sur le pied droit. Il a essayé de mettre l'extérieur pied gauche. Ce ballon lui est passé au-dessus du pied. Et on revoit le but de Pierre-Emile Hoybière qui frappe entre les jambes.
0: De Naguida, ouais.
1: Naguida, là, sur ce coup-là.
0: Et le point serré d'Abib Bey. Sur ses premières minutes, l'OM qui a démarré fort avec ce jeune gardien, Mathis Silistri, dans la cage, puisque Brice Samba est suspendu. Lui qui était très en colère envers Abib Bey lorsqu'il était l'entraîneur de Rennes. Allez, Wea, ce ballon est mis dans la profondeur, pris par Quentin Merlin. Allez, va-t-il le dégager sur Ludovic Blas? Et de nouveau Merlin, il faut aller au pressing là, c'était pour Nadi, hein, plus que pour Wea. Avec Esteban Le Poll, et s'est récupéré, bien joué. Plein axe, la Pechao. Pechao qui va frapper, la frappe de Pechao.
1: C'est pas cadré. Ah, il faut s'appliquer, Pechao, là, il avait le temps d'armer sa frappe, le Brésilien. Et ça part d'Olbière, hein, ouais.
0: Il est hors jeu Goury, mais Goury lui dit regarde, je suis dans la profondeur.
1: Il y avait une possibilité, mais on sent que sur son contrôle, il avait déjà pris la décision de frapper. Igor Pachao. Malheureusement, il croise beaucoup trop sa frappe.
0: Allez, la déviation de la tête.
1: C'est bien, les Rennais, on les étouffe. Là, pour le moment, ils ont du mal à ressortir le ballon. C'est ce qui fait qu'on récupère le ballon très haut, hein, du côté de l'Olympique de Marseille.
0: Allez, d'un nouvel transversal magnifique de Greenwood pour Pechao. Plus qu'une transversale, c'est une ouverture. Pechao qui part en dribble. Emerson Palmieri. Il nous la met au-dessus. Ça en fait des occasions en 10 minutes.
1: Des situations. Exactement. Encore bien fait. Ce changement de côté de Greenwood qui. Il y a un petit rebond, il me semble. On va le voir. Juste au moment où il frappe le ballon.
0: Il a le corps en arrière aussi, beaucoup.
1: Il a le corps en arrière, ce qui donne. Un bel essai qui.
0: Oh, le but contré! Oh, c'est magnifique! Amine Gouiri pour le 2-0! Sur cette relance au pied! Il s'est manqué! Il s'est cagué! Le jeune joueur et gardien de cette équipe rennaise! Sur ce dégagement au pied, ils ont voulu la jouer court! Gouiri va le contrer! Et ça finit au fond des filets! Ça rappelle un but marqué par Alexis Sanchez il y a quelques années de cela! Le dégagement du gardien contré à 5 mètres! Et après 10 minutes, l'OM mène 2-0 dans cette finale pour la Ligue Europe. Le buteur, c'est lui, l'ancien Rennais, Amine Gouiri.
1: Le jeune gardien Rennais, il va falloir qu'il soit solide, parce que quand on fait une bévue comme ça pour son premier match en Ligue 1 et qu'on est gardien de but au Vélodrome, il va falloir qu'il s'accroche. Et bien joué la part d'Amine Gouiri, il y a cru.
0: Et il regarde le but sur l'écran géant. Il se fait mal doublement.
1: Ouais.
0: Mais tu vois, tant mieux pour l'OM. Il joue à la baballe, les Rennais.
1: Ouais, non, mais
0: le gamin, entre guillemets, le gamin, il a 20 ans. Il perd d'un zéro. On est au Vélodrome, même si le public n'est pas au taquet là. Mais qu'il allonge les ballons.
1: Bien sûr.
0: Qu'il allonge les ballons.
1: On est d'accord.
0: Mais tant mieux. Tant mieux, il joue à la baballe. Gouiri le compte. Ça faisait 2-3 fois. Il a un très bon jeu au pied. Hein. On m'a dit et on me l'a confirmé, il a un très bon jeu au pied, bon sur sa ligne. Son deuxième match en Ligue 1. Le premier, c'est quand Abib Bey, il avait écarté Brice Samba l'un de ses derniers matchs. Et ils l'ont mis lui. Il a débuté la saison troisième gardien. Il y avait Alam Dar devant. Il est parti au mois d'août et ils l'ont mis lui. Gros travailleur, gros bosseur, mais tant mieux pour l'OM. Il se manque sur cette relance-là. Avec. Et bien de nouveau au pied, la possibilité pour lui de basculer. Bien joué pour ce ballon récupéré.
1: Non, on est au pressing, on est bien.
0: Non, mais franchement,
1: il n'y a rien à voir avec le visage qu'on a vu sur les les derniers matchs. Allez, attention René, là, ce projet de vite, ça va vite en contre.
0: Ah ouais, ouais. Avec sur le côté gauche Quentin Merlin, centre fort devant la cage, c'est contré, la tête de Nadi, c'est ensuite de Balerdim, on revient plein axe sur Valentin Rongier à 20 mètres. Côté gauche de nouveau, Ludovic Blas fort devant la cage, personne ne la touche heureusement, et c'est Emerson qui va la mettre là-bas en touche. Quasiment non, parce qu'il fait l'effort. Tamari pour revenir sur Naguida qui va centrer au deuxième poteau. Ouais, superbe joué, avec le pôle, ouais. C'est au-dessus. On s'en sort bien du côté de l'Olympique de Marseille.
1: Ouais, on s'en sort bien parce que là, c'est quoi, c'est Timothy Weah qui, en voulant défendre, remet ce ballon sur Esteban Le Poil au centre et qui ne peut pas rabattre ce ballon de la tête. Il est gêné par Medina et ça finit au-dessus du but de Geronimo Rulli. Mais attention, hein, on sent quand même que ces Rennais sont capables de faire mal sur les attaques placées, que ce soit en contre aussi. Donc voilà, soyons vigilants. Ah, il est bon ce ballon pour Timothy Weah. Ah, il va être un petit peu trop long. Ça va finir en touche. Et c'était bien essayé de la part de Geronimo Rulli. Et on voit les Marseillais de suite qui vont très très haut. Hein, sur le pressing, là, sur la remise en touche de Merlin, ils n'hésitent pas à aller sortir ensemble. Ce qui fait reculer littéralement les Rennais. Ouais, là c'est Nadji qui. Ouais, là sur le coup ils s'en sortent bien les Rennais.
0: Ouais, mais après ça joue bien au ballon, mais il y a deux buts d'avance pour l'OM, on vous le répète. Hein. Après seulement 13 minutes, par-dessus là, de nouveau, Pechao, il est lobé. Pechao, dommage. Avec une tentative pour repartir. Et c'est en tous les cas en ballon. Hein. Comme rencontre. Cette finale pour l'Europe avec plein axe Zimanski, le Polonais. Joli gaucher. Quentin Merlin, la transversale à droite pour Naguida qui va monter le latéral camerounais. Le centre ouais, très très fort. C'est très loin. Et la reprise de volée de Weah avec cette fois-ci Mason Greenwood en position de défenseur. Ah, il est parti, il se régale avec Quentin Merlin en plus. Greenwood, Nadi qui arrive à trouver Weah. Weah qui veut remettre dans l'axe sur Pechao à l'ouest là-bas. On a vu qu'il y avait. Amine Guéry, le Vélodrome l'a vu, il est mis dans son dos ce ballon.
1: Pas bon, la passe de Pachero qui donne le contre-temps, mais c'est pas fini.
0: Ah ouais, avec de nouveau Aubier côté droit. Mais quelle action de la part des Olympiens. La remontée de balle sur 40 mètres qui est partie de Greenwood. Hein.
1: Avec cette feinte de corps.
0: Ah, le centre de Weah au deuxième poteau là-bas, c'est contré. Allez, récupéré assez haut par Nadi, propre avec Medina. Ah, ils doivent se régaler les Olympiens à jouer comme ça.
1: C'est ça, c'est pour ça qu'on ne comprenait pas. Allez, les bons ballons pour Emerson.
0: Allez, Emerson Palmieri, il a voulu centrer la tête de Rouault juste devant Aubameyang. Il y avait Pechao qui arrivait lancer également pour reprendre ce ballon. Ah, il y a Monaco qui mène sur le terrain de Strasbourg aussi. Hein. Bon, ça n'empêche pas pour le moment, l'OM est là avec Aubier et Guéry, buteur aux 2e et 10e minutes. Ce qui permet de basculer 5e et d'être assuré d'être en Ligue Europe la saison prochaine. Petit temps mort parce qu'il y a un joueur, ouais, c'est Naguida.
1: Ouais, Pachao qui lui marche sur le, ouais, sur le tendon d'Achille. C'est pour ça que le René reste au sol.
0: Et tu sais mon Fabien que, et je vous en ai parlé, hein, j'adore ces stats. On va terminer une deuxième saison d'affilée de l'OM sans 0-0. Hein.
1: Ouais.
0: Et ouais, c'est beau. Hein.
1: C'est une stat assez incroyable quand même.
0: Mais là, c'est le 47e match de l'OM de la saison. Hein.
1: Ouais.
0: Pas de 0-0. La saison dernière, il y a eu 36 matchs. On s'en souvient, les 34 matchs de championnat, de Ligue 1, avec déjà Roberto De Zerbi. L'OM ne jouait pas. Attention, j'aime pas trop voir ça là. Hein, parce qu'il lui marche sur le talon. Il faudrait pas qu'il y ait un carton ou un appel de la vidéo. Hein. Il peut lui faire mal, Pechao, hein, à son adversaire Naguida. 34 matchs de Ligue 1 la saison dernière, 2 de Coupe de France, donc ça fait 36 matchs. 36 matchs la saison dernière, 47 cette saison. Et il faut remonter à la saison d'avant encore pour trouver trace. Ça fait plus de 2 ans et demi.
1: Ouais.
0: Ça correspond plus ou moins à peu près, hein, à l'arrivée de Mehdi Benatia à peu près dans ces eaux-là. C'était face à Lille ici au Vélodrome. Et là, c'est le 109e match ce soir de suite. 109e match sans 0-0 de l'OM.
1: C'est dingue. c'est que bah, après ça prouve aussi la philosophie de jeu des entraîneurs qui ont été mis en place, mais surtout celle de Roberto De Zerbi, hein, qui prenait un jeu offensif, qui prenait énormément de risques. Attention à ce ballon.
0: Ouais, il est hors jeu, le Paul. Il a le Tamari dans la surface de réparation parce que ça vient de reprendre corner concédé.
1: Ouais, pas signalé hors jeu, Stéphane Le Paul.
0: Par Balerdi.
1: Il a bien fait de défendre. Il me semble hors jeu, mais bon.
0: Mais Balerdi le réclame, le hors jeu, mais c'était probablement limite. Allez, la 17ème, c'est reparti. Pas de carton pour Pechao, tant mieux. Même pas un jaune, hein, j'ai l'impression. Je ne l'ai pas vu sorti. Ouais, c'était limite. C'est Medina qui monte à contre-temps. Corner à suivre pour le Stade Rennais. 2-0 pour l'OM. À la 18ème minute, ce corner frappé sortant de la gauche vers la droite par le Polonais Zimanski vers le premier poteau. C'est sorti par un joueur de l'OM. Ça revient sur Madi Camara, angle de la surface côté gauche. Et Rouli va y aller. Et prendre ce ballon, tout de jaune vêtu, jaune fluo, Jérôme Rouli ce soir.
1: Ah, il passera pas ce ballon.
0: Il était pour Pierre-Emerick Aubameyang. Rouli, Aubameyang, peut-être que ces joueurs vivent leur dernier match ce soir aussi.
1: Attention, il y a beaucoup de joueurs de Marseille qui ne seront plus là la saison prochaine. Effectivement.
0: Ils sont encore sous contrat, les deux hommes que je viens de vous citer. Hein. Mais je dis dernier match avec l'OM au Vélodrome. Peut-être. Peut-être. Emerson Palmieri. Le contrôle est bon. Oh, ça glisse pour Greenwood là-bas, côté gauche. En une touche pour de nouveau Nadi. Qui monte en puissance petit à petit.
1: Exactement, hein, exactement, c'est ce que j'allais dire. Beaucoup d'activité de la part de Nadi, se montre disponible et c'est plutôt intéressant dans ses choix. Après, c'est un joueur aussi qui a un gros volume de jeu, qui est capable de couvrir énormément de terrain. Et c'est vrai que voilà, il monte en puissance petit à petit.
0: C'est intéressant. Et puis il y a une vraie. Nadi sera là. L'OM l'a payé 6 millions, à part s'il y a un club qui arrive avec 15 millions pour lui, parce que l'OM sera obligé de vendre. Hein. Il y aura encore un gros déficit. C'est annoncé. Et l'OM va essayer de vendre d'ici la fin du mois de juin. On pense à Greenwood. On pense à d'autres. Ah, les Winners qui mettent l'ambiance là. De l'autre côté, j'ai l'impression que ça peut chanter aussi un peu.
1: Ouais, ça chante. Les Winners qui entraînent un petit peu tout le monde.
0: Ouais, il y a 2-0 pour l'OM, mais c'est vrai que.
2: Ça sent bon.
0: Ouais, et puis il va encore au pressing, Aubameyang, il a failli faire le coup.
1: Ah, mais là, comme c'est tout pas à l'heure de Guéry. Oh là, ce qui.
0: Ah ouais, ouais.
1: Son
0: ouais.
1: Gardien, il.
0: Mais l'OM fait plaisir à voir, l'OM fait plaisir du coup, encore en retrait, Aubameyang, il est contré in extremis là, par Rouault, et ça ressort pour les Bretons, mais oui, cet OM donne envie d'être encouragé. Elle bien joué en plus là, le duel Medina. Ah, ça se retourne vite un Vélodrome, hein.
1: Ah oui, ben.
0: Encore mieux qu'une crêpe bretonne. Allez, il y est, Mason Greenwood. Bah, il faudrait qu'il marque 4 fois pour rejoindre Stéphane Le Poll en tête du classement des buteurs. Pour le moment, il a été passeur décisif sur les deux buts, sur celui d'Oybière. L'autre, c'est le gardien. Allez, Pechao, côté gauche, qui veut participer à la fête. On revient sur Nadi, plein axe, sur le côté droit peut-être avec Timothy Weah. Ils sont bien en place, le pressing de Madi Camara. Et il est debout, Abi Bey, vers ses joueurs là pour les encourager, la possession de balle. Ouais, il élimine son adversaire d'un contrôle orienté pour donner à Minguiri, qui met la mobilette en route pour donner maintenant à Pechao côté gauche. Le jeu est écarté, Pechao les dribbles, ce sera un corner de gagné par le Brésilien de l'OM.
1: C'est bien joué encore une fois, magnifique ce qu'a fait Nadi là, il élimine son adversaire sur son contrôle, orienté là, très propre techniquement, le milieu marseillais. Et ça s'est terminé avec cette combinaison Guiri-Pachao. Malheureusement, le dribble du Brésilien, la feinte de corps n'a pas marché. Mais bon, les Marseillais vont obtenir un corner. C'est Palmieri qui va le frapper, pied gauche sortant.
0: Allez, il y en a 6 de joueurs, quasiment tous dans la surface de réparation. 6 maillots blancs de l'OM. Et il y en a même un 7ème qui va rentrer avec Amin Guiri. Frappé de la gauche vers la droite, la tête de Balerdi au-dessus.
1: C'est dommage, Balerdi qui était au duel, ouais, il s'effondre. Aït Boudlal, sur ce coup-là, il réclame une faute, mais pas été sifflé. Malheureusement, le défenseur argentin n'arrive pas à cadrer sa tête. Et on voit les Marseillais très très haut, hein, sincèrement, sur le terrain, sur le 6 mètres rennais. Là, il y avait 5 joueurs marseillais aux alentours de la surface.
0: Ils ont mis la musique, les Winners, hein, avec Gala maintenant. Free from Desire. Ils sont au taquet, les amis des Winners. La la la la la la la la la la la la la la. Allez, 2-0 pour l'OM. Et vous entendez à l'opposé, côté virage de paix, on est au calme, mais ce sont les supporters rennais qui mettent l'ambiance, eux, de nouveau, avec les joueurs du stade rennais. Côté gauche, attention, la frappe de Blas, la parade de Geronimo Rulli qui met ce ballon en corner. Il reste dangereux, mon Fabien, au cœur de cette première période, malgré les deux buts d'avance de l'OM.
1: Ouais, on a vu là, bien combiné de la part des Rennais. Blas là qui se retourne dans la surface de réparation en angle fermé. Hein, l'attaquant Rennais sur son pied gauche. Mais il trouve Geronimo Rulli là sur sa route qui avait bien fermé son angle, premier poteau. Et ça va donner un corner à suivre pour les Rennais. Ah, il s'est bien frappé là, attention, les Marseillais qui s'en sortent.
0: Il faut y aller parce que ça traîne, je n'aime pas ça.
1: Ça va.
0: Ouais, ce sera une remise en jeu et peut-être. Que dit l'arbitre? Ouais, remise en jeu.
1: Ça a été vu. Allez, c'est bien, c'est plutôt intéressant même, hein, sur le plan défensif, sur les coups de pied arrêtés. Pour le moment, on s'impose. Hein, côté marseillais, on est attentif et vigilant.
0: Et toujours ces encouragements dans les tribunes et ce long ballon. Pour Pechao, la tête de Naguida, il a voulu y aller plutôt que de jouer court. Il a allongé et c'était pas mal joué de la part de Geronimo Rulli. Mais on voit qu'ils peuvent rester dangereux. Hein. Zimanski pour repartir pour les Rennais qui sonne la révolte. Maintenant, Rennes n'a plus rien à perdre. Hein.
1: 55.
0: Il faut qu'ils en marquent au moins 3 pour espérer aller en Ligue des Champions. Ça dépend aussi des résultats de Lille et de Lyon devant eux avec Altamari. De nouveau Zimanski côté droit. Valentin Rongier qui la cherche, la solution pour aspirer l'OM, peut-être repartir avec un centre qui va être contré côté stade Rennais. Et de nouveau ce ballon dans les pieds des Bretons.
1: La sacrée surprise, il y a Lens qui mène à Lyon 1-0 et Lille qui perd chez eux contre l'AJ Auxerre. Pour le moment,
0: allez, on continue côté Olympique de Marseille à tenir ce ballon et à vouloir y aller et à gérer aussi cet avantage, hein. De deux buts, faut pas l'oublier. Grâce à Hoybière et à Amine Gouiri à la suite d'une énorme bévue du gardien adverse. Mais depuis, Rennes a repris le ballon et le contrôle du ballon. Et on sent que c'est une équipe, malgré les deux buts de retard, qui est quand même en confiance. Merlin qui arrive à donner ce ballon à Blas Altamari maintenant. Il va frapper, c'est contré par Timothy Weah, c'était retourné, qui concède un corner. Un but et ça peut tout relancer,
1: ouais,
0: mon Fabien,
1: on vite,
0: le sent.
1: Ça peut aller très vite, exactement. C'est pour ça, hein, qu'il faut rester vigilant côté marseillais, mais on le voit. Les Rennais qui n'ont pas abdiqué, loin de là. Chaque attaque rennaise est dangereuse. Là, c'est Altamari qui s'oppose à Wea, heureusement pour les Marseillais, mais attention, vigilant, un but traîné, croyez-moi, ça repartirait fort.
0: Allez, le corner de Zimanski, trajectoire sortante de la gauche vers la droite, les deux pointes, Geronimo Rulli, mais ça revient sur Madi Camara, à 30 mètres, il rejoue avec son équipier polonais,
1: ça va,
0: c'est directement sur Rulli.
1: Allez, pourquoi pas jouer, non, il était seul à Minguri,
0: ah ouais, il lui a dit,
1: côté gauche.
0: Je préfère la garder, à 0-0, autant il relance vite, mais là, à 2-0 pour l'OM, à 20 minutes de la mi-temps, il préfère la garder. Et il va quand même aller chercher l'international algérien qui veut s'appuyer
1: ça
0: sur Pechao. Allez, Pechao l'a gardé. On ne voit pas beaucoup Aubameyang. Hein.
1: Oui, on a du mal à trouver Aubameyang pour le moment en position de frappe. Il a eu une situation sur un centre en retrait d'Emerson où il a été contré par Rouault au dernier moment. Mais sinon, plutôt discret pour le moment. L'attaquant gabonais qui joue certainement son dernier match avec l'Olympique de Marseille.
0: Allez, Pechao de nouveau, il est lancé. Pechao qui arrive à servir Gouiri. Le 1-2, c'est encore.
1: Pourquoi il frappe, il frappe pas Gouiri?
0: Dommage, il veut jouer
1: il
0: le
1: seul,
0: double.
1: Il aurait pu garder ce ballon, se mettre en position de tir. Un petit peu.
0: il doit y aller en fait.
1: Sur les deux, Laguiri.
0: Ils ont voulu marquer un but vraiment collectif là. Les Olympiens, il y avait bien mieux à faire. Esteban Le Poll qui résiste et qui va mettre ce ballon en touche. Après avoir résisté à la charge justement d'Amine Gouiri qui est venu défendre. Il y a des efforts que l'on ne voit pas, je ne parle pas spécifiquement d'Amine Gouiri, hein, mais il y a des efforts que l'on ne voyait pas trop ces derniers temps côté OM.
1: Ah mais c'est sûr Bruno, c'est sûr. c'est certain, c'est criant, c'est flagrant, ça saute aux yeux. Autant on n'a pas l'impression de voir les mêmes joueurs et la même équipe sur le terrain que notamment lors des deux dernières sorties, hein, que ce soit à Nantes et au Havre, qui avaient été catastrophiques. Et là, ce soir, il y a vraiment un autre visage de la part des joueurs de l'Olympique de Marseille. Et ça, c'est ce qui donne notamment beaucoup plus de regrets. On sait qu'ils sont capables de bien jouer, on sait qu'ils sont capables de faire des choses. Et c'est pour ça qu'on ne comprenait pas pourquoi ils avaient cette attitude-là. Là, quand on les voit jouer, sincèrement, ça fait plaisir.
0: Non, puis eux doivent se faire plaisir, s'éclater quand on joue au ballon comme ça.
1: Exactement.
0: Qu'il y a des appels, qu'il y a des remises, qu'il y a des belles passes dans les pieds, qu'il y a des buts. Voilà, des positions de frappe. Et on voit Hubière là qui parle un peu à tout le monde, qui replace, et même Greenwood fait les efforts sur Merlin là. Et Wea lui dit non, viens dans le cœur du jeu. Sur Las qui fait l'appel et ça libère le côté pour Merlin. Il est servi par Rongier, c'est Greenwood qui fait l'effort. Sur son ancien équipier Quentin, Merlin qui veut s'appuyer dans le. Bien joué sur Blas. Et c'est Balerdi qui intercepte ce ballon et qui va relancer proprement, plus sur Pechao. Allez, Pechao, il peut y aller. Dommage. Pas de petit pont sur Naguida, mais la touche est gagnée. En bas de la tribune gagnée. 2-0 pour l'OM à 16 minutes de la mi-temps. L'OM est 5e au moment où nous parlons. Et bon 5e avec ses deux buts d'avance. Ce qui permet aux Olympiens de doubler leurs adversaires du soir, les joueurs du Stade Rennais. Emerson Palmieri pour la remise en jeu. Sur la touche, là-bas. Du coup, à ce rythme-là, l'OM va venir mourir à quoi ? À quelques points du podium, hein ?
1: Oui.
0: Si les scores en restent là. Bon, il reste une heure de jeu hein, sur les 9 pelouses de Ligue 1 ce soir, mais... Il y en aura peut-être des regrets, enfin il y en a déjà hein, quand on voit la saison de l'OM. Mais bon, quand on perd un match sur 3 en Ligue 1,
1: oui, c'est sûr.
0: 11 défaites l'OM, vous imaginez ? C'est énorme, c'est énorme. Allez, côté droit. Ah, il est hors jeu, Nadi. Donné par Timothy Weah, ce ballon. L'OM qui joue ce soir avec 11 joueurs étrangers. Hein. Quand il n'y a pas Pavard, en général. Eh bien, c'est cela, de nationalité sportive étrangère. Parce que là, ils sont quasiment tous nés en dehors de la France, sauf Aubameyang et Gouiri. Voilà, ça doit être ça. Tous les autres, il y a un Danois, il y a trois Argentins, un Américain. Ah, il est au sol, Nadi, lui qui est né au Nigeria. Un Anglais, un Brésilien, je vous en ai parlé. Le Danois Emerson est né au Brésil. Il a été naturalisé italien. Il joue pour la sélection. Il a joué pour la sélection italienne. Et puis Aubameyang, sa nationalité sportive, c'est le Gabon. La sélection gabonaise. J'ai peur que Nadi soit obligé de laisser sa place. Hein. Non, on va voir, il est au sol.
1: Il est marseillais, effectivement, il se touche.
0: La cuisse, non ?
1: La cuisse, j'ai l'impression, oui.
0: Il prend un petit gel. Pour retrouver un peu de vitamine. Sous les yeux de l'arbitre, Rudy Buquet, 49 ans. Probablement, peut-être son dernier match en tous les cas. Et Nadi se relève. Mais est-ce que ça peut durer ? Est-ce que ça va durer ? Ou c'était un petit coup de bluff ? En tous les cas, les joueurs de l'OM sont venus vers leur banc et sont 3 ou 4, même 5, en train de boire, même 6 avec Gouiri, avec Medina, avec Balerdi, Hoybier, les consignes. D'Abi Bey, il y avait aussi Greenwood. Et Abi Bey qui va voir Nadi et lui demander des nouvelles. Ils parlent tous les deux l'anglais, ce qui lui permet d'avoir des nouvelles fraîches de son milieu de terrain. Il parle aussi avec l'un des membres du staff médical. Et il y a quand même Vermeiren notamment et Timber qui sont partis à l'échauffement. Et Timothy Weah à la touche, la remise en jeu. À 14 minutes de la mi-temps. Et Greenwood qui veut tenter, qui prend une charge. Greenwood. De Blas après avoir voulu se retourner, avoir tenté la transversale. On gagne du temps. Bon, là, ça fait un petit moment qu'il n'y a plus de rythme, du coup, mais.
1: Ouais, il y avait faute hein,
0: De Camara.
1: De Camara.
0: Avec ses protèges tibia quasiment aux chevilles. Le natif de Martigues, Madi Camara. Ah, Bey, il appelle Timber. Hein.
1: Oui.
0: Ouais.
1: Pour Nadi, sûrement.
0: Ouais, Nadi, sa boîte va.
1: Ouais, sa boîte bas, ouais.
0: C'est pas terrible, à mon avis. Enfin, à part s'il tient, et si c'est un coup, il peut tenir jusqu'à la mi-temps. Mais si c'est musculaire et qu'il sent quelque chose. Allez, Aubameyang qui met en route. Aubameyang qui veut lancer. C'est trop dur. Trop dur qui veut lancer Pechao. Reprise, justement, par. Qui l'a Aïd Boutlal. Je me demande si c'est bien lui. C'est lui qui revient là. Abdelhamid Aïd Boutlal, le jeune Marocain, pétri de talent et qui forme la charnière centrale rennaise avec Anthony Roux. Il n'y a pas de Lilian Brassier. Bien joué, Medina qui jaillit bien avec Pechao, côté gauche. Pechao, de nouveau Medina, il y avait Goury également. Et il va dans le sens du but de l'OM, Medina, ne pas la perdre.
1: Et
0: c'est perdu. Plein axe, Madi Camara, pour repartir côté droit, Esteban Lepol. C'est un 4 contre 4. L'OM est coupé en deux, le stade Rennais également, avec une frappe d'Altamari. Ouais, c'est la barre transversale qui renvoie ce ballon. Ça partait bien.
1: Ouais, je me demande pas si Rouli la touche.
0: Possible, mais pas
1: on
0: certain.
1: Va voir ça, mais ouais, c'est.
0: Attention, Wea, la remise dans l'axe directement sur Szymanski. Ça revient de nouveau dans la profondeur. Esteban Lepol. Et on va la sortir en deux temps côté OM. Au duel à Aïd Boutlal. Justement, il prend le meilleur sur Aubameyang. Ça traîne là devant la ligne des 16m50 de l'Olympique de Marseille. La surface de réparation. Il y a Mendouri qui peut remettre le pied sur le ballon avec Mason Greenwood. Ah, il est hors jeu, Aubameyang. Il préfère la garder Greenwood.

0: ouais. Magnifique frappe et magnifique parade. Pascal part bien, hein, ouais, vraiment. Ouais. Hein. Il enroule ce ballon. Allez, 2-0, 11 minutes de la mi-temps. Et Aubameyang, les yeux rivés vers le ballon. Ce corner pour l'OM, côté gauche, lorsque l'on regarde le virage sud. Sortant la trajectoire, il y va, il se manque un peu le gardien. René, ça traîne et il saute finalement. Il plonge sur ce ballon. Et il relance rapidement à la main, à 40 mètres, sur Ludovic Blas. Il y a la petite faute de Balerdi. Et ce ballon, il est perdu. Récupéré par Greenwood. Plein axe pour Højbjerg. Højbjerg, Aubameyang, côté droit. L'angle de la surface de réparation. Centre fort de Aubameyang. Oh, c'est sorti.
1: Il manquait pas grand chose. Il manquait pas grand chose sur ce ballon.
0: Par un joueur rennais de nouveau.
1: Ah, dommage, Nadi là qui a failli récupérer ce ballon.
0: Et sur la relance,
1: il se manque un peu. Ouais, ouais. Ils sont pas dans le bon tempo, les rennais. Heureusement pour nous. Parce qu'ils ont des situations hein, de trouver la profondeur, mais ils s'entendent pas pour le moment entre les passeurs et les appels. Attention là, Weah qui rentre intérieur, ouais, il perd pas ce ballon, bien joué.
0: Il aime bien le faire ça. Hein.
1: Oui, il aime bien le faire, effectivement.
0: À l'image des rugbymen, on joue sur la largeur, il traverse quasiment tout le terrain.
1: Ah,
0: dommage Gouiri. Ah ouais. Le 1-2 avec Emerson, il lui demandait en tous les cas. Ah, et les supporters rennais qui ne lâchent pas, hein, qui encouragent toujours. Et comme il y a peu d'ambiance au Vélodrome, il n'y a que le groupe des Winners qui chante sur notre droite lorsque l'on regarde la pelouse depuis la tribune Jean Bouin. C'est vrai que ça couvre aussi cette ambiance. Ils sont 500, mais ils donnent de la voix, hein, malgré le score désavantageux. Allez, Aubameyang. Aubameyang qui se retourne, qui va frapper. La parade du gardien René Silistri. Ça se poursuit avec Greenwood au poteau de corner. Face à Quentin Merlin, il revient en retrait sur Nadi. Nadi pour Timothy Weah. Weah qui va centrer. Ah, il est mauvais ce centre de Weah. Il attendait Greenwood, l'appelle ce ballon.
1: Ouais. Ah, il a centré par défaut là. Par dépit, il n'y avait pas forcément d'appel de solution. Il a mis ce ballon. Et attention, René Altamari là.
0: Ouais, il va vite.
1: Il va très très vite.
0: Le Jordanien.
1: Ouais, mais il s'enflamme un peu.
0: Qui est venu défendre? Regarde, c'est Greenwood. Une nouvelle fois. Et Greenwood à la relance.
1: Ah,
0: là-bas.
1: Dommage, dommage. Et pour Guiri, ce ballon, il a laissé passer.
0: Tu sais ce que je sens, mon Fabien? Les boulevards en seconde période.
1: Ouais.
0: Ah, vraiment. Hein. Allez, Le Pol, attention. Parce qu'ils sont à l'attaque, les Rennais. Le centre de Le Pol est contré. Dans un premier temps, ça revient. La reprise. Il réclame un corner ou une main? Un corner, Altamari. Et finalement, l'arbitre signale une remise en jeu. Ce ballon est-il contré? J'ai cru à un moment donné, parce que quand ça traîne comme ça dans la surface. Ah non, il n'y a rien du tout.
1: Non,
0: c'est pas touché. Il y a vraiment la frappe cadrée d'Aubameyang. Mais là, il doit la bloquer, Silistri, le gardien René. C'est juste que
1: qu'il n'est pas
0: dans son match, il n'est pas en confiance.
1: Sûr.
0: Et il la détourne, mais elle n'est pas si puissante que ça. Et si bien placée, la frappe d'Aubameyang. Allez, Rouli, à la relance. Il lui fait signe, l'arbitre. En fait, on a vérifié, je pense, ce qui se passait éventuellement dans la surface de réparation de l'OM à la vidéo. C'est pour ça que ça a pris un petit peu de temps. Mais ce ballon, eh bien, il est reparti. Je vois un supporter devant nous qui regarde sur son écran de téléphone et qui regarde les buts, les résultats sur les autres pelouses de Ligue 1. Mais pour le moment, tant que l'OM gagne, il n'y a pas besoin de regarder. Hein. Si l'OM gagne, l'OM est cinquième. C'est une certitude. La frappe de Rongier, contrée par le dos de Medina. C'est renvoyé de la tête par Timothy Weah à l'entrée de la surface de réparation.
1: Avec
0: Guri. Guri, ce soir, c'est techniquement.
1: Ah, ouais, bon.
0: Et ça repart pour Aubameyang, c'est pour Greenwood, c'est un peu trop long. Dommage,
1: parce que son contrôle était magnifique là. Un petit peu en porte-manteau, il restait collé le ballon. Attention, il est bon son appel là.
0: Ouais, avec Ludovic Blas. Il est passé. Rouli est éliminé. Il va peut-être frapper, Madi Camara. C'est sorti quasiment sur la ligne par Medina. Sur cette frappe à ras-de-terre de Madi Camara, alors qu'il n'y avait plus de gardien pour l'OM. Et là, on va lancer Greenwood à la lutte avec Quentin Merlin. Greenwood qui va revenir et qui va récupérer la faute. Ils sont venus le charger à deux. Et Madi Camara qui vient ensuite mettre une grosse sacoche dans le ballon, je crois bien.
1: Ouais, ça a touché Marseillais apparemment.
0: Mais c'est absolument pas un mauvais mec, lui. Donc voilà, c'est pas volontaire. Et c'est un supporter de l'OM en plus, Madi Camara, le natif de Martigues. L'arbitre vient lui parler. Et il y a le sourire de Pierre-Émile Højbjerg, le capitaine tatoué de l'OM. Et Habib Bey, qu'il connaît bien aussi parce qu'il a eu comme joueur, qu'il a fait venir d'ailleurs, hein, de Brest. Qui calme un petit peu, voilà, et ça peut repartir. Ça s'est très vite calmé avec la relance de Balerdi. Allez, il est bon quand il est comme ça, Leonardo Balerdi, sur ses percées.

0: Mais tu sais que j'ai des regrets, hein, parce qu'il peut y avoir un troisième but côté OM, hein, en négociant mieux les trucs.
1: Oui, bien sûr, complètement.
0: Vraiment, hein.
1: Complètement.
0: Vraiment, hein.
1: Complètement, et après, je pense que tu as raison, hein, les Rennais en deuxième période ne vont pas avoir le choix que de vraiment se livrer beaucoup, beaucoup plus que ça. Donc ça va, je pense, permettre aux Marseillais d'avoir quelques espaces supplémentaires. Mais là, pour le moment, c'est un vrai bon match qu'on est en train de voir de la part des Marseillais, hormis les deux buts, un engagement dans la récupération. Et encore une fois, attention, ça vient dans le dos de...
0: Ouais, la faute de Naguida, et sur Mingueri. Plein axe à 30 mètres. Il va l'appeler le latéral droit camerounais du Stade Rennais. 6 minutes de la mi-temps. Mais ils vont peut-être faire entrer Brelem Bolo. Hein. Il changeait comme ça beaucoup l'entraîneur René Franquet ces derniers temps. Il sortait un milieu de terrain, Blas ou Zimanski, pour mettre un deuxième attaquant. Je pense qu'il va le faire. Hein. C'est comme ça la semaine dernière. Ils étaient menés 1-0 par le Paris FC. Hein.
1: Oui,
0: ils ont renversé,
1: la situation.
0: Le Paris FC.
1: Très
0: mais dans le dernier quart d'heure, à l'entame du dernier quart d'heure. Allez, le coup franc pour l'Olympique de Marseille. On réclame le ballon. Avec à l'image le groupe des Winners, on voit là sur notre écran de contrôle le seul qui chante ce soir côté supporter de l'OM, et vous entendez les qui sautent pas n'est pas rainé, les supporters rouges et noirs. Allez, Mason Greenwood, pourquoi pas pour un 17e but cette saison. Il lui fait reculer le ballon d'un mètre là, l'arbitre, avec bah, s'il le met d'ici, c'est énorme. Parce que là, il va frapper de loin, hein, de 30 mètres. Je pense qu'il va y aller directement. Hein. C'est frappé par Greenwood. Ouais, c'est un cadeau pour le commando Ultra 84. Ce ballon est assez rare. Il a passé les filets, le filet derrière le but, avec eh bien, un ballon qui traîne. En général, ouais, c'est gardé derrière. Et c'est ce qui est fait. Il y a un supporter qui veut le garder. Va-t-il revenir ? On le réclame, le ramasseur de balles le réclame.
2: Ça arrive souvent.
0: Et ouais. Et là, ils ne veulent pas le rendre, j'ai l'impression.
2: Ouais, ils veulent garder un souvenir de cette belle saison.
0: Un ballon de Greenwood, ça vaut son pesant d'or. Ah, je vais vous dire s'il le rend ou pas. En tous les cas, on le réclame en bas. Il y a un stadier qui le réclame. Et je n'ai pas l'impression qu'il a... Eh non, il fait demi-tour. Eh ouais. Il est gardé en souvenir. Et en tous les cas, il y en a un autre sur le terrain. C'est... Balerdi qui met le pied dessus, avec maintenant Højbjerg pour repartir. 2-0 pour l'OM. Il reste 3 minutes avant la pause. Højbjerg est le premier buteur de la soirée. Il manque sa transversale pour Mason Greenwood.
1: C'est une bonne touche trouvée là, dans les 20 mètres adverses.
0: Dans les 22 mètres.
1: Est-ce qu'on va. Ouais, mais ça permet au Marseille en tout cas de venir presser.
0: Allez,
1: au passe ballon.
0: Avec Quentin Merlin qui revient avec son gardien, qui là ne s'embarrasse pas après sa bévue sur le deuxième but. Et le contre d'Amin Gouiri dégage très loin. Silistri, la possibilité plein axe maintenant. Attention, Højbjerg. Ouais. Là, il est pris Højbjerg. Ouais, super bon joué. Parce que c'était un jeu d'échecs. Là, ils étaient trois au pressing. Et ça revient avec Igor Pechao. Pechao côté gauche. Emerson Palmieri lui donne la solution. Ne pas la perdre là pour Igor Pechao. Oh, c'est bien joué le petit ballon. Et il est remis dans la course. Pechao, il a vu à l'opposé là-bas. Mason Greenwood. Mais pourquoi ils n'ont pas joué comme ça depuis 4 mois, nos Olympiens?
1: Il a
0: voulu
1: ballon,
0: passer Quentin Merlin. Et Merlin a été malicieux.
1: Mais il récupère.
0: Il n'y a pas faute. Il n'y a pas faute. L'avantage est laissé. Greenwood, il part en dribble face à Anthony Rouault. Il va revenir, il va frapper.
1: Dommage.
0: Ah, c'est vraiment bien à côté. Même pas le petit filet extérieur de Mason Greenwood.
1: Ouais, après 6 ou 7 passements de jambes de la part de Mason Greenwood. Mais on le voit, hein, qui se bat bien là. Il n'y a rien du tout. Hein, sur Quentin Merlin qui se laisse tomber. Et dommage, avec l'attaquant marseillais ne cadre pas ce ballon. Il avait choisi de refermer son pied, frapper fort au sol, premier poteau.
0: Il a bien défendu le Anthony Rouault.
1: Ouais, Rouault était bien sur ses appuis.
0: Ouais. Il est resté debout. Parce que les passements de jambes de Greenwood comme ça, ce n'est pas forcément simple.
1: Ouais, c'est déroutant.
0: Allez, la touche gagnée.
1: En plus, qu'il est capable de partir autant à droite qu'à gauche. Mason Greenwood, il a les deux pieds. Donc, quand on est défenseur, c'est vraiment compliqué.
0: Ah, de toute façon, c'est l'une des satisfactions de la saison, Mason Greenwood. Y en a-t-il d'autres? Est-ce qu'elle est décevante cette saison, qui va se terminer probablement par une place en Coupe d'Europe pour l'OM? Rendez-vous demain matin à 8h10 sur l'antenne d'ICI Provence. Vous pourrez donner votre avis. Et sur la suite aussi, qu'attendez-vous la saison prochaine de l'Olympique de Marseille? C'est une vraie question. Est-ce qu'il faut repartir de zéro quelque part au niveau de l'effectif? Y a-t-il des joueurs à conserver? On vous attend au Standard d'ici Provence. Avec ce ballon qui va être récupéré par les Rennais dans les dernières minutes de cette première période. La possibilité, côté droit, Tamari en retrait. Okay. Il y a du monde. Ah, Tamari qui va frapper. C'est petit filet extérieur.
1: Heureusement qu'il a joué en solo, Tamari, sur ce coup-là. Parce qu'il avait fait la différence. Hein, tout seul, éliminé Medina.
0: Ah, il n'est pas loin de la mettre.
1: Ouais, hein. Il n'est pas loin, mais Rouli ferme très très bien son premier poteau. En angle fermé, avec son pied là, ouais, il était dessus Jérôme Rouli. Mais attention, ce serait dommage d'encaisser un but côté marseillais avant la mi-temps.
0: Allez, le dégagement de Rouli sur ce ballon. Il va la mettre très loin, très haute, pour ne pas prendre de risques. Sur les dernières secondes avant la pause. Et 3 minutes en plus de rajouter dans ce temps additionnel de la première période côté Olympique de Marseille. Avec maintenant Pechao dans la surface de réparation. Aubameyang qui veut frapper. Ce ballon est contré. Merlin pour la dégager. Et ça va revenir avec Timothy Weah. La frappe de Weah contrée in extremis par le tacle d'Anthony Rouault. 3 ou 4 Rennais s'étaient jetés. Encore une belle occasion pour l'OM. Hein.
1: Ouais, encore une belle occasion là. Timothy Weah qui a peut-être un petit peu tardé avant de frapper. Malheureusement, ça a bien été défendu de la part d'arrière-garde rennaise. Ça en fait des situations, Bruno.
0: Eh oui.
1: Première mi-temps, mine de rien.
0: Il y en a des frappes, des occasions. Côté OM avec Igor Pechao de nouveau. Mais sur ces 3 minutes, on peut peut-être en avoir une. Pechao. Pechao, la frappe.
1: Non, Pechao.
0: Greenwood est là, ouais, sur le côté droit.
1: Là, quand on frappe comme ça, qu'il y a des solutions, il faut être sûr de pouvoir soit marquer, soit envoyer un pétard. Là, le pétard, il était mouillé. Une frappe trop timide, hein. Ouais, bien joué Nadi, encore la récupération.
0: 12 tirs de l'OM, t'imagines, et c'est pas terminé. Aubameyang, ce petit ballon piqué. Oh, il le prend finalement, le gardien, sur le torse. Encore la possibilité pour l'OM de marquer le,
1: attention,
0: le 13e, ça fait 8 occasions.
1: Ouais, bien joué, Balerdi.
0: Même 9 occasions pour l'Olympique de Marseille, ce qui est énorme en une mi-temps, hein, pour 2 buts. Hein. Ah là là là là. Mais c'est surtout Pechao. Aubameyang, il est en bout de course, c'est pas simple. Et Mathis Silistri sort bien, le gardien rennais. Mais avant, Pechao, effectivement, t'as parlé de pétard mouillé. Ça frappe, il la manque totalement. Et surtout, Greenwood était seul côté droit. Et Greenwood, dans cette position-là, on est quasiment certain que ça fait but.
1: Exactement.
0: Mais vraiment tout seul, c'est surtout pour ça, quoi. Il n'y avait plus de joueurs au marquage. Ça peut aller y aller au pressing. Il va rester une minute dans le temps additionnel. Le ballon dans les pieds des Rennais pour Quentin Merlin qui veut y aller. On est quasiment sur la ligne médiane, mais là-bas sur le côté droit, il y a de la place avec de nouveau la possibilité pour Zimanski. Ah ouais, Medina qui jaillit bien, plein axe. De nouveau Merlin, attention, Blas est tout seul. Blas qui va frapper. Blas en retrait, c'est sorti. Ils ont défendu à plusieurs, les Olympiens. Tacle de Greenwood, tacle de Blas. Et cette balle en touche pour la remise en jeu de l'OM. Vous imaginez la Timothy Weah qui a défendu. Tous les Olympiens, formidable état d'esprit avant de se jeter. Et Balerdi qui revient bien. Et ensuite le tac de Greenwood. On n'a jamais vu ça de la saison.
1: C'est une première, comme quoi il fallait attendre le dernier match de championnat pour voir ce geste. Non mais, blague à part, c'est ça fait du bien en tout cas de voir les joueurs marseillais se dépenser comme ça, faire les efforts ensemble, vouloir...
0: Il y a
1: faute de M. Buquet.
0: Exactement, M. Buquet, obstruction. Finalement, il signale la mi-temps. Ah, il a fait un petit bloc. Ouais. Et du coup, à la pause, le Vélodrome applaudit une partie, en tous les cas, applaudit son équipe parce que l'OM est devant. 2-0, Højbjerg, 2e minute. Gouiri, 10e minute. Le but d'Højbjerg est magnifique. Passe dans la profondeur sur un appel d'attaquant d'Højbjerg, signé Greenwood. Il s'excentre un peu côté droit. Sa frappe croisée à ras de terre entre les jambes d'un adversaire et pour finalement terminer petit filet à gauche. Et puis ensuite, Mathis Silistri, le jeune gardien rennais, se manque totalement sur son dégagement, contré à 7-8 mètres de la ligne par Amine Gouiri. Ça fait 2-0 en 10 minutes. L'OM ensuite a eu pas mal d'occasions. Il y a eu la barre transversale qui a sauvé l'OM avec la frappe d'Altamari. Il y a eu des possibilités rennaises, mais l'OM aurait pu en marquer encore un troisième, voire un quatrième, si ils avaient été plus réalistes, les Olympiens. Mais encore une fois, l'état d'esprit est là, le jeu est là, et pour le moment, l'OM est en Ligue Europe avec cette cinquième place, parce que la victoire à la pause est en train de se dessiner.
1: Ouais, clairement, ça fait un bien fou, ça fait plaisir de voir les Marseillais jouer de la sorte ce soir. Alors oui, forcément, on l'a dit avant le match, ça n'effacera pas cette saison qui a été terrible. Mais en tout cas, on espérait du moins que les Marseillais allaient montrer un autre visage que ce qu'ils avaient pu montrer, notamment sur les deux dernières sorties. Et c'est clairement le cas. C'est clairement le cas parce qu'il y a de l'envie, il y a des situations, il y a des buts. L'OM mène 2-0. On a vu une entame de match canon de la part des Marseillais. Donc sincèrement, voilà, ça fait plaisir parce qu'on savait que cette équipe était capable quand même de sortir ce genre de match. Donc voilà, ils ont fait le travail. C'est pas terminé. Il y a une seconde mi-temps à jouer, forcément. Mais en tout cas, ça fait du bien. Ça fait énormément de bien.
0: On sait que Rennes va devoir prendre des risques, hein, parce que les Rennais doivent, en tous les cas, ne pas perdre, oui, pour rester cinquième. Là, à la mi-temps, ils se disent marquer 3 buts, ne pas en prendre pour espérer aller en Ligue des Champions, ce sera compliqué. Mais par contre, en revenant à 2-2, eh bien, ils peuvent garder leur place en Ligue Europe. Hein. Donc, oui, ils vont être obligés de prendre des risques. Sinon, c'est la Ligue Conférence pour eux.
1: Exactement. Donc, ça va permettre aussi, justement, aux Marseillais d'avoir encore un petit peu plus d'espace, d'opportunités, de possibilités de contre. Donc, on va suivre ça avec attention. Peut-être que Francaise aussi va réajuster son équipe tactiquement et prendre beaucoup plus de risques. Donc, aux Marseillais, justement, de bien négocier cette seconde mi-temps, parce qu'on sait aussi pertinemment que ça peut aller très vite dans l'autre sens. C'est-à-dire que, admettons, les Rennais marquent très vite, ça peut aller vite. Donc voilà, on a vu que les Rennais étaient aussi capables de nous mettre en danger. Donc voilà, si, mais je suis persuadé que si l'OM reste avec cette mentalité-là et cet état d'esprit-là, je pense que les 3 points seront pour nous ce soir.
0: 24 tirs dans cette première période, vous imaginez, 24 tirs, 15 côté OM, 9 pour les Bretons de Rennes. C'est des fois même pas ce que l'on a sur un match entier. Hein.
1: Ah oui.
0: Voilà, donc c'est vraiment un super match à vivre, à vous commenter, et d'autant plus sympa ce match que l'OM mène 2-0 à la mi-temps. Les Olympiens 5e pour le moment à la pause lors de la mi-temps de cette dernière journée de Ligue 1, les amis.
3: Ah oui, ça change de ce qu'on était habitué à voir dans les derniers matchs, Guy. Hein.
2: C'est incroyable, c'est d'un match à un autre. Je comprends que il y a un sursaut des joueurs qui a... Il y a un enjeu, mais il faut faire attention parce qu'à un moment donné, je pense que le coach, il va dire à Rennes, perdre pour perdre. Ils vont rentrer en deuxième mi-temps pour essayer d'arriver au moins jusqu'au 2-2 à égaliser. Mais c'est incompréhensible, cette équipe. Les derniers matchs, sur 90 minutes, on avait 2 tirs. Et là, à une mi-temps, il y a 24 tirs, comme il dit Bruno.
3: Ouais.
2: C'est impensable. Alors je me pose des questions. Est-ce qu'il avait l'envie de jouer dernièrement? Je suis content pour le coach, moi. Même s'il a été sifflé, ça n'a pas été facile pour lui lorsqu'il est venu à l'OM. Et je pense, vu ce qui s'est passé lorsqu'il était à Rennes, disons les choses, il a été écarté. Et je pense qu'il avait une revanche aussi sur le stade rennais. Et quelque part, bon, voilà, les joueurs lui rendent bien. Bon, maintenant, nous verrons après la suite de cette deuxième mi-temps.
3: Oui, parce que là, si on regarde le classement, Lille et Lyon sont en train de perdre. Et figurez-vous qu'il nous faudrait... Enfin, maintenant, c'est trop tard, parce qu'il nous aurait manqué 3 points. 3 points pour aller en Ligue des Champions.
2: Voilà, et c'est là que les regrets vont venir. Oui. Même si, peut-être, ils n'auraient pas joué le même match. Mais, quelque part, tous ces points perdus, 11 défaites dans une saison, mais c'est énorme. Et encore, soyons heureux si on finit 5e. Parce qu'on aurait pu finir 7e ou 8e.
3: Bon, en tout cas, merci pour vos messages que vous nous envoyez, Olivier, qui nous écoute en Pologne. Allez l'OM, espérons ils seront en Ligue Europa. Mais pour l'instant, ça se passe plutôt bien avec une victoire 2-0 sur Rennes. Et on attend bien sûr la deuxième mi-temps. Vous pouvez continuer à nous envoyer vos messages via le WhatsApp radio 04 42 38 08 08 et le Facebook d'ici Provence. On se retrouve pour la reprise dans quelques minutes.
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0: Miley Cyrus sur ICI Provence à 22h01. Restez à l'écoute dans un petit instant. La deuxième mi-temps de ce match OM Rennes et l'OM qui mène 2-0.
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0: Bon, on espère une deuxième mi-temps aussi belle que la première, avec les occasions, avec des buts, et ça confirmerait donc l'OM 5e du championnat et donc la Ligue Europa pour l'année prochaine.
5: Oui, bon, je pense que c'est vrai, il y a du mécontentement, des groupes de supporters, des winners encourage quelque part. Moi, j'avais dit dernièrement, depuis deux matchs en arrière, le dernier match, si on doit gagner ces trois points, eh ben, il faut encourager. Car les joueurs, certains joueurs qui n'ont pas joué le jeu, certains, je dis, pas tous, qui n'ont pas joué trop le jeu, c'est parti complètement des confitures dans la direction. Mais les joueurs partent, les supporters restent. Mmh. Et jouer l'Europe, c'est toujours très important pour le club, parce que l'OM doit jouer toujours une Coupe d'Europe, et je sais que les supporters adorent la Coupe d'Europe aussi.
0: Alors, cette semaine, vous avez eu le plaisir d'assister à une séance de dédicace. C'est Mandanda qui était présent pour son livre, et vous êtes retrouvé.
5: Oui, j'avais vu que Steve venait sur Vitrolles dédicacer son livre, que je suis tout au début, qui est vachement intéressant. Il explique bien que lorsque tu arrêtes la carrière, il se retrouve quelque part sur le canapé, comme il dit, plus à rien faire, parce que je comprends, parce que je suis passé par là aussi. Tu fais plus de déplacements, lui, plus d'entraînement, il se retrouve dans une situation que, eh ben, il est coincé chez lui. Et quelque part, cette retraite-là lui convient pas, et je le comprends parfaitement, hein.
0: Et du coup, il est resté 3-4 heures pour la dédicace.
5: Il était en train de... Il devait rester 3 heures pour dédicacer. Ouais. Et ça, je ne suis pas surpris de Steve. C'était un vrai pro. Il a vu qu'il y avait encore beaucoup de monde. Ouais. Il a dit, je finis. Il a dédicace à tous les supporters qui étaient présents. Et d'ailleurs, il a été acclamé. Et il le mérite, parce que moi, j'ai passé 10 ans à ses côtés, dans l'avion, dans les hôtels. Les matchs.
6: Attention, Aubameyang qui va frapper. Voilà, oh, la parade du gardien rennais d'entrée de seconde période. Une énorme occasion pour l'Olympique de Marseille. Ce ballon de Pechao pour Aubameyang. Et franchement, là, le jeune gardien rennais, il fait un gros arrêt pour éviter le troisième but olympien. Hein, ouais, du pied.
7: Dommage. Magnifique action. Là encore, une belle combinaison pour Aubameyang. Et ouais, tu as raison. Bel arrêt.
6: Un arrêt à la Mandanda. Allez, le corner à suivre avec les Olympiens. C'est reparti en seconde période. On vous écoutait avec attention, messieurs, et notamment Guy nous parlait d'El Fenomeno, Steve Mandanda. C'est un peu le Mandandatico, hein, mine de rien, là, ce soir. Hein. Lui qui a terminé à Rennes et qui a joué si longtemps à l'OM, le recordman de...
5: Je pense, vu comme on a discuté tous les deux, je ne suis pas surpris que ce soir il est heureux.
6: Attention,
5: de la victoire de l'OM.
6: Attention, les Rennais au-dessus avec Brelin Bolo qui vient de rentrer. On a eu chaud. On est passé du possible 3-0 au quasiment 2-1 pour l'OM. Hein.
7: Oui.
6: Parce qu'il vient de rentrer l'international suisse à la place de Szymanski. Hein. On vous en parlait en première mi-temps. Et déjà... En quoi ? 3 minutes, 2 énormes occasions, une de chaque côté.
7: Ouais, mais tu avais annoncé, Bruno, qu'il allait avoir des espaces en seconde mi-temps. C'est exactement le cas. Il y a une situation pour l'OM, une situation pour Rennes. ça démarre encore très très fort.
6: Mais quelle carrière de Steve Mandanda, on l'aura répété, maintenant c'est terminado. Et c'est vrai que ben c'est beau. Et quand on a vu Le Monde et on vous a proposé le reportage de ce matin et ce midi sur Ici Provence, le reportage lors de sa dédicace hier à Vitrolles, eh bien, il y avait un monde.
5: Il le mérite tellement.
6: De fou. Mais bien
5: il
6: sûr,
5: le mérite
6: bien
5: tellement.
6: Sûr.
5: C'est
6: il a l'OM dans
5: sérieux.
6: La peau.
5: Et, ah ouais. Et d'ailleurs, il nous adore. Hein. Il adore l'OM. Il adore les supporters. Et ils lui ont bien rendu lorsqu'il est venu avec l'équipe de Rennes. On a vu le stade, l'hommage qu'ils lui ont rendu.
6: Ah, et puis Abibay, c'était il y a un an. Hein. C'était le dernier match de la saison, hein, souvenez-vous. Et Abibay, alors entraîneur de Rennes, qui le fait rentrer pour eh bien, les dernières minutes à la place de Samba. On se souvient de l'ovation, oui. Tout ça. Ça avait été phénoménal. Hein. L'OM qui était déjà qualifié pour la Ligue des Champions, mais pas encore. Mais pas encore certain d'être deuxième. Donc,
5: Et d'ailleurs, dans son livre, il en parle.
6: Ouais, Mason Greenwood, la spéciale. Il arrive à résister après la petite roulette. Il est à 30 mètres, plein axe, sur Heubière maintenant. On va suivre quand même Guy avec Ouya sur le côté droit pour le débordement, peut-être, le long de la tribune gagnée. Pas de changement à l'OM, hein, finalement. On pensait que Nadi allait peut-être laisser sa place, mais il est de nouveau là.
7: Non, il s'est trompé, Nadi.
6: Ouais, il donne le ballon à Brelem Bolo sur la contre-attaque.
7: Il y aura une faute. Il y a un carton. Il va prendre un petit carton jaune au passage.
6: Timber, d'ailleurs, sera suspendu pour le premier match de la saison prochaine.
7: Ah.
6: Ouais. Pour une accumulation de cartons jaunes, Timber. Allez, on peut terminer avec Steve Mandanda, Guy. Qui joue au padel désormais, non ? Comme Dimitri Payet ou pas ? Il paraît que c'est un bon joueur de padel.
5: Alors, j'ai un peu discuté avec lui. Je pense qu'il va sortir de, entre guillemets, de son cauchemar qu'il vit à l'heure actuelle. Parce que la retraite, elle est pas facile pour lui. Et le livre, il est intéressant parce qu'il démarre il explique la situation où il se retrouve aujourd'hui. Il dit, je fais plus de déplacements, je fais plus d'entraînements, j'ai plus de matchs. Et il dit, je sens une vide totale. Et je pense qu'il va se reprendre, Steve. Je le connais, c'est un pro. Comme Fabien Laurenti.
6: Exactement. Et en plus, il avait commencé à devenir un peu consultant, ainsi de suite. Avec Canal+,
7: oui,
6: de mémoire. Ouais.
7: Oui, bien sûr.
6: Un peu comme Dimitri Payet, qui pourrait se diriger un peu sur cette voie-là. En tous les cas, les deux, vu que comme on les connaît et tout, ils en ont largement les capacités. Il y a des joueurs pour lesquels c'est peut-être plus compliqué. Mais eux, ils connaissent tellement en plus le haut niveau que c'est énorme. Attention, dans la surface de réparation, les Rennais à l'attaque.
7: Il n'y aura pas de
6: sur Nadi. Tant mieux pour l'OM, hein. C'était dans la surface. Je ne suis pas certain qu'il y ait une grosse faute, hein. Vraiment. Mais quelle carrière de Mandanda. Et maintenant, il y a le bouquin que vous pouvez vous procurer aux éditions Flammarion de mémoire. Si vous le recherchez, ce livre d'El Fenomeno. Allez, ça repart. Timothy Weah. 5 minutes en seconde période. Toujours 2-0 pour l'OM. C'était le score à la pause. Et Greenwood est lancé. Greenwood, le grand pont. C'est magnifique. Greenwood en retrait. La tentative de Gouric est contrée. Quel joueur, ce Greenwood, une nouvelle fois. C'est énorme.
7: Ouais, soirée spéciale grand pont, hein, pour Mason Greenwood. C'est le second. Et alors, réalisé sans problème, encore une fois.
6: Allez, Gouric lui donne le ballon de nouveau. Mason Greenwood, de l'angle de la surface de réparation.
7: Ouais,
6: cette fois-ci,
7: Ils y vont.
6: Ils ne se jettent plus.
7: Ils réfléchissent à deux fois avant d'aller sur Greenwood maintenant.
6: Allez, de nouveau plein axe. Et les efforts sont faits. Et Greenwood dézone pour la récupérer de nouveau cette balle, pour repartir de plus loin. Il a vu à l'opposé la possibilité avec Emerson Palmieri. Et au duel, Emerson Palmieri face à Najida, qui met le coup de tête. Et ce sera une remise en jeu. C'est dommage, c'est magnifique. Avec en retrait Gouiri qui est contré in extremis par Aïd Boutlal. Ah, le grand pont sur Quentin Merlin. Ça fait se lever la tribune gagnée derrière lui. Aïd Boutlal qui contre bien, avait bien senti le centre en retrait.
7: Ouais, Emerson qui joue le ballon, hein, qui va au duel.
6: C'est peut-être en retombant que le jeune Naguida.
7: C'était peut-être fait mal, mais il n'y a pas faute, hein, de la part d'Emerson Palmieri.
6: Avec la relance. De nouveau, Derrené au sol cette fois-ci. On vous rappelle les buteurs Heubière à la deuxième minute.
7: Le Ballardi d'intervention.
6: Et Goury à la dixième.
7: Patrice tombe sur la passe et ça déséquilibre tout le monde.
6: Et ça profite à Esteban Le Poll qui veut lancer Ludovic Blas dans la profondeur. Medina Iva, superbe pour venir couper ce ballon et ensuite pour relancer en s'appuyant sur Timothy Weah. Et Medina veut y aller avec Greenwood, ce ballon.
7: C'est dommage, encore une fois.
6: Il a glissé Goury. Et attention à Boutlal, parce qu'il est parti dans la profondeur ce ballon. L'OM se replie bien avec Rongier côté gauche pour Ludovic Blas, le petit centre, la tête de Balerdi, ça revient en plein axe sur l'ancien capitaine de l'OM, Valentin Rongier, qui porte le brassard rennais désormais. Najida, ils sont à combien ? 20 mètres les rennais du but de l'OM et du virage sud du Vélodrome. Allez, l'ouverture d'Anthony Rouault, côté droit, il manque ce contrôle, Altamari. Tant mieux, c'est le côté où Greenwood l'avait manqué aussi.
7: Ouais, le ballon lui passe sous le pied.
6: Mais match sympa, hein, à vivre,
7: ouais,
6: à suivre.
7: Ouais, franchement... On avait tous peur de voir encore une fois une prestation très terne des Marseillais, ben loin de là. Alors autant les Marseillais que les Rennais donnent tout ce soir. Allez, Olbiert qui récupère ce ballon, ah, dommage, il arrive
6: bien défendu
7: à maîtriser.
6: Place là sur ce coup-là. Ouf. Attention, Timothy Weah qui arrive derrière. Madi Camara qui va le porter ce ballon. Madi Camara qui n'arrive pas à lancer Esteban Le Poll parce que juste...
7: Allez, là, il est hors jeu, mais ah ouais, c'est trop profond.
6: Il est mal mis ce ballon d'Ouya. Ouais, parce que ancien joueur de l'OM, Fabien Laurenti, est notre consultant, mais aussi notre arbitre vidéo. Hein. Il voit tout avant tout le monde. On vous le répète et on espère que ce sera comme ça la saison prochaine. Hein. Et qu'en vieillissant, tu ne vas pas perdre.
7: Exactement.
6: T'as vu, hein, mon Fabien.
7: Pour le moment, j'ai pas besoin de lunettes.
6: Là, t'as vu. Je l'ai dit tout à l'heure, mais c'est beaucoup pour toi. Ils jouent en maillot blanc, les joueurs de l'OM là, ce soir. Hein.
7: Allez, Aguirre qui va le jouer ce ballon.
6: Allez, ce ballon est passé. Purée, Aït Boutla, il l'avait manqué. Le Marocain face à l'Algérien. Et c'est bien reparti. Et ouais, il a réussi à prendre à revers grâce à un jeu de corps.
7: Allez,
6: voilà. Lennox relancé. Bien joué avec Højbjerg. Højbjerg qui veut frapper. Højbjerg, il s'excentre. Højbjerg, il s'enferme. Højbjerg, il va s'entrer en retrait. Aubameyang, la petite balle piquée. Mais
7: oui,
6: c'est un bijou. Mais c'est le troisième but. Mais c'est Aubameyang. L'OM plus que jamais en Ligue Europa. Avec ce troisième but à la 55e minute. Le petit ballon contrôlé. Je le protège. Je me retourne. Et je le pique ce ballon pour le mettre dans le petit filet à gauche.
7: Ouais, magnifique. Hein. Beaucoup de lucidité de la part d'Aubameyang sur ce coup-là. Je pense que beaucoup auraient tiré en force. Et le Gabonais choisit la finesse avec ce petit ballon piqué. Et on le voit, hein, c'est au départ une perte de balle. Les Rennais dans l'axe là. Nadji qui remet sur Olbier. On pense que c'est trop tard pour Olbier, mais il arrive à centrer ce ballon pour Aubameyang au sol. Et avec beaucoup de lucidité, Aubameyang qui nous pique ce ballon là dans la lucarne opposée.
6: Ah, c'est magnifique.
7: Ouais, c'est magnifique. Il est déposé ce ballon à l'opposé.
6: Sans regarder jamais, sans jamais regarder le but. Hein.
7: Ouais, mais il sait où il est le but, Aubameyang, ne vous inquiétez pas.
6: Oh, c'est beau.
7: Clôturer cette magnifique action.
6: 3-0 pour nos Olympiens. La cinquième place est là. Elle nous tend les bras. Et avec un aux armes. Oh, qui prend vie, qui prend forme.

0: Ah, il n'y a que côté ultra où ça ne bronche pas. Ouais. Mais lancé par les winners, c'était beau. Et puis gagné, Jean-Bois ont répondu. Hein.
1: Ouais, ouais. Exactement.
0: Et Brel Mbolo qui est à la lutte avec Medina, ça se chamaille. Et l'arbitre est venu interrompre tout cela. Avec ce 3-0 pour l'OM et cette ambiance ici au Vélodrome. Par moment, par séquence, le stade chante. Sinon, le petit bruit de fond continue. C'est uniquement le groupe des winners. Avec un long dégagement, Amine Gouiri maintenant, côté gauche. Il a dans la...
1: Ah, il est passé. Ah, ouais, il y aura une
0: la lutte avec Rongier. Et il y revient, monsieur l'arbitre. Et pour le moment, ça nous donne quoi? Ça nous donne Lille en Ligue des Champions?
1: Oui, parce que Lyon perd à domicile face à Lens et Lille perdait aussi face à Rennes, donc ça, à Auxerre, pardon, donc ça bouge pas au niveau du classement pour la Ligue des Champions. Lille 3e et Lyon 4e.
0: 3-0 pour Lens à Lyon.
1: Oui,
0: hein.
1: Oui, avec une équipe
0: qui prépare la...
1: Une équipe quasi B de Lens.
0: Ah ouais,
1: quand on voit la compo d'équipe,
0: qui prépare la finale de la Coupe de France.
1: On pouvait se dire que Pierre Sage, alors j'aime pas ce terme, mais donner carrément le match, mais c'est pas du tout. Loin de là, ils préparent leur finale de la meilleure des manières.
0: Ah purée, le match a été définitivement arrêté à Nantes.
1: Oui, à Nantes, oui. Il y a eu
0: purée. Les
1: supporters qui sont rentrés sur le terrain.
0: Bon, c'était un match sans enjeu. Hein. Nantes est déjà en Ligue 2 et Toulouse est assuré de son maintien depuis longtemps. Et ouais, il y en a des matchs. Et pour le moment, effectivement, Le Havre gagne, Auxerre gagne. Donc c'est Nice qui est en barrage. Ah, des surprises hein, sur ces dernières prestations. Allez, Mason Greenwood, la frappe ! La pad de Silistri ! Là, c'est un énorme arrêt parce que la frappe de Greenwood, elle est soudaine. Elle est croisée, elle est quasiment à terre et elle part vite, vraiment. On sent qu'ils veulent marquer son but, Mason Greenwood, ce soir. Hein.
1: Ouais, et il le mériterait amplement. L'anglais, ce soir, autant il nous fait un bon match, Mason Greenwood.
0: L'OM va venir mourir à un point de la quatrième place. Hein.
1: Ouais.
0: Vous imaginez ? Un point de la quatrième et deux points de la Ligue des Champions de Lille, si les scores en restent là. C'est rare là, c'est une Marseillaise.
1: Oui.
0: Du côté des winners. C'est ça. Hein.
2: Je n'ai jamais entendu de la part des winners.
0: C'est énorme. Ah, c'est rare.
1: Ils innovent, ils innovent.
2: Incroyable.
0: Ah ouais, ouais. On a l'impression d'assister à un match de rugby. Comme Toulon la semaine dernière. Pas mal, allez, c'est applaudi
1: par le stade entier. Ouais.
0: Oh, il y a la contre-attaque de... aussi de l'OM.
1: Scène.
0: Ah ouais, c'est rare. Hein. Le Vélodrome, une Marseillaise.
1: Allez, une touche bien jouée.
0: Ah ouais, c'est encore magnifique. Aubameyang qui sert Greenwood. Greenwood dans la surface de réparation. Peut-être pour la balle de 4-0. Il met en retrait sur Gouiri.
1: Oh,
0: avec la frappe, la parade,
1: oh,
0: la tête de Nadi à côté. Oh, quelle action de nos Olympiens! C'est une nouvelle fois presque magique là. Il nous régale, mais malheureusement, j'ai presque envie de dire, pas trop tard, parce que c'est le match à gagner pour aller en Ligue Europe. Mais pourquoi il n'y a pas eu de telles régalades plus souvent dans la saison, et notamment sur la deuxième partie, sur cette année 2026, en
1: oui,
0: fait.
1: Oui, oui. Ça va nous laisser des regrets, ce match ce soir. Allez, attention à la Rongier qui avance.
0: Allez, côté gauche, on est en place défensivement avec Esteban Le Poll qui veut revenir, qui veut frapper.
1: Ça va à côté sans problème.
0: Ce n'est pas cadré, il est à 25 mètres. Hein. Et ça défile, mon Fabien Laurenti, une demi-heure désormais hein, au Vélodrome. Hein. Et
1: ouais,
0: 3-0 pour l'Olympique de Marseille. On revoit le but d'Aubameyang.
1: Franchement, j'étais sceptique en arrivant au stade sur la capacité des Marseillais à faire un gros match. Ben voilà, ils ont su nous répondre favorablement aux Marseillais ce soir, parce que sincèrement on se régale. Il y a du jeu, il y a des buts, il y a de l'envie côté OM. Alors oui, ça arrive trop tard malheureusement, mais bon, c'est pas grave, il fallait quand même il fallait le faire parce que on affronte ce soir une équipe rennaise qui était en plein boom sur ces derniers matchs, qui avait un objectif aussi, la possibilité d'atteindre la Ligue des Champions, donc c'était pas chose facile, mais avec le début de match que nous ont fait nos Marseillais et pour le moment l'heure réalisée, franchement ça fait plaisir. Puis surtout, ça a même fait chanter la Marseillaise aux Winners.
3: Ah ouais, franchement, non, mais c'est rare d'entendre déjà la Marseillaise au Vélodrome. Oui. Et c'est vrai que c'était assez étonnant. Assez étonnant, oh, Hubert qui se manque là sur la passe pour Pechao. Il y a la faute derrière du capitaine danois de l'OM. Avec Goury qui se remet devant, il y a les joueurs à l'échauffement côté Olympique de Marseille. Mais quand on voit ce match-là, on a envie de les garder, les 11 là.
1: Oui, oui, hein, c'est sûr. Mais bon.
3: Ce ne sera pas le cas. On vous le confirme, parce qu'il y a besoin de réduire la masse salariale à l'OM. Et puis il y a besoin aussi de tout simplement faire tourner un peu cet effectif et de récupérer un peu d'argent avec des ventes. Emerson Palmieri qui n'évitera pas. Si. Le corner, ce sera une touche après ce tacle. Applaudi par le Vélodrome. 3-0 pour l'OM. Il reste 27 minutes et lui met le ballon directement en touche. Ouais, c'est Facundo Medina.
1: De questions.
3: Allez, faut sortir, faut remonter un petit peu là. Côté Olympique de Marseille, le ballon dans les pieds des Rennais. C'est intercepté par Pechao avec à la bagarre Nadi, Brelembolo.
1: Ouais, bien joué Nadi, superbe. Magnifique.
3: On a l'impression que tout leur réussit. C'était de l'autre côté là, Gouiri, ouais, qu'il fallait jouer. Ça revient plein axe sur Esteban Le Poll. Il est servi par Ludovic Blas. Il va frapper.
1: C'était défendu Balerdi.
3: Superbe ça, Léo Balerdi.
1: Il lui a fermé le pied droit. Il l'a amené sur son pied gauche, justement à s'écarter du but. Il a vraiment très bien défendu, Léo Balerdi, sur ce coup-là.
3: Ah mais c'est une spéciale, ils sont sur le Jean-Michel Aulas, on va tout casser chez toi.
1: C'est... Ah, ils nous ressortent les
3: vieux tubes.
1: Les vieux tubes.
3: C'est le fameux tube pour aller en finale de Coupe UEFA à l'époque, de Ligue Europa, hein, en 2018. Puisque la finale se jouait à Lyon. Jean-Michel Aulas, alors président de l'Olympique Lyonnais. Arthur Vermiren, dans quelques instants sur la pelouse du Vélodrome. Pour Nadi, possiblement.
1: Ouais, je pense Nadi, ouais.
3: Ou pour des applaudissements pour Oybière.
1: Qui aura fait encore un bon match, le Nigérian.
3: Paris, on t'en... C'est ça,
1: hein. On t'embrasse.
3: Ouais, c'était ça. Non, mais c'est la spéciale. On va peut-être avoir des agités, les drapeaux dans l'arène. On va en avoir des chants sympas. Peut-être El Fenomeno, pourquoi pas aussi, pour Mandanda. Les chants d'avant ou les chants qu'on n'a pas tout le temps. C'est côté Winners, on s'amuse. Tout le Vélodrome reprend comme un seul homme désormais. Allez, le ballon par-dessus. La reprise au volet. Oh, il va pas nous mettre un doublé, Oybière. C'est finalement... perdu et Balerdi à la bagarre. Bien joué, c'est récupéré par Mason Greenwood. Côté droit là-bas, on veut s'appuyer à Mingouri. De nouveau sur Greenwood. L'anglais, il peut partir. Il tente de danser, il tente d'accélérer face à Quentin Merlin. Le petit ballon contré par Quentin Merlin, ce sera un corner. Ouais. En faveur de l'Olympique de Marseille. Allez, on est en train de monter tranquillement, ça rigole avec Aubameyang avec Oybière, il lui dit t'as tenté un truc, il sourit les Olympiens. Ça fait plaisir à voir après cette saison, oui, par moments épouvantable. Hein. C'est rigolo parce que les Winners chantent, le côté ultra non, mais on sent que le stade a envie par endroit, hein, oui, d'y aller. Hein. Avec ce 3-0 pour le moment, changement à l'OM dans un instant, changement à Rennes également. Et Mason Greenwood qui est parti, le premier joueur est passé, le deuxième, fort devant la cage, ça revient cette fois-ci sur Facundo Medina à 30 mètres avec la tentative d'Oybière, c'est contré. Et de nouveau, la possibilité de repartir peut-être là. Et non, dommage, il ne la contrôle pas bien Aubameyang. Vermiren retourne vers le banc là. Il n'y a pas eu le changement sur le corner et du coup il faut attendre le prochain arrêt de jeu. Alors que le ballon vit dans les pieds de Højbjerg, côté gauche. pour Amine Gouiri. Dans son dos, il y a l'appel de balle d'Emerson. Il va le servir ou pas? Gouiri, il y va tout seul. La frappe de Gouiri s'est contrée in extremis par le dos d'un adversaire à l'entrée de la surface de réparation côté gauche, là, avec Naguida pour repartir. Bien joué le pressing de Gouiri. Parce que Naguida, il tient debout, mais il recule vers son poteau de corner. Il le pousse, Gouiri. Ouais. Et il gagne la touche. Ouais, ouais. Mais au poteau de corner, quasiment là-bas. C'est rare de voir comme ça un joueur reculer vers son poteau de corner.
1: Ouais, c'était bien fait de la part de Marseille.
3: Allez, il fait sortir Tamari et rentrer Arnaud Nordin. Bon, c'est un peu le même profil, hein. Ça va vite vers le but adverse.
1: Oui, ça va vite. C'est un joueur passé par Montpellier notamment.
3: Ouais, ouais. Saint-Étienne aussi, il a joué à Saint-Étienne, hein, ouais, de mémoire.
1: Exact.
3: Et pas de changement vers Mirène, toujours pas sur la pelouse.
1: Saint-Étienne qui jouera les barrages pour l'accession.
3: Oui.
1: À la Ligue 1 pour la saison prochaine, qui a eu chaud après une série de pénalties totalement folle.
3: Ah ouais, 10 tireurs de chaque côté. Hein.
1: Ouais, ouais.
3: Et surtout, ce qui est rigolo, c'est le changement de gardien à la toute dernière seconde pour faire entrer Brice Maubleu à la place de Gauthier Larsonneur. Et il arrête les deux premiers tirs au but. Hein.
1: Ouais,
3: bien joué Greenwood de nouveau. Le petit ballon par-dessus. Aubameyang, la parade, la demi-volée, non. Quel arrêt encore, Pechao maintenant au-dessus. Oh, le quel festival ne se poursuit pas.
1: Quel ballon de Mason Greenwood dans la profondeur là. Quasi à l'arrêt, il lui dépose à Aubameyang sur le pied. Bel arrêt encore une fois là de Silistri. Et après Pechao qui est dos au but, qui essaye d'enrouler ce ballon.
3: Pechao par moment il est un peu trop perso. Hein.
1: Ouais, là il aurait pu peut-être faire autre chose effectivement. Ouais, découpé de la part de Medina là, ce centre.
3: De Blas côté gauche, c'était pour Esteban Le Pol vers le premier poteau. Et toujours 3-0 pour l'OM, il va rester au top 22 minutes. Et l'OM est en Ligue Europe en terminant 5e de ce championnat de Ligue 1. 4, 5, 6, 6e qualification européenne sur les 7 dernières saisons. Hein. Ça doit être ça. Hein. Avec ce ballon mis sur ce corner, la reprise de volée, il se manque à l'entrée de la surface de réparation. Rongier. Et Naguida avec dans la surface de réparation le petit ballon, deuxième poteau. Et heureusement pour l'OM, Blas il a cherché un équipier, n'y ont pas cru. Allez, le changement, qui va sortir? Est-ce que c'est Nadi? Est-ce que c'est Hoybier? Ou est-ce que c'est Gouiri ou Aubameyang pour ou même éventuellement Pechao pour remettre un petit peu de présence au milieu de terrain?
1: Au milieu de terrain, on va voir ça. Est-ce que ça va être du poste pour poste?
3: Peut-être Gouiri, hein. Peut-être Gouiri ou Auba. En tous les cas, ce n'est toujours pas le changement côté Olympique de Marseille.
1: Ah, il y aura faute.
3: Ouais, il y avait faute sur lui.
1: Alors, il annonce toujours pas.
3: J'ai l'impression qu'Hoybier, il parlait au banc, là, non? Il se demande toujours, c'est avec qui? Avec Pancho Abbandonado qu'il discute, là. Abibay, ce ballon lancé par Pechao, pour Pechao, et qui est contré, qui est pris par Naguida. Pour repartir. Allez, Valentin Rongier, le René, Ludovic Blas, qui tourne sur lui-même dans le rond central. Cette fois-ci, côté gauche, pour la montée de Quentin Merlin. La possibilité, peut-être, mais l'OM se replie bien avec un Greenwood qui fait les efforts, un Balerdi au pressing, Brelembolo qui se retourne. Et c'est bien ressorti, bien anticipé par l'OM, avec Amine Gouiri qui a passé le premier rideau. En l'occurrence, Madi Camara. Il arrive à lancer dans la profondeur Greenwood. Ce ballon n'est pas très bon, mais Greenwood s'arrache. Ouais. Allez, il va revenir dans l'axe pour remettre la deuxième accélération, Mason Greenwood. Ah non, il revient derrière sur Timothy Weah. Le centre de Timothy Weah qui veut frapper fort, c'est contré par Amine Gouiri.
1: C'est mal négocié la part de Weah. Et dommage, le ballon de Gouiri qui est un petit peu trop profond, hein, ce qui a contraint Mason Greenwood à s'écarter et à perdre un petit peu de temps.
3: Que se passe-t-il? Ils ne font toujours pas le changement. Bay, c'est dingue, ils sont en train de demander. Et ils rappellent Vermeiren, ils ne savent pas qu'ils vont changer, j'ai l'impression. Non, mais c'est rigolo de.
1: Oui, c'est rigolo parce que.
3: Alors, ça fait 20 ans qu'il attend. Ouais, mais là. Et Bay, du coup, était sorti un peu de son match parce qu'il était en train de discuter avec Vermeiren et puis Pancho Abbandonado. Il regardait moins le jeu se développer. Bon, à 3-0 à 20 minutes de la fin. 26 tirs pour l'OM. On est à 40 tirs dans le match. Hein. Ouais. 26 pour l'OM, 14 pour Rennes.
1: Et c'est pas fini.
3: Non, non, non. Il reste du temps. Hein. Et je pense qu'on aura un quatrième but. Alors, est-ce qu'il sera Marseille ou Rennes? On verra, mais possible qu'il y ait quelque chose d'autre là parce que. y a quand même des espaces, il y a quand même des occasions. Il y a quand même une volonté d'aller vers le but adverse de la part de l'Olympique de Marseille. Le duel, Balerdi remporté face à Valentin Rongier. Alors, ce sera Pechao.
1: Lens 4-0 à Lyon. Belrousse et Monaco gagnent 4-3 à Strasbourg. Ça aussi, ça devait être un bon
3: 4-3,
1: match.
3: 4-3, il y en a des buts. Ouais. Ah, Pechao applaudi. Remplacé, il y a des chances qu'on le voit la saison prochaine, Igor Pechao. Hein. Lui qui est arrivé cette saison à l'OM hein, l'été dernier, remplacé par Arthur Vermeiren, que lui on ne reverra pas probablement. Avec pour lui une option d'achat mais qui n'est pas obligatoire. Après on verra ce que veut la nouvelle direction sportive de l'OM. Hein. Parce qu'il y a de la qualité chez Vermeiren, mais pas l'acheter à ce prix-là. Quoi. On parle de 15-18 millions d'euros pour l'option d'achat. Allez, restez en place côté OM. Arnaud Nordin pour les Rennais avec ce ballon. Sur le côté droit, il va vite. Le centre de Nordin qui est contré. Ce sera un corner. Jérôme il a dû se jeter, Jérôme Rouli.
1: Et au niveau de la réorganisation de l'OM, alors il y a Vermeiren qui a pris la place de Guiri derrière l'attaquant. Et Amine Guiri a pris la place d'Aubameyang à la pointe. Et Aubameyang a pris la place de Pechao côté gauche.
3: Ça en fait des changements.
1: Ça en fait quelques changements.
3: Sur le terrain, pour un changement de joueur. Après, ça permute beaucoup. On va voir ça. C'est peut-être ce qu'il voulait. C'est pour ça que ça a pas mal réfléchi et tout ça. Le corner pour les Rennais. La déviation. Il réclame une faute là, Anthony Rouault. C'est sorti de la tête par Pierre-Emile Hoybière. Le duel Vermeiren avec qui il va commettre la faute.
1: Sur la faute de Vermeiren. Ah ouais. Sans problème.
3: Ouais, ça énerve Abib Bey là. Avec Naguida pour le récupérer ce coup franc. La possibilité. Alors qu'il y a Ange Lago qui se rapproche du banc. Ouais, c'est lui, je crois bien, peut-être pour Aubameyang sur les dernières minutes. Il en reste 17 au Vélodrome avec ce coup franc pour les Bretons face aux Marseillais qui mènent 3-0. On est côté gauche et on va jouer le hors-jeu, comme l'on dit. Côté OM, avec beaucoup de joueurs sur la ligne des 16,50 m sur ce ballon quasiment plein axe. Frappé de la gauche vers la droite par Quentin Merlin. Oh, il est venu bousculer Aïd Boutlal, le gardien marseillais. Jérôme Rouli dans les airs. La faute est signalée au moment où Rouli allait prendre ce ballon. Que dit Abib Bey là ? Il s'énerve envers ses joueurs. En tous les cas, il souhaite que... Il y a quelque chose qui se passe. Ce ballon, Rouli va le chercher. Ouais, il est percuté en l'air par Aïd Boutlal. Ok, assez grand, hein, avec son 1m90. Il saute haut, le jeune Marocain de Rennes. Mais bon, il vient carrément, vraiment bousculer Rouli et la faute. Et du coup, il va demander aux soigneurs d'entrer sur la pelouse. L'occasion de faire un petit point sur le classement. Parce
1: chose rarissime, Bruno. Alors, à l'heure où on se parle, donc, à un quart d'heure de la fin des matchs, le classement n'a pas du tout bougé, hormis l'OM.
3: Ah ouais ?
1: Voilà, il n'y a eu aucun changement. Aucune équipe n'a permuté de place avant le début de la soirée. Donc c'est quand même assez rare.
3: Ouais, c'est rare. Hein.
1: C'est assez dingue. Il n'y a que l'OM qui, pour le moment, passe de la 6e à la 5e place. C'est tout. Alors, il reste encore un petit peu de temps.
3: C'est ce qui nous intéresse, hein, tu me diras. C'était la priorité avant
1: c'était
3: le match.
1: C'était la priorité absolue. On est en plein dedans.
3: Mais en jouant face à un concurrent direct, c'est plus simple, mais... Si Rennes l'avait emporté, par contre Rennes reprenait des places. Hein. Rennes il pouvait reprendre Lyon, voire Lille. Hein.
1: Bien
3: c'est
1: sûr,
3: ça. Hein.
1: Bien sûr. Avec 3 points de plus, ils auraient 62 points. Les Rennes, ils seraient 3e.
3: Ouais. Et donc en Ligue des Champions directement.
1: Avec les résultats qui sont en cours.
3: Allez, il se relève, Jérôme Rouli.

0: par l'arbitre Rudy Buquet. Ouais, pour ce tacle par derrière d'Amin Gouri. Quasiment sur la ligne médiane. Allez, il faut rejouer un peu côté OM. Il y a encore la possibilité d'aller chercher quelque chose dans la surface de réparation adverse. Peut-être la part dessus sereine en tous les cas avec Ludovic Blas. Ouais, Medina qui met ce ballon en corner un peu comme il le peut.
1: Un petit peu bafouillé, ah ouais. Medina.
0: Il ne savait pas trop en reculant, ouais. Ouais, s'il fallait qu'il utilise le droit ou le gauche. Et finalement, il s'en est sorti avec son pied gauche. Mais dans une situation, une position un peu surprenante. Changement à l'OM, changement à Rennes dans un instant. Avant cela, ce corner pour les Bretons. L'OM qui est devant 3-0. Il y avait 2-0 à la mi-temps. Et il va rester 14 minutes. Ce ballon joué en retrait. Et c'est récupéré par Greenwood. Là, ça peut aller vite. Aubameyang appelle ce ballon côté droit.
1: Il n'aura pas au bas.
0: Ah ouais, Najida va très très vite. Et il y a Timber qui va revenir vers le banc aussi. L'OM en Ligue Europe la saison prochaine. Si le score en reste là, mais bon, prendre 3 buts sur les 15 dernières minutes, ce serait costaud. Et ce serait pour le coup dur à avaler. Même si Rennes, alors je ne vais pas dire y croit encore, mais continue d'attaquer en tous les cas. Hein, avec Nordin, maintenant. Et l'OM passe plus son temps à défendre et à contrer. Quentin Merlin qui progresse. Le Rennais, l'ancien Marseillais. Dans la profondeur, ah, il a voulu jouer ce ballon. Balerdi, Blas le récupère. Blas va frapper ou pas? Ouais, avec maintenant Medina. Bon, il y a vraiment des fautes très limites là, en tous les cas dans les contacts. Et ils finissent par s'en sortir les Marseillais, mais avec un peu de réussite. Hein, que l'arbitre ne signale rien. Avec maintenant Traoré pour Brelem Bolo. Individuellement, ils ont des joueurs de qualité. Hein. Les deux buts dans les 10 premières minutes, ça les a plombés.
1: C'est sûr que c'est compliqué.
0: Arnaud Nordin qui va frapper. La frappe de Nordin. De nouveau la fin de centre. Fort devant la cage. Ça revient sur Mbolo qui veut remettre le coup de billard. C'est sorti par Medina et les Olympiens. On a vraiment de la réussite ce soir.
1: Il y a de la réussite sur ce coup-là, encore une fois.
0: Et tu dis encore une fois, Fabien, je me souviens de la barre transversale en première période, même si elle est touchée par Rouli. Mais même dans les contres, ils sont souvent favorables pour l'OM. Il y a la bonne mère qui est pas loin du vélodrome ce soir-là.
1: Non, il n'y a pas faute.
0: Allez, Hoybier, il va. La faute de Madi Camara. Ouais. Comme tout à l'heure, il prend le carton sur la contre-attaque qui vient bousculer tout le monde. Et l'OM va le récupérer. Ce ballon, ils ont joué rapidement sur Greenwood. Et c'est Blas qui va sortir pour cette équipe de Rennes.
1: Mukiele.
0: Remplacé par Mukiele.
1: Ouais.
0: Allez, côté OM, double changement avec la rentrée de Camissoko dans un instant, également de Timber. Donc à mon avis, il y a Hoybier qui sort, mais on attend de savoir, on va regarder ça. Hein. Pas de suite, il y a le quatrième arbitre qui discute encore avec eux là. On attend à chaque fois, hein. Il va y avoir 5 ou 6 minutes de temps additionnel hein, à ce rythme-là. Que se passe-t-il avec... Je crois bien que c'est Hakim Benelhadj, le quatrième arbitre. Il est encore en train de discuter. Je ne sais pas si c'est lui ou pas. On ne l'a pas sur la feuille de match. De loin comme ça, j'ai cru le voir tout à l'heure sur quelques écrans. Ah ouais, mais avec Timber, il y a... On demande... On est en train de lui remettre un peu de strap autour du mollet, là. C'est peut-être pour la chaussette. Allez, ça reprend, là. Avant les changements côté OM. La tête... de Hoybier dans la partie terrain adverse. Vermeeren est battu, mais Hoybier à la bagarre face à Brelem Bolo qui va aller à la Coupe du Monde avec la Suisse. Lui, eh bien, l'OM le perd ce ballon récupéré par Nordin. Il reste 10 minutes au Vélodrome, 10 minutes dans cette saison. Nordin est passé face à Emerson dans la surface de réparation. Arnaud Nordin, le centre en retrait, la deuxième tentative, la reprise de volée, elle est manquée. Heureusement pour l'OM, et ça revient plein axe avec Madi Camara cette fois-ci. Le poteau,
1: c'est bon.
0: L'extérieur du poteau, mais ça ne rentrera pas ce soir.
1: On peut jouer deux jours.
0: Exactement. Ah ouais, parce qu'elle était bien partie celle-ci. Et là, ouais, Hoybier qui dévisse, qui met ce ballon au corner. Mais c'était encore proche du but de l'OM. Hein.
1: Allez, 4 fumigènes allumés dans le virage nord. Et cinquième.
0: Allez, le corner à suivre pour les Rennais côté gauche. Trajectoire sortante vers le premier poteau à l'angle des 5,50 m. C'est Aubameyang qui met ce ballon de la tête. Les 11 joueurs de l'OM ont défendu.

0: encore ce centre-là avec cette fois-ci Heubier pour la sortir. Ça va revenir par-dessus. Il y a des maillots rouges, la tête de Medina. Allez, on peut amorcer la contre-attaque peut-être avec Amine Gouiri qui ne réussit pas à l'embarquer ce ballon. Ils glissent tous, hein. Ils sont deux ou trois à glisser là. Dans le cœur du jeu, il y avait Nordin pour Rennes et il y avait Gouiri pour l'OM. Allez, le double changement maintenant ou pas côté OM? Oui, on va suivre ça. À mon avis, il peut y avoir une ovation, hein, on va voir. Donc Heubier, le capitaine buteur ce soir. Peut-être son dernier match à l'OM, Heubier, hein. Probablement son dernier match à l'OM. Il donne son brassard à Balerdi, c'est un symbole aussi ça, hein. Et après, il peut y avoir Gouiri ou Oba. Hein. C'est Oba apparemment qui va sortir, je pense. Donc c'est qui? Kamisoko. Et c'est Nadi qui sort. Et Timber qui rentre aussi. Voilà. Et je voyais Oba se rapprocher du côté. Là, je pensais que ça allait être lui. Allez, la touche pour l'OM. Il reste 8 minutes dans le temps réglementaire. 3-0 pour nos Olympiens. Mais ils vont nous en rajouter bien 4 ou 5, je pense. À part s'ils jugent qu'il y a 3-0 et que c'est terminé.
1: C'est terminé.
0: C'est possiblement aussi le dernier match de sa carrière. À Rudy Buquet, l'arbitre de ce match, peut-être qu'il va vouloir profiter. On est bien à Marseille. J'ai passé un beau week-end. Il a fait beau. Tout ça, pourquoi pas 5-10 minutes de plus sur la pelouse. Allez, Amine Gouiri.
1: C'est bien de pouvoir finir au Vélodrome aussi quand on est arbitre.
0: Bah, il n'avait pas arbitré au Vélodrome depuis plus de 4 ans de mémoire. 4 ans et demi. Allez
1: Maison.
0: Maison Greenwood côté gauche. Là il est lancé, Greenwood à l'opposé, il a vu du monde. Ce ballon piqué pour Timber. Ça arrive.
1: Ça revient.
0: Ouais, sur Greenwood qui va remettre côté gauche pour Aubameyang. Il est passé Aubameyang pour Timber.
1: Dommage.
0: En retrait, c'est repris par un Valentin Rongier qui traînait par là. En bon joueur qui sent les coups, Valentin Rongier. Dommage pour l'OM. J'ai l'impression qu'on... Alors, c'est pas qu'on veut faire marquer Greenwood, mais on aimerait bien que Greenwood marque aussi. Allez, les efforts, faut les faire. Ça va vite à l'opposé, là-bas. Côté René. Avec une possibilité de débordement pour Moukielé. Ce ballon en retrait. Pour Quentin Merlin. De nouveau Rongier. On tente de le remettre. Moukielé, qui veut feinter le centre, il veut partir en dribble, il veut aller frapper directement, hein, j'ai l'impression. Ouais. Alors qu'il a 4 joueurs, 4 partenaires dans la surface de réparation. Ça arrive côté droit pour Arnaud Nordin qui veut remettre ce ballon. Deuxième poteau, la tête et la réduction du score d'Esteban Lepaul. On vous le disait tout à l'heure, la tête piquée au deuxième poteau. 21 buts pour lui cette saison, plus que jamais meilleur buteur de l'élite. Et là, il va y avoir 6 minutes encore côté OM. Il n'y a manifestement pas de hors-jeu, ce but est beau. Peut-être piqué, magnifique. Hein. Ouais, mais ils sont trois quasiment tout seuls.
1: Il y a trois Rennais derrière Balerdi, ils sont en deux Rennais. Ouais, trois avec
0: le troisième un peu plus loin.
1: Il y avait deux Rennais à la réception de ce ballon de Nordin.
0: Ouais, tête piquée, il ne peut pas faire grand-chose. Hein.
1: Il y a trois mètres du but, même pas. Esteban Lepaul. Il va être validé ce but sans problème.
0: Oh, oui.
1: On vérifie, je ne sais pas quoi. Voilà, c'est validé.
0: Possiblement un hors-jeu, mais,
1: Non, mais bon.
0: Et on revient toujours au départ de l'action, hein, pour voir à la récupération de balle, en fait, pour voir s'il y a quelque chose ou pas sur la récupération de balle. Et finalement, donc 3-1 pour cette équipe de l'OM face à Rennes avec ce but d'Esteban Lepaul à 6 minutes de la fin. Alors là, ils vont vraiment, pour le coup, vraiment, vraiment attaquer, hein, les Rennais. Ça joue à peu, hein. C'est Rongier qui sauve juste avant l'énorme occasion. Et dans la foulée, il y a la réduction du score. Et c'est arrivé à 2 ou 3 reprises dans le match, hein, avec des grosses occasions marseillaises. Et dans la foulée, alors que Pavard va rentrer, de grosses occasions pour les Rennais. De nouveau Lepaul dans la surface de réparation. Par-dessus, sortie de la tête par Medina. Ça revient avec Rongier, plein axe pour la tentative de Merlin. C'est contré, corner à suivre. Rebooster les Rennais là.
1: Hein. Ouais, rebooster. Il suffit d'un but. Ça ne plaît pas forcément au Vélodrome. Alors, les sifflets sont pas forcément adressés aux Marseillais. Mais,
0: Qui est au sol côté OM? C'est Medina. Ouais, allongé, quasiment sur le point de pénalty. Ça doit faire marronner les joueurs bretons. avec Balerdi qui vient et il se relève. Medina, c'était dans le duel avec Le Pôle, je crois bien. L'arbitre qui appelle. Alors c'est pas forcément malin de faire ça. Alors à part si si c'est pour du gain de temps, c'est pas malin. Mais par contre, il va rajouter du temps là. Et il peut rajouter une minute de plus. Hein. Et attention, parce que là, il en reste déjà 4 dans le temps réglementaire. Il y a 2 buts d'avance pour l'OM. Ce serait dommage de tout lâcher maintenant. Allez, le corner vers le premier poteau, ça traîne. L'OM s'en sort bien sur la tête d'Embolo. La reprise de volée au-dessus de la barre transversale de Naguida. Ouh, les émotions jusqu'au bout.
1: Ouais, hein. Jusqu'au bout. Assez dingue ce scénario là. Naguida qui se pose pas de questions. Hein. Ce ballon qui ressort à l'entrée de la surface, il repense de suite là de volée, pied gauche. Et rase la barre transversale là.
0: Franchement, Rulli. Il la cadre, je suis pas certain que Rulli soit dessus.
1: Ouais, ouais. C'est. Allez, c'est Wea là qui se met au sol. Avec des crampes.
0: Ouais, c'est pour ça que Pavard va rentrer. Et Le Pôle qui râle. Et Balerdi lui dit qu'il va y avoir le changement. Le Pôle, il s'en prend à Wea et lui dit sors de là si t'es blessé.
1: Bon, après, quand on a des crampes, malheureusement, on peut pas faire autrement.
0: Et Merlin qui. Vient parler avec lui. Et Medina vient le saluer et tout. Wea qui va sortir. Il l'avait dit, je donnerai tout. Et il a tout donné comme d'habitude, Timothy Wea. Qui va partir à la Coupe du Monde avec l'équipe des États-Unis.
1: Une des satisfactions pour moi de la saison, Timothy Wea.
0: Ah, d'ailleurs, il applaudit. Hein. Il a eu un petit creux. Je lui posais la question il y a une semaine. L'entrée de Pavard, il y a 3-1 pour l'OM et il prend des sifflets comme il a rarement pris Pavard. Hein. Oh purée! Impressionnant, hein?
1: Oui. Je pense qu'il aurait préféré s'abstenir de ça. Ah, il est en jeu avec les nouveaux deux sur ce ballon.
0: Ah ouais, il lève l'arbitre assistant.
1: Il aurait peut-être préféré rester assis sur le banc, mais jamais Pavard. Éviter cette bronca.
0: Ah, la première faute de Benjamin Pavard. Non, non, non. L'arbitre dit relevez-vous, relevez-vous. À Moukielé. Et la touche pour le latéral droit de l'OM qui n'ira pas à la Coupe du Monde. Hein.
1: Oui.
0: Il avait débuté avec appels en retard avec les Bleus sur les rassemblements de septembre et d'octobre, et puis après il n'y est plus allé. Il avait remplacé des joueurs blessés, hein. Il n'était pas convoqué dans un premier temps. Nordin, la frappe de Nordin, oh la parade de Rulli, bien joué mon gars, pour éviter une fin de match qui aurait pu vraiment faire mal à l'OM et compliqué à gérer. Ouais, mais corner à suivre.
1: C'est pas, fini, c'est pas fini, il va falloir le terminer ce match.
0: Ah là, s'il la place mieux Nordin, ça peut faire 3-2. Allez, l'OM, le corner, les 11 Marseillais pour défendre. Il y a 8 ou 9 René, frappé de la droite par la droite vers la gauche.
1: Sans problème.
0: Sans problème pour Rulli, effectivement, qui la prend. Et c'est là où un gardien fait du bien.
1: Guiri, bien sûr.
0: Côté droit, l'appel est bon. Il a Timber. Il le sert. Oui, Mason Greenwood en position d'arrière droit là-bas. Et Timber qui réclame le coup franc. Et ouais, t'es fait bouger mon gars, mais faut jouer. Et faut se replacer. C'est ce que fait Guiri. C'est ce que font Virmiren, Aubameyang. Avec ce ballon dans les pieds de Rongier sur la ligne médiane, la transversale de Rongier du gauche, c'est beau, c'est propre. Cette fois-ci, Madi Camara, ils ont monté leur bloc équipe d'une vingtaine de mètres.
1: 6 minutes, juste.
0: Allez, Quentin Merlin, côté gauche, le centre de Merlin, Embolo.
1: Encore une fois, bien placé, Jeronimo Rulli.
0: Il sort bien juste devant l'attaquant suisse de cette équipe de Rennes.
1: Ouais, bonne anticipation du gardien marseillais entre les 5m50 et le point de pénalty. Il est venu cuire ce ballon tranquillement.
0: Et là, il dit aux gars, les gars, vous montez, vous montez, vous montez. Je vais dégager très loin et finalement.
1: Bien joué sur Mason Greenwood. Ah ouais, qui était seul.
0: À la main là-bas sur Greenwood. Qui va tenter la transversale. Mason Greenwood. Ah,
1: ça ne va pas arriver. C'est tellement.
0: C'était pour Aubameyang, mais
1: c'était compliqué.
0: Mais ça envoie le danger très loin. Il reste 5 minutes. Déjà une minute dans le temps réglementaire additionnel de passé. Il reste 5 minutes. Et l'OM mène 3-1. L'OM récupère la 5e place.
2: Bon, Bruno.
0: Yes, mon Guy.
2: Strasbourg-Monaco, 4-4.
0: Ouais, purée. Énorme. Énorme, énorme. Il y en a des buts, hein. Il y en a des buts.
1: Et Auxerre mène 2-0 à Lille, donc valide son maintien.
0: Attention, 91e. Avec le centre par-dessus là-bas pour les Rennais. Dans le dos de Pavard, ce sera un corner. Corner.
1: Pavard, ouais, ouais, ouais.
0: On en profite pour faire un gros bisou à Gilbert Dulac, 10 ans. Qu'il est le syndic de presse ici au Stade Vélodrome, qu'il accueille tous les journalistes, tous les photographes pour leur donner leur accréditation. C'est son dernier match ce soir. Merci pour tout, Gilbert. Et de gros bisous avec la tête et ce ballon qui passe à côté. Heureusement, Rouli a sauté sur ce corner, Rouli a plongé, mais c'est finalement bien à droite. Mais Mbolo, il est costaud, hein.
1: Ouais.
0: Ah, au duel avec Goury.
1: Ouais, il était sur la trajectoire, ouais. Rouli. Et un cinquième but strasbourgeois. Strasbourg qui mène 5 à 4 face à Monaco.
0: Là, ils ont vite compris Monaco, de toute façon, avec le 3-0 de l'OM,
1: oui,
0: que c'était cuit. Et Monaco ne sera pas européen, à part si Lens gagne la Coupe de France. Monaco ira possiblement en Ligue Conférence. Et c'est Rennes qui se retrouverait en Ligue Europe avec l'OM. Allez, le long dégagement de Rouli. Je regarde le chronomètre, plus que 4 minutes dans le temps additionnel. Les 4 dernières minutes de cette saison 2025-2026, totalement folle. Et qui voit l'OM chipper la cinquième place à son adversaire du soir, le Stade Rennais, qui ne lâche pas sur ces dernières minutes avec les encouragements des winners dans le dos du but, là, avec la tête d'Embolo, encore lui, la parade de Rouli dans le dos du but de l'OM. Là, attention, il a bougé Camille Soko sur ce coup-là, l'attaquant adverse. Elle était belle, cette tête, de nouveau, hein, mais c'est solide, Rouli, une nouvelle fois ce soir. Moi, je le garderai bien, notre Geronimo Rouli. Hein. Il faut qu'il fasse un petit reset mental. Mais c'est un sacré gardien. La prise de volée d'Esteban Le Poll, ce n'est pas cadré. Dos à la cage sur le côté gauche. Allez, la remise en jeu. Ça a fait la gamelle, mais derrière le but. Ce ballon est vite revenu. Sur la tête. Exactement.
1: Bon, le ballon est presque sur lui, mais très attentif.
0: Ouais, ça énerve Bay, tout ça. Hein. L'OM a concédé pas mal d'occasions. On doit être à 40 ou 50 tirs ce soir. Dans l'ensemble sur le match. Hein. C'est exceptionnel. Et vous retrouverez bien évidemment les stats, l'analyse et le résumé du match, le compte-rendu sur les réseaux sociaux et notamment le site, l'application Ici Provence avec Mourad Hartz qui va nous parler de tout ça. 51 tirs, c'est un chiffre qu'on adore à Marseille.
1: Eh oui.
0: Et c'est rare, hein. C'est rare dans
1: ça,
0: une
1: c'est
0: saison.
1: Significatif.
0: C'est colossal. Franchement, c'est quasiment historique, je pense. 51 tirs dans un match. Et ça veut dire, il y en a quoi ? Il y en a plus de 30 pour l'OM. Franchement, c'est un record. On est dans des statistiques hautes. Hein. Et ce n'est peut-être pas terminé. On va peut-être en avoir un dernier. Avec l'OM là-bas sur le côté pour tenter de repartir. Et le Paris FC qui a renversé le PSG même aussi. Avec ce ballon dans la surface, il réclame un pénalty là, qu'il n'obtienne pas sur Benjamin Pavard, qui va aller au duel et qui va commettre la faute. Ouais, ouais. Et qui râle après l'arbitre et qui lui dit il y a pénalty là-bas.
1: Jaune.
0: Et il va prendre le carton jaune Pavard. Mais bon, il s'en moque un petit peu forcément de prendre ce carton maintenant, Benjamin Pavard. Allez au pressing. Timber pour y aller là-bas avec Goury à l'entrée de la surface de réparation des Rennais. Plus qu'une minute dans le temps additionnel. Aïd Boutlal pour remonter ce ballon. Camille Soko va le récupérer avec Timber. Benjamin Pavard de nouveau. Ah, Greenwood a voulu le jouer du bout du pied. Et cette fois-ci, Moukielé pour la reprendre avec Quentin Merlin. Valentin Rongier. Les Rennais désormais, ils sont partis l'été dernier pour la Bretagne, les deux anciens Marseillais. Madi Camara, de nouveau Rongier. Il progresse les Rennais au superbe tacle de Goury, qui a été énorme défensivement, Goury. Hein,
1: ouais,
0: ce soir. Et à Pavard, qu'est-ce qu'il fait, Pavard? Ah ouais, Goury lui dit pourquoi tu balances là alors qu'il y avait un ballon à récupérer et un ballon de relance. Plus que 20 secondes. L'OM qui va atterrir en Ligue Europe, les amis. Sans tour préliminaire, sans rien, qui va pouvoir reprendre sa saison. le 21 ou le 22 août.
1: Ah, il est passé.
0: Attention, Grenem Bolo quand même dans la surface de réparation. Il va tenter le petit pont et ce sera un corner qu'il va probablement faire jouer. Rudy Buquet, on est au-delà des 6 minutes. 3-1 pour l'OM. Allez, on reste en place. On reste solide. Côté Olympique de Marseille, avec Arnaud Nordin pour une trajectoire sortante de la droite vers la gauche. Un ballon qui va venir plonger. Ah, mais c'est carrément très loin la reprise de volée. Elle est tentée. C'est en dehors le retourné acrobatique. Daïd Boutlal sur ce coup-là. Abdelhamid Aïd Boutlal. Et un joueur olympien, c'est Balerdi qui est au sol, qui va se relever pour ces dernières minutes. Et l'arbitre qui va réclamer le ballon. La fin de saison de l'OM sur ce succès au Vélodrome. 3-1. La satisfaction d'Habib Bey. L'OM qui récupère la cinquième place. Il fallait gagner avec ce score de 3-1 et avec cette place en Ligue Europa. Alors que du côté des ultras, on a allumé trois fumigènes et on les a jetés sur la pelouse, pas loin des joueurs de l'OM. Hein. Ce qui n'est bien évidemment pas beau, mais c'est pour montrer aussi la colère de la saison. Mais c'est à l'image de l'OM, ça se termine par des supporters qui remontent là-bas dans leur tribune, qui n'ont pas encouragé les ultras une seconde ce soir. Et on peut comprendre cette colère, hein, y a aucun souci, mais de là à jeter les fumigènes, bien évidemment, c'est plus que malheureux. L'OM en Ligue Europa, c'était l'objectif avant cette rencontre. Objectif rempli, 2-0 à la mi-temps grâce à très rapidement et Højbjerg dès la deuxième minute et Gouiri à la dixième. Et l'OM qui a réussi à en marquer un troisième. Tout aussi magnifique de Aubameyang avant de voir... Ça c'était à la 55e minute, avant de voir Esteban Le Poll à la 84e réduire la marque. Et ça continue de chanter. Voilà pour les buteurs. Habib Bey peut-être pour sa dernière également ici au Vélodrome en tant qu'entraîneur de l'OM. Mais voilà, est-ce que ça sauvera la saison? Ça, chacun aura son avis. Mais l'OM est quand même 5e de cette saison de Ligue 1 après. 11 défaites en 34 matchs de Ligue 1 après un changement d'entraîneur, changement de président, après une saison de fou, de dingue qui aura marqué les esprits avec énormément de choses. Et on a l'impression là, quand Medina vient faire un gros gâté à son coach, que
1: c'est un au revoir.
0: C'est un au revoir, on a vraiment cette impression là. Habib Bey dans le rond central, mais le boulot est fait, mon Fabien, et l'OM sera en Ligue Europa la saison prochaine.
1: Ouais, le boulot est fait de la part des Marseillais, même s'ils sont en train de
0: d'être sifflés par le virage sud.
1: Par le virage sud, mais voilà, le travail a été fait. On espérait une réaction de la part des Marseillais par rapport aux dernières sorties, comme on l'a dit, et ça a été chose faite, et de fort belle manière, je trouve, dans un contexte qui n'était pas évident pour eux. Et voilà, les joueurs ont su réellement rehausser leur niveau de jeu, retrouver un petit peu leur valeur, leur goût de l'effort. Surtout, on a vu un Mason Greenwood défendre, on a vu un Gouiri défendre, et on a vu énormément d'efforts fournis ce soir de la part des joueurs de l'OM. Donc voilà, il y a eu des buts, il y a eu du spectacle, il y a eu des occasions, il y a eu énormément de tirs. Donc voilà, on va dire que ça limite un petit peu la casse sur cette fin de saison. Les Marseillais seront européens et en Ligue Europa la saison prochaine. C'est une très bonne chose. Donc maintenant, aux dirigeants marseillais, notamment, alors maintenant c'est plus un secret, hein, on attend l'officialisation de la nomination de Greg Lorenzi au poste de directeur sportif. Et ensuite, nous verrons bien qui sera le futur entraîneur de l'OM, parce qu'on peut penser que Habib Bey ne sera plus là la saison prochaine. Donc voilà, beaucoup de choses à suivre, beaucoup de chantiers à voir, et notamment aussi sur le mercato marseillais, avec notamment des départs d'ici fin juin et de nouveaux arrivants. Donc voilà, l'été olympien risque d'être encore mouvementé.
0: Vous imaginez, on est au Vélodrome, l'OM vient de gagner 3-1, d'aller récupérer la 5e place en battant Rennes. Les joueurs de l'OM sont sifflés par leur virage, et ceux que vous entendez sont les supporters de Rennes qui chantent alors qu'ils viennent de perdre 3-1, qu'ils avaient la possibilité d'aller en Ligue des Champions. Même un nul peut-être pouvait les envoyer en Ligue des Champions, une victoire à coup sûr. C'est quand même le monde à l'envers par moment, le ballon.
1: Oui, c'est un peu compliqué, mais encore une fois, il s'est passé tellement de choses cette saison.
0: Non, on ne peut pas oublier tout ce qui s'est passé.
1: On
0: ne
1: peut pas oublier, on ne peut pas passer outre. Et voilà, on peut comprendre la frustration.
3: Et on peut avoir un gros regret. Il aurait fallu une victoire de plus à l'OM. Et on était en Ligue des Champions.
0: Oui. Après, qui aurait dit que Lille s'écroule comme ça sur la fin ? Il y a plein de choses, que Lyon ne gagne pas le dernier match. Mais effectivement, une victoire de plus. Et l'OM était encore troisième, c'est-à-dire encore en Ligue des Champions directement. Mais bon, on ne pourra pas refaire cette saison quand même de fou. Quand on a vécu tout ce que l'on a vécu, terminer cinquième, bien sûr que ce n'était pas l'objectif initial, mais au final, l'OM aurait pu totalement s'écrouler, vraiment.
1: Oui, clairement, on aurait pu vraiment s'effondrer. Là, on a vu quand même une réaction d'orgueil de la part des joueurs de l'OM ce soir, même si forcément, on l'a répété, la saison a été très compliquée, très chaotique, mais voilà, on espérait ce sursaut d'orgueil, d'amour propre de la part des joueurs de l'OM, et ça a été le cas ce soir.
0: Alors que Mason Greenwood reçoit un trophée, je ne suis pas certain que ce soit le trophée d'homme du match.
1: Non, c'est
0: peut-être d'Olympien, ouais. Olympien de la saison. C'est possiblement ça, j'ai l'impression. Lui qui a encore donné une belle passe décisive ce soir pour le premier but, c'était pour Pierre-Emile Højbjerg, les amis. On vous fait de gros bisous. On vous laisse avec cet OM en Ligue Europe. Et on se retrouve troisième week-end d'août aux alentours du 20-21 pour une reprise décalée cette saison, avec la saison prochaine, reprise décalée de notre Ligue 1. L'OM qui jouera les jeudis les 8 matchs de Ligue Europa sur le système de la Ligue des Champions. Et avec, on espère, une équipe qui nous fera vibrer et qu'on pourra laisser cette saison bien derrière nous. Passer vraiment, parce qu'on ne se retrouvera pas d'ici là, de très belles vacances, un très bel été, même si on n'y est pas encore, mais l'intersaison olympienne va être très longue, parce qu'avec la Coupe du Monde au milieu, on s'arrête assez tôt, on va reprendre très tard. Donc merci beaucoup à tous de nous avoir suivis. Ça a été une saison exceptionnelle encore, mais en termes de rebondissement, d'émotion. Merci mon Fabien.
1: Merci à vous, merci à tous de nous suivre.
0: On vous retrouve après les vacances, au cœur du mois d'août. Merci mon Guy.
2: Salut,
0: et puis bien évidemment, plus que jamais, allez l'OM.
3: Oui, on va remercier Fabien Laurenti, notre consultant, l'ancien Olympien. Merci hein, Fabien de participer à ces matchs, sauf pour lorsque vous faites votre ligue pour les enfants, c'est ça qui...
1: Oui, la Champions Cup, il y a la finale cette semaine, justement, du côté de l'Allianz Riviera de Nice. Donc voilà, on va jouer ces finales avec grand plaisir, mais toujours un immense plaisir d'être avec vous, les amis, et tous les auditeurs d'ici Provence, pour suivre l'actualité de l'OM qu'on espérera meilleure la saison prochaine.
3: Bon, merci à Bruno Blanda et puis Mourad Hart, on le salue également, puisque Mourad s'occupe des réseaux sociaux, et donc vous pouvez suivre actuellement la petite vidéo qu'il va y avoir d'après-match avec Bruno Blanda et Fabien Laurenti, qui vont commenter cette belle victoire de l'Olympique de Marseille. Ah là là, s'ils avaient joué comme ça, ne serait-ce qu'un match, une victoire de plus, et on était troisième.
2: Alors, après je me pose des questions, effectivement. Si c'est pour jouer la Champions League, oui, qu'on sort les premiers tours, parce que je pense qu'il y a tout à refaire. Là,
3: ouais, là il y a un nouveau président. Pour les sous.
2: Ah, voilà. Ça, c'est très important, vu que la DNCG, on a une dette, qu'il va falloir quelque part récupérer de l'argent. Je pense que le nouveau président, il est là aussi pour les finances, parce que c'est quand même une personne qui est plus, je vais dire, compétente dans la finance. Après, on verra sur le football. Et après, pour revenir à ce qu'il a été dit aussi, oui, les supporters rennais chantaient, parce que quelque part, ils se sont bien repris dans la saison. Et nous, il y a plus de colère qui est légitime de la saison catastrophique que nous avons eue. Et les groupes de supporters, je les comprends très bien. Il n'y a pas de souci. Et j'espère que justement, il faut penser à tout ce qu'ils font, ces groupes de supporters, les tifos, tous les supporters de France et de Navarre qui viennent voir l'OM. Espérons que l'année prochaine, on aura une bonne équipe et qu'on arrête de décevoir chaque fois pratiquement dans la mi-saison nos supporters.
3: Bon, on va se faire un plaisir, parce que ça faisait longtemps qu'on n'avait pas vu autant de buts. On va réécouter les buts de l'Olympique de Marseille ce soir, avec le premier signé Højbjerg.
0: Greenwood qui va accélérer, là, le Vélodrome qui peut être aussi derrière avec Højbjerg. Va-t-il frapper ? Højbjerg la frappe croisée ! On est devant ! Le Vélodrome déserte debout ! C'est Pierre-Emile Højbjerg, c'est plus qu'un symbole ! En position d'avant-centre ! Il y a 3 minutes ! Il y avait tout le Vélodrome puis le sifflet ! Et lui est là, en leader, en capitaine, pour mettre déjà
4: à l'OM devant, 1 minute et 30 secondes, et les Marseillais ont déjà frappé deux fois au but, ont déjà marqué une fois, c'est un but d'avancement de Pierre-Emile Hoyer.
3: Oui, puis c'est d'entendre Bruno Blanza pousser.
2: Il y avait longtemps.
3: Il y avait longtemps, les supporters qui sont au bout du monde, ils espéraient quand même l'entendre crier sur le but. Alors, il y a eu, bien sûr, le deuxième but signé Guéry.
4: Oh, le but contré ! Oh, c'est magnifique ! Amil Guéry pour le 2-0 ! Sur cette relance au pied ! Il s'est manqué ! Il s'est cagué ! Le jeune joueur et gardien de cette équipe rennaise, sur ce dégagement au pied, ils ont voulu la jouer court ! Guéry va le contrer ! Et ça finit au fond des filets.
3: 2-0 pour l'Olympique de Marseille. Là, on commence à respirer, on se dit, ouais, c'est bon pour
2: la cinquième place.
3: Pour la cinquième place. Et heureusement qu'il y a eu le troisième but signé Aubameyang.
4: Aubameyang, la petite balle piquée. C'est un bijou. Mais c'est le troisième but. Mais c'est Aubameyang. L'OM plus que jamais en Ligue Europa. Avec ce troisième but à la 55e minute. Petit ballon contrôlé, je le protège, je me retourne et je le pique ce ballon pour le mettre dans le petit filet à gauche.
3: Ça fait plaisir quand même. Hein. On va terminer la saison avec ces 3 points, 3 buts.
2: Oui, au moins qu'on finit voilà, de cette façon-là, car ça a été tellement triste des supporters qui n'avaient plus envie de venir, le peuple marseillais qui en avait ras-le-bol aussi. Et il faut quand même retenir une chose, c'est que malgré tout, les supporters, le peuple marseillais, il s'est quand même bien tenu au Vélodrome. Oui. C'est pas 3 fumigènes qui partent ce soir sur la pelouse qui est catastrophique. J'ai connu l'OM lorsqu'il perdait et dans des conditions et de jouer de cette façon-là, le stade il aurait pu prendre feu quelque part, comme on dit.
3: Ouais.
2: Alors quelque part, chacun a manifesté son mécontentement. Il y en a qui ont encouragé, d'autres non. Je respecte les deux côtés et n'oublions pas quand même ce que font les supporters. Les plus beaux tifos du monde.
3: Oui, ça oui. Bon, on va voir ce que ça va donner pour la saison prochaine, parce qu'il va y avoir un sacré ménage durant l'été. Des départs, des arrivées.
2: J'espère qu'on ne va pas se tromper, qu'on va prendre des guerriers et des joueurs qui vont mouiller le maillot et qu'on réussisse une belle saison une fois pour toutes et qu'on gagne un trophée une fois pour toutes. Même la Coupe de France, on l'attend depuis 89.
3: Bon, en tout cas, on va suivre l'équipe de France pour la Coupe du Monde. Là aussi, oui, on espère troisième étoile.
2: Oui, parce que le mois d'août, il est loué. L'OM, le temps qu'il reprenne, il y aura les matchs de préparation qui est différent.
3: Ouais.
2: Mais oui, il y a une Coupe du Monde et pourquoi pas la jouer à fond aussi. Hein.
3: Ah, bah, on a quand même de bons joueurs. Bon, il n'y a pas d'Olympien dans l'effectif Didier Deschamps, mais bon, en tout cas, on se régale à aller voir jouer.
2: Là, on ne peut pas accuser Didier Deschamps, qu'il n'a pas pris des joueurs de l'OM, vu la saison qu'ils ont faite. Et quelque part, voilà, si tu veux jouer avec un maillot de l'équipe de France, mais il faut donner plus.
3: Merci à tous les supporters du bout du monde et ceux qui nous écoutent également en France. Vous étiez très nombreux encore cette saison à suivre les commentaires de Bruno Blanza. Mettre la télé pour les images et mettre la radio pour le son. Ça, ouais, c'est super.
2: Je les salue parce que tous ces supporters, ils ont été fidèles tout le long de la saison. En particulier aussi Antoine de la Timone qui nous écoute et toutes les autres personnes du bout du monde. Et ouais, on les remercie. C'est fantastique qu'il y a autant de supporters dans le monde entier pour l'OM.
3: Et on rappelle, Guy, que vous avez été pendant 30 ans responsable de la sécurité à l'Olympique de Marseille. Donc forcément, vous suivez cet OM, vous connaissez cet OM, vous connaissez les joueurs, les entraîneurs, les présidents. Et on a toujours plaisir à vous avoir pour les histoires, les anecdotes. On attend vos mémoires sur 3 chapitres. Les joueurs, les entraîneurs et les présidents. Hein.
2: Oui, il y aurait de quoi écrire. Hein. Ouais, mais merci aussi d'avoir passé une saison de plus auprès des 6 provinces. Et voilà, l'année prochaine, on sera encore là.
3: La saison prochaine, parce qu'on va rester, ça commencera fin août, il a dit, hein, Bruno, pour le championnat. Et on verra donc ce que l'OM va nous réserver pour la saison prochaine. Merci en tout cas de votre fidélité sur les 6 provinces. Bon, plus de foot à vous mettre sous la dent. 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
2: Ah, c'est fantastique que Patrick Fleury a choisi le Vélodrome, hein, il sait pourquoi. Il y a le stade, il y a une histoire et il y a beaucoup de Corses aussi dans Marseille. Et
3: effectivement, vous passerez une belle soirée, vous suivrez les événements en direct sur Ici Provence. On vous souhaite une belle nuit et demain matin, 6h-9h, il y aura bien sûr les commentaires d'après-match et on reviendra sur la victoire des Olympiens.

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1: Téline Escale, un duo électropop. Des artistes, mais aussi des parents qui écrivent des histoires de vie avec une dominante, la poésie.

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2: Aujourd'hui, j'ai testé pour vous le cirque de Navacelles. Je vous emmène avec moi dans un endroit qui donne le vertige, mais dans le bon sens du terme. Et pour vivre cette aventure, Christina et Lola sont avec moi. Autant vous dire que l'expérience se vit encore mieux à plusieurs. Direction le cirque de Navacelles. La route serpente tourne, monte, et par la fenêtre, le paysage change peu à peu. Et puis, on arrive dans les hauteurs, on coupe le moteur, silence total. Devant nous, un immense amphithéâtre creusé par le temps. Des falaises vertigineuses, la rivière tout en bas, toute minuscule. On reste là, sans parler, juste on regarde. On entame la descente à pied. Le sentier s'enfonce doucement et dans le cirque, à chaque pas, le décor change. À gauche, des falaises impressionnantes. À droite, de la verdure, des odeurs de nature, le bruit discret de l'eau en contrebas. Me souffle, qu'est-ce qu'on se sent bien ici. Et l'autre qui nous dit, en sortant son téléphone bien évidemment, c'est tellement beau pour capturer tous ces moments. On marche, on discute, on rigole, on s'arrête souvent, pas parce que c'est fatigant, mais chaque virage offre un nouveau point de vue. On arrive en bas, on découvre le village de Navacelles. Quelques maisons en pierre, la rivière qui passe tranquillement, le temps qui semble s'être arrêté. On parle moins fort, on respire profondément. C'est une expérience à la fois physique, parce qu'elle se mérite, et contemplative, parce qu'on prend le temps de vraiment vivre l'instant. Ce que j'ai ressenti ici, un mélange étrange de vertige et de sérénité, la nature immense, presque écrasante, et en même temps, incroyablement apaisante. Partager ce moment avec Lola et Christina rend l'expérience encore plus forte. On s'encourage, dans les montées, on rit, on s'émerveille ensemble. Le cirque de Navacelles est un lieu à voir au moins une fois dans sa vie. Accessible toute l'année, il propose de nombreux sentiers de randonnée, bien balisés pour tous les niveaux. Prévoyez une bonne paire de chaussures quand même, de l'eau et surtout le temps pour vraiment profiter. Petit conseil pratique, laissez votre voiture au belvédère de Blandas, 4 euros, et prenez la navette gratuite pour descendre dans le cirque. Elles sont mises en place pendant la saison estivale.
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2: J'ai testé, j'ai adoré le cirque de Navacelles, un endroit puissant, naturel, inoubliable. C'était Béatrice et on se dit à très vite pour une nouvelle chronique pleine de découvertes.
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6: Bonjour Olivier, vous nous racontez une expérience professionnelle aujourd'hui.
4: Oui, linguistico-professionnelle. Mais blé. Aujourd'hui, je vais vous raconter l'histoire d'une jeune kiné qui s'est installée à Saint-Étienne, toute fraîche diplômée et persuadée que chez nous, tout le monde parlait comme dans les manuels de l'école de kiné. Le travail, pas de souci, elle en a d'abord, comme tous les kinés. Mais ce qu'elle n'avait pas prévu, c'était une aide pour les séances de traduction simultanée en gaga. Premier cas, un patient vient pour une rééducation à une prothèse de hanche. Il s'assied, soupire et déclare « Mon problème principal, c'est que j'arrive plus à m'acacasser. » « À vous quoi ?» qu'elle lui rebique, perplexe. « Ben, à me mettre acacassant, pardi. » Et là, notre kiné reste planté, croyant qu'il parlait d'un nouveau mouvement de yoga. Alors qu'en fait, bien sûr, il voulait juste s'accroupir. Deuxième séance de la matinée, deuxième quiproquo. Une patiente entre en se tenant le dos et lui dit « Ma sciatique, elle m'a fait kiné !» La jeune praticienne la regarde, ébahie. « Ah, vous vous êtes découvert une vocation ?» Mais la patiente ne voulait pas dire kiné au sens de kinésithérapeute, mais bien kiné, Q-U-I-N-E-R, qui veut dire gémir, pleurer, couiner. La jeune femme s'imaginait qu'à peine arrivée, la patiente voulait lui faire de la concurrence. Troisième épisode, un monsieur arrive, pas très en forme, et déclare « J'ai du mal à me concentrer sur les exercices, j'ai le bas beau depuis quelques jours. » Et la kiné de rebiquer « Mais si vous avez le bas du corps qui est beau, c'est plutôt positif, non ?»« Mais non, kiné ma blette, avoir le bas beau, c'est ne pas avoir le moral. » Et pour finir, la palme de la consultation la plus confuse, une dame entre et lui dit « J'ai une consulte. » 5 minutes d'incompréhension plus tard, la jeune kiné découvre que « consulte » ici, ça veut dire « ordonnance ». La tatin, elle est allée la voir, la jeune kiné. Elle m'a dit qu'elle avait bien progressé parce que, après 2 mois à Saint-Étienne, la kiné lui a dit « Allez, on s'acacasse doucement, tâchez moyen d'y aller doucement pour pas kiné. » Moi, je suis été la voir, la kiné, pour lui remettre le diplôme du Goya Lauréat.
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7: Désolé de vous décevoir, si des Marseillais écoutent la radio, vous avez le droit de rester. Voilà, Jules Pernaut, ce nom ne vous dit sans doute pas grand-chose, vous explique. Nous sommes en 1915, dans le quartier de la rue des Teinturiers, à Avignon. Jules-François Pernaut, 89 ans, est furax. L'État vient de publier une loi interdisant l'absinthe. Problème, l'usine de Jules-François Pernaut produit une liqueur qui a justement un succès fou à base d'absinthe. Le fiston Jules-Félix Pernaut, oui, ils ont quasiment le même nom, âgé lui de 43 ans, décide alors de contourner cette loi et de lancer une nouvelle boisson, l'anis Pernaut. Nous sommes en 1918. Une boisson constituée à partir d'une essence proche de l'absinthe, sauf que là, c'est de l'anis. 6 ans plus tard, le succès est fou. Il est tellement important que les usines déménagent à Montfavet et puis la firme quitte le Vaucluse pour la région parisienne. Alors jusque-là, tout allait bien pour les Pernaut, mais Paul Ricard est arrivé. En 1932, le Marseillais Ricard fait son entrée sur le marché et obtient le droit de vendre sa boisson, anisée à 40 degrés, soit 10 degrés de plus que la bouteille Pernaut. Et puis le génie de Paul Ricard, c'est aussi le marketing. Hein. Le nom générique à sa boisson sera Pastis, tiré de pastisson. Voilà, ça veut dire mélange en provençal. Et puis il y rajoutera aussi une promesse inédite, le vrai pastis de Marseille. C'est pour ça qu'on pense en fait que le pastis vient de Marseille. Bref, c'est une boisson qui fait penser au sud, aux vacances et à la Provence. Alors je vous passe des années et des années de guerre, il faudra attendre 1975 pour justement enterrer l'âge de guerre entre Pernaut et Ricard, avec la fusion et la création du Pernaut Ricard, aujourd'hui leader mondial dans les spiritueux. Allez, sans rancune, c'est bien connu, l'apéro rassemble, je compte sur vous, hein, avec modération.
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1: Ma tata, elle est petite. Quand elle a un truc qui est haut, elle n'arrive pas à l'attraper.
2: Vous préférez être grand ou petit ?
1: Moi, j'ai envie d'avoir 15 ans comme ma cousine Olivia qui a un appareil dentaire. Parce que j'ai envie d'être grande comme elle et j'ai envie de sortir avec mes copines quand il fait beau. Ma mère, elle est très grande, mais elle y arrive quand même à rentrer. Elle n'est pas obligée de baisser la tête. Mon papa, elle est grand, mais a des grands doigts. Il ne peut pas lâcher les chouchous de ma petite sœur Lisa.
2: T'as envie d'être grande ou de petite ?
1: Comme ma maman. Ma maman, elle est moyenne. J'ai envie d'être pas trop petite, mais pas trop grande. Ma tata, elle est petite. Et du coup, quand elle a un truc qui est haut, elle n'arrive pas à l'attraper. Et mon père, il est plus petit que ma mère. Je préfère être grande, mais être petite, c'est aussi bien parce que, enfin, on peut passer partout, c'est un peu plus pratique, c'est tout ça. Juste être un peu plus grand, mais pas beaucoup. Je rêve que je sors avec mes copines, que j'ai 15 ans et que j'ai mon portable.
2: Donc, en fait, quand on est grande, on a...
1: un portable, et mon père, il m'avait donné son portable qu'il avait cassé quand il était grand. J'ai envie d'avoir un portable parce que, comme ça, je pourrais appeler mes copines, je pourrais envoyer des messages et je pourrais envoyer des photos. Moi, en fait, j'ai envie d'avoir un portable mais pour faire des jeux, pour faire plein de choses. Bah, moi, j'ai un téléphone rose, mais il est pour enfants. Il y a des jeux, des vidéos, de la musique... pour envoyer des messages, on peut envoyer des photos et je peux jouer à mes jeux. Et même, j'ai envie d'avoir un portable pour de vrai, comme ma mère, vu que ma mère, elle a un jeu de Disney et un jeu pour construire des manèges. Moi, j'ai trop envie d'en avoir un.
2: Pour faire quoi ?
1: Je sais pas.
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3: Bonjour, je suis Flora Olivares, directrice du cinéma Le Félix de La Bouère depuis 2 ans et demi. Je suis arrivée dans le monde du cinéma un petit peu par hasard. À l'origine, j'étais médiatrice culturelle, j'habitais à La Bouère. Et un jour, je vois une offre pour devenir médiatrice culturelle au cinéma. Étant donné que j'ai une formation de médiatrice... je n'avais certes pas de connaissances spécifiques du monde du cinéma, mais je savais comment transmettre des informations sur une œuvre et faire le lien entre une œuvre et son public. J'ai tenté l'aventure et ça m'a tellement plu que j'ai souhaité passer en direction.
4: Comment gère-t-on une salle de cinéma de 230 places, donc ici, dans un cadre comme celui-ci ?
3: On cherche à nouer des liens, des partenariats, à s'inclure au maximum avec le tissu local, que ce soit associatif ou structure partenariale, dépendant de la municipalité, de la communauté de communes. L'objectif, c'est de travailler avec les autres pour faire connaître ce qu'on met en place dans la salle et surtout ne pas rester replié sur soi. En venant en salle au Félix, vous soutenez la salle locale. Vous soutenez une salle en particulier, mais vous soutenez aussi toute la création cinématographique de manière générale. Ce qui est intéressant quand on est un cinéma de proximité, c'est qu'on a le temps et le contact avec le public. On peut discuter avec eux. Qu'est-ce que vous avez aimé? Qu'est-ce que vous n'avez pas aimé? N'hésitez pas à nous faire des retours. Qu'on construise ensemble et qu'on ne reste là encore pas seul dans sa tour d'ivoire à imaginer pour les autres. Et ces temps d'échange, ces rencontres, c'est extrêmement riche humainement et professionnellement. On va sélectionner les films en fonction de différents critères. Le film incontournable, bien sûr, on va le passer. On va le garder longtemps pour que un maximum de monde puisse le voir. Ensuite, qu'est-ce que aiment mes spectateurs ? Je sais, par exemple, qu'à La Bouère, les comédies françaises plaisent énormément. Et enfin, nous sommes un cinéma labellisé art et essai. On a un public assez hétéroclite. Beaucoup de familles et de jeunes publics, parce qu'on a une programmation qui est très adaptée aux jeunes publics. Pour nous, c'est très important, notamment que les premières séances se fassent dans de bonnes conditions, avec un son adapté, des lumières baissées progressivement, une présentation et un atelier. L'idée, c'est que chaque tranche d'âge puis-je trouver un film vraiment adaptés à ces spécificités et puis bien sûr que ça leur plaise. Notre cinéma est équipé d'appareils permettant de transmettre l'audiodescription ou de renforcer le son, mais j'aimerais notamment développer toute la partie accessibilité pour les personnes en situation de handicap psychique, de façon à ce qu'ils se sentent à l'aise et pas jugés en venant en salle.
4: Vous avez passé une partie de votre enfance à Biscarrosse. La jeune Flora à l'époque, elle allait voir le film ?
3: La jeune Flora habitait à Biscarrosse-Plage et à l'époque, on avait la chance d'avoir un cinéma. Ma mère refusait qu'on ait la télé. Par contre, on avait à côté du téléphone, sur le meuble du téléphone fixe, puisqu'à l'époque c'était comme ça que ça marchait, un carnet de tickets de cinéma à volonté. Quand je vois un spectacle, quand je vois un film, quand j'assiste à un concert, ça me fait vibrer. C'est assez indescriptible.
4: Flora Olivares, directrice du cinéma Le Félix. Avant de regarder le grand écran qui nous fait face, il faut que vous me donniez le nom de la radio qui vous a passé le micro aujourd'hui.
3: Ici Gascogne, bien sûr.
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5: Bonjour Daniel.
6: Bonjour.
5: Alors vous êtes fleuriste, vous êtes installé ici depuis pas très longtemps dans cette boutique, vous étiez un petit peu plus haut avant. Votre spécialité, c'est les fleurs.
6: Voilà, c'est ça, c'est les fleurs, le monde du végétal plus exactement.
5: Alors moi j'ai pas du tout la main verte, j'ai même réussi à tuer un cactus une fois, c'est pour dire... Mais vous allez m'apprendre à faire un bouquet de fleurs. Est-ce que c'est dur à faire un bouquet de fleurs ?
6: Oui, ça peut être difficile. Plus on a de tiges, plus c'est compliqué, oui. On va essayer de vous montrer comment on fait un bouquet. Mais bon, après, on va voir. On va allez. Voir si notre animateur préféré est doué en bouquet.
5: Mal barré, mais on essaye, allez, c'est parti. Déjà, qu'est-ce que vous avez choisi ?
6: Alors déjà, j'ai choisi des margots, des herbes un peu séchées, des gerberas, des roses, des craspédias, des asters et puis des aclepsias.
5: Ok, et donc qu'est-ce qu'on va devoir faire maintenant ?
6: Alors là, il y a 17 tiges, et bien à vous de vous lancer.
5: Moi, si ça n'est qu'à moi, je les prends, je les regroupe, je les mets un élastique et c'est fini.
6: Il faut essayer de les assembler un peu harmonieusement quand même, hein, parce que sinon ça ne va pas être joli.
5: Ok, donc là, il faut m'aider.
6: On prend une fleur, on en prend une autre, et puis on voit si ça matche bien.
5: Donc là, admettons, je prends du blanc.
6: Ouais.
5: Le blanc, ça va bien avec le rouge, dis
6: voilà,
5: pas de bêtises.
6: C'est ça.
5: Tac, tac. Ça, je trouve ça hyper joli, il y a un petit côté jaune.
6: Un craspédia, oui, une petite boule jaune. C'est mignon jaune. Comme tout, et ça se fait sécher, c'est ça qui est sympa. Un petit peu plus haut, ton craspédia. Okay. Peut-être un petit peu d'orange.
5: C'est bien déjà.
6: Voilà, ah, bah, c'est pas mal. Là, bah, on peut mettre... On peut en remettre. Ben là, on en a un, mais on peut le mettre à l'opposé, par exemple. Nickel. Moi, je trouve que c'est pas mal. Hein. C'est pas mal. Bon, après, je viendrai animer la radio.
5: Quand vous voulez.
6: Ah ben, pas de souci.
5: Ça peut être très bien aussi.
6: Alors après, qu'est-ce qu'on peut mettre ? Peut-être un petit peu de blanc pour adoucir toutes ces petites couleurs.
5: Hein. Donc là, ce serait plutôt de l'autre côté, du coup.
6: Voilà. Ah, mais t'es quand même délicat, je dois dire.
5: Oula,
6: très bien.
5: Si mes collègues entendent ça.
6: Bah si. Bah, comme ça, il y aura de la bâche pour demain matin.
5: C'est beau.
6: Et puis là, on va couper.
5: Ah, et c'est là qu'on égalise.
6: Alors.
5: Avec le sécateur. Faut que ce soit tous à la même taille. Hein.
6: Ben voilà. Mais tu coupes tout en même temps.
5: Ah, faut couper tout en même temps.
6: Ah, ben ouais, parce que sinon, là, tu vas y passer la nuit, mon pauvre ami. T'as 50 clients qui t'attendent derrière.
5: Donc, bon. On l'emballe.
6: Alors, on l'emballe dans du papier.
5: Faites ça avec une simplicité.
6: Ben oui, un petit cornet de frites, hein, en fait. Mais avec des fleurs dedans.
5: Ouais, avec moins de frites, du coup.
6: C'est plus digeste. Et puis donc, on va faire un plaisir d'offrir. Plaisir d'offrir, merci, bon anniversaire, merci pour la petite bouffe.
5: Mes condoléances, mais bon, c'est moins drôle.
6: Ah, ça, c'est moins drôle, par contre. Voilà, eh bien, le bouquet, il est pour toi.
5: Ah bah, c'est gentil.
6: Voilà.
5: Bah, merci beaucoup.
6: Je t'en prie.
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1: Bonjour Médéric Gasquet-Cérus.
2: Bonjour Philippe, bonjour tout le monde.
1: Notre linguiste marseillais, Médé, vous avez un joli menu à nous proposer aujourd'hui.
2: Ah oui, il y a quelques semaines, on a beaucoup parlé de ce chiffre, vous vous souvenez. Les trois quarts des établissements de restauration du 15e arrondissement de Marseille sont des fast-food.
1: Ouais.
2: Ce qui pose bien sûr plein de questions, et notamment en termes de vie de quartier, de sociabilité et d'économie, et bien sûr de santé, car on est ce que l'on mange. Et souvent, ce que l'on mange, ben, c'est pas bon. Pas bon au goût, mais surtout pas bon pour la santé. Colorant, additif, sorbate de trompation, acide trichlidrique, j'invente, truc en tox ou plastoc, plat réchauffé dans des barquettas au goût fadas. On trouve ça dans certains fast-foods, bien sûr, mais pas tous, meuf, ne pas tout confondre, mais aussi dans beaucoup de cantines où vont manger les minots, dans les rayons de supermarché, mais aussi dans la restauration collective, mais aussi dans certains restaurants, oui, attrape touristes ou attrape couillons, ou resto plus ou moins branché, ou brasserie de cake, mais qui gratte sur la qualité. Et j'ajoute, je pense aussi à cette boulangerie-pâtisserie que je ne nommerai pas, mais où j'ai acheté récemment des bugnes, des mini-bugnes, vous voyez, toutes petites comme ça, là, un euro pièce déjà. Mais franchement, j'étais là-bas pour acheter 8 bugnes. Qui étaient grasses, mais grasses, grassasses, pas bonne, écœurante, et ça m'a fait rouméguer quand je pense que mon grand-père était boulanger. Bref, voilà.
1: Ouais.
2: Je pense aussi à ces platés de pâtes trop cuites ou de riz collé estouffe-gari. Je pense à ces carottes râpées orange fluo qu'on dirait qu'elles sont surlignées ou surligneurs, vous voyez. Je pense à ces choux qui sentent les scaufis. Je pense à cette salade rasqueuse qui n'a jamais vu la terre et qu'on vous met dans un coin d'assiette comme ça, à côté du steak rasqueux lui aussi. Je pense à ces brocolis mouligas, ces gorgées d'eau. Je pense à ce surimi orange fluo, lui aussi, qui contient tout sauf du crabe, et il a plus la tête des cheveux de Trump qu'autre chose. Je pense à ces desserts goût fraise, sans que jamais aucune fraise n'ait justement ramené sa fraise dans l'emballage.
1: Ouais.
2: Bon bref, voilà. Il y a un moulon d'autre chose aussi appétissante que les fameuses cigarettes de Bordy et de Cigalon, de Pagnol, cigarettes de Bordy, autrement dit, les cannellonis dans lesquelles on refourgue tout ce qui n'a pas été mangé de la semaine. Tout ça n'a aucun goût, ou comme le chante le groupe Quartier Nord, en utilisant l'expression de chez nous, ça n'a ni goût, ni gouste. Donc,

0: ça n'a plus cours.
1: Pour vous dire. Les boulis Costa, les boulis Costa,
2: les boulis Costa. Dans notre parler, ni goût ni gouste, c'est une expression qui veut bien dire ce qu'elle veut dire, et une tournure qui insiste sur la fadeur d'un plat, d'un aliment ou même d'un événement. Ni goût ni gouste, avec prononciation du S originel que l'on retrouve dans le provençal gustus, goûteux, et qui a été remplacé depuis par l'accent circonflexe dans notre orthographe moderne. Le tout venant de la locution provençale n'avait ni goût ni gouste. Et pourtant, en Provence, nous en avons des choses qui ont du goût, de bons produits, de bonnes recettes traditionnelles, des plats gustus comme les pieds paquets, la daube ou l'aioli. Même si Pierre Blasi donne comme exemple son aioli, il avait ni goût ni gouste. Ouais, il faut le faire, un aioli sans goût quand même. Hein. Oui, c'est ce qu'on appelle chez nous, désolé, aussi un aioli de parisien. Mais méfie de ne pas tout mettre dans le même panier. Il y a des fast-foods de qualité qui font de très bons burgers, des snacks où l'on mange de très bons sandwichs, de très bons kebabs, et merci à eux d'être là le midi ou en fin de soirée ou quand on rentre du stade, moi j'apprécie. Chacun ses goûts, mais parfois chacun ses dégoûts, voire ses égouts. Vive le bon goût, car le fada, ça rend fada.
1: Pour vous dire,
3: ah, c'est un bonheur. C'est aussi bon que l'aioli. C'est Médéric Gasquet-Serru sur Marseille tous les matins. À demain, Médé.
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5: C'est la Camini Minute, votre chronique de la joie et de la bonne humeur. Comment ça va, les amis? Enfin, je dis comment ça va, les amis. Je pourrais dire CMTV. Oui, parce que je ne sais pas si vous avez remarqué, mais je ne sais pas si c'est la nouvelle génération, mais il y a des gens, quand ils parlent, ils mettent de moins en moins de voyelles, de moins en moins de lettres. Pour dire « il n'y a rien », ils disent « il y a R ». Pour dire « mort du rire », ils disent « MDR ». Pour dire « pété de rire », ils disent « PTDR ». Et pour dire « à ce qui paraît », ils disent « à skip ». Il y a de moins en moins de lettres, de moins en moins de mots. Mais si on continue comme ça, ils vont parler comment dans 10 ans, les gens ? C'est quoi cette façon de parler, là ? Je veux dire, il n'y a rien, c'est pas une longue phrase. Je comprends qu'on veuille écourter des trucs, mais il n'y a rien, c'est pas long, il y a R. Comment on va parler dans 10 ans? Moi je dis, on parle de plus en plus des extraterrestres et des ovnis. Moi je pense que si les extraterrestres viennent sur Terre, c'est à cause des gens qui parlent comme ça, qui réduisent les mots. C'est quoi cette façon de parler, franchement? C'est abusé, quoi. Parler français, c'est une belle langue, le français. Il y a R, MDR, PTDR, ASKIP, il est BG pour dire beau gosse. Mais c'est bien de dire qu'on est beau gosse, ça fait plaisir d'entendre beau gosse. C'est plus plaisant que BG. Ils enlèvent les voyelles comme ça. Ça me rappelle les films coquins qu'on voyait sur Canal+, au début du mois, le samedi du mois, quand c'était encrypté. Vous rappelez ça? Faites pas semblant, hein. Oui, à tous les auditeurs d'ici Picardie, vous aussi, vous êtes tombés au moins sur du crypté sur Canal+, dans les années 90. Et ben c'est pareil, cette nouvelle façon de parler là. Des mots courts, de plus en plus courts. Et d'ailleurs, même les rappeurs de nos jours ont des noms d'artistes de plus en plus courts. ZKR, PLK, SCH, MHD. Après, il y en a qui gardent même les voyelles. Gims, Jules, Vald. Et bien sûr, on terminera par les groupes asiatiques, les Coréens de BTS. Alors eux, ils n'ont pas mis de voyelles, mais BTS, c'est quand même Bac+2.
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6: Dans la rue Poncillon, il y a un atelier de gravure, Philippe Estrade. À mon avis, ça fait belle lurette qu'il est là, cet homme. On va essayer d'aller faire connaissance. Allez, on va aller dans l'arrière-boutique, discuter avec Philippe Estrade himself. Vous êtes là depuis combien de temps ?
7: 1987.
6: Le métier de graveur, c'est quoi en fait ?
7: Alors, je fais des plaques de toubib pour les bancs et des plaques de cercueil quand les toubib sont mauvais.
6: Et vous faites aussi les clés pour ouvrir certains cœurs ?
7: Non, malheureusement, non. Je fais des clés pour ouvrir les chambres des jeunes filles.
6: Vous avez des souvenirs de gravures un petit peu spéciales qu'on vous a eu demandé, parce que vous gravez un peu de tout, des plaques, j'imagine.
7: Alors, j'ai un souvenir, alors ça reste un peu dans le même secteur. Un jour, un monsieur m'a amené une jolie médaille, un bijou, quoi, où il m'a demandé de graver salope. Je lui ai dit que le bijou était beau, que c'était qu'il fallait pas le faire, quoi. Et il a insisté, je l'ai fait.
6: Et alors, c'est la fin, là? Vous arrêtez votre activité?
7: Oui, à la fin de l'année.
6: Content ou finalement, quand même, ça fait un petit pincement au cœur? Parce que moi, je la vois, votre enseigne, depuis longtemps. Hein.
7: Alors, ça date des années 50. Mon prédécesseur, à qui j'ai racheté le magasin, on ne s'en est pas à la retraite, et je passe la main, et mon successeur est là, c'est mon fils.
6: Histoire de transmission, encore une fois. Votre fils qui, du coup, allez hop, reprend le flambeau.
7: Voilà, il me pousse au trou.
6: C'est difficile d'arrêter du jour au lendemain.
7: Ouais, faut se réinventer et j'ai encore pas eu d'idée. Je sais pas ce que je vais faire, je vais m'ennuyer.
6: C'est pas dit.
7: Je sais pas. C'est compliqué, hein.
6: Ah, il y a une inquiétude, hein, c'est clair. Oui. Mais rien ne vous empêcherait de continuer.
7: Si, lui.
6: On va aller lui dire deux mots.
7: J'aurais pas travaillé avec mon père, hein, donc il est pareil. Hein.
6: Oh bah pourquoi pas.
7: C'est infaisable.
6: Mais si, j'en connais plein, moi, qui travaille avec leur père.
7: Père, c'est toujours un vieux con. Là, la pièce où on est, c'était l'endroit où on cassait la croûte avec les copains. Il y avait donc les photos de mes copains, des quelques bringouilles qui se sont fait là. Il a tout viré.
6: Ils font plus la bringue, les jeunes.
7: Il a mis des trucs comme ça. Là, c'est plus pareil. Mes copains étaient désespérés quand ils ont vu.
6: Bah, y a de quoi.
7: Ben oui.
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1: Et pour cette nouvelle...

0: captivité en volière ou en enclos, et ils resteront en captivité. Mais naturellement, ils font leur retour ici. Et nous, notre objectif, c'est de sensibiliser les gens, de présenter ces espèces parce qu'on a moins peur de ce qu'on connaît.
1: Donc, on peut déjà voir ici au parc Argonne Découverte des grands ducs d'Europe, des pygargues à queue blanche ou encore des loups. Le lynx, lui, arrivera plus tard, même s'il est déjà présent à l'état sauvage dans la région. Parlez-nous un peu du lynx, justement.
0: Alors, effectivement, ici au parc Argonne Découverte, nous n'avons pas encore de lynx, mais on y travaille. Le lynx est un animal très discret. Alors, c'est un bon prédateur, notamment de chevreuils. C'est un animal forestier, un peu comme les loups. Mais autant les loups, quand ils font leur retour dans un secteur, c'est compliqué parce que c'est un animal qui va, quand il s'approche des fermes, poser des problèmes au niveau des troupeaux de moutons, au niveau des veaux, par exemple. Autant le lynx, ça reste un animal très discret, qui va chasser des proies comme le chevreuil, qui va en plus manger sa proie jusqu'à la dernière bouchée. Et vraiment un animal solitaire, contrairement aux loups qui vont vivre en meute, donc on peut les repérer plus facilement. Dans les Ardennes, il y a eu quelques lynx observés, mais pour autant, nous, on veut quand même sensibiliser au fait que les gens, bah, potentiellement, en rentrant d'une soirée, vont, pourquoi pas, croiser un lynx un de ces jours. C'est tout à fait possible.
1: Le lynx, c'est un félin, un gros chat. Décrivez-nous, pour ceux qui sont présents dans les Ardennes à l'état sauvage, à quoi il ressemble.
0: Alors, c'est un animal qui a les oreilles pointues, avec un petit pinceau noir au bout des oreilles. Vraiment, on va dire un chat haut sur pattes. Alors, quand même de couleur marron, avec des petits spots de taches plus foncées, qui va faire 20-25 kilos. Et c'est un animal qui va volontiers, en fait, se cacher, se poser, laisser les gens passer. Même parfois, lorsqu'il y a des chasses, il ne va pas forcément s'enfuir. C'est pour ça qu'il est difficile à voir. Il va aller se cacher contre un arbre, attendre que la battue passe et sortir ensuite.
1: D'autant plus que des fois, pour dormir, il peut se mettre en hauteur.
0: Hein. Ah oui, bah oui, c'est, on va dire qu'on en parlait, c'est un gros chat, on va dire ça comme ça. Donc il a
1: gros arbre à chat avec un gros arbre, du coup.
0: Exactement, c'est ça. Donc un arbre accessible dans lequel il va pouvoir trouver refuge. Et après, il ne va pas se réfugier uniquement dans les arbres. C'est un animal qui va volontiers aller se cacher. Un arbre tombé, une souche qui a soulevé un peu de terre, de roche, il va aller se mettre là-dessus. Surtout les femelles, quand elles ont des jeunes, elles vont aller trouver ce genre de petite caverne pour aller y mettre leurs jeunes en sécurité.
1: Une population qui avait totalement disparu, qui est en train de revenir. Pourquoi elle avait disparu?
0: Il y a une centaine d'années, les empoisonnements ont fait beaucoup de dégâts sur ces derniers maillons de la chaîne alimentaire. Les empoisonnements maintenant qui ont beaucoup, beaucoup moins lieu qu'avant. Et donc du coup, petit à petit, ils commencent à regagner du terrain. Un animal discret, forestier, et donc les forêts des Ardennes s'y prêtent très bien pour son retour.
1: Et là où il y a de la forêt, les lynx sont de retour en Champagne-Ardenne. Merci Nicolas Villeretz, responsable zoologique.
0: Merci Olivier.
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8: Eh ben Adichat, Camille.
9: Adieu.
8: Toi, tu vas nous raconter une trop belle surprise qui t'est arrivée il y a 2 ans et demi, c'est ça?
9: Doucop, carrière, Anso de la Maïboune. J'étais chez ma mamie et nous m'espère qu'arrive un ta minja de nos autres. Mes parents, ils arrivent pour manger et qu'ils me disent ça y est, de nos autres à la béiture, qu'a su grosse colis qui t'atteigne. Et ils me disent viens à la voiture, il y a un gros colis qui t'attend. Et Doucop, carrière, à la voiture, couvrait la porte, il n'éveille pas sa rue. Je vois rien dans la voiture. Et au pied de Seti, qui a eu boule des peaux, je vois une grosse boule de poils à mes pieds. Car Lumeka, c'était mon chien. Lumeka qui s'appelle Soleil. Mon chien s'appelle Soleil.
8: Oh, parce qu'il a mis du soleil dans ta vie?
9: Pas tout le temps. Pas tout le temps. Kepkuntare, l'asbestes de Lumeka, n'y a aucun. Je vous raconterai les bêtises de mon chien une prochaine fois.
8: Eh ben, j'ai hâte. Merci, Camille.
9: Merci, salut.
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10: Et je suis ravie de retrouver dans cette rubrique

0: Celle qui a été la révélation littéraire dromoise de 2024, Valérie Patureau, avec sa cuisinière des Kennedy, qui a conquis 100 000 lecteurs l'année dernière. Elle publie cette rentrée aux Escales un très très beau troisième roman qui s'appelle L'Enseveli. L'Enseveli, c'est d'abord l'histoire d'Abel, poilu de la Grande Guerre, blessé au combat en sauvant un inconnu. Il est transféré dans un hôpital de fortune où il va faire la connaissance d'un mystérieux voisin de lit, une gueule cassée qui, incapable de parler, va communiquer avec lui à l'aide d'un petit carnet. Adrien, c'est son nom, est médecin et officier, tandis qu'Abel, simple soldat, vient de la Drôme paysanne. Mais là, pour passer les journées, ils vont se raconter l'un à l'autre et tisser un lien si puissant que lorsqu'ils seront séparés, il faudra à tout prix se retrouver. Pourquoi Valérie Patureau a-t-elle voulu redonner vie à des combattants de la Grande Guerre ? C'est la question que je lui ai posée.
1: Peut-être parce que je suis la dernière génération à les avoir croisés. Je m'en souviens très bien, je devais avoir 7-8 ans et le frère de ma grand-mère me terrorisait parce que quand on allait chez lui, il retirait son œil de verre et donc il avait eu un terrible, voilà, sur un obus pendant la guerre de 14. Moi j'ai un intérêt très fort pour l'histoire, pour cette période particulière de l'histoire aussi, parce qu'elle représente vraiment, je le trouve, au même titre que la Révolution française, elle représente le socle de notre société moderne. Et je ne suis pas historienne, donc je n'ai pas du tout voulu écrire un livre sur la guerre. J'ai voulu écrire un livre sur l'amitié et surtout poursuivre ma quête que j'avais déjà dans Nésida de cette interrogation sur le déterminisme social qui fait que nous rencontrons tous, sans que ce soit vraiment conscient, des gens qui partageons à peu près les mêmes choses, les mêmes... Voilà. Et il n'y a pas 36 circonstances. Il y a l'hôpital qui parfois vous amène à partager une chambre d'hôpital avec quelqu'un qui n'a pas du tout la même vie que vous, ni en âge, ni en lieu, ni rien. Et puis la guerre. Et c'était vraiment ça mon sujet. Et là, j'ai eu envie de m'intéresser, de m'interroger sur la sensibilité des hommes qui, en fait, n'est pas si lointaine de la nôtre.
0: Et puis, contrairement à la cuisinière des Kennedy, on est dans un roman du temps long.
1: C'est vrai que dans la cuisinière, je suivais sa vie. Et Dieu sait que sa vie est assez trépidante et qu'elle nous emmenait d'épisode en épisode. Là, c'est un temps long. C'est un livre à la fois de terre, je dirais, parce que la terre est présente tout le temps. La terre qui vous engloutit, la terre qui... Enfin, c'est vraiment un livre de terre et un livre sur le temps. Parce qu'il n'y a que dans ce temps long qu'on arrive aussi à se connaître, à se livrer, à apprendre les uns des autres. La grosse différence aussi avec mes deux premiers romans, c'est que c'était des histoires qui parlaient de personnages qui avaient existé. Là, ils sortent tous les deux de mon imagination. Ils sont nourris de tout mon imaginaire qui a été bercé par tous ces livres formidables sur cette période. Et beaucoup de choses de ma propre vie, sans s'en rendre compte, les deux grand-mères présentes dans ce livre, ce sont les miennes. Mais je ne sais pas si je l'ai vraiment décidé. Je crois que c'est vraiment arrivé au fil de l'eau.
0: Et de cette écriture puissante de Valérie Patureau qui, en quelques mots, fait naître des images fortes, des émotions qui vous envahissent, c'est vraiment une magnifique écrivaine que je vous conseille de découvrir avec L'Enseveli qui est paru aux Escales.
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0: Mais avec une pointure en moins, les Américains commencent à compter à partir de la taille 1 qui correspond à notre 31. Les Anglais, c'est pareil, mais eux, ils commencent à 0. Les seuls qui ont un système à peu près compréhensible, ce sont les Japonais. En gros, un pied de 26 cm correspond à la taille 26, et ensuite on décale, mais toujours en fonction du fameux point de Paris. En résumé, il serait peut-être temps de mettre un bon coup de botte là-dedans, parce que, rayon chaussure, moi je ne sais plus sur quel pied danser.
1: Ah, c'est le cas de le dire, oui, c'est vrai qu'on a un petit peu perdu avec tout ça. Merci beaucoup, notre cher Arnaud Fromage, avec ses nécessaires minutes comptoises, et puis à très bientôt.
0: À demain.
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1: L'artiste toulousain Robin Arnaud, c'est facile.
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1: Robin Arnaud, un auteur-compositeur-interprète qui séduit par une écriture lumineuse et une sensibilité très personnelle. Une voix douce mais ancrée, portée par de belles mélodies. Une voix qui explore avec finesse les émotions qui traversent nos vies, les élans, les fragilités, les reconstructions.

0: Robin Arnaud, c'est facile, un coup de cœur ici Occitanie.
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